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1: Un mort et 8 blessés, tel est le bilan d'un séisme de magnitude 6,3 survenu mardi à 23h dans la préfecture autonome mongole et tibétaine de Haixi, dans la province du Qinghai, au nord-ouest de la Chine, ont annoncé les secouristes. Des milliers d'habitants, d'élèves et d'enseignants des écoles primaires, secondaires, ainsi que des maternelles locales, ont été évacués vers 5 sites d'hébergement provisoire où les produits de première nécessité leur ont été fournis. Plus de 12 millions d'offres d'emploi ont été proposées aux jeunes diplômés lors de la dernière campagne de recrutement de printemps en Chine. Clôturé récemment, cet événement national a permis à 674 000 employeurs de proposer de millions de postes. Grâce à 23 000 salons de l'emploi en ligne et en présentiel, la campagne a attiré plus de 13 millions de visites de jeunes diplômés en recherche d'emploi. La Chine a lancé lundi une fusée porteuse Li Tian-1 Y-14 avec 8 satellites à son bord. La fusée a décollé à 11h44 heure de Beijing depuis une zone pilote d'innovation spatiale commerciale dans le nord-ouest de la Chine et réussi à placer les satellites sur l'orbite prévue. Plus de 55 000 personnes ont assisté samedi dernier à deux courses de bateaux dragons à Tianjin. La ville ambitionne ainsi de promouvoir le sport de masse, le tourisme culturel et l'engagement communautaire dans ses districts côtiers et riverains à l'approche de la fête des bateaux dragons. Dans le nouveau district côtier de Binhai, 29 équipes, soit 640 athlètes, ont participé aux compétitions. La fête des bateaux dragons, une tradition vieille de 2000 ans, désormais reconnue par l'UNESCO comme patrimoine culturel immatériel, est célébrée depuis plus de 2 millénaires, le 5e jour du 5e mois lunaire. Le noix de caillou produite dans les pays africains, entretenant des relations diplomatiques avec la Chine, ont désormais accès au marché chinois si elles répondent à un ensemble uniforme d'exigences en matière d'inspection, de quarantaine et de conditions sanitaires, a annoncé l'Administration générale des douanes de Chine. L'accès pour les pays producteurs a pris effet le 9 juin dernier. L'Afrique est le premier fournisseur mondial de noix de caillou. Auparavant, seuls quelques pays africains, dont la Guinée-Bissau, le Mozambique et la Gambie, avaient obtenu un accès en quarantaine pour leur exportation de noix de caillou vers la Chine. Suite à un partenariat établi fin mai entre le musée chinois de Saint-Xingdui et la maison française Lalique, les deux parties lancent une série d'œuvres d'art thématiques en cristal sur le thème de Saint-Xingdui, à dont on a pris récemment du musée de Saint-Xingdui. Avec ce partenariat, une série d'œuvres d'art de qualité seront lancées progressivement en 2026 et 2027. Une seule pièce d'art de collection en cristal sera dévoilée au second semestre 2026 et fera l'objet d'une vente aux enchères caritatives en octobre prochain. Les fonds récoltés seront destinés à la recherche et à la préservation de la culture de Saint-Xingdui. Début 2027, les deux parties lanceront conjointement une collection d'œuvres d'art en cristal en édition limitée, avec une cérémonie de lancement en France. À partir du milieu de l'année prochaine, des pièces en édition régulière seront également proposées et seront commercialisées en Chine et à l'étranger. Selon les évaluations de l'Union internationale pour la conservation de la nature, 90% des sites du patrimoine chinois ont obtenu une note globale excellente ou bonne, un niveau nettement supérieur à la moyenne mondiale de 61% et à la moyenne asiatique de 68%. La Chine compte désormais 15 sites inscrits au patrimoine naturel mondial et 4 sites au patrimoine reconnu, à la fois pour leurs caractéristiques culturelles et naturelles, ce qui la place en tête du classement mondial en termes de nombre. Ces sites couvrent une superficie totale de plus de 80 000 km² répartis sur 20 régions de niveau provincial qui abritent des écosystèmes diversifiés, notamment des montagnes, des forêts, des zones humides, des déserts et des côtes. La grande finale du concours d'éloquence organisé par la Fédération pour la diplomatie et les Nations unies s'est tenue récemment à l'ambassade de Chine en France. Les 6 finalistes, 12 issus d'établissements d'enseignement supérieur français, ont prononcé un discours libre autour du thème « Langue et tradition, transmettre l'héritage culturel dans un monde en évolution ». 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
3: Bienvenue à Cogito. La stratégie de sécurité japonaise franchit une nouvelle étape aussi radicale qu'inquiétante. Dernière illustration en date, l'adoption récente par le Parti libéral démocrate, PLD en sigle japonais, d'un projet de révision de 3 documents sur la sécurité nationale qui sera prochainement soumis au gouvernement. Sous le prétexte officiel de défendre le territoire national, ce projet dissimule en réalité une véritable expansion militaire. Il assouplit considérablement les restrictions en matière d'armement, de budget et de déploiement, accélérant ainsi le rythme de la préparation au combat. La conclusion s'impose d'elle-même. Le principe axé exclusivement sur la défense, adopté par le Japon après la Seconde Guerre mondiale, n'est plus qu'une coquille vide. Le nouveau militarisme est devenu une menace concrète pour la région, voire pour le monde entier. Les 3 documents sur la sécurité nationale, actuellement en vigueur, datent de fin 2022. Ils marquaient déjà un tournant, le passage d'une stratégie purement défensive à une stratégie dotée d'une capacité de riposte. Or, le nouveau projet de révision du PLD va bien plus loin. Toutes ces mesures visent une préparation à la guerre à long terme et une intervention proactive. L'objectif est clair. Ancrer profondément l'expansion militaire et la logique des combats dans les institutions nationales, l'économie, l'industrie et l'opinion afin de faire basculer définitivement la politique de sécurité japonaise vers une orientation offensive et expansionniste. Prenons le budget de la défense. Bien que le projet n'en précise pas de montants chiffrés, il exige que des fonds suffisants soient garantis pour la transformation des capacités de défense dans un délai de 5 ans. Il cite en exemple les objectifs d'augmentation de la part des dépenses militaires dans le PIB des pays comme les membres de l'OTAN ou l'Australie, laissant entendre que le Japon pourrait s'aligner sur une fourchette de 3% à 3,5%. Rappelons que le Japon affirme avoir déjà atteint, dès l'exercice 2025, soit 2 ans plus tôt que prévu, l'objectif de 2% du PIB consacré à la défense. Le budget de la défense pour l'exercice 2026 dépassera les 9 000 milliards de yens et l'enveloppe totale pour la période 2023-2027 s'élève à 43 milliards de yens. La conclusion est sans appel. L'escalade des dépenses militaires japonaises est désormais la norme. En matière de renforcement des capacités militaires, les projets toujours sous prétexte de concrétiser la volonté de défendre les territoires nationaux exige clairement la mise en place d'une capacité de combat continue sur une base annuelle. Il s'agit d'approfondir les déploiements des forces offensives, introduction de nouveaux sous-marins capables d'embarquer des missiles à longue portée, mise en service de missiles de croisière longue portée et d'armes hypersoniques, développement parallèle des capacités de guerre électronique et cybernétique. En réalité, la soi-disant volonté de défendre les territoires nationaux n'est qu'un alibi au service d'une préparation générale à la guerre. Sur le plan du déploiement régional, le Japon ne cesse d'étendre son influence militaire et d'élargir son périmètre de défense. Le projet accuse sans fondement et dénigre les activités militaires normales de la Chine tout en exagérant délibérément les tensions régionales. Cette manœuvre vise à tromper l'opinion publique japonaise et la communauté internationale pour créer un prétexte à une remilitarisation accélérée. En matière de politique nucléaire, le projet ne mentionne pas une modification des trois principes non nucléaires, mais il stipule clairement qu'il faut continuer à s'appuyer sur la force de dissuasion nucléaire américaine. Une telle disposition laisse entrevoir des risques pour une future implication dans le domaine nucléaire et révèle une attitude spéculative, voire aventuriste. Au total, ce projet démontre que la stratégie de sécurité du Japon est en pleine transformation fondamentale. Le concept de sécurité passe d'une défense passive à une offensive active. Les capacités militaires évoluent d'une défense limitée aux eaux et aux territoires nationaux vers des opérations à longue portée. Le positionnement stratégique s'étend de la sécurité régionale à une intervention mondiale. Et les modèles politiques quittent le cadre d'un renforcement temporaire pour entrer dans une logique d'expansion militaire à long terme et institutionnalisée. Ces changements radicaux montrent clairement que le Japon est en train d'abandonner complètement le système pacifiste d'après-guerre. Qu'il s'agisse de nier l'histoire de l'agression pendant la Seconde Guerre mondiale et les conclusions du procès de Tokyo, d'augmenter massivement les dépenses militaires, d'assouplir les restrictions à l'exportation d'armes létales, de promouvoir la révision de la Constitution pacifiste, de faire avancer celle des trois documents sur la sécurité nationale, ou encore d'envisager de modifier les trois principes non nucléaires, le Japon accélère partout la résurgence du militarisme. En particulier, cette méthode consistant à exagérer les menaces extérieures, à dramatiser la crise existentielle et à utiliser la volonté de défense pour justifier l'expansion militaire présente de troublantes similitudes avec la voie qu'avait empruntée le militarisme japonais avant la Seconde Guerre mondiale pour préparer ses agressions extérieures. La communauté internationale doit s'en montrer extrêmement vigilante. Les leçons de l'histoire ne sont pas lointaines. Alors que le Japon parle de paix et de défense, il s'engage en réalité à toute vitesse sur la voie de la remilitarisation. Cette politique constitue non seulement une violation des instruments du droit international que sont la déclaration du Caire, la déclaration de Potsdam et l'acte de capitulation du Japon, mais elle porte également gravement atteinte à l'ordre international d'après-guerre et menace la sécurité des pays voisins. À terme, elle mettra aussi le Japon lui-même en danger. Le nouveau projet de révision, adopté cette fois-ci par le Parti libéral-démocrate japonais, est un signal d'alarme de plus sur la voie de la remilitarisation. La communauté internationale doit unir ses forces et prendre des mesures concrètes pour ne jamais permettre, sous aucun prétexte, la résurgence du militarisme japonais.

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2: Bonjour à toutes et à tous, vous êtes sur Radio Chine Internationale. C'est l'heure de notre émission « On connaît la chanson ». Aujourd'hui, je vous propose d'écouter les chansons d'âme de différentes éditions de la Coupe du Monde de football. On commence tout de suite par « To be number one », chanson dédiée à la Coupe du Monde 1990, qui se jouait en Italie.

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4: Vous écoutez Vongona la chanson de RCI. Les deux prochains titres sont destinés à la Coupe du Monde 1994 qui s'est tenue aux États-Unis. Voici tout de suite We Are the Champions et Gloryland.

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3: Vous êtes sur Radio Chine Internationale et vous suivez votre émission musicale Vengona la chanson.Aujourd'hui, je vous propose d'écouter des chansons concernant la Coupe du Monde de football. Alors, pays hôte, la France remportait pour la première fois la Coupe du Monde en 1998. The Cup of Life, c'est parti!

C'était la chanson The Cup of Life, interprétée par Ricky Martin. L'émission Vancouver, la chanson continue avec deux autres titres destinés à la Coupe du Monde 2006 en Allemagne. Hips Don't Lie et Time of Our Lives.

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2: Vous écoutez Wenguna, la chanson de RCI. Aujourd'hui, je vous propose d'écouter des chansons liées à la Coupe du Monde de football. Waka Waka est une chanson très célèbre choisie pour le Mondial 2010 en Afrique du Sud. C'est aussi la première fois que le continent africain accueillait la Coupe du Monde. Voici tout de suite Waka Waka.

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2: La Coupe du Monde 2014 est organisée au Brésil. Les Allemands vont gagner la finale contre les Argentins. Le prochain titre, We Are One, est la chanson d'âme de ce mondial.

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9: Vous écoutez Vengona, la chanson de RCI. L'émission d'aujourd'hui vous propose des chansons liées à la Coupe du Monde de football. Le Mondial 2018 avait lieu en Russie et la France remportait pour la deuxième fois ce grand événement sportif. On écoute maintenant sa chanson d'âme, Lift It Up.

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Voilà, c'est presque la fin de votre émission musicale Vous connaissez la chanson. Avant de vous dire au revoir, je vous souhaite une très bonne écoute sur Radio Chine Internationale. À très bientôt.

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0: Un mort et huit blessés, tel est le bilan d'un séisme de magnitude 6,3 survenu mardi à 23h dans la préfecture autonome mongole et tibétaine de Haixi, dans la province du Qinghai, au nord-ouest de la Chine, ont annoncé les secouristes. Des milliers d'habitants, d'élèves et d'enseignants des écoles primaires, secondaires, ainsi que des maternelles locales ont été évacués vers 5 sites d'hébergement provisoire où les produits de première nécessité leur ont été fournis. Plus de 12 millions d'offres d'emploi ont été proposées aux jeunes diplômés lors de la dernière campagne de recrutement de printemps en Chine. Clôturé récemment, cet événement national a permis à 674 000 employeurs de proposer de millions de postes. Grâce à 23 000 salons de l'emploi en ligne et en présentiel, la campagne a attiré plus de 13 millions de visites de jeunes diplômés en recherche d'emploi. La Chine a lancé lundi une fusée porteuse Li Tian'en Y-14 avec 8 satellites à son bord. La fusée a décollé à 11h44 heure de Beijing depuis une zone pilote d'innovation spatiale commerciale dans le nord-ouest de la Chine et réussi à placer les satellites sur l'orbite prévue. Plus de 55 000 personnes ont assisté samedi dernier à deux courses de bateaux dragons à Tianjin. La ville ambitionne ainsi de promouvoir le sport de masse, le tourisme culturel et l'engagement communautaire dans ses districts côtiers et riverains à l'approche de la fête des bateaux dragons. Dans le nouveau district côtier de Binhai, 29 équipes, soit 640 athlètes, ont participé aux compétitions. La fête des bateaux dragons, une tradition vieille de 2000 ans, désormais reconnue par l'UNESCO comme patrimoine culturel immatériel, est célébrée depuis plus de deux millénaires, le cinquième jour du cinquième mois lunaire. Le noix de caillou produite dans les pays africains entretenant des relations diplomatiques avec la Chine ont désormais accès au marché chinois si elles répondent à un ensemble uniforme d'exigences en matière d'inspection, de quarantaine et de conditions sanitaires, a annoncé l'Administration générale des douanes de Chine. L'accès pour les pays producteurs a pris effet le 9 juin dernier. L'Afrique est le premier fournisseur mondial de noix de caillou. Auparavant, seuls quelques pays africains, dont la Guinée-Bissau, le Mozambique et la Gambie, avaient obtenu un accès en quarantaine pour leur exportation de noix de caillou vers la Chine. Suite à un partenariat établi fin mai entre le musée chinois de Saint-Xingdui et la maison française Lalique, les deux parties lancent une série d'œuvres d'art thématiques en cristal sur le thème de Saint-Xingdui, a donc appris récemment du musée de Saint-Xingdui. Avec ce partenariat, une série d'œuvres d'art de qualité seront lancées progressivement en 2026 et 2027. Une seule pièce d'art de collection en cristal sera dévoilée au second semestre 2026 et fera l'objet d'une vente aux enchères caritatives en octobre prochain. Les fonds récoltés seront destinés à la recherche et à la préservation de la culture de Saint-Xingdui. Début 2027, les deux parties lanceront conjointement une collection d'œuvres d'art en cristal en édition limitée, avec une cérémonie de lancement en France. À partir du milieu de l'année prochaine, des pièces en édition régulière seront également proposées et seront commercialisées en Chine et à l'étranger. Selon les évaluations de l'Union internationale pour la conservation de la nature, 90% des sites du patrimoine chinois ont obtenu une note globale excellente ou bonne, un niveau nettement supérieur à la moyenne mondiale de 61% et à la moyenne asiatique de 68%. La Chine compte désormais 15 sites inscrits au patrimoine naturel mondial et 4 sites au patrimoine reconnu, à la fois pour leurs caractéristiques culturelles et naturelles, ce qui la place en tête du classement mondial en termes de nombre. Ces sites couvrent une superficie totale de plus de 80 000 km², répartis sur 20 régions de niveau provincial, qui abritent des écosystèmes diversifiés, notamment des montagnes, des forêts, des zones humides, des déserts et des côtes. La grande finale du concours d'éloquence organisé par la Fédération pour la diplomatie et les Nations unies s'est tenue récemment à l'ambassade de Chine en France. Les 6 finalistes, tous issus d'établissements d'enseignement supérieur français, ont prononcé un discours libre autour du thème « Langue et tradition, transmettre l'héritage culturel dans un monde en évolution ». 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
3: Bienvenue à Cogito. La stratégie de sécurité japonaise franchit une nouvelle étape aussi radicale qu'inquiétante. Dernière illustration en date, l'adoption récente par le Parti libéral démocrate, PLD en sigle japonais, d'un projet de révision de 3 documents sur la sécurité nationale qui sera prochainement soumis au gouvernement. Sous le prétexte officiel de défendre le territoire national, ce projet dissimule en réalité une véritable expansion militaire. Il assouplit considérablement les restrictions en matière d'armement, de budget et de déploiement, accélérant ainsi le rythme de la préparation au combat. La conclusion s'impose d'elle-même. Le principe axé exclusivement sur la défense, adopté par le Japon après la Seconde Guerre mondiale, n'est plus qu'une coquille vide. Le nouveau militarisme est devenu une menace concrète pour la région, voire pour le monde entier. Les 3 documents sur la sécurité nationale, actuellement en vigueur, datent de fin 2022. Ils marquaient déjà un tournant, le passage d'une stratégie purement défensive à une stratégie dotée d'une capacité de riposte. Or, le nouveau projet de révision du PLD va bien plus loin. Toutes ces mesures visent une préparation à la guerre à long terme et une intervention proactive. L'objectif est clair: ancrer profondément l'expansion militaire et la logique de combat dans les institutions nationales, l'économie, l'industrie et l'opinion, afin de faire basculer définitivement la politique de sécurité japonaise vers une orientation offensive et expansionniste. Prenons le budget de la défense. Bien que le projet n'en précise pas de montant chiffré, il exige que des fonds suffisants soient garantis pour la transformation des capacités de défense dans un délai de 5 ans. Il cite en exemple les objectifs d'augmentation de la part des dépenses militaires dans le PIB des pays comme les membres de l'OTAN ou l'Australie, laissant entendre que le Japon pourrait s'aligner sur une fourchette de 3% à 3,5%. Rappelons que le Japon affirme avoir déjà atteint, dès l'exercice 2025, soit 2 ans plus tôt que prévu, l'objectif de 2% du PIB consacré à la défense. Le budget de la défense pour l'exercice 2026 dépassera les 9 000 milliards de yens et l'enveloppe totale pour la période 2023-2027 s'élève à 43 milliards de yens. La conclusion est sans appel. L'escalade des dépenses militaires japonaises est désormais la norme. En matière de renforcement des capacités militaires, les projets toujours sous prétexte de concrétiser la volonté de défendre les territoires nationaux exige clairement la mise en place d'une capacité de combat continue sur une base annuelle. Il s'agit d'approfondir les déploiements des forces offensives, introduction de nouveaux sous-marins capables d'embarquer des missiles à longue portée, mise en service de missiles de croisière longue portée et d'armes hypersoniques, développement parallèle des capacités de guerre électronique et cybernétique. En réalité, la soi-disant volonté de défendre les territoires nationaux n'est qu'un alibi au service d'une préparation générale à la guerre. Sur le plan du déploiement régional, le Japon ne cesse d'étendre son influence militaire et d'élargir son périmètre de défense. Le projet accuse sans fondement et dénigre les activités militaires normales de la Chine,

tout en exagérant délibérément les tensions régionales. Cette manœuvre vise à tromper l'opinion publique japonaise et la communauté internationale pour créer un prétexte à une remilitarisation accélérée. En matière de politique nucléaire, le projet ne mentionne pas une modification des trois principes non nucléaires, mais il stipule clairement qu'il faut continuer à s'appuyer sur la force de dissuasion nucléaire américaine. Une telle disposition laisse entrevoir des risques pour une future implication dans le domaine nucléaire et révèle une attitude spéculative, voire aventuriste. Au total, ce projet démontre que la stratégie de sécurité du Japon est en pleine transformation fondamentale. Le concept de sécurité passe d'une défense passive à une offensive active. Les capacités militaires évoluent d'une défense limitée aux eaux et aux territoires nationaux vers des opérations à longue portée. Le positionnement stratégique s'étend de la sécurité régionale à une intervention mondiale. Et le modèle politique quitte le cadre d'un renforcement temporaire pour entrer dans une logique d'expansion militaire à long terme et institutionnalisée. Ces changements radicaux montrent clairement que le Japon est en train d'abandonner complètement le système pacifiste d'après-guerre. Qu'il s'agisse de nier l'histoire de l'agression pendant la Seconde Guerre mondiale et les conclusions du procès de Tokyo, d'augmenter massivement les dépenses militaires, d'assouplir les restrictions à l'exportation d'armes létales, de promouvoir la révision de la constitution pacifiste, de faire avancer celle des trois documents sur la sécurité nationale, ou encore d'envisager de modifier les trois principes non nucléaires, le Japon accélère partout la résurgence du militarisme. En particulier, cette méthode consistant à exagérer les menaces extérieures, à dramatiser la crise existentielle et à utiliser la volonté de défense pour justifier l'expansion militaire, présente de troublantes similitudes avec la voie qu'avait empruntée le militarisme japonais avant la Seconde Guerre mondiale pour préparer ses agressions extérieures. La communauté internationale doit s'en montrer extrêmement vigilante. Les leçons de l'histoire ne sont pas lointaines. Alors que le Japon parle de paix et de défense, il s'engage en réalité à toute vitesse sur la voie de la remilitarisation. Cette politique constitue non seulement une violation des instruments du droit international que sont la déclaration du Caire, la déclaration de Potsdam et l'acte de capitulation du Japon, mais elle porte également gravement atteinte à l'ordre international d'après-guerre et menace la sécurité des pays voisins. À terme, elle mettra aussi le Japon lui-même en danger. Les nouveaux projets de révision, adoptés cette fois-ci par le Parti libéral-démocrate japonais, est un signal d'alarme de plus sur la voie de la remilitarisation. La communauté internationale doit unir ses forces et prendre des mesures concrètes pour ne jamais permettre, sous aucun prétexte, la résurgence du militarisme japonais.

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0: Bonjour à toutes et à tous, bienvenue à l'écoute de l'émission Classeco. Avec le développement éco-social ainsi que le progrès technologique, un grand nombre de nouveaux métiers apparaissent. Quels sont-ils? La digitalisation et la robotisation de l'économie auront quels impacts sur le monde d'emploi? Quels sont les avantages des nouveaux métiers émergents? Pour trouver les réponses, je vous invite à suivre cette émission. Ne quittez pas, Classeco commence tout de suite.
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2: La création d'emplois est un sujet de société très important et aujourd'hui nous allons parler de nouveaux métiers qui font l'actualité maintenant sur les réseaux sociaux. Et pour en parler, nous avons le plaisir de recevoir dans notre studio quatre journalistes dont certains d'entre eux sont allés explorer les nouveaux métiers sur le terrain. On a Christelle Dayambaya, Tai Xueqing, et Nicolas Hiruizin et Yves Mouillet. Et aussi par visioconférence, nous avons le plaisir de recevoir Olga Domanova, ingénieure en IA chez Schlumberger, et Aldin Faré, producteur dans l'audiovisuel et podcasteur. Alors, on va commencer par Christelle, je pense, parce que vous êtes allée sur le terrain pour explorer les nouveaux métiers. Quels sont les nouveaux métiers qui vous ont laissé une impression particulière?
3: Le nouveau métier qui m'a le plus touchée, ça serait les pros, les responsables de l'entreposage. Pour expliquer vraiment terre à terre, ce sont des personnes qui s'occupent du rangement chez nous. Donc des personnes viennent chez vous, ils rangent tout, de la cuisine, la salle de bain, en passant par les jouets des enfants. Et au fait,
2: l'impression... Ce ne sont pas simplement les femmes de ménage.
3: Ben non, ce ne sont pas des femmes de ménage, ce sont des gens qui ont été formés pour pouvoir exercer ce métier. Et ce métier a été récemment reconnu par le gouvernement chinois comme étant un métier comme les autres. Mmh. Et c'est-à-dire que les femmes qui se donnent à cette pratique, ce sont des gens, des personnes qui ont soit eu des problèmes avec le travail précédent, qui se sont reconverties, ou des personnes qui n'arrivaient pas à trouver de l'emploi et qui, grâce à ce nouveau métier, peuvent faire quelque chose. Et c'est un métier vraiment qui touche et qui peut intéresser tout le monde. On n'a pas besoin de beaucoup de diplômes. Il est super très bien payé.
2: Ah et, ouais, ça coûte cher. Hein?
3: Ah oui. Et j'ai été vraiment particulièrement vraiment
2: impressionnée
3: par ce nouveau métier qui, je crois, prendra de l'ampleur dans les années à venir.
4: Ça consiste en quoi exactement?
3: Ça consiste en fait, ce sont des dames, c'est en service, qui s'occupent de ranger chez vous. C'est-à-dire,
2: vraiment
3: vous les appelez,
2: rangé,
3: voilà, ils vous les appelez, ils viennent chez vous, ils vous disent, voilà, dans votre garde-robe, il faut aligner les choses comme ça, il faut le faire comme ça. Et ce qui est bien, c'est que, après qu'ils aient fait ce rangement-là, vous, ça vous laisse l'idée de la manière comment optimiser votre espace, en fait. Donc, des fois, on est chez soi, on n'a pas le temps, soit on ne sait pas comment ranger. Et avec toutes nos activités, des fois, le week-end, on n'a que le week-end pour se reposer. Donc, ce sont des personnes qui vont venir chez vous et ils vont vous donner vraiment un fil conducteur à suivre, de la cuisine, la salle de bain, les habits, l'armoire, jusqu'au jouet des enfants. Et c'est vraiment... impressionnant, ce sont des femmes, comme j'ai dit, la plupart des femmes, il y avait deux ou trois hommes qui ont suivi la formation, qui ont été encadrés, et ils ont bien sûr des outils qui vont avec pour le rangement, pour le nettoyage, et pour, vraiment, ça m'a beaucoup, ça m'a séduit, et on retrouve ces centres dans presque toute la Chine, je veux dire, il y a plusieurs régions, cette dame a créé les centres dans plusieurs régions. Elle nous a un peu raconté l'histoire des femmes. C'était des femmes qui n'avaient plus trouvé de travail ou qui ne pouvaient plus travailler à cause d'un petit handicap ou d'un truc comme ça. Mais très vite, elle les a formées. Et,
2: c'est des femmes de ménage
3: bien.
2: De haut de gamme, en quelque sorte.
3: Voilà, femmes de ménage de haut de gamme, mais... voilà, très important pour nous et ça m'a vraiment beaucoup séduite. Oui, il faut dire que les prix ne sont pas très abordables, c'est pas donné à tous aussi. Hein. Voilà, solliciter un service tel que les professionnels du rangement, c'est pas pas donné à tous, il faut.
4: Pour les ménages aisés. Ouais.
3: Ah bah oui. Ouais, ouais. Parce que c'est
2: ça en plus Nicolas.
4: Ça m'intéresse. J'ai tendance à laisser mes affaires un peu partout. Ouais. Donc, parfois je me fais gronder. Donc ouais, quelqu'un qui m'aiderait à ranger pour me donner des idées, pourquoi pas.
2: Ouais, c'est pas mal.
4: Au moins une fois.
2: Mais vous êtes allé voir d'autres choses.
4: Oui, alors moi je suis plutôt dans une entreprise de haute technologie, on va dire, hein, spécialisée dans les logiciels d'intelligence artificielle pour les robots. Et voilà, donc j'ai pu voir ça de très près, voir comment ces nouveaux, en fait, cette nouvelle technologie peut faire des choses comme on n'a pas pensé avant. Par exemple, avoir on parle souvent des animaux comme ça, des faux animaux, des robots animaux comme ça qui peuvent interagir avec les humains. Donc ils peuvent bouger, ils peuvent sauter, ils peuvent écouter, entendre, donc réagir au son. Et donc ça, c'était assez amusant. Donc peut-être que ça va prendre de l'ampleur hein, au fur et à mesure du temps, parce que les gens ont des animaux de compagnie, mais peut-être qu'ils veulent aussi une solution de facilité parfois. Avec un robot, on a moins besoin de s'en occuper. Et sinon aussi pour les robots de rangement hein, pour la livraison.
2: Ah, les robots de rangement, attends.
5: Ah, oui, oui. Ensuite,
6: là, il y a de la concurrence.
2: Ah, oui. Ah,
4: parce qu'on sait que c'est pour la livraison, pour les colis en fait. Hein, ça, c'est pour les entreprises.
2: Ah, ouais.
4: Hein, donc,
2: ça nous assure.
4: Voilà, c'est un peu différent.
2: Ça nous rassure.
4: Donc, c'est simplement pour parce qu'on a besoin évidemment de. Normalement, beaucoup de main-d'œuvre hein, pour prendre les colis, les ranger dans ces entreprises de livraison. Hein, on voit à quel point le commerce en ligne est développé en Chine. Et donc, avec ces robots-là, ils sont programmés pour recevoir des colis, se déplacer suivant un certain chemin et les mettre dans certains endroits. Donc, ça, c'est une programmation. Et ils suivent en fait ce chemin pour pouvoir déposer les colis de manière automatisée. Donc, ça, c'est vraiment aussi une tendance hein, qui se développe, hein, l'automatisation dans les entreprises de livraison. Il y avait aussi beaucoup de choses sur les drones, par exemple, aussi. Hein. Il y a beaucoup de ces petits éléments, comme ça, ils essayent d'utiliser l'intelligence artificielle pour augmenter l'efficacité de ces choses-là.
2: Je vois quand même, c'est une tendance qu'on a devenu de plus en plus spécifique et plus en plus professionnelle, profonde dans un métier. Et Yves, quelle est votre idée?
6: Alors, moi, j'ai fait un reportage sur une professionnelle, donc c'est plutôt l'inverse de Nicolas. Moi, la personne en question, c'est une guide horticole et forestière qui s'efforce de réparer les dégâts causés par les nouvelles technologies. Par exemple, le stress que ça peut engendrer à force d'utiliser son téléphone portable, la lumière bleue, le fait d'être disponible tout le temps, le fait de vivre dans une grande ville avec le stress que ça encourt, en fait, cette personne-là propose des thérapies pour se rapprocher avec la nature. Donc, par exemple, on revient vers des choses beaucoup plus traditionnelles, comme le yoga ou les jardins plus traditionnels, comme ça pouvait se faire dans les dynasties anciennes chinoises. Et puis, là encore, on revient à des animaux naturels, pas des robots, avec des gens qui vont s'occuper d'animaux et des choses comme ça. Donc, ce qui est très intéressant, c'est là, les gens se retrouvent ensemble et s'écoute. Dans la société moderne, on a malheureusement souvent, on n'a pas le temps de prendre le temps. Et là, dans ces centres spécialisés, on vous dit, regardez, ouvrez les yeux, reposez-vous. Il est temps de vous requinquer, de vous ressourcer. Et j'ai trouvé ça très intéressant parce que ce genre de centre, finalement, le fait de vivre à la campagne, c'est vrai qu'on peut s'en passer, je pense. Mais dans une ville, dans la plupart des mégalopoles, suivre ce genre de thérapie, suivre ce genre de stage, effectivement, moi-même, en ayant fait ce reportage, ça m'a fait énormément de bien.
2: Et Tajiti, vous êtes chinoise, donc oui. Comment voyez-vous l'émergence de ces nouveaux métiers et quel genre de changement de société que vous pouvez constater?
7: D'accord. Alors moi, je ne suis pas allée sur le terrain pour expérimenter, mais j'ai regardé votre série de reportages. Par contre, le métier que Nicolas a appris, ça me rassure plutôt par rapport à la place de l'homme, par rapport à la place de l'humain, justement dans ce monde qui est en train de devenir super moderne, super sophistiqué, parce que tant qu'un robot a toujours besoin d'un un ingénieur humain pour le développer, pour le gérer, pour le programmer, pour le maintenir, ben, il n'y a pas de danger qu'on soit remplacé demain. Après, je pense que l'apparition de tous ces nouveaux métiers nous apprennent énormément sur l'évolution de la société chinoise par rapport, bien sûr, d'abord au développement de la technologie, mais il y a aussi le changement de mode de vie. Hein. Je pense que le besoin de faire appel à une spécialiste de rangement, ça vient bien sûr avec la société de la consommation et l'accélération du rythme de vie. Et puis, j'ai pensé à un autre métier que nous n'avons pas encore abordé jusqu'à présent, mais qui est montré aussi dans votre série de reportages. C'est celui de l'ingénieur en restauration des terres humides. Et je crois que l'apparition de ce genre de métier, on peut considérer que c'est aussi le résultat de la division sociale du travail, ou peut-être plus exactement de la subdivision sociale du travail, parce que je me demande si certaines tâches de ce métier faisaient déjà partie du travail d'un paysagiste ou d'un urbaniste, mais l'apparition de ce genre de métier est bien sûr aussi le résultat de la prise de conscience de la société par rapport à certains grands thèmes de notre temps, tels que le changement climatique, la protection de l'environnement, etc.
2: Vous avez évoqué un point, c'est que la possibilité qu'on soit remplacé demain, je pense que vous avez mentionné beaucoup de choses qui concernent la Chine, mais est-ce que l'humanité va être remplacée demain par des robots? C'est un problème planétaire. Hein. Et on voit récemment l'apparition de cette chatbot ChatGPT qui a fait vraiment un buzz sur les réseaux sociaux. Et pour cela, on a interrogé Océan Olin, directeur commercial d'Acia Technologies. C'est un start-up deep tech française développant des outils d'intelligence artificielle pour l'ingénierie, qui utilise lui-même ChatGPT dans son travail. Et il ne peut pas participer en temps réel à notre émission, donc on lui a posé deux questions. Donc voilà sa réponse. D'abord, je lui ai demandé, comme ChatGPT rencontre un succès fulgurant, est-ce que ça marque vraiment un tournant dans le paysage de l'intelligence artificielle? Et on va écouter sa réponse.
5: Je la trouve très intéressante, cette question. C'est, au final, ces nouveaux outils d'OpenAI, dont ChatGPT, aujourd'hui, ils font le buzz, ils sont adoptés par beaucoup de personnes, ils font beaucoup de parler d'eux en Chine, en particulier récemment. Est-ce qu'ils vont amener une accélération de l'adoption et du développement de technologies d'intelligence artificielle? Et la réponse à ça, bien sûr, c'est oui. L'adoption, elle est phénoménale pour ChatGPT. Il faut s'en rendre compte. Il a fallu à Facebook plusieurs mois pour atteindre des niveaux d'adoption similaires à ce que ChatGPT a fait en quelques jours. Pareil pour Apple. Et donc, la grande réussite de ChatGPT, et c'est Kai Fu Lee d'ailleurs qui le dit, un grand expert d'intelligence artificielle chinois, qui nous dit que ce qu'a réussi ChatGPT, c'est petit 1, l'adoption de masse de technologies d'intelligence artificielle relativement avancées, et petit 2, la démystification de ces technologies. Parce que désormais, ça nous parle, l'intelligence artificielle. On voit à quoi ça sert, on peut l'utiliser, on peut l'inclure dans notre quotidien. Et ça, auparavant, c'est quelque chose qui n'existait pas ou qui était réservé au final au domaine un peu industriel, technique. Aujourd'hui, n'importe quel utilisateur qui n'est pas technique peut venir utiliser ChatGPT. Et ça, c'est vraiment un game changer. Et donc, bien sûr, ce qui se passe, c'est que tous les compétiteurs d'OpenAI, mais vous savez qu'OpenAI est en fait associé d'une certaine manière à Microsoft, et donc tous les autres géants de l'Internet qui sont en capacité de produire de tels outils, en fait, se mettent en marche pour venir proposer des compétiteurs de ChatGPT. Et on ne sait toujours pas aujourd'hui si Microsoft, en associant ChatGPT à son moteur de recherche Bing, va venir complètement renverser la donne par rapport à Google. On sait aujourd'hui que le moteur de recherche de Microsoft n'est pas très utilisé par rapport à Google. Est-ce que la donne va changer grâce à ChatGPT? Et donc, toute cette attention et tout ce mouvement qui est fait par les gens du web va bien sûr amener à un regain de talent et de ressources dans ces domaines-là, et donc bien sûr ça va venir accélérer le développement autour de l'intelligence artificielle et dans ce cas-ci des intelligences un peu conversationnelles, hein, puisque c'est ce qu'est au final ChatGPT.
2: Et la deuxième question, c'est que, bon, c'est le point que vous avez évoqué. Comme ChatGPT est super compétent dans beaucoup de tâches, est-ce qu'il y a une menace qu'il y a une perte d'emploi importante dans le futur suite au développement justement de ces technologies d'intelligence artificielle? Donc, on va écouter sa réponse.
5: Il ne faut tout de même pas oublier que l'intelligence, ce n'est pas nouveau. Hein. On a déjà mis de l'intelligence à un certain niveau, bah, dans des robots par exemple. Et la révolution industrielle, la robotisation des usines, ce n'est pas quelque chose de nouveau. On a déjà remplacé et transformé énormément de métiers qui n'ont plus vraiment lieu d'exister aujourd'hui. Il ne faut pas oublier aussi qu'il y a une évolution des populations qui fait que des métiers qui auparavant étaient très durs physiquement, enfin qui continuent d'être durs physiquement et que l'on considère aujourd'hui à faible valeur ajoutée, eh ben, les jeunes hein, qui sortent d'école, qui sortent d'université, ils ne veulent plus vraiment aller vers ces métiers. Et donc il faut trouver un moyen pour tout de même assurer ces fonctions alors qu'on n'a pas la ressource humaine. Et donc l'IA, encore une fois, va pouvoir venir aider hein, sans venir remplacer un humain puisqu'en fait l'humain n'y est pas. Et donc on peut voilà, modérer un peu les opinions autour du remplacement de l'humain par l'IA. Cependant, Kai-Fu Lee, encore une fois pour le citer, nous dit que les premiers métiers qui vont être remplacés, comme je le disais, c'est des métiers répétitifs, hein, à faible demande un peu intellectuelle. En revanche, tous les métiers qui sont à plus forte demande intellectuelle vont éventuellement aussi être impactés dans des âges un peu plus lointains, peut-être dans 5 ans, dans 10 ans. Et puis enfin, les derniers métiers qui seront impactés, au final, c'est les métiers des créatifs. Hein, parce que l'aspect de l'art, de la création, bah, c'est beaucoup plus difficile à coder, c'est beaucoup plus difficile à expliquer à une IA pour qu'elle soit capable de reproduire la façon dont un humain le ferait. On peut néanmoins voir que ce dernier point est petit à petit challengé, puisque OpenAI, la société derrière ChatGPT, a également publié un logiciel qui s'appelle DALL-E, qui n'est pas le seul, mais qui permet de faire de la génération d'images sur la base d'une demande écrite. Et on voit de plus en plus d'artistes qui commencent à faire de l'art généré par IA, et tout un débat qui commence à se créer autour de, au final, qu'est-ce que l'art? Est-ce qu'une image, un tableau créé par une intelligence artificielle peut être considéré comme de l'art? Pareil pour la musique. Il y a aujourd'hui des intelligences artificielles qui sont capables de composer de la musique. Est-ce qu'on peut juger ça au même titre qu'une musique composée par un compositeur humain? Et donc on voit bien que même sur des métiers créatifs, au final, on commence à avoir de forts impacts de l'IA et qu'il faut repenser complètement la façon dont on accorde de la valeur à un contenu qui est proposé par une IA. Voilà. Donc, un peu de matière pour la réflexion, c'est un domaine passionnant, c'est un domaine en pleine évolution. Je pense que personne n'a la réponse aujourd'hui. Les grands experts du domaine ne s'accordent pas forcément sur leur vision. Et donc voilà, les années à suivre vont être passionnantes. Et bien sûr qu'en Chine, avec Baidu notamment, qui cherche à lancer prochainement un compétiteur de ChatGPT, on va voir beaucoup d'entrain autour de ce sujet.
2: Alors, je pense que je vais tourner vers Olga, qui travaille... elle-même, je pense, Olga, vous avez déjà, en quelque sorte, vous travaillez dans ce genre de nouveau métier qui concerne l'intelligence artificielle, un métier qui n'existait pas il y a 10 ans ou il y a 20 ans. Donc, quel est votre regard là-dessus?
8: D'abord, merci pour vos questions. Je trouve le thème de ce programme très intéressant. Je dirais que la première question, si on pourrait dire que ChatGPT, ça a vraiment marqué un changement. Je suis d'accord avec ça. Ça, en fait, ça c'est l'accès à cette technologie est super avancée aux gens qui sont pas vraiment liés avec ça dans leur travail. Ça leur a permis de visualiser ça. Qu'est-ce que c'est l'IA? Parce qu'avant, même si on a essayé d'expliquer comment on peut s'imaginer l'IA à quelqu'un qui n'est pas confronté à ça dans sa vie quotidienne, c'était très difficile. Là, maintenant, on ouvre cette page de web, on écrit quelques phrases, on obtient 3 pages de réponses assez cohérentes, en fait, très bien écrites, de point de vue orthographie, syntaxe, ponctuation, en fait, c'est vraiment très bien fait. Et c'est la preuve vivante de comment ça marche. À part de ChatGPT, moi, ce que personnellement je trouve très intéressant, peut-être même plus rigolo que ça, c'est plutôt la génération des images. Et c'est le point très important de ce que ChatGPT a marqué et DALI, c'est ce que l'IA est devenue. C'est pas seulement l'analyse des données qui sont déjà là,

0: on a les statistiques, enfin, des découvertes des patterns, c'est plutôt la génération de contenu qui n'a pas été là. Et moi, je trouve ça complètement fascinant.
1: Aladin, quel est votre regard là-dessus?
2: Bah écoutez, moi je suis très content que ChatGPT existe parce que hier je voulais le retester avant l'émission et là pour le coup il était complètement surutilisé, fallait revenir, donc j'ai pas pu avoir une bonne conversation avec ChatGPT. Mais en tout cas moi il m'a rendu ma vie plus utile parce qu'en fait il y a quelques semaines de ça j'écrivais un pitch, ce qu'on appelle une sorte de dossier pour présenter un projet documentaire. Et en fait, j'avais fait une première version, j'en parle avec un de mes clients et là il me dit ah ça serait bien que tu le fasses plus punchy. Et là, j'étais un peu lessivé par tout ce que j'avais écrit. Donc, je suis allé voir ChatGPT. Je lui ai un peu demandé de... Et en fait, il m'a vraiment fait plusieurs paragraphes qui étaient beaucoup plus punchy. Alors, après, sur la question de perdre son travail ou pas, moi, j'y crois pas trop parce qu'en fait, au bout du compte, il faut faire des finitions. Et en fait, ChatGPT, on voit qu'il sort des phrases très bien, très classe. Mais en fait, au bout d'un moment, faut quand même un peu... Il faut un petit peu peaufiner ce qu'il a écrit parce que si jamais on prend pour argent comptant ce qu'il écrit, en fait, au bout d'un moment, ça peut-être sonner un petit peu faux. Et d'ailleurs, maintenant, ils ont apparemment déjà mis en place des algorithmes pour vérifier si les articles de presse ou les thèses universitaires provenaient de ChatGPT, justement. Donc, c'est en tout cas, moi, ça m'a permis de gagner du temps dans mon travail. Donc, en tout cas, je suis très content que cet outil existe parce que je vais prendre la version payante. Je me pose la question.
1: Ok. Yves, j'ai vu tout à l'heure que vous voulez réagir.
3: Oui, je voulais réagir en disant simplement que la première véritable intelligence artificielle qui a concurrencé l'être humain, c'était Deep Blue en 1978 avec le jeu de Go, c'était contre Gary Kasparov et l'ordinateur avait remporté la victoire. Et pareil, en 1994, me semble-t-il, un autre ordinateur avait concurrencé le champion du monde chinois, dont j'ai malheureusement oublié le nom, de jeu de Go. Et il a aussi battu le champion du monde à plate couture. Donc c'est vrai que c'est quand même une source de préoccupation. Et on s'en rend bien compte, de toute façon, à travers l'humanité, chaque révolution, hein, notamment la révolution industrielle, on s'est toujours dit « ça y est ». Les machines vont prendre le pas sur les êtres humains. Et même des réalisateurs hein, de cinéma, par exemple James Cameron, pour ne citer que lui, ont mis en avant les méfaits que pourrait entraîner une utilisation.
1: Ça va que les films ne manquent pas à ce sujet. Ouais.
3: Ça, c'est le moins que l'on puisse dire. Et c'est vrai que c'est préoccupant. Mais tout comme Aladdin, je pense qu'on a encore un peu le temps de voir venir. Et qu'il ne faut pas trop se tracasser. Et qu'on peut utiliser ces nouvelles technologies pour simplement améliorer la qualité de son travail.
1: Et Nicolas.
4: Oui, non, mais ce qui est bluffant, c'est leur côté créatif, effectivement, comme Olga avait dit. Ok, le fait de pouvoir calculer énormément de choses, en fait, pour les jeux d'échecs, le jeu de Go, c'est du calcul, en fait. C'est vrai qu'il y a aussi un apprentissage. Surtout le jeu de Go, ce que j'ai lu, c'était beaucoup plus compliqué. Le nombre de possibilités était beaucoup plus élevé que le jeu d'échecs, donc il fallait... C'était en fait la dernière victoire de l'ordinateur sur l'être humain, sur un jeu comme ça. C'était gagné contre le champion de Go. Et en fait, parce qu'en fait, l'ordinateur, avec l'intelligence artificielle, il a tendance à apprendre de ses erreurs. Donc ça le rend beaucoup plus créatif, en fait. C'est ça qui la base de l'intelligence artificielle. C'est ça, c'est de pouvoir assimiler en fait, plus on donne de données à ces intelligences, et plus elles vont progresser, en fait.
1: Donc,
4: voilà. Donc, en fait, c'est ça. Plus on va les utiliser, plus elles vont devenir perfectionnées, intelligentes. Plus ça va être difficile de voir la différence entre un être humain et une machine. Pour l'instant, on peut encore voir la différence. Hein. Comme disait Aladdin, il y a des algorithmes pour savoir si certains textes, voire dans les revues scientifiques ou chez des étudiants, ont été écrits avec ce chat GPT. Mais peut-être que dans le futur, ça va être tellement bien fait que ça va être...
1: Ils vont remplacer les profs?
4: Ça peut, ouais, bien sûr, oui. Bah, on voit, par exemple, pour les traductions, on voit avec Google Translate, simplement, les progrès qu'on a vu, des progrès en 5-10 ans, on est passé de quelque chose d'assez rigolo en disant, ouais, cette traduction, c'est du Google Translate. C'est-à-dire que c'était très mauvais. Maintenant, Google Translate traduit très bien, donc on peut s'en servir, même dans nos métiers de journaliste traducteur, par exemple. Et c'est, voilà. Et donc, on vient petit à petit, on voit qu'il y a des métiers, on croyait, intouchable par les machines, commence à être touché. Hein, on a vu pour les voice-overs aussi, on peut très bien parler. Il y a une machine qui parle qui fait des voice-overs, des doublages, en fait. Mmh. Et c'est assez réaliste. C'est difficile de savoir. Après, on peut s'habituer, on peut comprendre qu'il y a moins d'émotions. Parce que peut-être que la différence, c'est l'émotion, peut-être. Qu'on a encore l'avantage, en tant qu'être humain, c'est d'avoir cette émotion.
5: Heureusement qu'il existe encore. Hein. Il y a des gens qui aussi travaillent dans l'autre sens. Mmh. C'est vrai que dans un sens, ça va très vite, la machine est là et tout. Ouais. Et dans l'autre sens, l'humain a compris que l'homme ne peut pas être remplacé. Il y a des techniques, il y a une connexion qu'on doit avoir avec l'être humain, avec la nature. Et je crois que ce sont des choses que nous, les humains, avons la capacité de détecter et que les machines ne peuvent pas. Et je ne crois pas que... on pourra être remplacé à 100%, okay. Ça, non.
1: Je vais demander à Olga, qui est professionnelle dans ce domaine, donc jusqu'où ça peut aller. Est-ce qu'on a une inquiétude à faire qu'on va un jour tous perdre notre emploi?
0: C'est une très bonne question. Juste un point pour réagir à la réplique précédente. En fait, qui est très important un peu partout dans notre vie, c'est la mesure. Si vous allez boire du thé, mais vous allez boire 50 litres de thé par jour, vous allez en mourir. Si vous avez une voiture, vous allez l'utiliser pour aller dans, je sais pas, l'entrée de votre bâtiment prochain, c'est pas bien du tout, c'est pas le but d'une voiture. Et c'est pareil avec ChatGPT. Il y a des applications très intéressantes, mais il faut être conscient de leur effet et des sources, ce qui est très important. Donc, même si ça, l'IA générative, ça ne génère quelque chose qui n'a pas été là, dans une forme ou autre dans les sources. Exemple, on s'est rendu compte que les expressions, les phrases, les textes que ChatGPT génère, ils sont en fait très biaisés. Donc, par exemple, si on parle de tâches ménagères, c'est plutôt au féminin que ChatGPT en parle. C'est lié à la partie féminine. Pourquoi ça? C'est pas que le ChatGPT soit machiste, même. C'était juste que les ressources qui lui a utilisé les modèles, il contient cette information. Donc, il faut en être très, très conscient. Donc, par exemple, la recherche en l'intelligence artificielle, elle est très basée sur les données. Et en fait, c'est l'approche assez problématique parce qu'on va juste augmenter et concentrer le pourcentage de biais dans des données. Voilà. Donc, c'est juste pour réagir à la réplique précédente. Après, ce que vous avez dit, je ne crois pas qu'on va jamais être remplacé. Je trouve que ChatGPT, c'est juste une possibilité géniale, mais vraiment brillante, pour libérer les cerveaux humains des tâches répétitives. Voilà. Donc, moi, je suis très, très optimiste de ça, mais c'est très important de savoir les limitations des technologies qu'on utilise.
1: Mais comme Océan a dit dans sa réponse qu'il y a maintenant, il sait créer des images et faire des choses créatives, c'est pas seulement ChatGPT qui nous inquiète, mais la tendance, en fait. C'est-à-dire que jusqu'où, par exemple, Nicolas mentionnait les émotions, est-ce qu'un jour, ça peut être aussi... développer des robots avec des émotions complètement comme des humains.
0: Oui, c'est un très bon point que vous évoquez aussi. Vous savez, quand la technologie évolue, il faut que les lois évoluent avec. Et les questions techniques, la législation et tout ça, il faut que ça aille ou même pas. Donc, par exemple, si on a vu que DALL-E et les autres sources sont capables de générer des images et des vidéos, par exemple avec des personnages qu'on les a demandés, là, dans un moment donné, on va avoir un problème de distinguer ce qui est vrai de ce qui est faux. Et pour ça, il faut des algorithmes qui pourront donc travailler pour le faire et aussi des lois qui pourront protéger des personnes concernées pour éviter, par exemple, les fausses preuves.
1: Merci. Et pour terminer, je vais retourner vers Tha Jue Qing.
6: Moi, je ne connais pas grand-chose en informatique, hein, mais je pense que jamais une application informatique a fait autant réagir, a fait autant... planer cette peur du chômage, même dans des métiers qui ont été jusqu'à présent considérés comme étant la chasse gardée des humains. Je pense à la psychothérapie, comme ce qu'a raconté tout à l'heure Christelle, surtout avec la thérapie comportementale, le CBT. Il paraît qu'il existe déjà quelques applications qui sont capables de recevoir un patient, de lui faire de la conversation pour le soigner. Mais ceci dit, je ne pense pas que nous, les humains, on risque vraiment d'être remplacés par les robots tant que le robot n'a pas encore développé sa propre conscience, tant qu'un robot n'est pas encore capable de développer un autre robot. Je pense que l'humain sera toujours pas remplaçable.

0: Et en tout cas, je vous remercie d'avoir participé à notre émission et je vous remercie d'avoir suivi notre discussion. À la prochaine.
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De retour dans le studio, je vous rappelle que vous êtes à l'écoute de l'émission Classico. Avant de passer à la prochaine partie cours de chinois, je vous propose une pause musicale. C'est parti!

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2: Bonjour tout le monde, bienvenue dans notre cours de chinois. Moi c'est Xiao Tai, je suis avec Yves. Bonjour Yves.
3: Natia Rao, bonjour tout le monde, bonjour Xiao Tai.
2: Et dans la dernière leçon, nous avons appris quelques expressions utiles pour aller chez le coiffeur. Je propose de réviser un peu avant d'attaquer la nouvelle leçon.
3: Bien sûr, c'est toujours un plaisir, tu le sais bien.
2: 我想剪头发。
3: 我想剪头发。Je voudrais me faire couper les cheveux.
2: 修一下就可以了。
3: S'il vous plaît, juste les pointes.
2: 我想染头发。
3: 我想染头发。Je voudrais me faire teindre les cheveux.
2: 别剪太短了。
3: 别剪太短了。Ne coupez pas trop court.
2: Bon, réécoutons les dialogues.
4: 我想剪头发。
5: 你想怎么剪？
4: 修一下就可以了。
5: 好的，请先洗头。
4: 我想染头发。
5: 你想染什么颜色？
4: 棕色怎么样？
5: 嗯，不错，很时髦。
4: 别剪太短了。
5: 行，保准您满意。
2: C'est tout pour la révision. Tout de suite, la nouvelle leçon.
3: Voici les expressions clés.
5: 我想租房。您想找什么样的房子？您想花多少钱租？什么时候能搬进来？房租怎么付？
2: Et voilà, quand tu arrives dans une agence, tu peux commencer à dire comme ça, 我想租房。
3: 我想租房。
2: Ce qui signifie, je voudrais louer un appartement. 租房 est le terme clé de cette phrase. 租 veut dire louer.
3: 租。
2: 房 un appartement.
3: 房。
2: 我想租房。
3: 我想租房。Je voudrais louer un appartement.
2: Tout de suite, le dialogue.
5: 我想租房。
4: 你想找什么样的房子？
5: 带家具的两居，房子不要太旧。
2: Voilà, c'était le dialogue 1. Et dans cette conversation, on entend une personne qui dit à un agent immobilier, 我想租房。
3: 我想租房。Je voudrais louer un appartement.
2: Et l'agent demande, 你想找什么样的房子？
3: 你想找什么样的房子？ Donc, 你想 vous voulez, 找什么样 chercher quel genre?Shenmeyang, quel genre, fangzi, d'appartement. Donc, quel genre d'appartement cherchez-vous?
2: Dai jiaju de liangju, fangzi, bu yao tai jiu.
3: Dai jiaju de liangju, fangzi, bu yao tai jiu. Donc, dai jiaju, c'est meublé. De liangju, deux pièces. Donc, deux pièces meublées. Fangzi, l'appartement, toujours. Et bu yao tai jiu, donc c'est ne doit pas être trop en mauvais état. Jiu, c'est en mauvais état. Donc, l'appartement ne doit pas être.Trop en mauvais état, il doit être en bon état.
2: Repassons le dialogue.
5: 我想租房。
4: 你想找什么样的房子？
5: 带家具的两居，房子不要太旧。
3: Nous sommes toujours chez l'agent immobilier. Maintenant, j'aimerais savoir, il faut en venir un peu au nerf de la guerre, l'argent, comment parler du prix?
2: Alors souvent, c'est l'agent immobilier qui prend l'initiative de poser la question. 你想花多少钱租？
3: 你想花多少钱租？
2: 您想花多少钱租？花 signifie payer ou dépenser, sous-entendu de l'argent. 花
3: 花
2: 多少钱 ？Combien d'argent？
3: 多少钱？
2: 租 veut dire louer.
3: 租
2: 您想花多少钱租？
3: 您想花多少钱租 ？Vous voulez dépenser combien d'argent？
2: Écoutons maintenant le dialogue 2. On va parler du prix.
4: 您想花多少钱租？
5: 月租3000元以内吧。
4: 您看这房怎么样？
5: 嗯，不错。
2: Voilà, dans le dialogue tout à l'heure, on a discuté du prix avec l'agent immobilier. 你想花多少钱租？
3: 您想花多少钱租？ Vous voulez payer combien pour le loyer? 花 dépenser, 多少钱 combien d'argent? 租 louer.
2: Et l'autre répond, 月租三千元以内吧。
3: 月租三千元以内吧。Donc, 月租 par mois, 三千块 3000 yuan, 以内吧。Donc, littéralement, ça veut dire à l'intérieur. Donc, à l'intérieur de ces 3000 yuan, en français, on traduirait par pas plus de 3000 yuan.
2: 您看这房怎么样?
3: 您看这房怎么样? 看voir, 这房 cet appartement, 怎么样, comment? Donc, vous trouvez comment cet appartement?
2: 不错。
3: 不错。Pas mal.
2: Et puisqu'on a discuté du prix, il serait pas mal d'en savoir un peu plus sur la monnaie chinoise, renminbi, ce qui signifie littéralement la monnaie du peuple. en effet l'unité principale de renminbi est yuan et on a adopté le système décimal. Un yuan égale à 10 jiao et un jiao égale à 10 fen. Yuan, jiao, fen, ce sont en effet les trois unités de la monnaie chinoise.
3: D'accord, yuan, jiao, fen. Mais Xiao Tai, dans la vie courante, quand je vais acheter mes fruits ou un pao zi, on ne me dit jamais de payer en yuan ou en jiao, on me parle plutôt de kuai et de mao. Est-ce que tu peux m'expliquer qu'est-ce que c'est ?
2: Très bonne question. En effet, dans la vie quotidienne, on parle plus de kuai et de mao que de yuan et de jiao. Kuai et yuan, c'est tout à fait la même chose, seulement le terme kuai est plus du langage parlé, alors le yuan sonne plus formel que kuai. Et c'est pareil pour mao et jiao. Ainsi, dans la vie quotidienne, tu entends plus souvent parler de kuai et de mao.
3: D'accord, bon bah je crois que j'ai compris. Refermons cette parenthèse. Revenons à l'appartement que nous voulions louer. Maintenant, je voudrais dire

0: Dans cette conversation, on en arrive à la fin de discussion entre le client et l'agent immobilier, parce qu'on a commencé à discuter de la date pour emménager et du paiement pour le loyer. On entend la première personne qui demande « "什么时候能搬进来?" »«
1: "什么时候能搬进来?" »« Quand puis-je emménager ?»« "什么时候quand?" »« Ban, déménager, emménager. »« Jinlai, rentrer. » Donc « ban jinlai » signifie « emménager ». Quand puis-je emménager?
0: Et l'autre lui répond, 下个月底.
1: 下个月底. Donc, 下个月 signifie le mois prochain et 月底 signifie la fin du mois.
0: 房租怎么付?
1: 房租怎么付? Je dois vous payer le loyer dans combien de mois?
0: 房租怎么付?
1: Je dois vous payer le loyer pour combien de mois? 怎么付? Comment le régler? Donc, en Chine, on a souvent payé 3 mois d'avance. Donc, cette phrase. Et implicitement signifie on a payé le loyer pour combien de mois?
0: Et la réponse qu'a donnée l'agent immobilier est "一次付三个月的."
1: "一次付三个月的." Donc une fois, "一次付" payé, "三个月的" 3 mois. Donc une fois on a payé 3 mois. On a payé 3 mois à la fois.
0: Repassons le dialogue.
2: 什么时候能搬进来?下个月底。房租怎么付呢?
3: 一次付三个月的。
0: Bon, maintenant je propose de réécouter les 3 dialogues en entier avant de repasser à notre ABC de la culture chinoise. Allez, c'est parti.
2: 我想租房。你想找什么样的房子? 带家具的两居,房子不要太旧。
3: 你想花多少钱租?
2: 月租3000元以内吧。
3: 您看这房怎么样?
2: 不错。 什么时候能搬进来?
3: 下个月底。房租怎么付呢? 一次付3个月的。
1: Voilà, vous venez d'entendre les dialogues pour aujourd'hui. Un peu de culture maintenant. En Chine, les jeunes vivent avec leurs parents avant de se marier. Quelques-uns vivent encore avec leurs parents après le mariage. Cela permet aux grands-parents de les aider. Certains jeunes louent ou achètent un appartement pour avoir une vie indépendante. En Chine, pour acheter un appartement, on peut payer en une seule fois ou payer à crédit. Les familles modestes peuvent demander d'acheter des logements sociaux ou louer des HLM. Mais pour louer des HLM, il faut remplir certains critères et être patient. Bien que la plupart des logements sociaux soient loin du centre-ville, le métro facilite la vie des habitants.
0: Voilà, c'est tout pour aujourd'hui. Comme d'habitude, un test avant de vous quitter. Comment dire en chinois ? Je dois vous payer le loyer pour combien de mois?
1: Si vous savez la réponse, n'hésitez pas à nous envoyer votre réponse par email à l'adresse suivante crifra@cri.com.cn.
0: Et pour plus d'informations, n'oubliez pas d'aller surfer de temps en temps sur notre site internet french.cri.cn. Merci à tous, au revoir, à la prochaine fois.
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5: Ainsi s'achève l'émission Classico d'aujourd'hui. 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

Un mort et huit blessés, tel est le bilan d'un séisme de magnitude 6,3 survenu mardi à 23h dans la préfecture autonome mongole et tibétaine de Haixi, dans la province du Qinghai, au nord-ouest de la Chine, ont annoncé les secouristes. Des milliers d'habitants, d'élèves et d'enseignants des écoles primaires, secondaires, ainsi que des maternelles locales ont été évacués vers 5 sites d'hébergement provisoire où les produits de première nécessité leur ont été fournis. Plus de 12 millions d'offres d'emploi ont été proposées aux jeunes diplômés.

0: lors de la dernière campagne de recrutement de printemps en Chine. Clôturé récemment, cet événement national a permis à 674 000 employeurs de proposer de millions de postes. Grâce à 23 000 salons de l'emploi en ligne et en présentiel, la campagne a attiré plus de 13 millions de visites de jeunes diplômés en recherche d'emploi. La Chine a lancé lundi une fusée porteuse Li-Tian-1Y-14 avec 8 satellites à son bord. La fusée a décollé à 11h44 heure de Beijing depuis une zone pilote d'innovation spatiale commerciale dans le nord-ouest de la Chine et réussi à placer les satellites sur l'orbite prévue. Plus de 55 000 personnes ont assisté samedi dernier à deux courses de bateaux dragons à Tianjin. La ville ambitionne ainsi de promouvoir le sport de masse, le tourisme culturel et l'engagement communautaire dans ses districts côtiers et riverains à l'approche de la fête des bateaux dragons. Dans le nouveau district côtier de Binhai, 29 équipes, soit 640 athlètes, ont participé aux compétitions. La fête des bateaux dragons, une tradition vieille de 2000 ans, désormais reconnue par l'UNESCO comme patrimoine culturel immatériel, est célébrée depuis plus de deux millénaires, le cinquième jour du cinquième mois lunaire. Le noix de caillou produite dans les pays africains, entretenant des relations diplomatiques avec la Chine, ont désormais accès au marché chinois si elles répondent à un ensemble uniforme d'exigences en matière d'inspection, de quarantaine et de conditions sanitaires, a annoncé l'Administration générale des douanes de Chine. L'accès pour les pays producteurs a pris effet le 9 juin dernier. L'Afrique est le premier fournisseur mondial de noix de caillou. Auparavant, seuls quelques pays africains, dont la Guinée-Bissau, le Mozambique et la Gambie, avaient obtenu un accès en quarantaine pour leur exportation de noix de caillou vers la Chine. Suite à un partenariat établi fin mai entre le musée chinois de Saint-Xingdui et la maison française Lalique, les deux parties lancent une série d'œuvres d'art thématiques en cristal sur le thème de Saint-Xingdui, à Donapri récemment du musée de Saint-Xingdui. Avec ce partenariat, une série d'œuvres d'art de qualité seront lancées progressivement en 2026 et 2027. Une seule pièce d'art de collection en cristal sera dévoilée au second semestre 2026 et fera l'objet d'une vente aux enchères caritatives en octobre prochain. Les fonds récoltés seront destinés à la recherche et à la préservation de la culture de Saint-Xingdui. Début 2027, les deux parties lanceront conjointement une collection d'œuvres d'art en cristal en édition limitée, avec une cérémonie de lancement en France. À partir du milieu de l'année prochaine, des pièces en édition régulière seront également proposées et seront commercialisées en Chine et à l'étranger. Selon les évaluations de l'Union internationale pour la conservation de la nature, 90% des sites du patrimoine chinois ont obtenu une note globale excellente ou bonne, un niveau nettement supérieur à la moyenne mondiale de 61% et à la moyenne asiatique de 68%. La Chine compte désormais 15 sites inscrits au patrimoine naturel mondial et 4 sites au patrimoine reconnu, à la fois pour leurs caractéristiques culturelles et naturelles, ce qui la place en tête du classement mondial en termes de nombre. Ces sites couvrent une superficie totale de plus de 80 000 km² répartis sur 20 régions de niveau provincial qui abritent des écosystèmes diversifiés, notamment des montagnes, des forêts, des zones humides, des déserts et des côtes. La grande finale du concours d'éloquence organisé par la Fédération pour la diplomatie et les Nations unies s'est tenue récemment à l'ambassade de Chine en France. Les 6 finalistes, 12 issus d'établissements d'enseignement supérieur français, ont prononcé un discours libre autour du thème « Langue et tradition, transmettre l'héritage culturel dans un monde en évolution ». 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
3: Bienvenue à Cogito. La stratégie de sécurité japonaise franchit une nouvelle étape aussi radicale qu'inquiétante. Dernière illustration en date, l'adoption récente par le Parti libéral-démocrate, PLD en sigle japonais, d'un projet de révision de 3 documents sur la sécurité nationale qui sera prochainement soumis au gouvernement. Sous le prétexte officiel de défendre le territoire national, ce projet dissimule en réalité une véritable expansion militaire. Il assouplit considérablement les restrictions en matière d'armement, de budget et de déploiement, accélérant ainsi le rythme de la préparation au combat. La conclusion s'impose d'elle-même. Le principe axé exclusivement sur la défense, adopté par le Japon après la Seconde Guerre mondiale, n'est plus qu'une coquille vide. Le nouveau militarisme est devenu une menace concrète pour la région, voire pour le monde entier. Les 3 documents sur la sécurité nationale, actuellement en vigueur, datent de fin 2022. Ils marquaient déjà un tournant, le passage d'une stratégie purement défensive à une stratégie dotée d'une capacité de riposte. Or, le nouveau projet de révision du PLD va bien plus loin. Toutes ces mesures visent une préparation à la guerre à long terme et une intervention proactive. L'objectif est clair: ancrer profondément l'expansion militaire et la logique des combats dans les institutions nationales, l'économie, l'industrie et l'opinion, afin de faire basculer définitivement la politique de sécurité japonaise vers une orientation offensive et expansionniste. Prenons le budget de la défense. Bien que le projet n'en précise pas de montant chiffré, il exige que des fonds suffisants soient garantis pour la transformation des capacités de défense dans un délai de 5 ans. Il cite en exemple les objectifs d'augmentation de la part des dépenses militaires dans le PIB des pays comme les membres de l'OTAN ou l'Australie, laissant entendre que le Japon pourrait s'aligner sur une fourchette de 3% à 3,5%. Rappelons que le Japon affirme avoir déjà atteint, dès l'exercice 2025, soit 2 ans plus tôt que prévu, l'objectif de 2% du PIB consacré à la défense. Le budget de la défense pour l'exercice 2026 dépassera les 9 000 milliards de yens. Et l'enveloppe totale pour la période 2023-2027 s'élève à 43 milliards de yens. La conclusion est sans appel. L'escalade des dépenses militaires japonaises est désormais la norme. En matière de renforcement des capacités militaires, les projets toujours sous prétexte de concrétiser la volonté de défendre les territoires nationaux exigent clairement la mise en place d'une capacité de combat continue sur une base annuelle. Il s'agit d'approfondir les déploiements des forces offensives, introduction de nouveaux sous-marins capables d'embarquer des missiles à longue portée, mise en service de missiles de croisière longue portée et d'armes hypersoniques, développement parallèle des capacités de guerre électronique et cybernétique. En réalité, la soi-disant volonté de défendre les territoires nationaux n'est qu'un alibi au service d'une préparation générale à la guerre. Sur le plan du déploiement régional, le Japon ne cesse d'étendre son influence militaire et d'élargir son périmètre de défense. Le projet accuse sans fondement et dénigre les activités militaires normales de la Chine tout en exagérant délibérément les tensions régionales. Cette manœuvre vise à tromper l'opinion publique japonaise et la communauté internationale pour créer un prétexte à une remilitarisation accélérée. En matière de politique nucléaire, le projet ne mentionne pas une modification des 3 principes non nucléaires, mais il stipule clairement qu'il faut continuer à s'appuyer sur la force de dissuasion nucléaire américaine. Une telle disposition laisse entrevoir des risques pour une future implication dans le domaine nucléaire et révèle une attitude spéculative, voire aventuriste. Au total, ce projet démontre que la stratégie de sécurité du Japon est en pleine transformation fondamentale. Le concept de sécurité passe d'une défense passive à une offensive active. Les capacités militaires évoluent d'une défense limitée aux eaux et aux territoires nationaux vers des opérations à longue portée. Le positionnement stratégique s'étend de la sécurité régionale à une intervention mondiale. Et les modèles politiques quittent le cadre d'un renforcement temporaire pour entrer dans une logique d'expansion militaire à long terme et institutionnalisée. Ces changements radicaux montrent clairement que le Japon est en train d'abandonner complètement le système pacifiste d'après-guerre. Qu'il s'agisse de nier l'histoire de l'agression pendant la Seconde Guerre mondiale et les conclusions du procès de Tokyo, d'augmenter massivement les dépenses militaires, d'assouplir les restrictions à l'exportation d'armes létales, de promouvoir la révision de la constitution pacifiste, de faire avancer celle des trois documents sur la sécurité nationale, ou encore d'envisager de modifier les trois principes non nucléaires, le Japon accélère partout la résurgence du militarisme. En particulier, cette méthode consistant à exagérer les menaces extérieures, à dramatiser la crise existentielle et à utiliser la volonté de défense pour justifier l'expansion militaire, présente de troublantes similitudes avec la voie qu'avait empruntée le militarisme japonais avant la Seconde Guerre mondiale pour préparer ses agressions extérieures. La communauté internationale doit s'en montrer extrêmement vigilante. Les leçons de l'histoire ne sont pas lointaines. Alors que le Japon parle de paix et de défense, il s'engage en réalité à toute vitesse sur la voie de la remilitarisation. Cette politique constitue non seulement une violation des instruments du droit international que sont la déclaration du Caire, la déclaration de Potsdam et l'acte de capitulation du Japon, mais elle porte également gravement atteinte à l'ordre international d'après-guerre et menace la sécurité des pays voisins. À terme, elle mettra aussi le Japon lui-même en danger. Les nouveaux projets de révision, adoptés cette fois-ci par le Parti libéral-démocrate japonais, est un signal d'alarme de plus sur la voie de la remilitarisation. La communauté internationale doit unir ses forces et prendre des mesures concrètes pour ne jamais permettre, sous aucun prétexte, la résurgence du militarisme japonais.

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7: Bonjour à toutes et à tous, bienvenue dans ce nouveau numéro de l'émission Interview Plus. Fanfan vous souhaite une très bonne journée depuis le studio de Beijing. L'année 2026 sonne l'heure du 15e plan quinquennal chinois. Ce cap stratégique captive l'attention en Chine comme au-delà de ses frontières sur les orientations qui façonneront le développement du pays dans les 5 prochaines années. Plus qu'une feuille de route vers 2035, ce plan propose au monde une grille de lecture renouvelée du modèle de développement chinois et des opportunités de coopération qu'il porte. Comment le 15e plan quinquennal va-t-il impacter l'avenir? Pour en débattre, notamment sur les questions d'innovation et de partenariat sino-africain et sino-français, notre consoeur Xuli reçoit 3 personnalités issues d'horizons et de disciplines variées. À ses côtés en studio, Madame Sarina, professeure à l'Université d'aéronautique et d'astronautique de Beijing. En duplex numérique, Monsieur Christophe Malixac, ingénieur acousticien français et expert au laboratoire d'acoustique des véhicules ferroviaires de CRRC, Changchun Railway Vehicles, ainsi que le Dr Joseph-Olivier Manteau, chef de la délégation de la jeunesse africaine en Chine. Suivons leurs échanges.
8: Le 15e plan quinquennal marque une étape cruciale pour la Chine sur la voie des objectifs 2035. Pour nos 3 invités, quels seront les changements les plus déterminants auxquels la Chine sera confrontée au cours des 5 prochaines années? D'abord, Madame Sarina.
9: D'abord, la Chine est en train de changer sa manière de se développer et c'est surtout clairement misé sur l'innovation. Donc l'intelligence artificielle, les énergies vertes, donc la biofabrication, d'où cela s'appuie sur une nouvelle force productive. Donc cela a radicalement changé la manière de se développer de la Chine. Et la deuxième priorité, c'est l'indépendance technologique, parce que face à ce monde qui change très rapidement, donc surtout cette compétition technologique est accrue. C'est pour ça que la Chine maintenant cherche à développer son autonomie en matière de, par exemple, semi-conducteurs, les logiciels industriels ou bien les équipements pointe. Elle cherche vraiment à dépendre moins de l'extérieur pour développer sa propre technologie et sa propre recherche dans le domaine industriel.
8: Et Monsieur Malixac, quelles sont vos observations?
10: Je pense que on rentre, que ce soit donc sur ma spécialité au niveau de l'acoustique, en particulier le ferroviaire et même le ferroviaire de manière générale, on rentre vraiment sur une nouvelle ère où la Chine est vraiment un leader sur notamment la grande vitesse, puisque les vitesses atteintes par les trains chinois actuellement sont les plus hautes au monde au niveau de tout ce qui est commercial. Et donc là, on rentre vraiment dans une phase où avant, la Chine était marchait sur des chemins qui avaient déjà été balisés d'un point de vue technologique, je dirais. Et là, maintenant, on rentre sur vraiment des nouveaux aspects, puisqu'on est à la fois au niveau de la vitesse, sur des vitesses qui n'ont pas été rencontrées et pas été expérimentées par les autres pays, d'une part. Et d'autre part, il y a une forte exigence de réduction de l'empreinte carbone. Donc ça veut dire qu'il faut réduire la consommation d'énergie. Et pour le transport, un des éléments principaux pour réduire cette consommation d'énergie, c'est la diminution de la masse. Et en même temps que la diminution de la masse, donc dans les transports, que ce soit au niveau aéronautique, ferroviaire ou même de la voiture, l'amélioration, la diminution de la masse, s'accompagne donc d'une diminution de l'énergie, mais aussi d'une difficulté à conserver les mêmes performances au niveau acoustique, sécurité, etc. Donc là, l'innovation, je pense, pour les prochaines années, c'est passer d'un rôle un petit peu de suiveur à un rôle de leader au niveau de l'innovation technique et technologique, et également être un leader sur tous ces aspects de développement de technologies vertes qui permettent à la fois d'économiser l'énergie et en même temps de conserver, voire d'améliorer le confort, que ce soit confort électrique, confort acoustique et autres, dans les transports de manière générale.
8: Et Monsieur Mandou, quel est votre point de vue ?
5: Eh bien, pour ma part, les changements les plus marquants des 5 prochaines années, je vais rejoindre mes deux collègues. Pour moi, ça tourne autour de 3 axes. Je vois 3 axes, en fait. D'abord, la transition écologique, parce que c'est ce que nous pouvons voir au quotidien en Chine. Je pense que la Chine accélère sa course vers la neutralité carbone, et cela signifie plus d'énergie verte. Cela signifie aussi des villes plus respirables et aussi une industrie qui se réinvente. Et par exemple, pour nous en Afrique, c'est une source d'inspiration et d'opportunités technologiques. Un autre axe, je vois l'innovation autonome, parce que avec les tensions, je dirais, technologiques mondiales, la Chine mise davantage sur sa propre recherche et son propre développement. Et par exemple, nous verrons des puces électroniques à l'intelligence artificielle qui vont redéfinir la place de la Chine dans les chaînes de valeur mondiales. Et aussi un autre axe, et je crois que c'est même le plus intéressant pour nous, c'est la convergence entre le développement interne et la coopération internationale. Parce que la Chine cherche à stimuler la consommation locale tout en élargissant des initiatives comme l'initiative La Ceinture de la Route. Et l'enjeu sera bien évidemment d'intégrer encore plus les jeunes et les entrepreneurs pour en faire des véritables ponts de croissance partagée. Donc, en somme, la Chine vit une métamorphose, et moins de croissance à tout prix et plus de qualité. Donc, la Chine, je crois, sur les 5 ans à venir, mettra un peu plus d'accent sur la qualité, sur la durabilité et sur l'ouverture collaborative. Et c'est justement cette nuance qui ouvre des portes immenses pour un partenariat avec les pays étrangers, avec le sud global.
8: Et le secteur aérospatial chinois entre dans une phase de développement accéléré. Madame Sarina, pour vous, quelle percée majeure peut-on anticiper dans les domaines aérospatiales et aéronautiques au cours des 5 prochaines années?
9: Oui, en fait, nous avons tous constaté, en fait, les 5 ans passés, la Chine a réalisé vraiment beaucoup d'exploits en matière dans le domaine spatial et aéronautique. Et avec ce 15e plan quinquennal, en fait, nous envisageons premièrement d'envoyer des Dykonautes sur la Lune. Maintenant, on est déjà vraiment en préparation et en fait, on a vu tous sur la télé, il y a des astronautes chinois qui sont allés faire des entraînements en fait pour préparer leur voyage sur la Lune dans des caves en fait. Donc, on est donc vers d'ici 2030, donc c'est sûr qu'on va envoyer des astronautes sur la Lune. Tout est bien préparé et tout se passe très bien jusqu'à maintenant. Et je pense qu'il y a quelque chose qui est très important dans cette mission, c'est aussi de prévoir des modules d'atterrisseurs et puis des modules des orbiteurs aussi. Donc je pense qu'il y a toute une série de technologies qui sont en train de tester et valider. Et deuxièmement, c'est une mission vers Mars. Donc cette mission consiste à ramener des échantillons du sol martien sur la Terre. Donc si la Chine réussit cette mission, donc elle deviendra le premier pays qui réussit à ramener les échantillons du sol martien en une seule mission. Donc dans cette mission aussi, il y a beaucoup de défis à relever en matière de technologie, parce que dans cette mission, il faut que le module puisse remonter tout seul. Ça veut dire qu'il doit réaliser un décollage depuis la surface du Mars. Donc, on est impatient de voir ça. Donc, ce projet-là, il prévoit de réaliser entre 2028 et 2030. Et dernièrement, je pense que c'est l'exploitation commune ou bien la coopération entre les différents pays pour cette exploration spatiale, parce que la Chine est en train de développer avec beaucoup de pays occidentaux ou bien des pays de l'initiative de la ceinture et la route de la ceinture. Donc on est en train de développer des programmes de recherche, des projets de recherche de différents niveaux pour cette exploration spatiale. Donc je pense que dans les 5 années à venir, il y a vraiment beaucoup de choses à voir.
8: Et pensez-vous que les technologies aérospatiales seront davantage orientées vers le secteur des services publics dans les 5 ans à venir?
9: Oui, surtout, je pense que l'objectif, c'est de pouvoir appliquer toutes ces technologies au sol pour le grand public. Donc, en fait, nous savons tous qu'avec les missions Apollo, donc, il y a beaucoup de technologies qui sont après réutilisées pour le service public, par exemple, les baskets à air, par exemple, le micro-ondes, tout ça vient de l'expérience du travail de l'espace. Donc, dans les années 5 années à venir, je pense que il y a surtout des recherches ou bien des expériences qui sont actuellement réalisées à la station spatiale qui pourraient être réutilisées au sol. Par exemple, pour le diagnostic, pour le soin de la santé, le suivi médical. On sait tous que pour les astronautes, on a un suivi médical à distance, en temps réel. Donc je pense que cela pourrait être utilisé au sol et surtout cela pourrait réduire le décalage de cette condition de suivi de santé en ville et à la campagne.
8: Et docteur Mentou, vous disposez

0: Disposer à la fois d'une expertise en politique publique et d'une grande expérience du terrain. Pour vous, quels seront les grands défis pour promouvoir un développement équilibré entre zones rurales et zones urbaines et la prospérité commune dans les 5 ans à venir?
1: Eh bien, très belle question. Vous savez, sur le terrain, on voit bien que l'écart entre les villes et les campagnes, ce n'est pas seulement une question de revenus, mais en mon sens, c'est un écart d'opportunités ou alors d'accès aux services et de qualité de vie. Donc, pour les 5 prochaines années, bon, en premier lieu, je vois un défi des infrastructures intelligentes parce qu'il ne s'agit pas seulement de relier les villages par des routes. Mais il s'agit aussi de garantir un accès au débit fiable. Il s'agit aussi de garantir une logistique, je voudrais dire, une logistique froide pour les produits agricoles et des mini-réseaux d'énergie renouvelable. Sans cela, les campagnes restent économiquement isolées. Alors, en second point, je vois aussi la bataille des talents parce qu'aujourd'hui, les jeunes qualifiés quittent les zones rurales. Il faut inverser ce flux. Il faut attirer, par exemple, des médecins, des enseignants, des entrepreneurs numériques à travers des incitations fortes et surtout créer des écosystèmes locaux où ils peuvent innover. L'enjeu n'est pas de fixer les gens à la campagne ou alors de les condamner à la campagne, mais il s'agit de créer des perspectives désirables. Aussi, je vois un autre défi, l'équilibre écologique inclusif, parce que la transition verte ne doit pas peser uniquement sur les régions rurales. Par exemple, à travers les contraintes sur l'élevage ou l'usage des terres, sans compensation juste. Il faut que la protection de l'environnement devienne une source de revenus pour les communautés rurales grâce au crédit carbone et aussi à l'écotourisme ou alors à la valorisation des produits locaux. Donc, le vrai défi n'est pas de subventionner la campagne, mais d'en faire un pôle d'attraction économique vital.
0: Et dans le secteur des transports, le train à grande vitesse est devenu une véritable carte de visite pour la Chine. Et le 15e plan quinquennal va imposer des exigences plus élevées sur le développement de haute qualité des infrastructures. Donc, Monsieur Malixak, pour vous, quelle innovation technologique, notamment en matière de réduction des nuisances sonores, devront être priorisées pour répondre à ces nouveaux défis?
2: Donc je pense que tous ceux qui regardent un petit peu WeChat et les vidéos qui sont partagées par les étrangers qui visitent la Chine sont rendus compte que vraiment le train grande vitesse en Chine est unanimement applaudi par les Chinois évidemment, mais aussi par les étrangers qui sont vraiment surpris par la fiabilité, la vitesse, le fait que le réseau grande vitesse avec maintenant 40 000 km de ligne couvre quasiment l'intégralité du pays. On peut aller d'une ville à une ville en utilisant les trains à grande vitesse. Donc ça, c'est vraiment une étape marquante on va dire, des 25 à 30 dernières années dans la modernisation de la Chine. Au niveau des innovations, je vois plusieurs directions. Donc sur la réduction des émissions sonores, puisque c'est ma spécialité, je pense que c'est si on regarde les aspects grande vitesse, cette réduction, elle va forcément avec une optimisation des performances aérodynamiques des trains. Ça, c'est pour à la fois réduire le son et également réduire les consommations d'énergie. D'un autre aspect, comme je parlais tout à l'heure de réduction de la masse, quand on a des trains qui seront plus légers, c'est plus difficile d'atteindre les mêmes performances sonores pour l'acoustique externe ou acoustique interne. Et donc, il va falloir qu'on réussisse à développer une nouvelle génération de matériel acoustique. Ils sont plus légers, plus intelligents, plus ciblés, moins épais et qui permettent d'atteindre les mêmes performances. Le dernier point, c'est la conception intelligente au niveau des infrastructures. Parce que c'est vrai que les infrastructures actuelles permettent d'atteindre certains niveaux de bruit au niveau des émissions pour l'acoustique environnementale. Et il faut toujours réussir à baisser ça, surtout que les vitesses vont augmenter. Un autre élément également, c'est l'utilisation du big data pour tout ce qui est monitoring et maintenance prédictive. Actuellement, au niveau des trains, on a des maintenances qui sont ciblées au niveau temporel, c'est-à-dire tous les mois, on va faire la maintenance et la vérification de tel système, tous les 2 mois, ce sera tel système, tous les 6 mois, ce sera tel système. Alors qu'en réalité, ces systèmes, ça c'est basé sur l'expérience, mais ces périodicités, elles ne sont pas forcément basées sur les vrais besoins de maintenance. Alors que si on prend en compte toutes les datas qui vont sortir des trains, parce qu'un train, il y a énormément de capteurs au niveau température, au niveau mécanique, au niveau sonore, etc. Et donc en compilant et en réussissant à interpréter toutes ces données, on peut améliorer la maintenance prédictive en termes de périodicité et quels sont vraiment les éléments qui doivent être maintenus. Ensuite, il faut également, pour passer à des trains qui seront plus verts, améliorer l'efficacité énergétique. Donc l'efficacité énergétique est un petit peu un conflit avec l'acoustique, puisqu'on va chercher à diminuer la masse, donc on va utiliser des matériaux plus légers. Donc là, il y a des innovations à faire.
0: Parlons maintenant de la coopération internationale. Durant le 15e plan quinquennal, la Chine poursuivra la construction de haute qualité de la ceinture et la route. Docteur Mendou, pour vous, comment la coopération sino-africaine peut-elle passer d'une logique de quantité à une logique de qualité afin d'incarner pleinement les principes de concertation, co-construction et partage dans les 5 prochaines années?
1: Eh bien, pour ma part, durant le 15e plan quinquennal, la Chine essaiera de renforcer, comme vous l'avez mentionné, la construction de haute qualité de l'initiative La Ceinture de la Route, mais en mettant particulièrement l'accent sur une coopération sino-africaine plus ciblée et plus efficace. Alors, pour passer d'une logique de quantité à qualité, je pense qu'il faudrait premièrement privilégier les projets d'infrastructures vertes et durables, en intégrant les énergies renouvelables et aussi les normes environnementales afin de promouvoir un développement respectueux de l'écologie. Voilà, parce que vous savez qu'en termes d'énergie, en termes d'énergie renouvelable, les pays africains ont un grand potentiel. Il s'agit aussi de renforcer la formation des talents et les transferts de technologies. Parce qu'il faudrait aider les pays africains à développer leurs capacités industrielles endogènes et aussi à optimiser la chaîne de valeur. Parce que nous savons tous que l'Afrique est très jeune. Selon les dernières données, on parle de un peu plus de 60% qui sont à 25 ans d'âge. Donc, il y a aussi un grand potentiel de ce côté-là. Mais il faut aussi promouvoir la numérisation et l'innovation. Parce que en développant des partenariats dans les domaines du commerce électronique, là, les domaines en essor, et aussi de la santé numérique et de l'agriculture intelligente. Enfin, je voudrais aussi mentionner, pour passer de quantité à qualité, il faudrait aussi encourager la participation des entreprises et des communautés locales afin d'assurer une répartition plus équitable des bénéfices. Et ce sont ces mesures qui permettront de concrétiser les principes de concertation, comme vous l'avez mentionné, co-construction et partage, en faisant de la coopération sino-africaine un modèle de développement commun, mais aussi axée sur la qualité et l'impact sur le long terme.
0: Et du côté de la coopération sino-française, elle est déjà bien établie dans des domaines comme la fabrication de pointe ou l'économie verte. Monsieur Malexac, pour vous, quelle nouvelle synergie pourrait émerger durant le 15e plan quinquennal dans l'innovation technologique des transports, par exemple en matière de réduction des nuisances sonores ferroviaires ou le développement des transports à énergie nouvelle?
2: Je pense que un des piliers, donc comme vous l'avez dit, hein, la collaboration entre la Chine et la France au niveau technique et scientifique, c'est quelque chose qui est déjà bien établi, hein, à travers des partenariats, à travers les échanges au niveau des universités. Moi, ce que je vois au niveau, je dirais, ce qui peut se passer dans ce qui pourrait se passer dans les 5 prochaines années, c'est vraiment exploiter la complémentarité entre donc l'expertise qu'il y a en France au niveau des instituts de recherche et des universités sur notamment donc l'expertise au niveau aéroacoustique, au niveau développement des matériaux composites, au niveau de tout ce qui est mesure et expertise vibroacoustique, et d'un autre côté au niveau de la Chine, comme la Chine est vraiment un pays qui applique, qui utilise et qui a vraiment un réseau qui est très étendu et qui couvre au niveau climatique, par exemple, les zones très froides du nord de la Chine et les zones très chaudes de ce qu'on peut avoir dans le sud de la Chine, exploiter justement

0: toutes ces bases de données, ce retour d'expérience en direct sur des vraies infrastructures pour justement arriver à la mise en application de solutions qui pour l'instant restent un petit peu un cas théorique, les appliquer sur dans un cadre vraiment pratique qui correspond à la réalité du terrain.
1: Et l'aéronautique et l'aérospatiale sont également des domaines clés de la coopération internationale. Pendant le 15e plan quinquennal, l'industrie aérospatiale commerciale chinoise va sans doute connaître une croissance rapide. Madame Sarina, pour vous, quel nouveau mode de coopération pourrait émerger dans des domaines tels que l'Internet par satellite ou l'exploitation des ressources spatiales?
2: Vous avez tout à fait raison. En fait, le secteur spatial, je pense, il connaît vraiment un renouveau de la coopération internationale. Et ce que vous avez mentionné, l'Internet par satellite, c'est un très bon exemple. Et je pense que la Chine pourrait envisager la coopération dans ce domaine, de co-construire aussi des constellations par satellite partagées et des écosystèmes pour rendre ce domaine plus vivant, plus dynamique, en coopérant par exemple avec les pays partenaires de l'initiative de la route et de la soie. On pourrait partager les données, partager la fréquence ou bien coordonner la fréquence. Donc avec tous ces partages, on essaie de coordonner et puis ce service pourrait couvrir une zone plus large, alors que tout le monde, tous les participants pourraient bénéficier et on pourrait avoir un réseau mondial plus résilient, plus accessible. Ça, c'est le premier aspect. Et puis, pour le deuxième aspect, je pense qu'il y a aussi une coopération en matière de l'exploitation des ressources spatiales. Donc, pour cela, tout à l'heure, nous avons dit, il y a beaucoup de. On a déjà commencé beaucoup de coopération avec beaucoup de pays. Mais je pense que dans les 5 années à venir, il y a encore des travaux à faire. Ça pourrait être divisé en 2 étapes. Donc, première étape, ce consiste toujours à faire des recherches, mener des recherches ensemble pour cette exploitation de l'espace. On a prévu d'accueillir des astronautes sur la station spatiale chinoise. On a coopéré avec beaucoup de chercheurs de différents pays pour les projets qui concernent l'exploration martienne, l'exploration lunaire, et pour développer des modules ensemble, pour développer des dispositifs qui pourraient être apport dans des modules de l'alunissage, etc. Donc, je pense qu'il y a, ça c'est la première étape. Et la deuxième étape, ce sera vraiment concrétiser ces recherches pour les réutiliser dans les commerces. Donc, ça veut dire commercialisation ou bien c'est aussi. Les entreprises chinoises et les entreprises étrangères pourraient travailler ensemble pour voir quelles sont la faisabilité des ressources spatiales pour une future commercialisation. Et puis dernièrement, je pense que il y a aussi d'autres coopérations en matière de la formation des ingénieurs dans ce domaine. Parce que si on voudrait faire cette mission, on dit plutôt ambitieuse pour un espace lointain, il faut vraiment des talents. Donc on travaille ensemble pour former des talents, pour élaborer des programmes d'échange, vraiment pour mieux préparer, mieux relever ces défis dans les 5 années à venir.
1: Pour terminer, projetons-nous ensemble en 2030. Selon vous, quelle technologie perçue aujourd'hui encore comme futuriste pourrait s'imposer dans le quotidien des citoyens d'ici à la fin du 15e plan quinquennal, Madame Sarina?
2: Je pense que c'est notre manière de se déplacer va radicalement changer. Je pense que les voitures autonomes vont être très courantes dans la vie quotidienne. Donc, on peut même voir des appareils volants intelligents. Je pense qu'à basse altitude, je pense que tout ça ce sera plus dans la science-fiction. Donc, on va les voir vraiment dans notre vie quotidienne.
1: Et docteur Mentus, quelles sont vos attentes?
3: Eh bien, en complément, je dirais, je me prononcerai sur le domaine de la médecine. ce que j'entends.

0: voit la médecine numérique préventive. Et là, je parle des portables et capteurs corporels mesurant en continu des biomarqueurs couplés à des diagnostics faits à l'intelligence artificielle pour détecter des maladies avant l'apparition des symptômes. Mais aussi, je vois aussi l'énergie verte décentralisée. Parce que, par exemple, les toits solaires, éoliennes, urbaines et de stockage par batterie domestique généralisée, associés à des réseaux électriques intelligents et qui permettront aux foyers de vendre leur surplus d'énergie. Mais aussi, en dernier point, je vois aussi une réalité mixte quotidienne. Je vois là des lunettes légères que nous voyons déjà sur le marché, des lunettes légères de réalité augmentée pour le travail, mais aussi pour les loisirs et l'apprentissage, superposant des informations contextuelles au monde physique.
1: Et Monsieur Malexac, comment imaginez-vous notre proche avenir?
2: Pour moi, je pense qu'il y a deux aspects vraiment, je vois, qui sont importants. C'est une utilisation de l'intelligence artificielle qui soit généralisée et accessible à tout le monde, qui ne soit pas l'apanage de certains des plus riches ou de, qui soit un peu, je dirais, confisqué par des grandes sociétés. Donc ça, vraiment une ouverture, une généralisation et une accessibilité de l'intelligence artificielle à tous dans tous les domaines. Donc ça, je pense que on a bien vu l'exemple de DeepSeek il y a un an ou deux. Qui, avec des budgets qui sont sans commune mesure avec ce qui avait été développé ailleurs, atteint des objectifs qui sont très impressionnants. Et la deuxième chose, c'est pour accompagner le développement des énergies renouvelables, l'un des gros problèmes, c'est le problème du stockage. C'est-à-dire qu'on peut stocker facilement une batterie pour une voiture, l'énergie pour une voiture, mais si on parle d'un village ou si on parle d'une région, c'est pour l'instant, on n'est pas encore au stade où on peut avoir des batteries qui permettent de stocker, par exemple, l'énergie qui serait accumulée pendant l'été pour pouvoir être réutilisée pendant l'hiver, hein, si on pense à des pays avec deux saisons bien marquées. Et donc là, il y a vraiment, je pense, j'espère, dans les 5 à 10 ans à venir, une maturité de nouvelles générations de batteries qui permettent d'avoir justement des systèmes énergétiques décentralisés au niveau vraiment, par exemple, d'une maison, mais également au niveau d'une région, d'un village, d'une zone. Et qui permettent justement d'éviter d'avoir toutes ces productions d'électricité qui soient centrées et d'avoir des réseaux de distribution qui soient compliqués, où il y a une maintenance qui est compliquée, qui sont soumis aux intempéries, etc. Donc c'est vraiment l'accompagnement de ce développement des énergies renouvelables par la capacité de stockage local avec les batteries de nouvelle génération.
1: Le 15e plan quinquennal n'est pas seulement une feuille de route pour la Chine, il dessine aussi pour le monde entier de nouvelles perspectives de coopération et d'innovation. Alors, un grand merci à nos 3 invités pour leurs éclairages et leurs regards complémentaires.
3: Merci.
0: Merci.
4: Vous venez de suivre les discussions animées par notre consoeur Julie. Je vous invite maintenant à écouter une chanson interprétée par Penny Tai et Zhou Yan intitulée Ming Zhi Shan, au risque de la montagne. On se retrouve juste après pour le cours de chinois.

0: 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C'est parti!
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2: Bonjour à tous et bienvenue pour un nouveau cours de chinois. Salut Thomas.
1: Salut Tai, tu vas bien depuis le dernier cours ?
2: Moi je vais très bien, et toi ?
1: Écoute, ça va également très bien, le beau temps est arrivé, ça fait super plaisir. Alors lors du cours précédent, on a appris certaines expressions à utiliser lors d'une réunion familiale. Et aujourd'hui on va d'abord les réviser, tu vas prononcer les phrases en chinois et je vais les traduire en français.
2: Ok, c'est parti.
3: 我很高兴认识你的家人.
1: Je suis très content de connaître ta famille.
3: 这是我的拿手菜.
1: Ce plat est ma spécialité.
3: 你多吃点儿.
1: Prenez-en encore.
3: 下次请你们到我家做客.
1: Je vous inviterai chez moi la prochaine fois. Voilà, on se réécoute les dialogues maintenant.
4: 对话一.
0: 欢迎你来做客.
4: 我很高兴认识你的家人. 对话二.
0: 这是我的拿手菜, 你尝尝.
4: 哦, 不错, 挺好吃的. 对话三.
0: 你多吃点儿.
4: 我吃饱了. 对话四. 下次请你们到我家做客.
0: 有时间一定去.
2: Voilà, une petite piqûre de rappel du cours précédent, ça ne peut pas faire de mal. Maintenant, on va voir ce qu'on va apprendre aujourd'hui.
1: Ouais, ok. Ce que je te propose, c'est que tu lises les phrases en chinois, je les traduis en français, et après, on travaille.
2: Bonne idée.
3: 您先请.
1: Allez-y, s'il vous plaît.
3: 别这么客气.
1: Pas tant de manière.
3: 为我们的合作成功. 干杯。
1: Buvons un

0: Notre réussite.
1: 为大家的身体健康，干杯。
0: Buvons à la santé de tout le monde.
1: 感谢你们的热情款待。
0: Merci pour votre accueil chaleureux. Bon, il y a tant de gambei dans les phrases qu'on va trinquer lors du cours d'aujourd'hui, Tai, je pense.
2: Oui, nous allons aujourd'hui participer à un banquet fictif.
0: Ok, ça tombe bien. Il y a une expression chinoise destinée à ces repas ou à ces banquets fictifs qui veut dire « allez-y s'il vous plaît » ou « après vous ». C'est l'expression, Tai.
2: Nin xian qing.
0: Voilà, une expression qui peut être utilisée dans diverses circonstances. Citons un exemple, lors d'un repas, quand tu prononces cette phrase, cela signifie que tu veux que tes invités se servent d'abord.
2: Nin xian qing.
0: Nin xian qing.
2: Nin est l'appellation respectueuse de ni.
0: Nin.
2: Xian, d'abord.
0: Xian.
2: Qing, s'il vous plaît.
0: Qing.
2: Nin xian qing. Allez-y, s'il vous plaît.
0: Nin xian qing.
2: Ok, on va écouter le premier dialogue.
3: Nin xian qing.
1: Xie xie.
0: Et tu vas me dire maintenant quelle est la réponse convenable à cette phrase, Tai.
2: Oui, pour répondre à Nin xian qing, tu peux dire Bie zhe me ke qi.
0: Bie zhe me ke qi.
2: Bie, ne pas.
0: Bie.
2: Zhe me, si ou comme cela.
0: Zhe me.
2: Ke qi, ce qui signifie avoir beaucoup de manières.
0: Bie zhe me ke qi.
2: Bie zhe me ke qi.
0: Bie zhe me ke qi. Ne faites pas tant de façons. Voilà, maintenant on passe au dialogue 2.
3: 你是客人，请坐这儿。
1: 好，别这么客气。
0: Et lors d'un repas, il y a plusieurs expressions pour porter un toast. Citons un exemple. Buvons à notre réussite. Comment le dire en chinois, Tai?
2: 为我们的合作成功干杯。
0: 为我们的合作成功干杯。
2: La phrase est un peu longue, je vais la décomposer. 为 est une préposition. Ici, il signifie pour.
0: 为
2: 我们的 notre.
0: 我们的
2: 合作 coopération.
0: 合作
2: 成功 réussite.
0: 成功
2: 干杯 vidons notre verre.
0: 干杯
2: 为我们的合作成功干杯 buvons à notre réussite, à notre collaboration.
0: Allez, rien de plus important que la santé, comment dire en chinois donc, buvons à la santé de tout le monde.
2: On peut dire 为大家的身体健康干杯.
0: Ok, tu vas me décomposer ça en plusieurs morceaux.
2: 为pour
0: 为
2: 大家的tout le monde.
0: 大家的
2: 身体 santé.
0: 身体
2: 健康 bonne santé.
0: 健康
2: 干杯
0: 干杯 vidons notre verre.
2: 为大家的身体健康干杯。
0: Bon, allez, on passe directement au dialogue 3.
3: 为我们的合作成功干杯。
1: 为大家的身体健康干杯。
0: Le repas s'achève, il faut remercier nos hôtes. Comment le dire en chinois, Tai?
2: 感谢你们的热情款待。
0: Allez, comme d'habitude, on va décomposer.
2: 感谢 veut dire merci.
0: 感谢
2: 你们的 votre.
0: 你们的
2: 热情 chaleureux.
0: 热情
2: 款待 réception chaleureuse.
0: 款待，
2: 感谢你们的热情款待。
3: 时间不早了，我们该走了。感谢你们的热情款待，
1: 欢迎你们以后常来。
2: Voilà, c'était le dernier dialogue. Avant de passer à notre rubrique ABC de la culture chinoise, on va refaire les phrases clés d'aujourd'hui. Je vais dire les phrases chinoises et Thomas va donner le sens en français.
0: Ok, c'est parti.
2: Nin xian qing.
0: Allez-y, s'il vous plaît.
2: Bie zhe me ke qi.
0: Pas tant de manières.
2: Wei wo men de he zuo cheng gong, gan bei.
0: Buvons à notre

0: 招损谦受益 qui désigne la modestie est bénéfique tandis que la suffisance appelle la ruine. Accepter de bon gré les suggestions et les critiques d'autrui, avoir des manières civilisées dans le comportement, tout cela peut refléter la modestie. Par exemple, quand d'autrui les vante ou cite en exemple, les Chinois font preuve souvent de la modestie en disant « quoi tiens là » ou « nali nali », ce qui signifie « vous exagérez beaucoup » ou « 我做的还很不够», « je dois encore faire beaucoup d'efforts ».
1: Voilà, l'essence de la modestie que les Chinois promettent, c'est le respect à autrui, l'amitié et l'autodiscipline. Un homme ne peut être respecté par les autres que quand il possède une vertu de modestie. En Chine, la modestie est donc loin d'être démodée. C'est parce que quand un homme réussit, la modestie lui permet de voir ses lacunes pour encore aller plus loin et encore progresser.
2: C'est ainsi que prennent fin le cours de chinois d'aujourd'hui et cette édition d'Interview Plus. Merci de les avoir suivis. On se dit au revoir en musique avec un titre de la chanteuse chinoise Xilin Na Yigao, Xun Guang, à la recherche de la lumière. À la prochaine!

Un mort et huit blessés, tel est le bilan d'un séisme de magnitude 6,3 survenu mardi à 23h dans la préfecture autonome mongole et tibétaine de Haixi, dans la province du Qinghai, au nord-ouest de la Chine, ont annoncé les secouristes. Des milliers d'habitants, d'élèves et d'enseignants des écoles primaires, secondaires, ainsi que des maternelles locales ont été évacués vers 5 sites d'hébergement provisoire où les produits de première nécessité leur ont été fournis. Plus de 12 millions d'offres d'emploi ont été proposées aux jeunes diplômés lors de la dernière campagne de recrutement de printemps en Chine. Clôturé récemment, cet événement national a permis à 674 000 employeurs de proposer de millions de postes. Grâce à 23 000 salons de l'emploi en ligne et en présentiel, la campagne a attiré plus de 13 millions de visites de jeunes diplômés en recherche d'emploi. La Chine a lancé lundi une fusée porteuse Li Tian-1 Y-14 avec 8 satellites à son bord. La fusée a décollé à 11h44 heure de Beijing depuis une zone pilote d'innovation spatiale commerciale dans le nord-ouest

0: de la Chine et réussi à placer les satellites sur l'orbite prévue. Plus de 55 000 personnes ont assisté samedi dernier à deux courses de bateaux dragons à Tianjin. La ville ambitionne ainsi de promouvoir le sport de masse, le tourisme culturel et l'engagement communautaire dans ses districts côtiers et riverains à l'approche de la fête des bateaux dragons. Dans le nouveau district côtier de Binhai, 29 équipes, soit 640 athlètes, ont participé aux compétitions. La fête des bateaux dragons, une tradition vieille de 2000 ans, désormais reconnue par l'UNESCO comme patrimoine culturel immatériel, est célébrée depuis plus de deux millénaires, le cinquième jour du cinquième mois lunaire. Le noix de caillou produite dans les pays africains, entretenant des relations diplomatiques avec la Chine, ont désormais accès au marché chinois si elles répondent à un ensemble uniforme d'exigences en matière d'inspection, de quarantaine et de conditions sanitaires, a annoncé l'Administration générale des douanes de Chine. L'accès pour les pays producteurs a pris effet le 9 juin dernier. L'Afrique est le premier fournisseur mondial de noix de caillou. Auparavant, seuls quelques pays africains, dont la Guinée-Bissau, le Mozambique et la Gambie, avaient obtenu un accès en quarantaine pour leur exportation de noix de caillou vers la Chine. Suite à un partenariat établi fin mai entre le musée chinois de Saint-Xingui et la maison française Lalique, les deux parties lancent une série d'œuvres d'art thématiques en cristal sur le thème de Saint-Xingui, à dont on a pris récemment du musée de Saint-Xingui. Avec ce partenariat, une série d'œuvres d'art de qualité seront lancées progressivement en 2026 et 2027. Une seule pièce d'art de collection en cristal sera dévoilée au second semestre 2026 et fera l'objet d'une vente aux enchères caritatives en octobre prochain. Les fonds récoltés seront destinés à la recherche et à la préservation de la culture de Saint-Xingui. Début 2027, les deux parties lanceront conjointement une collection d'œuvres d'art en cristal en édition limitée, avec une cérémonie de lancement en France. À partir du milieu de l'année prochaine, des pièces en édition régulière seront également proposées et seront commercialisées en Chine et à l'étranger. Selon les évaluations de l'Union internationale pour la conservation de la nature, 90% des sites du patrimoine chinois ont obtenu une note globale excellente ou bonne, un niveau nettement supérieur à la moyenne mondiale de 61% et à la moyenne asiatique de 68%. La Chine compte désormais 15 sites inscrits au patrimoine naturel mondial et 4 sites au patrimoine reconnu, à la fois pour leurs caractéristiques culturelles et naturelles, ce qui la place en tête du classement mondial en termes de nombre. Ces sites couvrent une superficie totale de plus de 80 000 km² répartis sur 20 régions de niveau provincial qui abritent des écosystèmes diversifiés, notamment des montagnes, des forêts, des zones humides, des déserts et des côtes. La grande finale du concours d'éloquence organisé par la Fédération pour la diplomatie et les Nations unies s'est tenue récemment à l'ambassade de Chine en France. Les 6 finalistes, 12 issus d'établissements d'enseignement supérieur français, ont prononcé un discours libre autour du thème « Langue et tradition, transmettre l'héritage culturel dans un monde en évolution ». 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
3: Bienvenue à Cogito. La stratégie de sécurité japonaise franchit une nouvelle étape aussi radicale qu'inquiétante. Dernière illustration en date, l'adoption récente par le Parti libéral démocrate, PLD en sigle japonais, d'un projet de révision de 3 documents sur la sécurité nationale qui sera prochainement soumis au gouvernement. Sous le prétexte officiel de défendre le territoire national, ce projet dissimule en réalité une véritable expansion militaire. Il assouplit considérablement les restrictions en matière d'armement, de budget et de déploiement, accélérant ainsi le rythme de la préparation au combat. La conclusion s'impose d'elle-même. Le principe axé exclusivement sur la défense, adopté par le Japon après la Seconde Guerre mondiale, n'est plus qu'une coquille vide. Le nouveau militarisme est devenu une menace concrète pour la région, voire pour le monde entier. Les trois documents sur la sécurité nationale, actuellement en vigueur, datent de fin 2022. Ils marquaient déjà un tournant, le passage d'une stratégie purement défensive à une stratégie dotée d'une capacité de riposte. Or, le nouveau projet de révision du PLD va bien plus loin. Toutes ces mesures visent une préparation à la guerre à long terme et une intervention proactive. L'objectif est clair: ancrer profondément l'expansion militaire et la logique de combat dans les institutions nationales, l'économie, l'industrie et l'opinion, afin de faire basculer définitivement la politique de sécurité japonaise vers une orientation offensive et expansionniste. Prenons le budget de la défense. Bien que le projet n'en précise pas de montant chiffré, il exige que des fonds suffisants soient garantis pour la transformation des capacités de défense dans un délai de 5 ans. Il cite en exemple les objectifs d'augmentation de la part des dépenses militaires dans le PIB des pays comme les membres de l'OTAN ou l'Australie, laissant entendre que le Japon pourrait s'aligner sur une fourchette de 3% à 3,5%. Rappelons que le Japon affirme avoir déjà atteint, dès l'exercice 2025, soit 2 ans plus tôt que prévu, l'objectif de 2% du PIB consacré à la défense. Le budget de la défense pour l'exercice 2026 dépassera les 9 000 milliards de yens et l'enveloppe totale pour la période 2023-2027 s'élève à 43 milliards de yens. La conclusion est sans appel. L'escalade des dépenses militaires japonaises est désormais la norme. En matière de renforcement des capacités militaires, les projets toujours sous prétexte de concrétiser la volonté de défendre les territoires nationaux exigent clairement la mise en place d'une capacité de combat continue sur une base annuelle. Il s'agit d'approfondir les déploiements des forces offensives, introduction de nouveaux sous-marins capables d'embarquer des missiles à longue portée, mise en service de missiles de croisière longue portée et d'armes hypersoniques, développement parallèle des capacités de guerre électronique et cybernétique. En réalité, la soi-disant volonté de défendre les territoires nationaux n'est qu'un alibi au service d'une préparation générale à la guerre. Sur le plan du déploiement régional, le Japon ne cesse d'étendre son influence militaire et d'élargir son périmètre de défense. Le projet accuse sans fondement et dénigre les activités militaires normales de la Chine tout en exagérant délibérément les tensions régionales. Cette manœuvre vise à tromper l'opinion publique japonaise et la communauté internationale pour créer un prétexte à une remilitarisation accélérée. En matière de politique nucléaire, le projet ne mentionne pas une modification des trois principes non nucléaires, mais il stipule clairement qu'il faut continuer à s'appuyer sur la force de dissuasion nucléaire américaine. Une telle disposition laisse entrevoir des risques pour une future implication dans le domaine nucléaire et révèle une attitude spéculative, voire aventuriste. Au total, ce projet démontre que la stratégie de sécurité du Japon est en pleine transformation fondamentale. Les concepts de sécurité passe d'une défense passive à une offensive active. Les capacités militaires évoluent d'une défense limitée aux eaux et aux territoires nationaux vers des opérations à longue portée. Le positionnement stratégique s'étend de la sécurité régionale à une intervention mondiale. Et le modèle politique quitte le cadre d'un renforcement temporaire pour entrer dans une logique d'expansion militaire à long terme et institutionnalisée. Ces changements radicaux montrent clairement que le Japon est en train d'abandonner complètement le système pacifiste d'après-guerre. Qu'il s'agisse de nier l'histoire de l'agression pendant la Seconde Guerre mondiale et les conclusions du procès de Tokyo

Tokyo d'augmenter massivement les dépenses militaires, d'assouplir les restrictions à l'exportation d'armes létales, de promouvoir la révision de la Constitution pacifiste, de faire avancer celle des trois documents sur la sécurité nationale, ou encore d'envisager de modifier les trois principes non nucléaires, le Japon accélère partout la résurgence du militarisme. En particulier, cette méthode consistant à exagérer les menaces extérieures, à dramatiser la crise existentielle et à utiliser la volonté de défense pour justifier l'expansion militaire, présente de troublantes similitudes avec la voie qu'avait empruntée le militarisme japonais avant la Seconde Guerre mondiale pour préparer ses agressions extérieures. La communauté internationale doit s'en montrer extrêmement vigilante. Les leçons de l'histoire ne sont pas lointaines. Alors que le Japon parle de paix et de défense, il s'engage en réalité à toute vitesse sur la voie de la remilitarisation. Cette politique constitue non seulement une violation des instruments du droit international que sont la déclaration du Caire, la déclaration de Potsdam et l'acte de capitulation du Japon, mais elle porte également gravement atteinte à l'ordre international d'après-guerre et menace la sécurité des pays voisins. À terme, elle mettra aussi le Japon lui-même en danger. Les nouveaux projets de révision, adoptés cette fois-ci par le Parti libéral-démocrate japonais, est un signal d'alarme de plus sur la voie de la remilitarisation. La communauté internationale doit unir ses forces et prendre des mesures concrètes pour ne jamais permettre, sous aucun prétexte, la résurgence du militarisme japonais.

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10: Merci d'être avec nous sur CGDN Radio. Vous êtes à l'écoute de notre émission Tour du Monde. Au micro, Claudine. Dans la première partie de cette émission, on va rencontrer tout d'abord Richard Sears, ingénieur américain passionné par l'écriture chinoise. La deuxième partie de cette émission sera consacrée aux événements récents qui se sont déroulés dans le monde entier. Et dans la troisième et dernière partie de cette émission, je vous propose d'apprendre le chinois avec nous.

0: Ils sont venus en Chine parce qu'ils le voulaient. Ils ont choisi d'y rester en raison de leurs rêves. Quand des étrangers rencontrent la Chine, quels en sont les effets? En 2022, China Media Group News Radio a lancé une série d'émissions spéciales intitulée « Rencontrer la Chine » qui consiste à recueillir les récits d'amis étrangers de la Chine. Cela fait déjà un demi-siècle que l'Américain Richard Sears est arrivé en Chine à la recherche de son rêve. Passionné par l'écriture chinoise, qu'est-ce qu'il a ressenti vis-à-vis du développement de la Chine? Aujourd'hui, nous découvrons l'histoire de la rencontre avec la Chine de Richard Sears avec notre journaliste Yao Yanxia de China Media Group News Radio.
1: Mon nom anglais est Richard Sears. Ces 10 dernières années, les Chinois m'ont souvent appelé l'oncle des caractères chinois. De nombreux caractères chinois sont liés à l'astronomie antique, les 10 troncs célestes, les 12 rameaux terrestres. Dans le calendrier lunaire, on se sert des troncs célestes et des rameaux terrestres pour désigner les années. Les 24 termes solaires, dans le calendrier, l'année est divisée en 24 périodes, les 12 signes du zodiaque chinois. Par conséquent, je trouve cela très intéressant.
0: Né dans l'État de Oregon, à l'ouest des États-Unis, Richard Sears est diplômé en physique et en informatique. Lorsqu'il était élève ingénieur, il s'intéressait fortement à la culture, à la langue et à l'écriture chinoise. En étudiant la langue et l'écriture chinoise, Richard a constaté qu'avec l'ouverture croissante de la Chine, son influence et sa position sur la scène internationale ne cessaient de s'accroître. De nombreux pays étaient désireux de connaître davantage la Chine. Selon lui, la langue chinoise constitue sans aucun doute la meilleure clé pour connaître et comprendre la Chine. Afin de mieux promouvoir la langue et l'écriture chinoise dans le monde, Richard a passé 8 ans à créer une base de données sur la langue classique chinoise et un site web sur l'origine des caractères.
1: Ces dernières années, la Chine est devenue de plus en plus influente et de nombreux étrangers apprennent la langue et les caractères chinois. Certains s'intéressent à la culture chinoise, certains s'intéressent aux idées de Confucius, de Laozi, de Zhuangzi. Certains veulent apprendre la médecine traditionnelle chinoise, tandis que d'autres veulent faire du commerce. Du coup, en une journée, le nombre de visites sur mon site web est passé de 15 000 jusqu'à 60 000. Aujourd'hui, c'est près d'un million de visites par mois.
0: Richard Sears a scanné sur son ordinateur tous les caractères chinois apparus dans 4 ouvrages, à savoir l'origine de l'écriture chinoise, Liu Shutong, le répertoire antique des 6 modes de formation des caractères chinois, Jin Wen Bian, dictionnaire sur le Jinwen, inscription chinoise sur bronze, et Jia Gu Wen Bian, ouvrage sur les anciens caractères chinois inscrits sur les os oraculaires exhumés des ruines Yin. À présent, son site sur l'origine des caractères couvre 6552 caractères les plus couramment analysés et réunit plus de 100 000 caractères antiques chinois. Les utilisateurs de son site viennent de plus de 170 pays et régions du monde. En 2019, Richard s'est également associé à une entreprise de Nanjing pour mettre au point un produit créatif basé sur la technologie de l'intelligence artificielle qui permet de connaître et de mémoriser facilement les caractères. Selon Richard, il suffit de prendre et de scanner la carte d'identification des caractères. Les caractères apparaissent alors directement sur le téléphone portable.
1: Si vous voulez comprendre le monde, vous devez aussi comprendre les Chinois et vous devez aussi comprendre les caractères chinois, puisque la culture chinoise est aussi la culture du monde.
0: Pour mieux explorer la culture chinoise, Richard Sears a également pris le train qui se dirige vers le mont Dalian dans la province du Sichuan, Il a discuté avec la population locale, a écouté le chant des sœurs de l'ethnie Yi. Tout cela était nouveau et intéressant pour Richard.
1: Cela fait combien de temps que vous prenez ce train?
2: Cela fait déjà 50 ans.
1: Comment était la vie avant?
2: Auparavant, le revenu annuel de ma famille n'atteignait que 60 yuan. Maintenant, le revenu s'élève à 60 000 yuan.

0: présent, on mange bien et on s'habille bien.
1: En tant qu'étranger, Richard a assisté au changement fulgurant de la Chine.
2: L'évolution de la Chine est remarquable. Les États-Unis n'arrivent pas à évoluer aussi vite que la Chine.
1: Notre journaliste demande à Richard Sears.
3: Dans quel domaine le développement de la Chine vous impressionne le plus?
2: Auparavant, si l'on voulait utiliser un ordinateur, il fallait aller dans un cybercafé. Mais maintenant, tout le monde dispose d'un téléphone portable et d'ordinateur à la maison. C'est courant de naviguer sur Internet. À présent, les Chinois qui ont moins de 30 ans savent presque tous parler un anglais de base. Certains parlent même couramment anglais.
1: Richard Sears indique que la Chine change tous les jours et que ces changements l'inciteront à continuer à étudier la culture chinoise et à partager l'histoire des caractères chinois, afin que de plus en plus de personnes puissent connaître la Chine. Alors, petite pause musicale, ne quittez pas, restez à l'écoute de notre émission.

0: Retour sur l'émission Tour du Monde. 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
0: 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Hoko, intéressons-nous maintenant à un article intitulé « Un artiste au cœur vert ». Rappelons que c'est un article publié par le magazine La Chine au présent, dont l'auteur est Liu Ting. Tous les visiteurs du parc de mangrove de Xiatanwei à Xiamen, dans la province du Fujian, sont impressionnés par le paysage magnifique des forêts de mangrove et des zones humides, ainsi que par une grande sculpture en forme d'arowana argentée.
8: Wu Weishol, designer et artiste qui vit à Xiamen depuis plus de 10 ans, s'exprime à la Chine au présent. On l'écoute.
9: Notre idée était de créer un arowana, symbole de prospérité et de richesse. Nous avons façonné ce poisson en utilisant du fer et des cédés recyclés, souvent jetés et pouvant polluer les océans. Cette sculpture illustre le lien entre l'océan et la protection marine.
0: Monsieur Scholl a réalisé cette œuvre d'art avec deux autres artistes. Conçue initialement pour la Semaine mondiale de l'océan de Xiamen en 2020, cette sculpture est désormais exposée en permanence dans le parc.
8: Elle revêt une signification particulière car les parcs de mangroves de Xiantanwei étaient autrefois une zone de marécage dégradée et non protégée.
0: Cependant, après des années de restauration et de conservation, cet endroit a connu une transformation spectaculaire, devenant à la fois un modèle de protection écologique et une destination de loisirs et de tourisme.
8: Monsieur Scholl espère que cette sculpture incitera davantage de personnes à se préoccuper de la protection des océans et du recyclage des matériaux.
0: Selon lui, Xiamen, en tant que ville-jardin, est à l'avant-garde de la sauvegarde de l'environnement.
8: En tant que personne créative et innovante, cet artiste de 54 ans cherche constamment à se servir de l'art pour contribuer à la protection de l'environnement de cette ville côtière.
0: Monsieur Scholl a commencé sa vie à Xiamen en juillet 2014. À cette époque, X-Step, une marque locale de vêtements de sport, recherchait des créateurs de chaussures internationaux.
8: Grâce à ses nombreuses années d'expérience chez Puma, en Allemagne, il a reçu une invitation de l'entreprise chinoise. Il explique.
9: Je n'étais jamais venu en Chine avant mon entretien en janvier 2014 et je ne savais presque rien de la Chine. La raison pour laquelle je suis venu à Xiamen est que toutes les marques de vêtements de sport sont basées à Jinjiang et à Zhuangzhou et que leurs sièges sociaux de conception sont tous à Xiamen.
0: Chez X-Step, Monsieur Scholl était directeur de la section des chaussures Lifestyle. Pour chaque modèle qu'il a conçu, il a toujours tenu compte des nouvelles tendances, des formes, des matériaux et des couleurs pour présenter des nouveautés.
8: En 2016, son contrat s'est terminé et il a décidé de quitter X-Step. Il déclare.
9: J'avais 20 ans d'expérience dans le domaine de la chaussure et j'étais à un moment de ma vie où je pouvais choisir comment continuer. Ma passion est l'innovation et les produits. Le monde de la chaussure était trop limité du côté de l'innovation, il y avait trop de barrières.
0: Il a réalisé que la Chine et surtout Xiamen étaient l'endroit idéal pour suivre sa passion. Par conséquent, il a fondé Future Lab, un studio de design pour l'innovation, la même année.
8: Depuis lors, il s'investit dans beaucoup de projets allant de la robotique à l'immobilité en passant par des projets écologiques pour les villes.
0: Certains projets relèvent de la recherche pure, tandis que d'autres sont des conceptions avec des réels objectifs axés sur le marché. Cette diversité d'expériences lui permet de mieux comprendre le design de l'innovation. Il note.
9: Pour moi, le design consiste à créer un produit à partir de zéro, en intégrant de nouvelles méthodes d'ingénierie, des technologies innovantes et même en inventant de nouvelles catégories de produits.
8: Aujourd'hui, M. Scholl considère cette ville comme son deuxième foyer. Il est toujours impressionné par la beauté et les caractéristiques uniques de la ville. Il souligne.
9: Elle est de taille idéale et présente un équilibre parfait entre la nature et l'environnement urbain, ce qui explique pourquoi elle est souvent classée parmi les 10 villes les plus agréables à vivre de Chine.
0: En marge de son travail, M. Scholl s'engage activement dans la protection de l'environnement de la ville.
8: Depuis 5 ans, M. Scholl, avec deux autres artistes, Zhang Yatao de Chine et Bong Antivola des Philippines, réalise des sculptures sur le thème de la protection des océans, du recyclage et de la biodiversité marine pour la Semaine mondiale de l'océan de Xiamen.
0: En 2024, ils ont réalisé un dauphin haut de 3 mètres avec près de 2000 canettes de soda écrasées et recyclées, tandis qu'en 2023, ils avaient réalisé une sculpture de requin baleine à partir de bambou, il explique.
9: Nos sculptures reflètent le lien entre notre civilisation et les matériaux que nous utilisons, ainsi que leur impact sur les écosystèmes. Nous utilisons des matériaux recyclés mais aussi des matériaux naturels et culturels pertinents, tels que le bambou pour créer nos œuvres d'art.
8: Il s'adonne également à la recherche sur les algues, productrices de plus de 70% de l'oxygène sur Terre. Il estime que les algues peuvent représenter l'avenir de l'énergie, de la réduction du COD, voire des super-aliments et des médicaments. Il poursuit.
9: Les recherches que nous menons actuellement montrent que l'agriculture a historiquement atteint un pic et ne peut plus être augmentée de manière durable. Nous voyons donc le potentiel dans l'aquaculture, où les algues seront l'un des piliers de la production de protéines et d'oméga-3, avec un impact minime sur l'environnement.
0: Selon lui, Xiamen peut démontrer sa volonté d'innover dans ce secteur et d'être à l'avant-garde au niveau mondial.
8: Au fil des années, son cercle d'amis s'est agrandi. Ce qui l'a inspiré à lancer une plateforme médiatique pour Xiamen. Parallèlement, à Future Lab, il a créé Xiamen Life, aujourd'hui connu sous le nom de City Pulse.
0: Cette plateforme promeut la culture, la gastronomie, les activités, la vie nocturne et les opportunités de voyage à Xiamen. Elle est également bilingue et vise à promouvoir Xiamen dans le monde.
8: Cette année, la plateforme inclura plusieurs autres villes de Chine. M. Scholl espère qu'il permettra à davantage de personnes en Chine et dans le monde d'accéder à des informations utiles sur Xiamen et la Chine.
0: Alors, petite pause musicale. Ne quittez pas, restez à l'écoute de notre émission.

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7: 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Dans la troisième et dernière partie de cette émission, je vous propose d'apprendre le chinois avec nous.
8: Vous êtes francophone, vous êtes passionné par la Chine, alors surtout ne manquez pas notre cours de chinois au quotidien.
9: Salut à tous et bienvenue pour un nouveau cours de chinois, je suis Xiao Tai.
8: Salut tout le monde, moi c'est Thomas. Et dans la leçon précédente, nous avons appris certaines expressions pour acheter des livres dans certaines librairies.
9: Tout à fait. Avant de commencer le cours d'aujourd'hui, qui aura pour thème l'orientation, révisons un peu.
8: Ouais, c'est nécessaire pour bien apprendre. C'est parti Tai, comment dit-on où se trouve une grande librairie ?
9: Nǎ yǒu dà de shù diàn ?
8: On va décomposer la phrase.
9: Nǎr, où ?
8: Où, nǎr ?
9: Yǒu, avoir.
8: Yǒu.
9: Shù diàn, librairie.
8: Shù diàn.
9: Nǎr yǒu dà de shù diàn.
8: Où se trouve une grande librairie ? La phrase suivante, je veux acheter un dictionnaire.
9: Wǒ yǒu mǎi běn zì diàn.
8: Wǒ yǒu mǎi běn zì diàn.
9: Wǒ, je...
8: Wǒ.

0: 要 je veux
1: 要
0: 买 acheter
1: 买
0: 字典 dictionnaire
1: 字典
0: 我要买本字典
1: Je veux acheter un dictionnaire. Et la phrase suivante, je voudrais acheter un guide de Beijing.
0: 我想买本北京导游手册。我想买本 Je veux acheter un livre, un bouquin. 北京 bien sûr, c'est la ville de Beijing. 导游手册 guide. 我想买本北京导游手册。
1: Je voudrais acheter un guide de Beijing.Et la phrase suivante, puis-je vous demander à quel étage se trouvent les romans anglais ?
0: 请问英文小说在几层卖?
1: 请问 qui veut dire s'il vous plaît, c'est une formule de politesse.
0: 英文小说 les romans en anglais, 在几层?
1: 在几层 ?
0: À quel étage ? 卖 vendre.
1: Et c'est toute cette phrase qui veut dire puis-je vous demander à quel étage se trouvent les romans en anglais ? Voilà, on s'écoute les dialogues en complet.
2: 哪儿有大的书店，我要买本字典。我想买本北京导游手册。请问，英文小说在几层卖？
3: 哪儿有大的书店？我要买本字典。我想买本北京导游手册，请问英文小说在几层卖？
0: Voilà, c'était la révision. Maintenant, on va aborder les principaux points du cours d'aujourd'hui.
2: 请问地铁站在哪里？离这里远吗？我应该坐什么车去？您得去马路对面坐车。
3: 请问地铁站在哪里？离这里远吗？我应该坐什么车去？您得去马路对面坐车。
0: 请问地铁站在哪里？
1: Où se trouve la station de métro, s'il vous plaît?
0: 离这儿多远呢？
1: Elle est loin d'ici.
0: 我应该坐什么车去?
1: Quel est l'autobus que je pourrais prendre?
0: 您得去马路对面坐车。
1: Vous devez le prendre en face de l'avenue. Alors Tai, aujourd'hui, tu vas m'aider à m'exprimer et à demander les directions en chinois.
0: Pas de problème, c'est parti.
1: Voilà, Beijing est une très grande ville. Il y a une avenue très connue, c'est l'avenue de Chang'an.Elle relie l'ouest et l'est de la ville. Alors, comment dit-on en chinois est ?
0: Dong.
1: Dong. Et l'ouest, comment dit-on ça ?
0: Si.
1: Si. Maintenant, le sud.
0: Nan.
1: Nan. Et le nord ?
0: Bei.
1: Bei.
0: Bon, maintenant, on a appris les quatre directions en chinois. On va le dire ensemble. Dong, Nan, Si, Bei.
1: Dong, Nan, Si, Bei.Alors, peux-tu m'apprendre à me dire en chinois, Tai, s'il vous plaît, où se trouve la station de métro ?
0: 请问地铁站在哪里？请问 veut dire s'il vous plaît, c'est pour poser une question.
1: 请问
0: 地铁
1: 地铁
0: métro 站 station
1: 站
0: 地铁站 c'est-à-dire station de métro. 请问地铁站在哪里？ ce qui signifie
1: s'il vous plaît, où se trouve la station de métro ?
3: 请问地铁站在哪里？
2: 一直往前走，在前边的路口往左拐。
0: Bon, dans le dialogue tout à l'heure, on a entendu une personne demander son chemin. Il a demandé où se trouve la station de métro. Il a dit, 请问地铁站在哪里？ Et c'est quoi la réponse, Thomas?
1: Je crois qu'il a répondu, c'est tout droit, puis à gauche.
0: Oui, effectivement, il a dit, 一直往前走。在前边的路口往左拐。Voilà, on va repasser encore une fois le dialogue.
3: 请问地铁站在哪里？
2: 一直往前走，在前边的路口往左拐。
1: Voilà, alors maintenant qu'on a écouté ce dialogue, comment demander en chinois est-ce que c'est loin d'ici?
3: 离这儿多远呢？
2: 不太远，大概走五分钟就到了。
0: 离这多远呢？离 veut dire la distance.
1: Li.
0: Jar, ici.
1: Jar.
0: Voilà, li jar, 多远呢? C'est pour demander une distance.
3: 离这儿多远呢？
2: 不太远，大概走5分钟就到了。
0: Voilà, on a écouté le deuxième dialogue. Dans ce dialogue, la première personne demande la distance entre point A et point B, et l'autre lui répond.
1: Pas trop, 5 minutes à pied, je pense qu'il lui répond cela. Comment dit-on ça en chinois ?
3: 离这儿多远呢？
2: 不太远，大概走5分钟就到了。
1: Et encore une phrase utile quand je veux me déplacer dans la capitale chinoise, quel autobus dois-je prendre pour y aller ? Comment dire ça en chinois ?
0: 我应该坐什么车去？
1: Et on va décomposer la phrase.
0: 我应该 devoir.
1: 应该
0: 坐 littéralement s'asseoir, mais dans ce cas, ça veut dire prendre un autobus. 什么 quel ?
1: 什么
0: 车 去 aller
1: 去。
3: 我应该坐什么车去？
2: 您得去马路对面坐车。
3: 哦，我明白了，谢谢。
0: On a entendu le troisième dialogue. Et pour la question, 我应该坐什么车去 ？Quel autobus dois-je prendre pour y aller？
1: Et la réponse était, vous pouvez prendre l'autobus en face de l'avenue.
0: 您得去马路对面坐车。
1: Et la réponse de la première personne, j'ai compris, merci.
0: 我明白了，谢谢。
1: Voilà, il y a une dame qui m'a dit « Vous devez prendre l'autobus en face de l'avenue. » Est-ce que tu peux me répéter cette phrase en chinois, Tai ?
0: Oui, 您得去马路对面坐车。
1: Ok, on va décomposer la phrase.
0: 您
1: Nin, day, qui veut dire
0: devoir, vous devez.
1: Ok, tu
0: aller.
1: Ok, maintenant le mot avenue.
0: 马路
1: D'accord.
0: 对面 veut dire en face.
1: Voilà, et la phrase en entier.
3: 我应该坐什么车去？
2: 您得去马路对面坐车。
3: 哦，我明白了，谢谢。
0: Maintenant, on va passer les trois dialogues en entier.
2: 请问地铁站在哪里？离这里远吗？我应该坐什么车去？您得去马路对面坐车。
3: 请问地铁站在哪里？离这里远吗？我应该坐什么车去？您得去马路对面坐车。
1: Voilà tous les dialogues pour aujourd'hui. On se détend un peu en découvrant une nouvelle facette de la culture chinoise. Je crois qu'il va s'agir aujourd'hui de salutations, Tai.
0: Oui, la façon de saluer entre les Chinois n'a pas de grande différence avec celle entre les Occidentaux. Par exemple, lorsqu'on se croise, on dit « ni hao », bonjour. Lorsqu'on se quitte, on dit « au revoir », zai jian. Mais lorsqu'on rencontre un ami ou un membre de sa famille, on le salue d'après la situation dans laquelle on se trouve.
1: Voilà, c'est là-dessus que s'achève notre cours de chinois. Comme d'habitude, on se quitte avec un petit test. Alors, comment dit-on en chinois ? S'il vous plaît, où est la station de métro ?
0: Si vous avez la réponse, envoyez-nous par email sur notre boîte en ligne crifra.com.cn. Et pour plus d'infos, vous pouvez consulter notre site internet french.cri.cn. Au revoir.
1: Allez, au revoir, à la prochaine.
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Un mort et huit blessés, tel est le bilan d'un séisme de magnitude 6,3 survenu mardi à 23h dans la préfecture autonome mongole et tibétaine de Haixi, dans la province du Qinghai, au nord-ouest de la Chine, ont annoncé les secouristes. Des milliers d'habitants, d'élèves et d'enseignants des écoles primaires, secondaires, ainsi que des maternelles locales ont été évacués vers cinq sites d'hébergement provisoire où les produits de première nécessité leur ont été fournis. Plus de 12 millions d'offres d'emploi ont été proposées aux jeunes diplômés lors de la dernière campagne de recrutement de printemps en Chine. Clôturé récemment, cet événement national a permis à 674 000 employeurs de proposer de millions de postes. Grâce à 23 000 salons de l'emploi en ligne et en présentiel, la campagne a attiré plus de 13 millions de visites de jeunes diplômés en recherche d'emploi. La Chine a lancé lundi une fusée porteuse Li Jian-1 Y-14 avec huit satellites à son bord. La fusée a décollé à 11h44 heure de Pékin depuis une zone pilote d'innovation spatiale commerciale dans le nord-ouest de la Chine et réussi à placer les satellites sur l'orbite prévue. Plus de 55 000 personnes ont assisté samedi dernier à deux courses de bateaux dragons à Tianjin. La ville ambitionne ainsi de promouvoir le sport de masse, le tourisme culturel et l'engagement communautaire dans ses districts côtiers et riverains à l'approche de la fête des bateaux dragons. Dans le nouveau district côtier de Binhai, 29 équipes, soit 640 athlètes, ont participé aux compétitions. La fête des bateaux dragons, une tradition vieille de 2000 ans, désormais reconnue par l'UNESCO comme patrimoine culturel immatériel.

0: sériel est célébré depuis plus de 2 millénaires, le cinquième jour du cinquième mois lunaire. Le noix de caillou produite dans les pays africains, entretenant des relations diplomatiques avec la Chine, ont désormais accès au marché chinois si elles répondent à un ensemble uniforme d'exigences en matière d'inspection, de quarantaine et de conditions sanitaires, a annoncé l'Administration générale des douanes de Chine. L'accès pour les pays producteurs a pris effet le 9 juin dernier. L'Afrique est le premier fournisseur mondial de noix de caillou. Auparavant, seuls quelques pays africains, dont la Guinée-Bissau, le Mozambique et la Gambie, avaient obtenu un accès en quarantaine pour leur exportation de noix de caillou vers la Chine. Suite à un partenariat établi fin mai entre le musée chinois de Saint-Xing-Dui et la maison française Lalique, les deux parties lancent une série d'œuvres d'art thématiques en cristal sur le thème de Saint-Xing-Dui, à dont on a pris récemment du musée de Saint-Xing-Dui. Avec ce partenariat, une série d'œuvres d'art de qualité seront lancées progressivement en 2026 et 2027. Une seule pièce d'art de collection en cristal sera dévoilée au second semestre 2026 et fera l'objet d'une vente aux enchères caritatives en octobre prochain. Les fonds récoltés seront destinés à la recherche et à la préservation de la culture de Saint-Xing-Dui. Début 2027, les deux parties lanceront conjointement une collection d'œuvres d'art en cristal en édition limitée, avec une cérémonie de lancement en France. À partir du milieu de l'année prochaine, des pièces en édition régulière seront également proposées et seront commercialisées en Chine et à l'étranger. Selon les évaluations de l'Union internationale pour la conservation de la nature, 90% des sites du patrimoine chinois ont obtenu une note globale excellente ou bonne, un niveau nettement supérieur à la moyenne mondiale de 61% et à la moyenne asiatique de 68%. La Chine compte désormais 15 sites inscrits au patrimoine naturel mondial et 4 sites au patrimoine reconnu, à la fois pour leurs caractéristiques culturelles et naturelles, ce qui la place en tête du classement mondial en termes de nombre. Ces sites couvrent une superficie totale de plus de 80 000 km² répartis sur 20 régions de niveau provincial qui abritent des écosystèmes diversifiés, notamment des montagnes, des forêts, des zones humides, des déserts et des côtes. La grande finale du concours d'éloquence organisé par la Fédération pour la diplomatie et les Nations unies s'est tenue récemment à l'ambassade de Chine en France. Les 6 finalistes, 12 issus d'établissements d'enseignement supérieur français, ont prononcé un discours libre autour du thème « Langue et tradition, transmettre l'héritage culturel dans un monde en évolution ». 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
3: Bienvenue à Cogito. La stratégie de sécurité japonaise franchit une nouvelle étape aussi radicale qu'inquiétante. Dernière illustration en date, l'adoption récente par les partis libéral-démocrates, PLD en sigle japonais, d'un projet de révision de 3 documents sur la sécurité nationale qui sera prochainement soumis au gouvernement. Sous le prétexte officiel de défendre le territoire national, ce projet dissimule en réalité une véritable expansion militaire. Il assouplit considérablement les restrictions en matière d'armement, de budget et de déploiement, accélérant ainsi le rythme de la préparation au combat. La conclusion s'impose d'elle-même. Les principes axés exclusivement sur la défense, adoptés par le Japon après la Seconde Guerre mondiale, n'est plus qu'une coquille vide. Le nouveau militarisme est devenu une menace concrète pour la région, voire pour le monde entier. Les 3 documents sur la sécurité nationale, actuellement en vigueur, datent de fin 2022. Ils marquaient déjà un tournant. le passage d'une stratégie purement défensive à une stratégie dotée d'une capacité de riposte. Or, le nouveau projet de révision du PLD va bien plus loin. Toutes ces mesures visent une préparation à la guerre à long terme et une intervention proactive. L'objectif est clair: ancrer profondément l'expansion militaire et la logique des combats dans les institutions nationales, l'économie, l'industrie et l'opinion, afin de faire basculer définitivement la politique de sécurité japonaise vers une orientation offensive et expansionniste. Prenons le budget de la défense. Bien que le projet n'en précise pas de montant chiffré, il exige que des fonds suffisants soient garantis pour la transformation des capacités de défense dans un délai de 5 ans. Il cite en exemple les objectifs d'augmentation de la part des dépenses militaires dans le PIB des pays comme les membres de l'OTAN ou l'Australie, laissant entendre que le Japon pourrait s'aligner sur une fourchette de 3% à 3,5%. Rappelons que le Japon affirme avoir déjà atteint, dès l'exercice 2025, soit 2 ans plus tôt que prévu, l'objectif de 2% du PIB consacré à la défense. Le budget de la défense pour l'exercice 2026 dépassera les 9 000 milliards de yens et l'enveloppe totale pour la période 2023-2027 s'élève à 43 milliards de yens. La conclusion est sans appel. L'escalade des dépenses militaires japonaises est désormais la norme. En matière de renforcement des capacités militaires, les projets toujours sous prétexte de concrétiser la volonté de défendre les territoires nationaux exigent clairement la mise en place d'une capacité de combat continue sur une base annuelle. Il s'agit d'approfondir les déploiements des forces offensives, introduction de nouveaux sous-marins capables d'embarquer des missiles à longue portée, mise en service de missiles de croisière longue portée et d'armes hypersoniques, développement parallèle des capacités de guerre électronique et cybernétique. En réalité, la soi-disant volonté de défendre les territoires nationaux n'est qu'un alibi au service d'une préparation générale à la guerre. Sur le plan du déploiement régional, le Japon ne cesse d'étendre son influence militaire et d'élargir son périmètre de défense. Le projet accuse sans fondement et dénigre les activités militaires normales de la Chine tout en exagérant délibérément les tensions régionales. Cette manœuvre vise à tromper l'opinion publique japonaise et la communauté internationale pour créer un prétexte à une remilitarisation accélérée. En matière de politique nucléaire, le projet ne mentionne pas une modification des 3 principes non nucléaires. Mais il stipule clairement qu'il faut continuer à s'appuyer sur la force de dissuasion nucléaire américaine. Une telle disposition laisse entrevoir des risques pour une future implication dans le domaine nucléaire et révèle une attitude spéculative, voire aventuriste. Au total, ce projet démontre que la stratégie de sécurité du Japon est en pleine transformation fondamentale. Les concepts de sécurité passe d'une défense passive à une offensive active. Les capacités militaires évoluent d'une défense limitée aux eaux et aux territoires nationaux vers des opérations à longue portée. Le positionnement stratégique s'étend de la sécurité régionale à une intervention mondiale. Et le modèle politique quitte le cadre d'un renforcement temporaire pour entrer dans une logique d'expansion militaire à long terme et institutionnalisée. Ces changements radicaux montrent clairement que le Japon est en train d'abandonner complètement le système pacifiste d'après-guerre. Qu'il s'agisse de nier l'histoire de l'agression pendant la Seconde Guerre mondiale et les conclusions du procès de Tokyo, d'augmenter massivement les dépenses militaires, d'assouplir les restrictions à l'exportation d'armes létales, de promouvoir la révision de la Constitution pacifiste, de faire avancer celle des 3 documents sur la sécurité nationale, ou encore d'envisager de modifier les 3 principes non nucléaires, le Japon accélère partout la résurgence du militarisme. En particulier, cette méthode consistant à exagérer les menaces extérieures, à dramatiser la crise existentielle et à utiliser la volonté de défense pour justifier l'expansion militaire présente de troublantes similitudes avec la voie qu'avait emprunté le militarisme japonais avant la Seconde Guerre mondiale pour préparer ses agressions extérieures. La communauté internationale doit s'en montrer extrêmement vigilante. Les leçons de l'histoire ne sont pas lointaines. Alors que le Japon parle de paix et de défense, il s'engage en réalité à toute vitesse sur la voie de la remilitarisation. Cette politique constitue non seulement une violation des instruments du droit international que sont la déclaration du Caire, la déclaration de Potsdam et l'acte de capitulation du Japon, mais elle porte également gravement atteinte à l'ordre international d'après-guerre et menace la sécurité des pays voisins. À terme, elle mettra aussi le Japon lui-même en danger. Les nouveaux projets de révision, adoptés cette fois-ci par le Parti libéral-démocrate japonais, est un signal d'alarme de plus sur la voie de la remilitarisation. La communauté internationale doit unir ses forces et prendre des mesures concrètes pour ne jamais permettre, sous aucun prétexte, la résurgence du militarisme japonais.

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11: Bonjour à toutes et à tous. Bienvenue dans Fréquence Afrique sur CGTN Radio. Lors de la cérémonie d'ouverture du sommet de Pékin du Forum sur la coopération sino-africaine, le 5 septembre dernier, le président chinois Xi Jinping a fait une annonce marquante. La Chine a décidé d'accorder le traitement de tarifs douaniers zéro à 100% des productions exportées vers la Chine par les pays les moins avancés, dont 32 pays africains. Alors, quelles opportunités le marché chinois va-t-il offrir aux pays africains ? Quelles sont les nouvelles perspectives pour la coopération économique et commerciale entre la Chine et l'Afrique? Notre personnalité du jour, M. Bagar Gamara, journaliste à la Radio Nationale de Guinée-Bissau, livre ses opinions sur ce sujet.
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12: Bonjour.
13: Bonjour.
12: Bienvenue dans notre émission.
13: Merci.
12: Et d'abord, quel regard portez-vous sur cette décision de la Chine d'appliquer le traitement zéro tarif douanier pour les pays les moins avancés?
13: Oui, je crois que cette mesure va trop aider les pays moins développés d'Afrique. C'est une mesure que... doté par le terme de forum qui était lié cette année, donc par le président Xi Jinping. Si on regarde la plupart des pays africains, il y a énorme potentialité dans le secteur primaire, secteur agricole. Ils ont produit beaucoup, donc, mais toujours ce manque de marché pour exporter son produit. Donc, il y a beaucoup d'obstacles, par exemple pour des tarifaires douanières qui ont toujours empêché beaucoup de notre producteur agricole d'exporter son produit. Donc, on commençait à établir une relation. Ça, c'était une mesure pour moi inédite. Permettra beaucoup de populations paysannes africaines sorties de pauvreté. Parce que quand vous trouvez un marché, l'un des marchés plus grands du monde comme la Chine, il y a des possibilités pour exporter sans restriction. Donc ça c'est une opportunité très très importante. Comme vous savez, l'Afrique, il y a beaucoup de potentiel dans le domaine agricole. Donc on peut trouver aujourd'hui beaucoup de produits agricoles, mais qu'il manque de marché. Il n'y a pas des moyens pour la transformation de ce produit. À partir du moment que la Chine a décidé les tarifs douaniers 0%, je crois que 300 de pays africains, inclut mon pays, Guinée-Bissau, qui va bénéficier de cette mesure. Ça, c'est une énorme opportunité pour les pays africains de commencer de dynamiser son économique.
12: Et justement, d'après vous, quels sont les avantages concrets de cette mesure pour votre pays, la Guinée-Bissau ?
13: beaucoup de pays, surtout les pays qui bénéficiaient de cette exemption, ont commencé à augmenter son production locale. Donc, ils ont trouvé un marché, l'un des marchés plus grands dans le monde. Donc, cette mesure va faciliter trop pour exporter notre produit. Par exemple, il y a beaucoup de pays qui la restent avec son produit agricole jusqu'à il a il ne peut pas trouver de marché parce qu'il a toujours des taxes, des tarifs douaniers plus hauts. Donc, et tout ça a empêché beaucoup de pays fait des exportations. Donc, il a réduit beaucoup la production dans les pays africains. Donc, c'est une mesure que lutte contre la pauvreté. Je crois que cette mesure chinoise permet de combattre la pauvreté. Également, il va permettre la croissance des classes moyennes en Afrique.
12: Cette année marque le 50e anniversaire de l'établissement des relations diplomatiques entre la Chine et la Guinée-Bissau. Et au cours des 50 dernières années, les deux pays ont développé la coopération dans des domaines tels que l'agriculture, les soins médicaux et l'éducation, la pêche aussi. Pouvez-vous nous présenter brièvement les résultats de la coopération bilatérale dans ces domaines entre les deux pays ?
13: La coopération bilatérale entre la Guinée-Bissau et Chine, aujourd'hui, c'est très visible. Je peux dire que les résultats, c'est très visible, surtout dans les chez nous. Aujourd'hui, quand vous arrivez à Guinée-Bissau, les premières choses que tu vas constater, ou bien tu vas trouver, la plupart des infrastructures aujourd'hui construites par les Chines. On parlait aujourd'hui de ces terres de pêche, où les Chines l'ont construit les plus grands port artisanal de pêche à Bissau, à Tupanding. Donc, cet port, aujourd'hui, il a créé plus de 1000 quelques emplois. Emplois pour les jeunes, pour les femmes, aujourd'hui, qui travaillent dans ces ports. Donc, l'autre chose, le port, il a permis pour conserver les poissons, pour exploiter dans toutes les régions de la Guinée-Bissau. Avant, il n'y avait pas. Donc, maintenant, avec la construction de cet port, à part de ça, les bateaux chinois qu'ils ont fourni des poissons dans les marchés locaux. Donc ça c'est très important. Si on regarde le domaine d'éducation, aujourd'hui il y a beaucoup de cadres bissau-guinéens qu'ils ont formés dans la Chine. Donc chaque année la Chine il invite beaucoup de fonctionnaires publics pour venir ici visiter la Chine dans le cadre d'une formation de court terme. Donc en domaine de santé, depuis 1966, que la Chine a envoyé l'équipe médicale chinoise. Maintenant, son 20e équipe médicale chinoise qui est déjà arrivée en Guinée-Bissau. Ils ont fait les traitements, les consultations gratuites dans la population paysanne, même les centres des villes. Donc tout ça, ça montre de volonté de ces bénéfices très clairs de coopération Chine et Guinée-Bissau. Donc dans l'autre domaine, on peut parler du domaine de l'agriculture, où la Chine, il y a une équipe, je crois, 8 techniciens chinois qui travaillaient sur place, toujours à Bafata, l'est de Guinée-Bissau. Ils ont aidé les femmes paysannes qui travaillaient dans le domaine de production de riz, pour augmenter son capacité de production de riz. Maintenant, dans cette région, il y a même l'organisation de femmes qui produit beaucoup de riz, qui vendent son riz localement. Même le domaine d'éducation, ils ont construit beaucoup d'infrastructures scolaires. Par exemple, au nord de Guinée-Bissau, à la région de Caché, ils ont construit une école. L'est de Guinée-Bissau, ils ont construit une école. Même en Guinée-Bissau, ils ont construit des hôpitaux. Les plus grands hôpitaux aujourd'hui, c'est l'hôpital de référence, c'est l'hôpital à Misad, Chine et Guinée-Bissau. Ils ont construit ça. Donc, il y a deux autres infrastructures. On parlait, même la semaine dernière, le président de la République, Omar Sokombalé, j'ai été en visite dans les autoroutes qu'il construit par la Chine. Doit finir même la prochaine mois. C'est une grande autoroute de référence et qui lie les capitales Bissau avec les villes échafines. Donc, il va lier dans les plusieurs régions des pays. C'est une route stratégique pour le développement économique, pour que c'est là-bas que passent beaucoup de marchandises qui viennent des autres pays voisins, comme le Sénégal, le Guinée-Conakry. Donc, On peut faire un bilan, c'est très très important, des 50 ans de relations de coopération entre la Chine et Guinée-Bissau.
12: La coopération a vraiment touché beaucoup de secteurs, beaucoup de domaines.
13: Oui, il a touché beaucoup de domaines. J'ai parlé des domaines des infrastructures, des pêches, également le secteur de santé, d'agriculteurs. C'est pas seulement ça. La Chine il a soutenu toujours la Guinée-Bissau, même le moment que c'est très très difficile pendant le Covid-19 pour faire face à défi de ce moment. Donc, il y a d'autres certains moments que la Chine, je parle même les semaines qu'on parle, à ce moment-là, la Chine il a fourni une grande quantité de riz, plus de 1000 tonnes de riz. Donc, il a fait ça, je crois, chaque année. Pour aider les enfants dans les villages qu'il n'y a pas de moyens pour faire les nourritures pour aller à l'école. Donc, ça, c'est dans le cadre pour stimuler la scolarisation des enfants et des femmes. Donc, la Chine a toujours fourni de riz qui est la base de notre alimentation en Guinée-Bissau.
12: Et cette nouvelle mesure de tarif douanier zéro concerne beaucoup l'importation des produits africains en Chine. Depuis longtemps, la Chine attache une grande importance à la promotion, à l'accès sur son marché des produits agricoles africains de bonne qualité. Par exemple, lors de l'exposition internationale d'importation de Chine qui s'est tenue à Shanghai, les produits, par exemple, les noix de cajou et des sculptures sur bois de Guinée-Bissau ont été présentées lors de cette expédition. D'après vous, le marché chinois, quelles opportunités il va offrir aux pays africains?
13: Ok, quand on parle de pays africains, surtout la Guinée-Bissau, qu'il a d'énormes potentialités dans le domaine d'agriculture. On parlait de noix de cajou, qui est le principal produit d'exportation de la Guinée-Bissau. On parlait de bois. Le premier semestre de cette année, il y a beaucoup d'entrepreneurs chinois qui montrent l'intérêt pour acheter toutes les noirs de cajou. Et ça, c'est une mesure qui commence à partir des prochaines années, des prochaines campagnes de cajou. Donc, l'autre chose, donc, les mêmes entrepreneurs, ils manifestent les intérêts pour la transformation locale des noirs de cajou. Ça, c'est très, très, très important. Parce que va créer les emplois pour les jeunes, pour les femmes, tout ça. Donc, ça, c'est l'autre chose. Guinée-Bissau, il a beaucoup de matières primes. Guinée-Bissau, il a produit beaucoup de choses dans le domaine d'agriculture. Mais on toujours manque de marchés, d'industrie pour la transformation de ces produits. Donc, je crois qu'à partir de ce partenariat, à partir de cette opportunité, d'élever les tarifs pour notre pays, 33 pays, incluant Guinée-Bissau, donc va faciliter trop les populations paysannes et l'augmenter de son production locale. Parce qu'à partir de ce moment, on a déjà des marchés, l'un des marchés plus grands du monde, pour exporter notre produit local. Ça, c'est une mesure que moi,

0: j'ai dit, je répète, c'était une inédite. C'est très bon pour notre pays.
1: Et que pensez-vous de la politique d'ouverture élargie de la Chine?
0: Donc, ça, c'est le résultat qu'on constatait. Cette mesure pour élever les tarifs douaniers zéro montrait que la politique d'ouverture et de réforme de Chine va bénéficier, permettra chaque moment la Chine approche les pays amis et va changer, partager avec les pays amis son savoir-faire pour sortir. Si on regarde la position de Chine pendant le FOCAC, il a réaffirmé son soutien aux pays africains, mais ce n'est pas une position qui commence aujourd'hui. Depuis la conférence de Bandung en Indonésie, qui était l'Indonésie en 1955, toujours la Chine à côté des pays africains. Donc aujourd'hui, même dans son situation économique, c'est très confortable, il a resté toujours à côté des pays africains. Donc, grâce à cette politique d'ouverture et de réforme, je crois que ça permet les pays africains à bénéficier beaucoup, parce que si on voit aujourd'hui dans les sociétés africaines, avant cette ouverture de Chine, on ne peut pas avoir des moyens pour accéder à beaucoup de produits. Mais aujourd'hui, quand vous arrivez en Afrique, tout le monde, même les populations plus pauvres, il y a des accès dans les bien-être, ils peuvent accéder à beaucoup de produits fournis à partir de la Chine dans les moins prix. Donc, avant, il n'y en a pas. Même pour acheter un petit vélo pour son fils, c'est difficile. Il a seulement les fils des ministres qui portaient ça. Mais aujourd'hui, les fils des paysans peuvent porter petit vélo, peuvent porter bonnes chaussures, peuvent porter bons vêtements, grâce à l'ouverture de la Chine. Donc, la Chine, elle a très très ouvert, il a fourni beaucoup de bien-être pour les pays africains. Je crois que l'initiative de cette ouverture et de réforme de Chine, il doit avancer.
2: Vous écoutez Fréquence Afrique sur CGTR Radio. On fait maintenant une pause en musique et on se retrouve juste après.

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1: Vous êtes toujours à l'écoute de Fréquence Afrique. Notre personnalité du jour, M. Bakar Camara, journaliste à la radio nationale de Guinée-Bissau, partage avec nous les résultats tangibles de la coopération fructueuse entre la Chine et l'Afrique, et particulièrement avec son pays, la Guinée-Bissau.
2: Et fin 2021, la Chine et la Guinée-Bissau ont signé un protocole d'entente sur l'initiative La Ceinture et la Route. D'après vous, quelles nouvelles opportunités cette initiative va-t-elle apporter à la Guinée-Bissau et plus largement à l'Afrique?
3: Oui, si on voit chaque pays africain va gagner dans ce cadre une certaine opportunité, mais sur la Guinée-Bissau, j'ai fait les références avec cette présence des entrepreneurs chinois à mon pays qui ont décidé pour créer les usines là-bas pour transformation de noix de cajou. Ça, c'est très bon. Ça, c'est inscrit dans le domaine d'une ceinture, une route. Donc, c'est une initiative qui montre que la Chine veut aller ensemble avec tous les pays moins développés. Donc, non seulement d'Afrique, mais tous les pays sud. Donc ça, c'est très bon. Je crois que pour on trouve la paix mondiale, pour on trouve la sécurité mondiale, on doit aider, partager notre bien-être. C'est ça que la Chine a fait. Donc, cette initiative permet aujourd'hui beaucoup de pays, surtout mon pays, d'avoir de bonnes infrastructures. Aujourd'hui, les infrastructures construites par la Chine, les palais de gouvernement, les palais de justice, les palais présidentiels, les états de football, les grands centres de formation pour les jeunes dans les domaines de santé, tout ça construit par la Chine, les résidents pour les anciens combattants. Donc, on peut voir que la Chine il a beaucoup fait dans les sept domaines à court terme. Donc, cette initiative permettra à beaucoup de pays africains de réduire la pauvreté. Donc, je crois que cette initiative, on peut, ici jusqu'à 20 ans, on peut constater que l'Afrique va changer beaucoup. Va changer beaucoup, surtout, il va prendre une route de véritable développement.
2: L'année 2024 est une année très importante pour les relations sino-africaines, marquée notamment par le succès du sommet du Forum sur la coopération Chine-Afrique qui s'est tenu à Pékin. En tant que journaliste, vous avez eu l'opportunité de couvrir cet événement. Qu'avez-vous ressenti?
3: Oui, cette forum a surmonté les expectatives. Parce que les pays africains, donc on peut parler de cette mesure qui naît dans les sept forums, d'élever les tarifs douaniers à zéro pour le train de tout à part. Mais il y a d'autres mesures. La Chine elle a disponibilisé un montant de quoi que plus de 50 milliards de dollars. Donc les parts substantielles, ces crédits. Mais avec ces crédits, donc les autres, c'est cadeau. Donc, si on voit ça, le terme de forum, la Chine a annoncé un montant pour aider les pays africains. Donc, reste que l'Afrique a profité de cette opportunité pour changer son dynamique de développement. Donc, il y a d'autres choses que très importantes que je veux souligner sur les sept forums, c'est de partager des débats sur les différents défis aujourd'hui que touchent tout le monde. On parlait de changement de climat, on parlait de modernisation d'agriculture, d'innovation. Donc la Chine, l'autre chose, la disponibilité pour soutenir. Donc on peut dire que d'une manière générale, le forum Chine-Afrique, qui était le mois de septembre. C'est un moment, c'est très très bon, et c'est un moment qui a offert beaucoup d'opportunités pour les pays africains à délinéer une nouvelle chemin. Donc aujourd'hui, le monde est confronté avec beaucoup de défis. Des pays comme chez moi, Guinée-Bissau, qui étaient avec la Chine depuis les luttes pour leur indépendance. Et après l'indépendance de notre pays, la Chine sont les premiers pays qui arrivent à Guinée-Bissau pour le soutenir dans son processus de développement jusqu'à présent. Donc, ça c'est très important. Je crois que le forum, non seulement pour la Guinée-Bissau, mais pour les autres pays, c'est une opportunité pour changer, pour partager des points de vue, pour définir les nouvelles stratégies de coopération. Donc, même cette année, notre président, Omar Sokho Embalo, il était ici en visite officielle. Il était ici deux fois, mais la première visite officielle qu'il a été faite en Chine. Donc, et permettre, on a élevé notre coopération dans le niveau stratégique. Ça, c'est signifier que la Chine augmentera son investissement, son présence en Guinée-Bissau. Ça, c'est très important. Donc, et dans les forums, on constatait que beaucoup de pays, ils ont élevé son niveau de coopération avec la Chine de la même manière. Donc, ça montre que à partir de cette forum-là, la Chine, il va augmentera son présence en Afrique dans les plusieurs domaines. Il a décidé pour soutenir, c'est pas traditionnel dans les coopérations chino-africaines, pour soutenir dans les domaines militaires, mais il veut aider l'Afrique dans les domaines militaires, non pour faire la guerre, mais pour les militaires, pour contribuer, pour aider le développement des pays.
2: Et le président chinois Xi Jinping a souligné à plusieurs reprises que la Chine et les pays africains formaient une communauté d'avenir partagée. Et le sommet du FOCAC de cette année a également déclaré la construction d'une communauté d'avenir partagée de tout temps à l'ère nouvelle. Comment comprenez-vous le concept de communauté d'avenir partagée?
3: Moi, de mon perspective, de mon point de vue, c'est aller ensemble, toujours ensemble. Parce que comme on a dit dans notre langue maternelle, c'est votre voisin, il a des problèmes, et même vous, il a des bonnes qualités de vie, vous toujours il a des problèmes. Parce que quand il manque de nourriture dans les maisons de votre voisin, il va te toucher toujours. Donc, les Chines, je crois qu'il a adopté une mesure, il a adopté une initiative qui permet de changer des narratifs qu'il y avait. Donc, on connaît maintenant les nouvelles narratifs pour résoudre beaucoup de problèmes dans le monde. Donc, l'initiative d'avenir partagé, c'était une initiative très intéressante parce qu'elle permet que on partageait les connaissances, on partageait les expériences, on partageait tout ce pour aller ensemble. Donc, l'Afrique, surtout, doit, mais j'espère que les autres continents, surtout les pays sud, fassent le maximum pour profiter de cette initiative. Aujourd'hui, s'il y a des problèmes, si la Guinée-Bissau il y a des conditions pour soutenir, il va soutenir. Tous les pays ne passent pas définitivement de soutien de les autres pays. Donc, cette initiative permet de partager la meilleure manière notre expérience, surtout les pays africains qui ont appris l'expérience chinoise. Parce que les Chinois, il a fait une chose que je peux dire, c'est un miracle économique. Donc, un pays que c'est, il a beaucoup de pression démographique. Il a beaucoup de population. Aujourd'hui, il a à combattre la pauvreté. Ça, c'est un miracle. Donc, la Chine, il a fait une chose que il n'y a pas de pays dans le monde qui fait ça dans l'histoire. Donc, il a changé dans le court terme. Il a combattu la pauvreté dans son pays. Donc, l'Afrique doit regarder ça comme l'espoir, transformer ça comme l'espoir. Aujourd'hui, On a confronté avec les pauvretés, mais on peut sortir des pauvretés si on prend les mesures comme la Chine. L'Afrique a besoin de prendre des mesures comme la Chine pour sortir des pauvretés. Donc, cette initiative vient montrer, vient donner les leçons pour choisir les meilleurs chemins pour sortir des pauvretés, dans le monde point de vue.
2: Et lors du récent sommet du G20, le président chinois a présenté 8 actions que la Chine projette d'entreprendre pour contribuer au développement mondial. Comment évaluez-vous ces 8 actions?
3: Oui, c'est ça. L'une des actions pour combattre la pauvreté, l'une des actions qu'il a présenté, le dernier point, je crois que c'est un point relatif à l'élève de tarifs zéro pour les plus de 30 pays africains. Donc, il parlait d'une vision globale, d'une manière globale pour résoudre le problème. Donc, on peut résumer ça dans une vision globale. La Chine ne veut pas résoudre des problèmes pour son intérêt seul. Donc, il veut que les problèmes trouvent une solution globale. Donc, le Xi Jinping, si on regarde ce point-là, il vient répondre justement aujourd'hui les défis que le monde traverse. Défis de climat, défis de pauvreté, défis aujourd'hui de paix, défis de sécurité. Non, dans tous les 7-8 points, ils ont répondu ça. Donc, on reste des autres pays à brasser cette initiative. Je crois que cette initiative très claire qui permettent aujourd'hui, je ne sais pas dire, résoudre tous les problèmes, mais plus par les problèmes, sera trouver des solutions. On peut trouver un monde comme il veut, un monde juste, un monde équitable.
2: Pour répondre aux besoins pressants du monde contemporain en matière de paix et de développement, le président chinois Xi Jinping a avancé 3 initiatives. L'initiative mondiale pour la sécurité, l'initiative mondiale pour le développement et l'initiative mondiale pour la civilisation. Comment percevez-vous la vision proposée par la Chine pour le développement mondial et le rôle de sa diplomatie sur la scène internationale?
3: Donc, si on regarde la diplomatie chinoise, c'est l'autre chose que moi j'ai souligné, j'ai très apprécié, parce que aujourd'hui la Chine, elle a de bonnes relations avec tous les pays, même c'est pas seulement les pays africains, parce que la Chine, dans son politique extérieure, elle ne peut pas gérer, interférer dans les politiques internes des autres pays. Donc, il a les soutenir, l'intervention des Chinois, il a allé directement à la population, il a aidé les populations. Donc, il croit que chaque pays doit résoudre son problème politique interne. Ça, c'est très bon. On peut soutenir pour résoudre le problème, pour faire face à le problème social, donc aider la population. Donc, cette politique externe, cette initiative que vous mentionnez ici, donc, on peut dire que la Chine, dans le domaine de ces 3 propositions, on peut dire qu'il a avancé avec une vision qu'on appelle une vision inédite. Parce que si vous voulez trouver un monde de paix, un monde très très sécurisé, donc on doit partager. On doit laisser chacun pays, on doit éviter des conflits civilisationnels. Donc, la plupart des conflits aujourd'hui qu'on constate, c'est un conflit de civilisation, c'est la guerre de civilisation. Mais pourquoi on ne peut pas laisser chaque pays avec son civilisation, on peut partager.

0: de cette valeur qui c'est très important. Mais quand on commence de imposer notre civilisation à l'autre civilisation, on va toujours rentrer dans le commun. Oui, j'ai partagé ces deux points de vue qui on va les promouvoir de différentes civilisations. On reste ensemble d'une manière pacifique. Donc ça, c'est très important pour réduire le risque de conflit dans tout le monde.
1: Merci Monsieur Bagara Gamara. Restez branchés sur CGTN Radio. Retrouvons-nous après cette mélodie pour la rubrique Apprenons le chinois.
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0: Bonsoir, chers amis. 亲爱的朋友，晚上好。Bienvenue à notre cours de chinois. Tout d'abord, je vous rappelle de ce que nous avons appris dans la leçon précédente. 这是我丈夫 c'est mon mari. 这是我夫人 voilà ma femme. 我很高兴认识您。Je suis heureux de vous connaître. 见到您，我很高兴。Je suis ravi de vous rencontrer. 我向你们介绍我们的女儿。Je vous présente notre fille. 你们认识我们的儿子吗 ？Vous connaissez notre fils? 你们认识呀 ？Vous vous connaissez alors? Aujourd'hui, nous apprendrons quelques phrases pour inviter quelqu'un à faire quelque chose.
1: Leçon numéro 5.
2: Xiaoting, 你在干什么呢？
3: 哦，没干什么。
2: 你今天晚上有空吗？
3: 我不知道。
2: 你想去看电影吗？我请你。
3: 谢谢，我不想看。
2: 那你想去跳舞吗？
3: 我不想跳。
2: 你想去游泳池游泳吗？
3: 我看看吧。
2: 那我请你去餐馆吃饭。
3: 哦，那好呀，这个主意不错。
2: 去哪儿你挑
3: ？Maxime.
1: Explication.
0: 小丁，你在干什么？小丁 ，qu'est-ce que tu fais là？ Oh, 没干什么。Oh, pas grand-chose. 你今天晚上有空吗 ？Tu es libre ce soir？ 我不知道。Je ne sais pas. 你想去看电影吗？Ça te dirait d'aller voir un film? 我请你 Je t'invite. 谢谢我不想看 Merci, mais ça ne me dit rien. 你想跳舞吗 Tu veux danser? 我不想跳 Non, je n'ai pas envie. 你想来游泳池游泳吗 Tu veux venir à la piscine? Oh, 我看吧 je vais voir.那我请你去餐馆吃饭。Alors, je t'invite à dîner au restaurant. Oh, 那好呀。Oh, oui, alors. 这个主意不错。C'est une bonne idée.
1: Explication.
0: 做。干。Faire. 干。什么。Qu'est-ce que? 什么。没什么。Pas grand-chose. 没什么。空。空闲。Libre. 空闲。知道。Savoir. 知道。不。Ne pas. 不。电影。Film. 电影。邀请。Invité. 邀请。请。跳舞 danser, 跳舞游泳 aller à la piscine, 游泳游泳池 la piscine, 游泳池餐馆 restaurant, 餐馆晚餐 dîner, 晚餐好行 oui,好好的 bon, 好好的主意 idée, 主意
2: 小丁你在干什么呢
3: 哦没干什么
2: 你今天晚上有空吗
3: 我不知道
2: 你想去看电影吗我请你
3: 谢谢我不想看
2: 那你想去跳舞吗
3: 我不想跳
2: 你想去游泳池游泳吗
3: 我看看吧。
2: 那我请你去餐馆吃饭。
3: 哦，那好呀，这个主意不错。
2: 去哪儿你挑。
3: Maxime.
0: Ce soir, comme j'ai pas grand-chose à faire, j'ai invité des amis à dîner à la maison. Alors, je vous dis au revoir et nous nous retrouverons demain à la même heure. 再见，明天见。
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un mort et 8 blessés. Tel est le bilan d'un séisme de magnitude 6,3 survenu mardi à 23h dans la préfecture autonome mongole et tibétaine de Haixi, dans la province du Qinghai, au nord-ouest de la Chine, ont annoncé les secouristes. Des milliers d'habitants, d'élèves et d'enseignants des écoles primaires, secondaires, ainsi que des maternelles locales ont été évacués vers 5 sites d'hébergement provisoire où les produits de première nécessité leur ont été fournis. Plus de 12 millions d'offres d'emploi ont été proposées aux jeunes diplômés lors de la dernière campagne de recrutement de printemps en Chine. Clôturé récemment, cet événement national a permis à 674 000 employeurs de proposer de millions de postes. Grâce à 23 000 salons de l'emploi en ligne et en présentiel, la campagne a attiré plus de 13 millions de visites de jeunes diplômés en recherche d'emploi. La Chine a lancé lundi une fusée porteuse Li Jian-1 Y-14 avec 8 satellites à son bord. La fusée a décollé à 11h44 heure de Beijing depuis une zone pilote d'innovation spatiale commerciale dans le nord-ouest de la Chine et réussi à placer les satellites sur l'orbite prévue. Plus de 55 000 personnes ont assisté samedi dernier à deux courses de bateaux dragons à Tianjin. La ville ambitionne ainsi de promouvoir le sport de masse, le tourisme culturel et l'engagement communautaire dans ses districts côtiers et riverains à l'approche de la fête des bateaux dragons. Dans le nouveau district côtier de Binhai, 29 équipes, soit 640 athlètes, ont participé aux compétitions. La fête des bateaux dragons, une tradition vieille de 2000 ans, désormais reconnue par l'UNESCO comme patrimoine culturel immatériel, est célébrée depuis plus de 2 millénaires, le cinquième jour du cinquième mois lunaire. Le noix de caillou produite dans les pays africains entretenant des relations diplomatiques avec la Chine ont désormais accès au marché chinois si elles répondent à un ensemble uniforme d'exigences en matière d'inspection, de quarantaine et de conditions sanitaires, a annoncé l'Administration générale des douanes de Chine. L'accès pour les pays producteurs a pris effet le 9 juin dernier. L'Afrique est le premier fournisseur mondial de noix de caillou. Auparavant, seuls quelques pays africains, dont la Guinée-Bissau, le Mozambique et la Gambie, avaient obtenu un accès en quarantaine pour leur

0: exportation de noix de cajou vers la Chine. Suite à un partenariat établi fin mai entre le musée chinois de Saint-Xingduy et la maison française Lalique, les deux parties lancent une série d'œuvres d'art thématiques en cristal sur le thème de Saint-Xingduy, à dont on a appris récemment du musée de Saint-Xingduy. Avec ce partenariat, une série d'œuvres d'art de qualité seront lancées progressivement en 2026 et 2027. Une seule pièce d'art de collection en cristal sera dévoilée au second semestre 2026 et fera l'objet d'une vente aux enchères caritatives en octobre prochain. Les fonds récoltés seront destinés à la recherche et à la préservation de la culture de Saint-Xingduy. Début 2027, les deux parties lanceront conjointement une collection d'œuvres d'art en cristal en édition limitée, avec une cérémonie de lancement en France. À partir du milieu de l'année prochaine, des pièces en édition régulière seront également proposées et seront commercialisées en Chine et à l'étranger. Selon les évaluations de l'Union internationale pour la conservation de la nature, 90% des sites du patrimoine chinois ont obtenu une note globale excellente ou bonne, un niveau nettement supérieur à la moyenne mondiale de 61% et à la moyenne asiatique de 68%. La Chine compte désormais 15 sites inscrits au patrimoine naturel mondial et 4 sites au patrimoine reconnu, à la fois pour leurs caractéristiques culturelles et naturelles, ce qui la place en tête du classement mondial en termes de nombre. Ces sites couvrent une superficie totale de plus de 80 000 km² répartis sur 20 régions de niveau provincial, qui abritent des écosystèmes diversifiés, notamment des montagnes, des forêts, des zones humides, des déserts et des côtes. La grande finale du concours d'éloquence organisé par la Fédération pour la diplomatie et les Nations unies s'est tenue récemment à l'ambassade de Chine en France. Les 6 finalistes, tous issus d'établissements d'enseignement supérieur français, ont prononcé un discours libre autour du thème « Langue et tradition, transmettre l'héritage culturel dans un monde en évolution ». 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
3: Bienvenue à Cogito. La stratégie de sécurité japonaise franchit une nouvelle étape aussi radicale qu'inquiétante. Dernière illustration en date, l'adoption récente par le Parti libéral démocrate, PLD en sigle japonais, d'un projet de révision de 3 documents sur la sécurité nationale qui sera prochainement soumis au gouvernement. Sous le prétexte officiel de défendre le territoire national, ce projet dissimule en réalité une véritable expansion militaire. Il assouplit considérablement les restrictions en matière d'armement, de budget et de déploiement, accélérant ainsi le rythme de la préparation au combat. La conclusion s'impose d'elle-même. Le principe axé exclusivement sur la défense, adopté par le Japon après la Seconde Guerre mondiale, n'est plus qu'une coquille vide. Le nouveau militarisme est devenu une menace concrète pour la région, voire pour le monde entier. Les 3 documents sur la sécurité nationale, actuellement en vigueur, datent de fin 2022. Ils marquaient déjà un tournant, le passage d'une stratégie purement défensive à une stratégie dotée d'une capacité de riposte. Or, le nouveau projet de révision du PLD va bien plus loin. Toutes ces mesures visent une préparation à la guerre à long terme et une intervention proactive. L'objectif est clair. Ancrer profondément l'expansion militaire et la logique des combats dans les institutions nationales, l'économie, l'industrie et l'opinion afin de faire basculer définitivement la politique de sécurité japonaise vers une orientation offensive et expansionniste. Prenons le budget de la défense. Bien que le projet n'en précise pas de montant chiffré, Il exige que des fonds suffisants soient garantis pour la transformation des capacités de défense dans un délai de 5 ans. Il cite en exemple les objectifs d'augmentation de la part des dépenses militaires dans le PIB des pays comme les membres de l'OTAN ou l'Australie, laissant entendre que le Japon pourrait s'aligner sur une fourchette de 3% à 3,5%. Rappelons que le Japon affirme avoir déjà atteint, dès l'exercice 2025, soit 2 ans plus tôt que prévu, l'objectif de 2% du PIB consacré à la défense. Le budget de la défense pour l'exercice 2026 dépassera les 9 000 milliards de yens et l'enveloppe totale pour la période 2023-2027 s'élève à 43 milliards de yens. La conclusion est sans appel. L'escalade des dépenses militaires japonaises est désormais la norme. En matière de renforcement des capacités militaires, les projets toujours sous prétexte de concrétiser la volonté de défendre les territoires nationaux exige clairement la mise en place d'une capacité de combat continue sur une base annuelle. Il s'agit d'approfondir les déploiements des forces offensives, introduction de nouveaux sous-marins capables d'embarquer des missiles à longue portée, mise en service de missiles de croisière longue portée et d'armes hypersoniques, développement parallèle des capacités de guerre électronique et cybernétique. En réalité, la soi-disant volonté de défendre les territoires nationaux n'est qu'un alibi au service d'une préparation générale à la guerre. Sur le plan du déploiement régional, le Japon ne cesse d'étendre son influence militaire et d'élargir son périmètre de défense. Le projet accuse sans fondement et dénigre les activités militaires normales de la Chine tout en exagérant délibérément les tensions régionales. Cette manœuvre vise à tromper l'opinion publique japonaise et la communauté internationale pour créer un prétexte à une remilitarisation accélérée. En matière de politique nucléaire, le projet ne mentionne pas une modification des 3 principes non nucléaires, mais il stipule clairement qu'il faut continuer à s'appuyer sur la force de dissuasion nucléaire américaine. Une telle disposition laisse entrevoir des risques pour une future implication dans le domaine nucléaire et révèle une attitude spéculative, voire aventuriste. Au total, ce projet démontre que la stratégie de sécurité du Japon est en pleine transformation fondamentale. Le concept de sécurité passe d'une défense passive à une offensive active. Les capacités militaires évoluent d'une défense limitée aux eaux et aux territoires nationaux vers des opérations à longue portée. Le positionnement stratégique s'étend de la sécurité régionale à une intervention mondiale, et le modèle politique quitte le cadre d'un renforcement temporaire pour entrer dans une logique d'expansion militaire à long terme et institutionnalisée. Ces changements radicaux montrent clairement que le Japon est en train d'abandonner complètement le système pacifiste d'après-guerre. Qu'il s'agisse de nier l'histoire de l'agression pendant la Seconde Guerre mondiale et les conclusions du procès de Tokyo, d'augmenter massivement les dépenses militaires, d'assouplir les restrictions à l'exportation d'armes létales, de promouvoir la révision de la Constitution pacifiste, de faire avancer celle des 3 documents sur la sécurité nationale, ou encore d'envisager de modifier les 3 principes non nucléaires, le Japon accélère partout la résurgence du militarisme. En particulier, cette méthode consistant à exagérer les menaces extérieures, à dramatiser la crise existentielle et à utiliser la volonté de défense pour justifier l'expansion militaire présente de troublantes similitudes avec la voie qu'avait emprunté le militarisme japonais avant la Seconde Guerre mondiale pour préparer ses agressions extérieures. La communauté internationale doit s'en montrer extrêmement vigilante. Les leçons de l'histoire ne sont pas lointaines. Alors que le Japon parle de paix et de défense, il s'engage en réalité à toute vitesse sur la voie de la remilitarisation. Cette politique constitue non seulement une violation des instruments du droit international que sont la déclaration du Caire, la déclaration de Potsdam et l'acte de capitulation du Japon, mais elle porte également gravement atteinte à l'ordre international d'après-guerre et menace la sécurité des pays voisins. À terme, elle mettra aussi le Japon lui-même en danger. Les nouveaux projets de révision, adoptés cette fois-ci par le Parti libéral-démocrate japonais, est un signal d'alarme de plus sur la voie de la remilitarisation. La communauté internationale doit unir ses forces et prendre des mesures concrètes pour ne jamais permettre, sous aucun prétexte, la résurgence du militarisme japonais.

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0: Bonjour à toutes et à tous, bienvenue à l'écoute de l'émission Classe Éco. Avec le développement éco-social ainsi que le progrès technologique, un grand nombre de nouveaux métiers apparaissent. Quels sont-ils? La digitalisation et la robotisation de l'économie auront quels impacts sur le monde d'emploi? Quels sont les avantages des nouveaux métiers émergents? Pour trouver les réponses, je vous invite à suivre cette émission. Ne quittez pas, Classe Éco commence tout de suite.
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2: La création d'emplois est un sujet de société très important et aujourd'hui nous allons parler de nouveaux métiers qui font l'actualité maintenant sur les réseaux sociaux. Et pour en parler, nous avons le plaisir de recevoir dans notre studio quatre journalistes dont certains d'entre eux sont allés explorer les nouveaux métiers sur le terrain. On a Christelle Danyambaya, Tai Xueqing et Nicolas Hiruizin et Yves Mouillet. Et aussi par visioconférence, nous avons le plaisir de recevoir Olga Domanova, ingénieure en IA chez Schlumberger, et Aldin Faré, producteur dans l'audiovisuel et podcasteur. Alors, on va commencer par Christelle, je pense, parce que vous êtes allée sur le terrain pour explorer les nouveaux métiers. Quels sont les nouveaux métiers qui vous ont laissé une impression particulière?
3: Le nouveau métier qui m'a le plus touchée, ça serait les pros, les responsables de l'entreposage. Pour expliquer vraiment terre à terre, ce sont des personnes qui s'occupent du rangement chez nous. Donc des personnes viennent chez vous, ils rangent tout, de la cuisine, la salle de bain, en passant par les jouets des enfants. Et au fait,
2: l'impression... Ce n'est pas simplement les femmes de ménage.
3: Ben non, ce ne sont pas des femmes de ménage, ce sont des gens qui ont été formés pour pouvoir exercer ce métier. Et ce métier a été récemment reconnu par le gouvernement chinois comme étant un métier comme les autres. Mmh. Et c'est-à-dire que les femmes qui se donnent à cette pratique, ce sont des gens, des personnes qui ont soit eu des problèmes avec le travail précédent, qui se sont reconverties, ou des personnes qui n'arrivaient pas à trouver de l'emploi et qui, grâce à ce nouveau métier, peuvent faire quelque chose. Et c'est un métier vraiment qui touche et qui peut intéresser tout le monde. On n'a pas besoin de beaucoup de diplômes. Il est super très bien payé.
2: Ah et, ouais, ça coûte
3: oui.
2: cher. Hein.
3: Ah oui, oui, oui, oui, oui. Et j'ai été vraiment particulièrement impressionnée par ce nouveau métier qui, okay. Je crois, prendra de l'ampleur dans les années à venir.
4: Ça consiste en quoi exactement?
3: Ça consiste au fait, ce sont des dames, c'est en service, qui s'occupent de ranger chez vous. C'est-à-dire, vous les appelez, voilà, ils vous les appelez, ils viennent chez vous, ils vous disent, voilà, dans votre garde-robe, il faut aligner les choses comme ça, il faut le faire comme ça. Et ce qui est bien, c'est que, après qu'ils aient fait ce rangement-là, vous, ça vous laisse l'idée de la manière comment optimiser votre espace, en fait. Donc, des fois, on est chez soi, on n'a pas le temps, soit on ne sait pas comment ranger. Avec toutes nos activités, des fois, le week-end, on n'a que le week-end pour se reposer. Donc, ce sont des personnes qui vont venir chez vous et ils vont vous donner vraiment un fil conducteur à suivre, de la cuisine, la salle de bain, les habits, l'armoire, jusqu'au jouet des enfants. Et c'est vraiment... impressionnant, ce sont des femmes, comme j'ai dit, la plupart des femmes, il y avait deux ou trois hommes qui ont suivi la formation, qui ont été encadrés, et ils ont bien sûr des outils qui vont avec pour le rangement, pour le nettoyage, et pour, vraiment, ça m'a beaucoup, ça m'a séduit, et on retrouve ces centres dans presque toute la Chine, je veux dire, il y a plusieurs régions, cette dame a créé les centres dans plusieurs régions. Elle nous a un peu raconté l'histoire des femmes. C'était des femmes qui n'avaient plus trouvé de travail ou qui ne pouvaient plus travailler à cause d'un petit handicap ou d'un truc comme ça. Mais très vite, elle les a formées.
2: C'est des femmes de ménage bien. De haut de gamme, en quelque sorte.
3: Voilà, femmes de ménage de haut de gamme, mais... voilà, très important pour nous et ça m'a vraiment beaucoup séduit. Oui, il faut dire que les prix ne sont pas très abordables, c'est pas donné à tous aussi. Hein. Voilà, solliciter un service tel que les professionnels du rangement, c'est pas donné à tous, il faut.
4: Pour les ménages aisés.
3: Ouais. Ah bah oui. Parce que c'est
2: en plus tout là.
4: Ça m'intéresse. J'ai tendance à laisser mes affaires un peu partout. Ouais. Donc, parfois, je me fais gronder. Donc, ouais, quelqu'un qui m'aiderait à ranger pour me donner des idées, pourquoi pas.
2: Ouais, c'est pas mal.
4: Au moins une fois.
2: Mais vous êtes allé voir d'autres choses.
4: Oui, alors moi, je suis plutôt dans une entreprise de haute technologie, on va dire. Hein. C'est spécialisé dans les logiciels d'intelligence artificielle pour les robots. Et voilà, donc j'ai pu voir ça de très près, voir comment ces nouveaux... en fait, cette nouvelle technologie peut faire des choses comme on n'a pas pensé avant. Par exemple, avoir on parle souvent des animaux comme ça, des faux animaux, des robots animaux comme ça, qui peuvent interagir avec les humains. Donc ils peuvent bouger, ils peuvent sauter, ils peuvent écouter, entendre, donc réagir au son. Et donc ça, c'était assez amusant. Donc peut-être que ça va prendre de l'ampleur hein, au fur et à mesure du temps, parce que les gens ont des animaux de compagnie, mais peut-être qu'ils veulent aussi une solution de facilité parfois. Avec un robot, on a moins besoin de s'en occuper. Et sinon aussi pour les robots de rangement, hein, par exemple,
2: ah,
4: pour la livraison.
2: Ah, les robots de rangement, attends, ah, oui, oui.
5: Là, il y a de la concurrence.
2: Ah, oui. Ah,
4: parce qu'on sait que là, c'est plus de... Par contre, c'est pour les livraisons, pour les colis, en fait. Hein, ça, c'est pour les entreprises.
2: Ah, ouais.
4: Hein,
2: donc, ça nous assure.
4: Voilà, c'est un peu différent. Donc, c'est simplement pour dans les... Parce qu'on a besoin, évidemment, de... Normalement, beaucoup de main-d'œuvre hein, pour prendre les colis, les ranger dans ces entreprises de livraison. Hein, on voit à quel point le commerce en ligne est développé en Chine. Et donc, avec ces robots-là, ils sont programmés pour recevoir des colis, se déplacer suivant un certain chemin et les mettre dans certains endroits. Donc ça, c'est une programmation. Et ils suivent en fait ce chemin pour pouvoir déposer les colis de manière automatisée. Donc ça, c'est vraiment aussi, une tendance hein, qui se développe, hein, l'automatisation de... dans les entreprises de livraison. Il y avait aussi beaucoup de choses sur les drones, par exemple, aussi. Hein. Il y a beaucoup de ces petits éléments, comme ça, ils essayent d'utiliser l'intelligence artificielle pour augmenter l'efficacité de ces choses-là.
2: Je vois quand même, c'est une tendance qu'on est devenu de plus en plus spécifique et plus en plus professionnel, profond dans un métier. Et Yves, quelle est votre idée?
5: Alors, moi, j'ai fait un reportage sur une professionnelle, donc c'est plutôt l'inverse de Nicolas. Moi, la personne en question, c'est une guide horticole et forestière qui s'efforce de réparer les dégâts causés par les nouvelles technologies. Par exemple, le stress que ça peut engendrer à force d'utiliser son téléphone portable, la lumière bleue, le fait d'être disponible tout le temps, le fait de vivre dans une grande ville avec le stress que ça encourt, en fait, cette personne-là propose des thérapies pour se rapprocher avec la nature. Donc, par exemple, on revient vers des choses beaucoup plus traditionnelles.

0: traditionnelles comme le yoga ou les jardins plus traditionnels comme ça pouvait se faire dans les dynasties anciennes chinoises. Et puis, là encore, on revient à des animaux naturels, pas des robots, avec des gens qui vont s'occuper d'animaux et des choses comme ça. Donc, ce qui est très intéressant, c'est là, les gens se retrouvent ensemble et s'écoutent. Dans la société moderne, on a malheureusement souvent, on n'a pas le temps de prendre le temps. Et là, dans ces centres spécialisés, on vous dit, ben voilà, regardez, ouvrez les yeux, reposez-vous. Il est temps de vous requinquer, de vous ressourcer. Et j'ai trouvé ça très intéressant parce que ce genre de centre, finalement, le fait de vivre à la campagne, c'est vrai qu'on peut s'en passer, je pense. Mais dans une ville, dans la plupart des mégalopoles, suivre ce genre de thérapie, suivre ce genre de stage, effectivement, moi-même, en ayant fait ce reportage, ça m'a fait énormément de bien.
1: Et Tajeti, vous êtes chinoise, donc oui. Comment voyez-vous l'émergence de ces nouveaux métiers et quel genre de changement de société que vous pouvez constater?
2: D'accord. Alors moi, je ne suis pas allée sur le terrain pour expérimenter, mais j'ai regardé votre série de reportages. Par contre, le métier que Nicolas a appris, ça me rassure plutôt par rapport à la place de l'homme, par rapport à la place de l'humain. Justement, dans ce monde qui est en train de devenir super moderne, super sophistiqué, parce que tant qu'un robot a toujours besoin d'un ingénieur humain pour le développer, pour le gérer, pour le programmer, pour le maintenir, ben, il n'y a pas de danger qu'on soit remplacé demain. Après, je pense que l'apparition de tous ces nouveaux métiers nous apprennent énormément sur l'évolution de la société chinoise par rapport, bien sûr, d'abord au développement de la technologie, mais il y a aussi le changement de mode de vie. Hein. Je pense que le besoin de faire appel à une spécialiste de rangement, ça vient bien sûr avec la société de la consommation et l'accélération du rythme de vie. Et puis, j'ai pensé à un autre métier que nous n'avons pas encore abordé jusqu'à présent, mais qui est montré aussi dans votre série de reportages, c'est celui de l'ingénieur en restauration des terres humides. Et je crois que l'apparition de ce genre de métier, on peut considérer que c'est aussi le résultat de la division sociale du travail, ou peut-être plus exactement de la subdivision sociale du travail, parce que je me demande si certaines tâches de ce métier faisaient déjà partie du travail d'un paysagiste ou d'un urbaniste, mais l'apparition de ce genre de métier est bien sûr aussi le résultat de la prise de conscience de la société par rapport à certains grands thèmes de notre temps, tels que le changement climatique, la protection de l'environnement, etc.
1: En fait, vous avez évoqué un point, c'est que la possibilité qu'on soit remplacé demain, je pense que vous avez mentionné beaucoup de choses qui concernent la Chine, mais est-ce que l'humanité va être remplacée demain par des robots? C'est un problème planétaire. Et on voit récemment l'apparition de cette chatbot ChatGPT qui a fait vraiment un buzz sur les réseaux sociaux. Et en fait, pour cela, on a interrogé Océan Olin, directeur commercial d'Acia Technologies. C'est un start-up deep tech française développant des outils d'intelligence artificielle pour l'ingénierie, qui utilise lui-même ChatGPT dans son travail. Et il ne peut pas participer en temps réel à notre émission, donc on lui a posé deux questions, donc voilà sa réponse. D'abord, je lui ai demandé, comme ChatGPT rencontre un succès fulgurant, est-ce que ça marque vraiment un tournant dans le paysage de l'intelligence artificielle? Et on va écouter sa réponse.
3: Je la trouve très intéressante, cette question. C'est, au final, ces nouveaux outils d'OpenAI, dont ChatGPT, aujourd'hui, ils font le buzz, ils sont adoptés par beaucoup de personnes, ils font beaucoup de parler d'eux en Chine, en particulier récemment. Est-ce qu'ils vont amener une accélération de l'adoption et du développement de technologies d'intelligence artificielle? Et la réponse à ça, bien sûr, c'est oui. L'adoption, elle est phénoménale pour ChatGPT, il faut s'en rendre compte. Il a fallu à Facebook plusieurs mois pour atteindre des niveaux d'adoption similaires à ce que ChatGPT a fait en quelques jours. Pareil pour Apple. Et donc, la grande réussite de ChatGPT, et c'est Kai Fouli d'ailleurs qui le dit, un grand expert d'intelligence artificielle chinois, qui nous dit que ce qu'a réussi ChatGPT, c'est petit 1, l'adoption de masse de technologies d'intelligence artificielle relativement avancées, et petit 2, la démystification de ces technologies. Parce que désormais, ça nous parle, l'intelligence artificielle. On voit à quoi ça sert, on peut l'utiliser, on peut l'inclure dans notre quotidien. Et ça, auparavant, c'est quelque chose qui n'existait pas ou qui était réservé, au final, au domaine un peu industriel, technique. Aujourd'hui, n'importe quel utilisateur qui n'est pas technique peut venir utiliser ChatGPT. Et ça, c'est vraiment un game changer. Et donc, bien sûr, ce qui se passe, c'est que tous les compétiteurs d'OpenAI, mais vous savez qu'OpenAI est en fait associé d'une certaine manière à Microsoft, et donc tous les autres géants de l'Internet qui sont en capacité de produire de tels outils, en fait, se mettent en marche pour venir proposer des compétiteurs de ChatGPT. Et on ne sait toujours pas aujourd'hui si Microsoft, en associant ChatGPT à son moteur de recherche Bing, va venir complètement renverser la donne par rapport à Google. On sait aujourd'hui que le moteur de recherche de Microsoft n'est pas très utilisé par rapport à Google. Est-ce que la donne va changer grâce à ChatGPT? Et donc, toute cette attention et tout ce mouvement qui est fait par les gens du web va bien sûr amener à un regain de talent et de ressources dans ces domaines-là, et donc bien sûr ça va venir accélérer le développement autour de l'intelligence artificielle et dans ce cas-ci des intelligences un peu conversationnelles, hein, puisque c'est ce qu'est au final ChatGPT.
1: Et la deuxième question, c'est le point que vous avez évoqué. Comme ChatGPT est super compétent dans beaucoup de tâches, est-ce qu'il y a une menace qu'il y a une perte d'emploi importante dans le futur suite au développement justement de ces technologies d'intelligence artificielle? Donc on va écouter sa réponse.
3: Il ne faut tout de même pas oublier que l'intelligence, ce n'est pas nouveau. Hein. On a déjà mis de l'intelligence à un certain niveau dans des robots par exemple. Et la révolution industrielle, la robotisation des usines, ce n'est pas quelque chose de nouveau. On a déjà remplacé et transformé énormément de métiers qui n'ont plus vraiment lieu d'exister aujourd'hui. Il ne faut pas oublier aussi qu'il y a une évolution des populations qui fait que des métiers qui auparavant étaient très durs physiquement, enfin qui continuent d'être durs physiquement et que l'on considère aujourd'hui à faible valeur ajoutée, les jeunes qui sortent d'école, qui sortent d'université, ils ne veulent plus vraiment aller vers ces métiers. Et donc, il faut trouver un moyen pour tout de même assurer ces fonctions alors qu'on n'a pas la ressource humaine. Et donc, l'IA, encore une fois, va pouvoir venir aider sans venir remplacer un humain puisqu'en fait, l'humain n'y est pas. Et donc, on peut modérer un peu les opinions autour du remplacement de l'humain par l'IA. Cependant, Kai Fouli, encore une fois pour le citer, nous dit que les premiers métiers qui vont être remplacés, comme je le disais, c'est des métiers répétitifs, à faible demande un peu intellectuelle. En revanche, tous les métiers qui sont à plus forte demande intellectuelle vont éventuellement aussi être impactés dans des âges un peu plus lointains, peut-être dans 5 ans, dans 10 ans. Et puis enfin, les derniers métiers qui seront impactés, au final, c'est les métiers des créatifs. Parce que l'aspect de l'art, de la création, c'est beaucoup plus difficile à coder, c'est beaucoup plus difficile à expliquer à une IA pour qu'elle soit capable de reproduire la façon dont un humain le ferait. On peut néanmoins voir que ce dernier point est petit à petit challengé, puisque OpenAI, la société derrière ChatGPT, a également publié un logiciel qui s'appelle DALL-E, qui n'est pas le seul, mais qui permet de faire de la génération d'images sur la base d'une demande écrite. Et on voit de plus en plus d'artistes qui commencent à faire de l'art généré par IA, et tout un débat qui commence à se créer autour de, au final, qu'est-ce que l'art? Est-ce qu'une image, un tableau créé par une intelligence artificielle peut être considéré comme de l'art? Pareil pour la musique. Il y a aujourd'hui des intelligences artificielles qui sont capables de composer de la musique. Est-ce qu'on peut juger ça au même titre qu'une musique composée par un compositeur humain? Et donc on voit bien que même sur des métiers créatifs, au final, on commence à avoir de forts impacts de l'IA et qu'il faut repenser complètement la façon dont on accorde de la valeur à un contenu qui est proposé par une IA. Voilà. Donc un peu de matière pour la réflexion. C'est un domaine passionnant, c'est un domaine en pleine évolution. Je pense que personne n'a la réponse aujourd'hui. Les grands experts du domaine ne s'accordent pas forcément sur leur vision. Et donc voilà, les années à suivre vont être passionnantes. Et bien sûr qu'en Chine, avec Baidu notamment, qui cherche à lancer prochainement un compétiteur de ChatGPT, on va voir beaucoup d'entrain autour de ce sujet.
1: Alors, je pense que je vais tourner vers Olga, qui travaille elle-même. Je pense, Olga, vous avez déjà, en quelque sorte, vous travaillez dans ce genre de nouveau métier qui concerne l'intelligence artificielle, un métier qui n'existait pas il y a 10 ans ou il y a 20 ans. Donc, quel est votre regard là-dessus?
2: D'abord, merci pour vos questions. Je trouve le thème de ce programme très intéressant. Je dirais que la première question, si on pourrait dire que ChatGPT, ça a vraiment marqué un changement, je suis d'accord avec ça. Ça, en fait, ça c'est l'accès à cette technologie super avancée aux gens qui sont pas vraiment liés avec ça dans leur travail. Ça leur a permis de visualiser ça. Qu'est-ce que c'est l'IA? Parce qu'avant, même si on a essayé d'expliquer comment on peut s'imaginer l'IA à quelqu'un qui n'est pas confronté à ça dans sa vie quotidienne, c'était très difficile. Là, maintenant, on ouvre cette page de web, on écrit quelques phrases, on obtient 3 pages de réponses assez cohérentes, en fait, très bien écrites, de point de vue orthographie, syntaxe, ponctuation, en fait, c'est vraiment très bien fait. Et c'est la preuve vivante de comment ça marche. À part de ChatGPT, moi, ce que personnellement je trouve très intéressant, peut-être même plus rigolo que ça, c'est plutôt la génération des images. Et c'est le point très important de ce que ChatGPT a marqué et d'Ali, c'est ce que l'IA est devenue. C'est pas seulement l'analyse des données qui sont déjà là, analyse statistique, enfin, découverte des patterns, c'est plutôt la génération de contenu qui n'a pas été là. Et moi, je trouve ça complètement fascinant.
1: Aladin, quel est votre regard là-dessus?
4: Écoutez, moi je suis très content que ChatGPT existe parce que hier je voulais le retester avant l'émission et là pour le coup il était complètement surutilisé, fallait revenir. Donc j'ai pas pu avoir une bonne conversation avec ChatGPT, mais en tout cas moi il m'a rendu ma vie plus utile parce qu'en fait il y a quelques semaines de ça j'écrivais un pitch, ce qu'on appelle une sorte de dossier pour présenter un projet documentaire. Et en fait, j'avais fait une première version, j'en parle avec un de mes clients et là il me dit « Ah, ça serait bien que tu le fasses plus punchy. » Et là, j'étais un peu lessivé par tout ce que j'avais écrit. Donc, je suis allé voir ChatGPT. Je lui ai un peu demandé de... Et en fait, il m'a vraiment fait plusieurs paragraphes qui étaient beaucoup plus punchy. Alors, après, sur la question de perdre son travail ou pas, moi, j'y crois pas trop parce qu'en fait, au bout du compte, il faut faire des finitions. Et en fait, ChatGPT, on voit qu'il sort des phrases très bien, très classe. Mais en fait, au bout d'un moment, faut quand même un peu... Il faut un petit peu peaufiner ce qu'il a écrit, parce que si jamais on prend pour argent comptant ce qu'il écrit, en fait, au bout d'un moment, ça peut peut-être sonner un petit peu faux. Et d'ailleurs, maintenant, ils ont apparemment déjà mis en place des algorithmes pour vérifier si les articles de presse ou les thèses universitaires provenaient de ChatGPT, justement. Donc, c'est en tout cas, moi, ça m'a permis de gagner du temps dans mon travail. Donc, en tout cas, je suis très content que cet outil existe, parce que je vais prendre la version payante. Je me pose la question.
1: Ok. Yves, j'ai vu tout à l'heure que vous voulez réagir.
0: Oui, je voulais réagir en disant simplement que la première véritable intelligence artificielle qui a concurrencé l'être humain, c'était Deep Blue en 1978 avec le...
1: C'est le jeu de Go, c'est ça?
0: Voilà, le jeu d'échecs. C'était voilà, contre Gary et Kasparov et l'ordinateur avait remporté la victoire. Et pareil, en 1994, me semble-t-il, un autre ordinateur avait concurrencé le champion du monde chinois, dont j'ai malheureusement oublié le nom, de jeu de Go. Et il a aussi battu le champion du monde à plate couture. Donc c'est vrai que c'est quand même une source de préoccupation. Et on s'en rend bien compte, de toute façon, à travers l'humanité, chaque révolution, notamment la révolution industrielle, on s'est toujours dit « ça y est ». Les machines vont prendre le pas sur les êtres humains. Et même des réalisateurs de cinéma, par exemple James Cameron, pour ne citer que lui, ont mis en avant les méfaits que pourrait entraîner une utilisation...
1: C'est vrai que les films ne manquent pas à ce sujet. Ouais.
0: Ça, c'est le moins que l'on puisse dire. Et c'est vrai que c'est préoccupant. Mais tout comme Aladdin, je pense qu'on a encore un peu le temps de voir venir. Et qu'il ne faut pas trop se tracasser... Et qu'on peut utiliser ces nouvelles technologies pour simplement améliorer la qualité de son travail.
1: Mmh. Et Nicolas.
5: Oui, non, mais c'est ce qui est bluffant, c'est leur côté créatif, ouais, effectivement, comme Olga avait dit. Ok, le fait de pouvoir calculer énormément de choses, en fait, pour les jeux d'échecs, le jeu de Go, c'est du calcul, en fait. C'est vrai qu'il y a aussi un apprentissage. Surtout le jeu de Go, et de ce que j'ai lu, c'était beaucoup plus compliqué. Le nombre de possibilités était beaucoup plus élevé que le jeu d'échecs, donc fallait. C'était en fait la dernière victoire de l'ordinateur sur l'être humain sur un jeu comme ça. C'était gagné contre le champion de Go. Mmh. Et en fait, parce qu'en fait, l'ordinateur, il a, avec l'intelligence artificielle, il a tendance à apprendre de ses erreurs. Donc ça le rend beaucoup plus créatif, en fait. C'est ça qui, la base de l'intelligence artificielle, c'est ça, c'est de pouvoir assimiler en fait, plus on donne de données à ces intelligences, et plus elles vont progresser, en fait.
1: Donc, plus intelligent,
5: voilà. Ouais. Donc, en fait, c'est ça. Plus on va les utiliser, plus elles vont devenir perfectionnées, intelligentes. Mmh. Plus ça va être difficile de voir la différence entre un être humain et une machine. Pour l'instant, on peut encore voir la différence. Hein. Comme disait Aladdin, il y a des algorithmes pour savoir si certains textes, voire dans les revues scientifiques ou chez des étudiants, ont été écrits avec ce chat GPT. Mais peut-être que dans le futur, ça va être tellement bien fait que
1: ils vont remplacer les profs.
5: Ça peut, ouais, bien sûr, oui. Bah, on voit, par exemple, pour les traductions, on voit avec Google Translate, simplement, les progrès qu'on a vu, des progrès en 5-10 ans. On est passé de quelque chose d'assez rigolo en disant, ouais, cette traduction, c'est du Google Translate. Mmh. C'est-à-dire que c'était très mauvais. Mmh. Maintenant, Google Translate traduit très bien, donc on peut s'en servir, même dans nos métiers de journaliste traducteur, par exemple. Mmh. Et c'est, voilà. Et donc, on vient petit à petit, on voit qu'il y a des métiers, on croyait, intouchable par les machines, commence à être touché. Hein, on a vu pour les voice-overs aussi, on peut très bien parler. Il y a une machine qui fait des voice-overs, des doublages, en fait. Mm. Et c'est assez réaliste. C'est difficile de savoir. Après, on peut s'habituer, on peut comprendre qu'il y a moins d'émotions. Parce que peut-être la différence, c'est l'émotion, peut-être. Qu'on a encore l'avantage en tant qu'être humain, c'est d'avoir cette émotion.
6: Heureusement qu'il existe encore. Il y a des gens qui aussi travaillent dans l'autre sens. Mmh. C'est vrai que dans un sens, ça va très vite, la machine est là et tout. Ouais. Et dans l'autre sens, l'humain a compris que l'homme ne peut pas être remplacé. Il y a des techniques, il y a une connexion qu'on doit avoir avec l'être humain, avec la nature. Et je crois que ce sont des choses que nous, les humains, avons la capacité de détecter et que les machines ne peuvent pas. Et je ne crois pas que... on pourra être remplacé à 100%, okay. Ça, non.
1: Je vais demander à Olga, qui est professionnelle dans ce domaine, donc jusqu'où ça peut aller. Est-ce qu'on a une inquiétude à faire qu'on va un jour tous perdre notre emploi?
7: C'est une très bonne question. Juste un point pour réagir à la réplique précédente. En fait, qui est très important un peu partout dans notre vie, c'est la mesure. Si vous allez boire du thé, mais vous allez boire 50 litres du thé par jour, vous allez en mourir. Si vous avez une voiture, vous allez l'utiliser pour aller à l'entrée de votre bâtiment prochain, c'est pas bien du tout, c'est pas le but d'une voiture. Et c'est pareil avec ChatGPT. Il y a des applications très intéressantes, mais il faut être conscient de leur effet et des sources, ce qui est très important. Donc, même si ça l'IA générative, ça ne génère quelque chose qui n'a pas été là dans une forme ou autre dans les sources. Exemple, on s'est rendu compte que les expressions, les phrases, les textes que ChatGPT génère, ils sont en fait très biaisés. Donc, par exemple, si on parle de tâches ménagères, c'est plutôt au féminin que ChatGPT en parle. C'est lié à la partie féminine. Pourquoi ça? C'est pas que le ChatGPT soit machiste, même. C'est juste que les ressources qui lui a utilisé les modèles, il contient cette information. Donc, il faut en être très, très conscient. Donc, par exemple, la recherche en intelligence artificielle, elle est très basée sur les données. Et en fait, c'est l'approche assez problématique parce qu'on va juste augmenter et concentrer le pourcentage de biais dans des données. Voilà. Donc, c'est juste pour réagir à la réplique précédente. Après, ce que vous avez dit, je ne crois pas qu'on ne va jamais être remplacé. Je trouve que ChatGPT, c'est juste une possibilité géniale, mais vraiment brillante, pour libérer les cerveaux humains des tâches répétitives. Voilà, donc moi je suis très, très optimiste de ça, mais c'est très important de savoir les limitations des technologies qu'on utilise.
1: Mais comme Océan a dit dans sa réponse qu'il y a maintenant, il sait créer des images et faire des choses créatives, c'est pas seulement ChatGPT qui nous inquiète, mais la tendance en fait, c'est-à-dire que jusqu'où, par exemple Nicolas a mentionné les émotions, est-ce qu'un jour, ça peut être aussi développer des robots avec des émotions complètement comme des humains.
7: Oui, c'est un très bon point que vous évoquez aussi. Vous savez qu'en technologie évolue, il faut que les lois évoluent avec. Et les questions techniques, la législation et tout ça, il faut que ça aille au même pas. Donc, par exemple, si on a vu que DALL-E et les autres sources sont capables de générer des images et des vidéos, par exemple avec des personnages qu'on les a demandés, là, dans un moment donné, on va avoir un problème de distinguer ce qui est vrai de ce qui est faux. Et pour ça, il faut des algorithmes qui pourront donc travailler pour le faire et aussi des lois qui pourront protéger des personnes concernées pour éviter, par exemple, les fausses preuves.
1: Merci. Et pour terminer, je vais retourner vers Tha Jieqing.
2: Moi, je ne connais pas grand-chose en informatique, mais je pense que jamais une application informatique a fait autant réagir, a fait autant... planer cette peur du chômage, même dans des métiers qui ont été jusqu'à présent considérés comme étant la chasse gardée des humains. Je pense à la psychothérapie, comme ce qu'a raconté tout à l'heure Christelle, surtout avec la thérapie comportementale, le CBT. Il paraît qu'il existe déjà quelques applications qui sont capables de recevoir un patient, de lui faire de la conversation pour le soigner. Mais ceci dit, je ne pense pas que nous, les humains, on risque vraiment d'être remplacés par les robots tant que le robot n'a pas encore développé sa propre conscience, tant qu'un robot n'est pas encore capable de développer un autre robot. Je pense que l'humain sera toujours pas remplaçable.
1: Et en tout cas, je vous remercie d'avoir participé à notre émission. Et je vous remercie d'avoir suivi notre discussion. À la prochaine.
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De retour dans le studio, je vous rappelle que vous êtes à l'écoute de l'émission Classico. Avant de passer à la prochaine partie cours de chinois, je vous propose une pause musicale. C'est parti!

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2: Bonjour tout le monde, bienvenue dans notre cours de chinois. Moi c'est Xiao Tai, je suis avec Yves. Bonjour Yves.
3: Natia Rao, bonjour tout le monde, bonjour Xiao Tai.
2: Et dans la dernière leçon, nous avons appris quelques expressions utiles pour aller chez le coiffeur. Je propose de réviser un peu avant d'attaquer la nouvelle leçon.
3: Bien sûr, c'est toujours un plaisir, tu le sais bien.
2: 我想剪头发。
3: 我想剪头发。Je voudrais me faire couper les cheveux.
2: 修一下就可以了。
3: S'il vous plaît, juste les pointes.
2: 我想染头发。
3: 我想染头发。Je voudrais me faire teindre les cheveux.
2: 别剪太短了。
3: 别剪太短了。Ne coupez pas trop court.
2: Bon, réécoutons les dialogues.
4: 我想剪头发。
5: 你想怎么剪？
4: 修一下就可以了。
5: 好的，请先洗头。
4: 我想染头发。
5: 你想染什么颜色？
4: 棕色怎么样？
5: 嗯，不错，很时髦。
4: 别剪太短了。
5: 行，保准您满意。
2: C'est tout pour la révision. Tout de suite, la nouvelle leçon.
3: Voici les expressions clés.
5: 我想租房。您想找什么样的房子？您想花多少钱租？什么时候能搬进来？房租怎么付？
2: Et voilà, quand tu arrives dans une agence, tu peux commencer à dire comme ça, 我想租房。
3: 我想租房。
2: Ce qui signifie, je voudrais louer un appartement. 租房 est le terme clé de cette phrase. 租 veut dire louer.
3: 租。
2: 房 un appartement.
3: 房。
2: 我想租房。
3: 我想租房。Je voudrais louer un appartement.
2: Tout de suite, le dialogue.
5: 我想租房。
4: 你想找什么样的房子？
5: 带家具的两居，房子不要太旧。
2: Voilà, c'était le dialogue 1. Et dans cette conversation, on entend une personne qui dit à un agent immobilier, 我想租房。
3: 我想租房。Je voudrais louer un appartement.
2: Et l'agent demande, 你想找什么样的房子？
3: 你想找什么样的房子？ Donc, 你想 vous voulez, 找什么样 chercher quel genre?Shenmeyang, quel genre, fangzi, d'appartement. Donc, quel genre d'appartement cherchez-vous?
2: Dai jiaju de liangju, fangzi bu yao tai jiu.
3: Dai jiaju de liangju, fangzi bu yao tai jiu. Donc, dai jiaju, c'est meublé. De liangju, deux pièces. Donc, deux pièces meublées. Fangzi, l'appartement, toujours. Et bu yao tai jiu, donc c'est ne doit pas être trop en mauvais état. Jiu, c'est en mauvais état. Donc, l'appartement ne doit pas être.Trop en mauvais état, il doit être en bon état.
2: Repassons le dialogue.
5: 我想租房。
4: 你想找什么样的房子？
5: 带家具的两居，房子不要太旧。
3: Nous sommes toujours chez l'agent immobilier. Maintenant, j'aimerais savoir, il faut en venir un peu au nerf de la guerre, l'argent. Comment parler du prix?
2: Alors souvent, c'est l'agent immobilier qui prend l'initiative de poser la question. 你想花多少钱租？
3: 你想花多少钱租？
2: 您想花多少钱租？花 signifie payer ou dépenser, sous-entendu de l'argent. 花
3: 花
2: 多少钱 ？Combien d'argent？
3: 多少钱？
2: 租 veut dire louer.
3: 租。
2: 您想花多少钱租？
3: 您想花多少钱租 ？Vous voulez dépenser combien d'argent？
2: Écoutons maintenant le dialogue 2. On va parler du prix.
4: 您想花多少钱租？
5: 月租3000元以内吧。
4: 您看这房怎么样？
5: 嗯，不错。
2: Voilà, dans le dialogue tout à l'heure, on a discuté du prix avec l'agent immobilier. 你想花多少钱租？
3: 你想花多少钱租？ Vous voulez payer combien pour le loyer? 花 dépenser. 多少钱？ Combien d'argent? 租 louer.

0: Et l'autre répond, 月租三千元以内吧。
1: 月租三千元以内吧。Donc, 月租 par mois, 三千块 3000 yuan, 以内吧。Donc, littéralement, ça veut dire à l'intérieur. Donc, à l'intérieur de ces 3000 yuan, en français, on traduirait par pas plus de 3000 yuan.
0: 您看这房怎么样？
1: 您看这房怎么样？看 voir, 这房 cet appartement, 怎么样？ Comment? Donc, vous trouvez comment cet appartement?
0: 不错。
1: 不错。Pas mal.
0: Et puisqu'on a discuté du prix, il serait pas mal d'en savoir un peu plus sur la monnaie chinoise, renminbi, ce qui signifie littéralement la monnaie du peuple. En effet, l'unité principale de renminbi est yuan, et on a adopté le système décimal. Un yuan égale à 10 jiao, et un jiao égale à 10 fen. Yuan, jiao, fen, ce sont en effet les trois unités de la monnaie chinoise.
1: D'accord, yuan, tiao, fen. Mais xiao tai, dans la vie courante, quand je vais acheter mes fruits ou un pao zi, on ne me dit jamais de payer en yuan ou en tiao, on me parle plutôt de kuai et de mao. Est-ce que tu peux m'expliquer qu'est-ce que c'est ?
0: Très bonne question. En effet, dans la vie quotidienne, on parle plus de kuai et de mao que de yuan et de tiao. Kuai et yuan, c'est tout à fait la même chose, seulement le terme kuai est plus du langage parlé, alors le yuan sonne plus formel que kuai. Et c'est pareil pour mao et tiao. Ainsi, dans la vie quotidienne, tu entends plus souvent parler de kuai et de mao.
1: D'accord, bon moi je crois que j'ai compris. Refermons cette parenthèse. Revenons à l'appartement que nous voulions louer. Maintenant, je voudrais dire, maintenant que je sais que je peux louer et que le prix me convient, je voudrais savoir quand je peux emménager. Comment dit-on ça, Xiao Tai ?
0: Tu peux dire en chinois comme ça, 什么时候能搬进来？
1: 什么时候能搬进来？
0: Alors, 什么时候 c'est facile. Quand, quelle date, quel moment ?
1: 什么时候
0: 能 pouvoir ?
1: 能
0: 搬déménager, emménager. En l'occurrence, il s'agit de emménager.
1: Ban.
0: Jin lai, ce qui signifie entrer, venir ici.
1: Jin lai.
0: 什么时候能搬进来?
1: 什么时候能搬进来? Quand puis-je emménager?
0: Dialogue 3, tout de suite.
2: 什么时候能搬进来?
3: 下个月底。
2: 房租怎么付呢?
3: 一次付三个月的。
0: Voilà, c'était le dialogue 3. Dans cette conversation, on en arrive à la fin de discussion entre le client et l'agent immobilier, parce qu'on a commencé à discuter de la date pour emménager et du paiement pour le loyer. On entend la première personne qui demande « 什么时候能搬进来?»«
1: 什么时候能搬进来?»« Quand puis-je emménager ?»« 什么时候quand ?»« Ban, déménager, emménager, 进来, rentrer. » Donc « 搬进来» signifie « emménager. Quand puis-je emménager?
0: Et l'autre lui répond, 下个月底.
1: 下个月底. Donc, 下个月signifie le mois prochain, et 底, 月底, signifie la fin du mois.
0: 房租怎么付?
1: 房租怎么付? Je dois vous payer le loyer dans combien de mois?
0: 房租怎么付?
1: Je dois vous payer le loyer pour combien de mois? 怎么付? Comment le régler? Donc en Chine, on a souvent payé 3 mois d'avance. Donc cette phrase implicitement signifie « on a payé le loyer pour combien de mois ?»
0: Et la réponse qu'a donnée l'agent immobilier est « 一次付三个月的。
1: 「一次付三个月的。Donc une fois, « 一次付payé, 三个月的 3 mois. Donc une fois, on a payé 3 mois. On a payé 3 mois à la fois.
0: Repassons le dialogue.
2: 什么时候能搬进来？
3: 下个月底。
2: 房租怎么付呢？
3: 一次付三个月的。
0: Bon, maintenant je propose de réécouter les trois dialogues en entier avant de repasser à notre ABC de la culture chinoise. Allez, c'est parti.
2: 我想租房。
3: 你想找什么样的房子？
2: 带家具的两居，房子不要太旧。
3: 你想花多少钱租？
2: 月租三千元以内吧。
3: 您看这房怎么样？
2: 不错。什么时候能搬进来？
3: 下个月底。
2: 房租怎么付呢？
3: 一次付三个月的。
1: Voilà, vous venez d'entendre les dialogues pour aujourd'hui. Un peu de culture maintenant. En Chine, les jeunes vivent avec leurs parents avant de se marier. Quelques-uns vivent encore avec leurs parents après le mariage. Cela permet aux grands-parents de les aider. Certains jeunes louent ou achètent un appartement pour avoir une vie indépendante. En Chine, pour acheter un appartement, on peut payer en une seule fois ou payer à crédit. Les familles modestes peuvent demander d'acheter des logements sociaux ou louer des

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1: Ainsi s'achève l'émission Classico d'aujourd'hui. Merci de l'avoir suivi. À la prochaine.
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Un mort et huit blessés, tel est le bilan d'un séisme de magnitude 6,3 survenu mardi à 23 heures dans la préfecture autonome mongole et tibétaine de Haixi, dans la province du Qinghai, au nord-ouest de la Chine, ont annoncé les secouristes. Des milliers d'habitants, d'élèves et d'enseignants des écoles primaires, secondaires, ainsi que des maternelles locales ont été évacués vers cinq sites d'hébergement provisoire où les produits de première nécessité leur ont été fournis. Plus de 12 millions d'offres d'emploi ont été proposées aux jeunes diplômés lors de la dernière campagne de recrutement de printemps en Chine. Clôturé récemment, cet événement national a permis à 674 000 employeurs de proposer de millions de postes. Grâce à 23 000 salons de l'emploi en ligne et en présentiel, la campagne a attiré plus de 13 millions de visites de jeunes diplômés en recherche d'emploi. La Chine a lancé lundi une fusée porteuse Li Tian'en Y-14 avec 8 satellites à son bord. La fusée a décollé à 11h44 heure de Pékin depuis une zone pilote d'innovation spatiale commerciale dans le nord-ouest de la Chine et réussi à placer les satellites sur l'orbite prévue. Plus de 55 000 personnes ont assisté samedi dernier à deux courses de bateaux dragons à Tianjin. La ville ambitionne ainsi de promouvoir le sport de masse, le tourisme culturel et l'engagement communautaire dans ses districts côtiers et riverains à l'approche de la fête des bateaux dragons. Dans le nouveau district côtier de Binhai, 29 équipes, soit 640 athlètes, ont participé aux compétitions. La fête des bateaux dragons, une tradition vieille de 2000 ans, désormais reconnue par l'UNESCO comme patrimoine culturel immatériel, est célébrée depuis plus de 2 millénaires, le cinquième jour du cinquième mois lunaire. Le noix de cajou produite dans les pays africains entretenant des relations diplomatiques avec la Chine ont désormais accès au marché chinois si elles répondent à un ensemble uniforme d'exigences en matière d'inspection, de quarantaine et de conditions sanitaires, a annoncé l'administration générale des douanes de Chine. L'accès pour les pays producteurs a pris effet le 9 juin dernier. L'Afrique est le premier fournisseur mondial de noix de cajou. Auparavant, seuls quelques pays africains, dont la Guinée-Bissau, le Mozambique et la Gambie, avaient obtenu un accès en quarantaine pour leur exportation de noix de cajou vers la Chine. Suite à un partenariat établi fin mai entre le musée chinois de Saint-Xingui et la maison française Lalique, les deux parties lancent une série d'œuvres d'art thématiques en cristal sur le thème de Saint-Xingui, a donc appris récemment du musée de Saint-Xingui. Avec ce partenariat, une série d'œuvres d'art de qualité seront lancées progressivement en 2026 et 2027. Une seule pièce d'art de collection en cristal sera dévoilée au second semestre 2026 et fera l'objet d'une vente aux enchères caritatives en octobre prochain. Les fonds récoltés seront destinés à la recherche et à la préservation de la culture.

0: structure de Saint-Singdoué. Début 2027, les deux parties lanceront conjointement une collection d'œuvres d'art en cristal en édition limitée avec une cérémonie de lancement en France. À partir du milieu de l'année prochaine, des pièces en édition régulière seront également proposées et seront commercialisées en Chine et à l'étranger. Selon les évaluations de l'Union internationale pour la conservation de la nature, 90% des sites du patrimoine chinois ont obtenu une note globale excellente ou bonne, un niveau nettement supérieur à la moyenne mondiale de 61% et à la moyenne asiatique de 68%. La Chine compte désormais 15 sites inscrits au patrimoine naturel mondial et 4 sites au patrimoine reconnu, à la fois pour leurs caractéristiques culturelles et naturelles, ce qui la place en tête du classement mondial en termes de nombre. Ces sites couvrent une superficie totale de plus de 80 000 km² répartis sur 20 régions de niveau provincial qui abritent des écosystèmes diversifiés, notamment des montagnes, des forêts, des zones humides, des déserts et des côtes. La grande finale du concours d'éloquence organisé par la Fédération pour la diplomatie et les Nations unies s'est tenue récemment à l'ambassade de Chine en France. Les 6 finalistes, 12 issus d'établissements d'enseignement supérieur français, ont prononcé un discours libre autour du thème « Langue et tradition, transmettre l'héritage culturel dans un monde en évolution ». 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
3: Bienvenue à Cogito. La stratégie de sécurité japonaise franchit une nouvelle étape aussi radicale qu'inquiétante. Dernière illustration en date, l'adoption récente par le Parti libéral-démocrate, PLD en sigle japonais, d'un projet de révision de 3 documents sur la sécurité nationale qui sera prochainement soumis au gouvernement. Sous le prétexte officiel de défendre le territoire national, ce projet dissimule en réalité une véritable expansion militaire. Il assouplit considérablement les restrictions en matière d'armement, de budget et de déploiement, accélérant ainsi le rythme de la préparation au combat. La conclusion s'impose d'elle-même. Le principe axé exclusivement sur la défense, adopté par le Japon après la Seconde Guerre mondiale, n'est plus qu'une coquille vide. Le nouveau militarisme est devenu une menace concrète pour la région, voire pour le monde entier. Les 3 documents sur la sécurité nationale, actuellement en vigueur, datent de fin 2022. Ils marquaient déjà un tournant, le passage d'une stratégie purement défensive à une stratégie dotée d'une capacité de riposte. Or, le nouveau projet de révision du PLD va bien plus loin. Toutes ces mesures visent une préparation à la guerre à long terme et une intervention proactive. L'objectif est clair. Ancrer profondément l'expansion militaire et la logique des combats dans les institutions nationales, l'économie, l'industrie et l'opinion afin de faire basculer définitivement la politique de sécurité japonaise vers une orientation offensive et expansionniste. Prenons le budget de la défense. Bien que le projet n'en précise pas de montant chiffré, il exige que des fonds suffisants soient garantis pour la transformation des capacités de défense dans un délai de 5 ans. Il cite en exemple les objectifs d'augmentation de la part des dépenses militaires dans le PIB des pays comme les membres de l'OTAN ou l'Australie, laissant entendre que le Japon pourrait s'aligner sur une fourchette de 3% à 3,5%. Rappelons que le Japon affirme avoir déjà atteint, dès l'exercice 2025, soit 2 ans plus tôt que prévu, l'objectif de 2% du PIB consacré à la défense. Le budget de la défense pour l'exercice 2026 dépassera les 9 000 milliards de yens et l'enveloppe totale pour la période 2023-2027 s'élève à 43 milliards de yens. La conclusion est sans appel. l'escalade des dépenses militaires japonaises est désormais la norme. En matière de renforcement des capacités militaires, les projets toujours sous prétexte de concrétiser la volonté de défendre les territoires nationaux exigent clairement la mise en place d'une capacité de combat continue sur une base annuelle. Il s'agit d'approfondir les déploiements des forces offensives, introduction de nouveaux sous-marins capables d'embarquer des missiles à longue portée, mise en service de missiles de croisière longue portée et d'armes hypersoniques, développement parallèle des capacités de guerre électronique et cybernétique. En réalité, la soi-disant volonté de défendre les territoires nationaux n'est qu'un alibi au service d'une préparation générale à la guerre. Sur le plan du déploiement régional, le Japon ne cesse d'étendre son influence militaire et d'élargir son périmètre de défense. Le projet accuse sans fondement et dénigre les activités militaires normales de la Chine tout en exagérant délibérément les tensions régionales. Cette manœuvre vise à tromper l'opinion publique japonaise et la communauté internationale pour créer un prétexte à une remilitarisation accélérée. En matière de politique nucléaire, le projet ne mentionne pas une modification des trois principes non nucléaires, mais il stipule clairement qu'il faut continuer à s'appuyer sur la force de dissuasion nucléaire américaine. Une telle disposition laisse entrevoir des risques pour une future implication dans le domaine nucléaire et révèle une attitude spéculative, voire aventuriste. Au total, ce projet démontre que la stratégie de sécurité du Japon est en pleine transformation fondamentale. Le concept de sécurité passe d'une défense passive à une offensive active. Les capacités militaires évoluent d'une défense limitée aux eaux et aux territoires nationaux vers des opérations à longue portée. Le positionnement stratégique s'étend de la sécurité régionale à une intervention mondiale. Et le modèle politique quitte le cadre d'un renforcement temporaire pour entrer dans une logique d'expansion militaire à long terme et institutionnalisée. Ces changements radicaux montrent clairement que le Japon est en train d'abandonner complètement le système pacifiste d'après-guerre. Qu'il s'agisse de nier l'histoire de l'agression pendant la Seconde Guerre mondiale et les conclusions du procès de Tokyo, d'augmenter massivement les dépenses militaires, d'assouplir les restrictions à l'exportation d'armes létales, de promouvoir la révision de la Constitution pacifiste, de faire avancer celle des trois documents sur la sécurité nationale, ou encore d'envisager de modifier les trois principes non nucléaires, le Japon accélère partout la résurgence du militarisme. En particulier, cette méthode consistant à exagérer les menaces extérieures, à dramatiser la crise existentielle et à utiliser la volonté de défense pour justifier l'expansion militaire présente de troublantes similitudes avec la voie qu'avait emprunté le militarisme japonais avant la Seconde Guerre mondiale pour préparer ses agressions extérieures. La communauté internationale doit s'en montrer extrêmement vigilante. Les leçons de l'histoire ne sont pas lointaines. Alors que le Japon parle de paix et de défense, il s'engage en réalité à toute vitesse sur la voie de la remilitarisation. Cette politique constitue non seulement une violation des instruments du droit international que sont la déclaration du Caire, la déclaration de Potsdam et l'acte de capitulation du Japon, mais elle porte également gravement atteinte à l'ordre international d'après-guerre et menace la sécurité des pays voisins. À terme, elle mettra aussi le Japon lui-même en danger. Les nouveaux projets de révision, adoptés cette fois-ci par le Parti libéral-démocrate japonais, est un signal d'alarme de plus sur la voie de la remilitarisation. La communauté internationale doit unir ses forces et prendre des mesures concrètes pour ne jamais permettre, sous aucun prétexte, la résurgence du militarisme japonais.

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8: Bonjour à toutes et à tous, vous êtes sur Radio Chine International. C'est l'heure de notre émission « On connaît la chanson ». Aujourd'hui, je vous propose d'écouter les chansons d'âme de différentes éditions de la Coupe du Monde de football. On commence tout de suite par « To be number one », chanson dédiée à la Coupe du Monde 1990, qui se jouait en Italie.

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2: Vous écoutez Vongona, la chanson de RCI. Les deux prochains titres sont destinés à la Coupe du Monde 1994 qui s'est tenue aux États-Unis. Voici tout de suite We Are the Champions et Gloryland.

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3: Vous êtes sur Radio Chine Internationale et vous suivez votre émission musicale Vancouver la chanson. Aujourd'hui, je vous propose d'écouter des chansons concernant la Coupe du Monde de football. Alors, pays hôte, la France remportait pour la première fois la Coupe du Monde en 1998. The Cup of Life, c'est parti!

C'était la chanson The Cup of Life, interprétée par Ricky Martin. L'émission Vancouver, la chanson continue avec deux autres titres destinés à la Coupe du Monde 2006 en Allemagne. Hips Don't Lie et Time of Our Lives.

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2: Vous écoutez Wen Gong la chanson de RCI. Aujourd'hui, je vous propose d'écouter des chansons liées à la Coupe du Monde de football. Waka Waka est une chanson très célèbre choisie pour le Mondial 2010 en Afrique du Sud. C'est aussi la première fois que le continent africain accueillait la Coupe du Monde. Voici tout de suite Waka Waka.

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2: La Coupe du Monde 2014 est organisée au Brésil. Les Allemands vont gagner la finale contre les Argentins. Le prochain titre, We Are One, à la chanson d'art.

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7: Vous écoutez, vous connaissez la chanson de RCI. L'émission d'aujourd'hui vous propose des chansons liées à la Coupe du Monde de football. Le Mondial 2018 avait lieu en Russie et la France remportait pour la deuxième fois ce grand événement sportif. On écoute maintenant sa chanson d'âme, Lift It Up.

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2: Vous êtes sur Radio Chine Internationale. Je vous rappelle que la prochaine Coupe du Monde aura lieu du 20 novembre au 18 décembre en 2022 au Qatar. Votre émission musicale « Vous connaissez la chanson » se termine avec la chanson d'âme « Better Together » qui a été dévoilée en avril dernier.

Alors, c'est presque la fin de votre émission musicale Vous connaissez la chanson. Avant de vous dire au revoir, je vous souhaite une très bonne écoute sur Radio Chine Internationale. À très bientôt!

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un mort et 8 blessés. Tel est le bilan d'un séisme de magnitude 6,3 survenu mardi à 23h dans la préfecture autonome mongole et tibétaine de Haixi, dans la province du Qinghai, au nord-ouest de la Chine, ont annoncé les secouristes. Des milliers d'habitants, d'élèves et d'enseignants des écoles primaires, secondaires, ainsi que des maternelles locales ont été évacués vers 5 sites d'hébergement provisoire où les produits de première nécessité leur ont été fournis. Plus de 12 millions d'offres d'emploi ont été proposées aux jeunes diplômés lors de la dernière campagne de recrutement de printemps en Chine. Clôturé récemment, cet événement national a permis à 674 000 employeurs de proposer de millions de postes. Grâce à 23 000 salons de l'emploi en ligne et en présentiel, la campagne a attiré plus de 13 millions de visites de jeunes diplômés en recherche d'emploi. La Chine a lancé lundi une fusée porteuse Li Tian'en Y-14 avec 8 satellites à son bord. La fusée a décollé à 11h44 heure de Beijing depuis une zone pilote d'innovation spatiale commerciale dans le nord-ouest de la Chine et réussi à placer les satellites sur l'orbite prévue. Plus de 55 000 personnes ont assisté samedi dernier à deux courses de bateaux dragons à Tianjin. La ville ambitionne ainsi de promouvoir le sport de masse, le tourisme culturel et l'engagement communautaire dans ses districts côtiers et riverains à l'approche de la fête des bateaux dragons. Dans le nouveau district côtier de Binhai, 29 équipes, soit 640 athlètes, ont participé aux compétitions. La fête des bateaux dragons, une tradition vieille de 2000 ans, désormais reconnue par l'UNESCO comme patrimoine culturel immatériel, est célébrée depuis plus de 2 millénaires, le 5e jour du 5e mois lunaire. Le noix de caillou produite dans les pays africains entretenant des relations diplomatiques avec la Chine ont désormais accès au marché chinois si elles répondent à un ensemble uniforme d'exigences en matière d'inspection, de quarantaine et de conditions sanitaires, a annoncé l'Administration générale des douanes de Chine. L'accès pour les pays producteurs a pris effet le 9 juin dernier. L'Afrique est le premier fournisseur mondial de noix de caillou. Auparavant, seuls quelques pays africains, dont la Guinée-Bissau, le Mozambique et la Gambie, avaient obtenu un accès en quarantaine pour leur exportation de noix de caillou vers la Chine. Suite à un partenariat établi fin mai entre le musée chinois de Saint-Xingui et la maison française Lalique, les deux parties lancent une série d'œuvres d'art thématiques en cristal sur le thème de Saint-Xingui, à dont on a pris récemment du musée de Saint-Xingui. Avec ce partenariat, une série d'œuvres d'art de qualité seront lancées progressivement en 2026 et 2027. Une seule pièce d'art de collection en cristal sera dévoilée au second semestre 2026 et fera l'objet d'une vente aux enchères caritatives en octobre prochain. Les fonds récoltés seront destinés à la recherche et à la préservation de la culture de Saint-Xingui. Début 2027, les deux parties lanceront conjointement une collection d'œuvres d'art en cristal en édition limitée, avec une cérémonie de lancement en France. À partir du milieu de l'année prochaine, des pièces en édition régulière seront également proposées et seront commercialisées en Chine et à l'étranger. Selon les évaluations de l'Union internationale pour la conservation de la nature, 90% des sites du patrimoine chinois ont obtenu une note globale excellente ou bonne, un niveau nettement supérieur à la moyenne mondiale de 61% et à la moyenne asiatique de

0: soit 8%. La Chine compte désormais 15 sites inscrits au patrimoine naturel mondial et 4 sites au patrimoine reconnu, à la fois pour leurs caractéristiques culturelles et naturelles, ce qui la place en tête du classement mondial en termes de nombre. Ces sites couvrent une superficie totale de plus de 80 000 km², répartis sur 20 régions de niveau provincial, qui abritent des écosystèmes diversifiés, notamment des montagnes, des forêts, des zones humides, des déserts et des côtes. La grande finale du concours d'éloquence organisé par la Fédération pour la diplomatie et les Nations unies s'est tenue récemment à l'ambassade de Chine en France. Les 6 finalistes, tous issus d'établissements d'enseignement supérieur français, ont prononcé un discours libre autour du thème « Langue et tradition, transmettre l'héritage culturel dans un monde en évolution ». Vous écoutez Bamboo Studio, merci de votre attention.
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3: Bienvenue à Cogito. La stratégie de sécurité japonaise franchit une nouvelle étape aussi radicale qu'inquiétante. Dernière illustration en date, l'adoption récente par le Parti libéral démocrate, PLD en sigle japonais, d'un projet de révision de 3 documents sur la sécurité nationale qui sera prochainement soumis au gouvernement. Sous le prétexte officiel de défendre le territoire national, ce projet dissimule en réalité une véritable expansion militaire. Il assouplit considérablement les restrictions en matière d'armement, de budget et de déploiement, accélérant ainsi le rythme de la préparation au combat. La conclusion s'impose d'elle-même. Le principe axé exclusivement sur la défense, adopté par le Japon après la Seconde Guerre mondiale, n'est plus qu'une coquille vide. Le nouveau militarisme est devenu une menace concrète pour la région, voire pour le monde entier. Les 3 documents sur la sécurité nationale, actuellement en vigueur, datent de fin 2022. Ils marquaient déjà un tournant, le passage d'une stratégie purement défensive à une stratégie dotée d'une capacité de riposte. Or, le nouveau projet de révision du PLD va bien plus loin. Toutes ces mesures visent une préparation à la guerre à long terme et une intervention proactive. L'objectif est clair: ancrer profondément l'expansion militaire et la logique des combats dans les institutions nationales, l'économie, l'industrie et l'opinion, afin de faire basculer définitivement la politique de sécurité japonaise vers une orientation offensive et expansionniste. Prenons le budget de la défense. Bien que le projet n'en précise pas de montant chiffré, il exige que des fonds suffisants soient garantis pour la transformation des capacités de défense dans un délai de 5 ans. Il cite en exemple les objectifs d'augmentation de la part des dépenses militaires dans le PIB des pays comme les membres de l'OTAN ou l'Australie, laissant entendre que le Japon pourrait s'aligner sur une fourchette de 3% à 3,5%. Rappelons que le Japon affirme avoir déjà atteint, dès l'exercice 2025, soit 2 ans plus tôt que prévu, l'objectif de 2% du PIB consacré à la défense. Le budget de la défense pour l'exercice 2026 dépassera les 9 000 milliards de yens. Et l'enveloppe totale pour la période 2023-2027 s'élève à 43 milliards de yens. La conclusion est sans appel. L'escalade des dépenses militaires japonaises est désormais la norme. En matière de renforcement des capacités militaires, les projets toujours sous prétexte de concrétiser la volonté de défendre les territoires nationaux exige clairement la mise en place d'une capacité de combat continue sur une base annuelle. Il s'agit d'approfondir les déploiements des forces offensives, introduction de nouveaux sous-marins capables d'embarquer des missiles à longue portée, mise en service de missiles de croisière longue portée et d'armes hypersoniques, développement parallèle des capacités de guerre électronique et cybernétique. En réalité, la soi-disant volonté de défendre les territoires nationaux n'est qu'un alibi au service d'une préparation générale à la guerre. Sur le plan du déploiement régional, le Japon ne cesse d'étendre son influence militaire et d'élargir son périmètre de défense. Le projet accuse sans fondement et dénigre les activités militaires normales de la Chine tout en exagérant délibérément les tensions régionales. Cette manœuvre vise à tromper l'opinion publique japonaise et la communauté internationale pour créer un prétexte à une remilitarisation accélérée. En matière de politique nucléaire, le projet ne mentionne pas une modification des trois principes non nucléaires. Mais il stipule clairement qu'il faut continuer à s'appuyer sur la force de dissuasion nucléaire américaine. Une telle disposition laisse entrevoir des risques pour une future implication dans le domaine nucléaire et révèle une attitude spéculative, voire aventuriste. Au total, ce projet démontre que la stratégie de sécurité du Japon est en pleine transformation fondamentale. Les concepts de sécurité passe d'une défense passive à une offensive active. Les capacités militaires évoluent d'une défense limitée aux eaux et aux territoires nationaux vers des opérations à longue portée. Le positionnement stratégique s'étend de la sécurité régionale à une intervention mondiale. Et les modèles politiques quittent le cadre d'un renforcement temporaire pour entrer dans une logique d'expansion militaire à long terme et institutionnalisée. Ces changements radicaux montrent clairement que le Japon est en train d'abandonner complètement le système pacifiste d'après-guerre. Qu'il s'agisse de nier l'histoire de l'agression pendant la Seconde Guerre mondiale et les conclusions du procès de Tokyo, d'augmenter massivement les dépenses militaires, d'assouplir les restrictions à l'exportation d'armes létales, de promouvoir la révision de la Constitution pacifiste, de faire avancer celle des trois documents sur la sécurité nationale, ou encore d'envisager de modifier les trois principes non nucléaires, le Japon accélère partout la résurgence du militarisme. En particulier, cette méthode consistant à exagérer les menaces extérieures, à dramatiser la crise existentielle et à utiliser la volonté de défense pour justifier l'expansion militaire, présente de troublantes similitudes avec la voie qu'avait empruntée le militarisme japonais avant la Seconde Guerre mondiale pour préparer ses agressions extérieures. La communauté internationale doit s'en montrer extrêmement vigilante. Les leçons de l'histoire ne sont pas lointaines. Alors que le Japon parle de paix et de défense, il s'engage en réalité à toute vitesse sur la voie de la remilitarisation. Cette politique constitue non seulement une violation des instruments du droit international que sont la déclaration du Caire, la déclaration de Potsdam et l'acte de capitulation du Japon, mais elle porte également gravement atteinte à l'ordre international d'après-guerre et menace la sécurité des pays voisins. À terme, elle mettra aussi le Japon lui-même en danger. Les nouveaux projets de révision, adoptés cette fois-ci par le Parti libéral-démocrate japonais, est un signal d'alarme de plus sur la voie de la remilitarisation. La communauté internationale doit unir ses forces et prendre des mesures concrètes pour ne jamais permettre, sous aucun prétexte, la résurgence du militarisme japonais.

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1: Bonjour et bienvenue dans notre émission Carnet Route. Je suis Manon et aujourd'hui, nous embarquons pour un voyage fascinant à travers les grandes capitales de la porcelaine chinoise, des fours millénaires de Jingdezhen aux ateliers secrets de Longquan. Nous allons explorer cet art qui a conquis le monde entier. Pour nous accompagner dans cette découverte passionnante, j'ai l'immense plaisir d'accueillir mon collègue Rogo, qui est passionné de la porcelaine chinoise. Bonjour Rogo.
2: Bonjour Manon, bonjour à tous nos auditeurs. Je suis également ravi de partager avec nos chers auditeurs ma passion pour la porcelaine chinoise, cet art extraordinaire qui combine technique, esthétique et spiritualité depuis plus de 2 millénaires.
1: Avant de nous lancer dans la tour des grandes villes de la porcelaine, on écoute un morceau de musique.

de retour dans l'émission Carnet de route. Avant d'entamer notre tour des grandes villes de la porcelaine chinoise, alors Rogo, pourriez-vous nous expliquer ce qui rend la porcelaine chinoise si unique et

0: pourquoi elle fascine le monde entier.
1: Avec grand plaisir, Manon. La porcelaine chinoise est véritablement l'une des contributions majeures de la Chine à la civilisation mondiale.
0: C'est vrai, hein? Selon les historiens, les Chinois ont inventé la porcelaine véritable vers le 1er siècle après Jésus-Christ, soit près de 1600 ans avant l'Europe. Et Rogo, mais ce qui la rend unique, c'est...
1: Et ce qui la rend unique, c'est d'abord sa composition. Un mélange savant de kaolin et des pierres de porcelaine, puis à très haute température, plus de 1300 degrés Celsius. Mais au-delà de la technique, c'est surtout la dimension artistique et spirituelle qui distingue la porcelaine chinoise. Chaque pièce raconte une histoire, porte des symboles, reflète une philosophie.
0: Et selon Rogo, chaque pièce reflète une philosophie. Hein. La transparence, la sonorité cristalline, la finesse, tout cela crée une véritable mystique autour de ces objets que les Européens appelaient l'or blanc. Et Rogo, commençons notre voyage. Quelle est la première ville à découvrir?
1: Sans hésitation, Manon, je commencerai par Jindajian, dans la province du Jiangxi. C'est la capitale mondiale de la porcelaine, surnommée la ville de la porcelaine. Depuis plus de 1700 ans, imaginez donc une ville entière dédiée à cet art.
0: On dirait que à Jindajian, chaque coin de rue respire l'histoire céramique. Et Jindajian a commencé à produire de la céramique vers quelle dynastie?
1: Jindajian a commencé à produire de la céramique sous la dynastie Han. Mais c'est sous les Song qu'elle est devenue le centre impérial de production de porcelaine. Les empereurs y ont établi des fours officiels qui produisaient exclusivement pour la cour impériale.
0: Ah, donc l'empereur désigne des fours pour produire uniquement de la porcelaine pour le palais royal. Et qu'est-ce qui rend Jindajian si spécial pour la production de porcelaine?
1: Plusieurs facteurs, Manon, ont contribué à faire de Jindajian un lieu unique. D'abord, la géographie. La ville est entourée de collines riches en kaolin, cette argile blanche essentielle à la porcelaine. Les montagnes Gaoling, d'où vient d'ailleurs le mot kaolin, sont toutes proches. Ensuite, il y a l'eau de la rivière Chang, dont la pureté particulière était idéale pour la préparation de l'argile. Les forêts environnantes fournissaient le bois nécessaire au four. Et enfin, il y a la position géographique qui permettait un transport facile des produits finis vers tout l'empire via les voies fluviales.
0: Ah, toutes les conditions sont réunies pour produire de porcelaine de bonne qualité.
1: Oui, mais ce qui est vraiment extraordinaire dans tout ça, c'est l'organisation de la production. Jindajian avait développé une division du travail incroyablement sophistiquée.
0: C'est-à-dire?
1: Certains artisans ne faisaient que préparer l'argile. D'autres ne tournaient que le bol. D'autres encore ne peignaient que le dragon, etc. Donc cette spécialisation extrême permettait d'atteindre une perfection inégalée, une division du travail incroyablement sophistiquée.
0: Tout de suite, on va voir qu'est-ce qu'on peut voir à Jindajian. C'est juste après une pause musicale.

0: de retour dans l'émission Carnet de route. Aujourd'hui, on va faire un tour dans les capitales de la porcelaine chinoise, un voyage au cœur de l'art millénaire.
1: Et Rogo, et que peut-on y voir aujourd'hui en tant que visiteur?
2: Oh.
1: Qu'est-ce qu'il reste à Jingdezhen?
2: Jingdezhen reste un véritable paradis pour les amateurs de porcelaine. Le musée de la céramique de Jingdezhen est incontournable avec ses collections qui retracent 2000 ans d'histoire.
1: Ah, les amateurs de porcelaine, ah, c'est un lieu incontournable.
2: Oui, donc vous y verrez des pièces impériales d'une beauté à couper le souffle. Depuis

0: dons de Song jusqu'aux porcelaines famille Rose de Ting.
1: Chaque époque a ses spécialités. Hein. Et Rogo, qu'est-ce que vous préférez?
0: Bien sûr. Mais ce que je préfère, moi, c'est le quartier des anciens fours impériaux. Certains datent de la dynastie Ming et sont encore en activité.
1: Encore en activité?
0: Oui, vous pouvez voir les artisans travailler selon les techniques traditionnelles. L'odeur de l'argile, le ronronnement des tours, la chaleur des fours, c'est une expérience sensorielle unique.
1: Si on veut acheter des produits de porcelaine?
0: Oui, vous pouvez visiter le marché de la céramique du week-end où des centaines d'artistes et d'étudiants vendent leurs créations. C'est intéressant de voir comment la tradition se mélange à la créativité contemporaine.
1: Il y a beaucoup d'innovations hein, et cela donne vraiment envie d'y aller. Et Rogo, parlons maintenant des spécialités de Jingdezhen. Et quel type de porcelaine y produit-on principalement?
0: Ah, là, c'est là que Jingdezhen brille vraiment. La ville est célèbre pour plusieurs types de porcelaine emblématiques. D'abord, la porcelaine bleue et blanc, avec ses motifs bleus et cobalt sur fond blanc immaculé. C'est probablement le style le plus connu dans le monde, celui qui a conquis l'Europe au XVIIe siècle. Ensuite, il y a la porcelaine famille rose, avec ses délicates nuances de rose obtenues grâce à l'or colloïdal. Ces pièces, souvent ornées de scènes poétiques ou de fleurs, sont d'une finesse extraordinaire. Mais ma préférée reste la porcelaine claire de lune.
1: Claire de lune?
0: Oui, d'un blanc bleuté translucide, si fine qu'on peut voir la lumière au travers. Le maître des Jingdezhen sont le seul à maîtriser cette technique qui demande une cuisson parfaite.
1: Ah, ces descriptions sont vraiment poétiques, hein? Claire de lune, famille rose. Et comment on s'organise une visite idéale de Jingdezhen? Vous êtes sollicité de nous donner un plan idéal juste après une pause musicale.

0: de retour dans l'émission Carnet Route. Coco va nous donner des conseils pour s'organiser une visite idéale de Jingdezhen.
1: Oui, en 3 jours, je crois qu'on peut voir beaucoup de choses.
0: Ah, il faut planifier un séjour de 3 jours.
1: Oui, oui.
0: Et le premier jour ?
1: 3 jours, ça peut suffire. Si vous commencez les premiers jours par le musée de la céramique pour comprendre l'histoire et les techniques. Et l'après-midi, vous pouvez visiter l'ancienne Kiln and Folk Customs Museum.
0: C'est-à-dire un musée destiné aux fours de céramique.
1: Où vous verrez des démonstrations de tournage, des peintures et même des cuissons dans des fours traditionnels.
0: Et le deuxième jour ?
1: Ah, là, on peut explorer le quartier créatif de Sanbao, où de jeunes artistes ont transformé d'anciennes usines en ateliers et galeries. Participez par exemple à un atelier, tournez votre propre bol, c'est une expérience inoubliable, cher Manon.
0: Ah, on peut vivre l'expérience d'un artisan de porcelaine, génial. Et c'est là qu'on verra comment la tradition se réinvente. Et le troisième jour, Rogo ?
1: Oui, le troisième jour peut être consacré aux visites des sites de production historiques comme le site de fours impériaux de Wuxian. Et si ça tombe un week-end, on peut explorer les marchés créatifs ou peut-être acheter des pièces uniques directement auprès des artistes.
0: C'est un programme passionnant et continuons notre voyage. Et quelle serait notre prochaine destination, Rogo ?
1: Direction Longchua, dans la province du Zhejiang.
0: Et justement, je voudrais savoir quelle est la différence entre Jingdezhen et Longchua, Rogo ?
1: Et Manon, si Jingdezhen est la reine de la porcelaine blanche, Longchua est le royaume du céladon. Cette céramique d'un vert jade absolument envoûtant. Longchua produit du céladon depuis la dynastie Song du Nord, soit plus de 1000 ans. Le secret de leur céladon réside dans la glaçure qui contient de l'oxyde de fer. Lors de la cuisson en atmosphère réductrice, cet oxyde se transforme et donne cette odeur verte unique comme du jade liquide.
0: Et le céladon de Longchua doit avoir des caractéristiques particulières, je crois.
1: Oui, bien sûr. Ce céladon est considéré comme le summum de l'art céramique chinois. D'abord, il y a cette couleur incomparable. Le maître distingue plus de 30 nuances de vert, depuis le vert prune jusqu'au vert lac des montagnes.
0: Oui, et chaque nuance.
1: Oui, chaque nuance a sa poésie. Ensuite, il y a la texture. La glaçure du céladon de Longchua est épaisse comme de la graisse de mouton, avec une profondeur qui semble infinie. Quand vous tenez une pièce de qualité, c'est comme tenir un morceau de jade sculpté. Ce qui est fascinant, Manon,

0: Oui.
1: C'est que les pièces les plus précieuses ont des craquelures contrôlées dans la glaçure appelées caïbian.
0: Oui, caïbian. Et ces réseaux de fines fissures créent des motifs uniques comme des toiles d'araignées dorées sur fond vert. C'est un défaut transformé en beauté. Et comment les artisans créent-ils ces effets extraordinaires?
1: Oui, c'est là que réside le génie des potiers de Longchuan. Parce que pour obtenir ces effets, ils jouent sur plusieurs paramètres. D'abord, la composition de la glaçure, un mélange secret de cendres végétales, de feldspar et d'argile, transmis de maître à disciple depuis des générations.
0: Mmh.
1: Ensuite, la technique d'application. La glaçure est appliquée en plusieurs couches, parfois jusqu'à 5 ou 6. Chaque couche doit sécher parfaitement avant l'application de la suivante. C'est un processus qui demande une patience infinie.
0: Mmh.
1: Enfin, la cuisson.
0: Ça, c'est la plus importante.
1: Oui, parce que là, la température doit être maintenue précisément à 1280 degrés.
0: Oh là là.
1: Et l'atmosphère du four doit être parfaitement contrôlée.
0: Pourquoi il faut adopter un contrôle si strict?
1: Trop d'oxygène et le verre devient brun.
0: Ah.
1: Pas assez et il devient gris.
0: C'est un art d'une précision chirurgicale.
1: Bien compris.
0: Et que peut découvrir un visiteur à Longchuan? Alors,
1: Oui, Longchuan est resté un centre de production très actif avec plus de 500 ateliers.
0: 500 ateliers?
1: Oui.
0: C'est énorme.
1: Le musée du Céladon de Longchuan est magnifique avec des pièces sang qui vous coupent le souffle.
0: Mm-hmm.
1: Mais le plus impressionnant, ce sont les sites archéologiques des anciens fours, notamment à Dayao et Jinsun.
0: Mm-hmm.
1: À Dayao, vous pouvez voir le vestige de four dragon de 80 mètres de long, construit à flanc des collines. Imaginez la maîtrise technique nécessaire pour contrôler la température sur une telle longueur. Des archéologues y ont trouvé des milliers de tessons, témoins des siècles de production.
0: C'est vraiment la transmission d'un patrimoine vivant. Et Rocco, poursuivons notre périple après une pause musicale.

Et retour dans l'émission Carnet de route. Aujourd'hui, on va explorer les villes productrices de céramique. Et Rogo, et à part Longtuan, quoi d'autre à explorer?

0: Mon cas peuvent suivre les Fuchan pour découvrir Dehua, la capitale mondiale de la porcelaine blanche.
1: Ah, d'accord.
0: Donc si Jindajen est célèbre pour ses décors colorés, Dehua s'est spécialisé dans la pureté absolue du blanc.
1: Ah, d'accord, les porcelaines blanches, je crois que c'est la couleur que les Chinois utilisent le plus.
0: Oui, donc elles proviennent très souvent de Dehua, appelé blanc de Chine en Europe. C'est parce que cette porcelaine est d'une blancheur laiteuse unique. Marco Polo lui-même en parlait avec émerveillement dans ses récits. Parce que cette blancheur exceptionnelle vient de la composition unique du kaolin local, pratiquement exempte d'impureté.
1: Ah, d'accord. C'est vraiment pur blanc. Hein. Et qu'est-ce qui caractérise la production de Dehua de Fujian?
0: Oui, Dehua s'est spécialisé dans la sculpture de porcelaine, particulièrement les figures religieuses. Les statues de Guanyin, la déesse de la compassion, produites à Dehua, sont considérées comme les plus belles du monde.
1: Ah, les statues de Bouddha.
0: La finesse des drapés, la douceur des expressions, j'en passe. C'est de la porcelaine transformée en poésie.
1: Si Dehua produit de si belles porcelaines, le secret réside en Rougon.
0: Et le secret réside dans la plasticité exceptionnelle de l'argile de Dehua, qui permet de sculpter des détails d'une finesse incroyable. Les doigts d'une statue peuvent être aussi fins que des allumettes.
1: Ah, incroyable.
0: Les pétales d'une fleur, des lotus aussi délicats que du papier.
1: Quelle délicatesse.
0: Oui, mais Dehua ne produit pas que du religieux, Manon. Les artistes créent aussi des objets du quotidien d'une élégance raffinée.
1: Par exemple,
0: vases aux formes épurées, services à thé d'une simplicité zen, objets de lettrés pour les bureaux, etc.
1: Comment s'est développée cette tradition de la porcelaine blanche?
0: Oui, la tradition remonte à la dynastie Song.
1: Il y a plus de 1000 ans.
0: C'est sous les Ming que Dehua a vraiment excellé. Un artiste en particulier, He Xiaozhong, actif au XVIIe siècle, a révolutionné l'art de la sculpture en porcelaine. Ses Guanyin sont aujourd'hui dans le plus grand musée du monde et valent de fortune. Et ce qui est unique à Dehua, c'est que les artistes signaient leurs œuvres, ce qui était rare dans la céramique chinoise.
1: Et leurs signatures nous permettent de tracer des lignes d'artistes sur plusieurs générations.
0: Chacun apportant ses innovations tout en respectant la tradition.
1: Oui, et l'exportation vers l'Europe de la porcelaine de Dehua, c'est vers quelle époque? Comme on sait que l'Europe a importé une quantité importante de porcelaine depuis Dehua.
0: Ça a commencé dès le 16e siècle. Les Européens étaient fascinés par cette porcelaine si pure qu'elle semblait lumineuse. Louis XIV en avait une collection importante à Versailles.
1: Ah, c'est une preuve tangible des échanges culturels entre la Chine et la France.
0: Bon, je crois que le temps, nous sommes arrivés pratiquement au temps qui nous est imparti et on pourrait continuer prochainement pour formuler quelques recommandations à nos fidèles auditeurs sur ce qu'ils peuvent voir une fois arrivés à Dehua.
1: D'accord. Bon, merci à Rougo. On continue notre exploration dans l'émission prochaine. Et tout de suite, cours de chinois avec Xiaotai et Thomas.
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3: Bonjour à tous et bienvenue dans notre cours de chinois. Je suis Xiaotai, je suis avec Thomas.
2: Salut tout le monde, salut Xiaotai. Comment ça va depuis la dernière fois ?
3: Moi je vais très bien. Et toi, t'as un peu travaillé depuis la dernière fois ?
2: Ouais, un petit peu effectivement. J'ai un petit peu révisé les cours de la première leçon. Et justement, là, si nous révisions justement les premières phrases de la première leçon pour bien se remettre les idées en place avant d'entamer une nouvelle session.
3: Très bonne idée. Nous allons donc répéter les dialogues de la première leçon.
2: Ok, on écoute ça tout de suite avec le premier dialogue.
4: 你好。
3: Maintenant le deuxième dialogue.
5: 你叫什么名字？
4: 我叫王龙。你叫什么名字？
5: 刘露。
2: Et enfin le troisième et dernier dialogue de la première leçon.
4: 这是我的名片。
5: 谢谢。
4: 好久不见，你好吗？
5: 挺好的，谢谢。
3: Et voilà, c'est tout ce que nous avons appris dans la première leçon. Et les mots-clés, je vous rappelle, bonjour, en chinois on dit ni hao.
2: Ni hao.
3: Et comment t'appelles-tu ? En chinois on dirait ni jiao sheme mingzi.
2: Ni jiao sheme mingzi.
3: Rappelles-tu encore comment dit-on en chinois ? Ça fait longtemps qu'on ne s'est pas vu.
2: Ouais, je crois que c'est hao jiu bu tian.
3: Exact. Bon. Et c'est aussi la réponse de la petite question que nous vous avons posée à la fin de la première leçon. Est-ce que vous avez répondu correctement ? Hao jiu bu tian.
2: Hao jiu bu tian. Bon, maintenant, nous allons voir ce que nous allons apprendre aujourd'hui.
4: Xie xie. Xie xie ni. Fei chang gan xie. Bu yong xie. Dui bu qi. 没关系，没事儿。
5: 谢谢，谢谢你，非常感谢。不用谢，对不起，没关系，没事儿。
3: Aujourd'hui, on va apprendre xie xie, ce qui veut dire je te remercie.
2: Ok, on va aussi voir comment remercier, mais de façon plus appuyée avec le merci beaucoup.
3: Oui, merci beaucoup. On dit en chinois fei chang gan xie.
2: D'accord.
3: Et pour répondre à cette formule, tu peux dire bu yong xie.
2: Ok, maintenant, on va voir la phrase je suis désolé. Je crois que c'est dui bu qi, non ?
3: Oui, tu as raison, Thomas. On dit dui bu qi en chinois pour dire je suis désolé.
2: Bon alors maintenant, ce n'est rien, comment ça se dit en chinois ?
3: Ce n'est rien, ça se dit en chinois comme mei guan xi.
2: Mei guan xi.
3: Mei guan xi.
2: D'accord, ok.
3: Et pour le dire dans un langage un peu plus parlé, on peut aussi dire mei sha. Et maintenant, quand vous remerciez quelqu'un de quelque chose, vous dites xie xie.
2: Xie xie. Je l'ai entendu dans plein de conversations en fait, et c'est vrai que ça veut dire merci, c'est très simple.
3: Oui, et ça se dit tout le temps. Xie xie, ça veut dire merci, et tu peux aussi dire xie xie ni.
2: Xie xie ni.
3: Ni, c'est toi.
2: Ni.
3: Et si vous voulez montrer que vous avez beaucoup apprécié quelque chose, vous pouvez dire fei chang gan xie.
2: Fei chang gan xie.
3: Ce qui veut dire merci beaucoup. Fei chang est un adverbe qui signifie beaucoup ou infiniment. Gan xie veut dire également merci. Merci beaucoup. Fei chang gan xie.
2: Fei chang gan xie.
3: Et si quelqu'un vous dit merci, que faut-il répondre en français ? C'est je vous en prie. En chinois, vous pouvez dire bu yong xie.
2: Bu yong xie.
3: Littéralement, il signifie ne remercie pas. Bu yong xie veut dire ce n'est pas la peine de. Et xie, c'est merci, je vous en prie. Bu yong xie.
2: Bu yong xie.
3: Alors, on écoute le premier dialogue. Et dans cette première scène, l'ordinateur de Lily est tombé en panne. Son collègue a passé 3 heures pour le dépanner.
5: 非常感谢。
4: 不用谢。
5: 非常感谢。
4: 不用谢。
3: Bon, maintenant, nous allons apprendre une autre expression très utile. Il s'agit de « désolé ».
2: Exactement, ça me servirait bien lorsque j'écrase dans le métro les pieds des petits Pékinois.
3: Ah bon, « désolé » en chinois, vous pouvez dire « 对不起».«
2: 对不起».
3: Alors, quelqu'un vous dit « 对不起», comment vous répondez ?
2: Ben, est-ce que ce ne serait pas « 没关系» par hasard ? Parce que lorsque, justement, j'écrase les pieds de mes congénères dans les ascenseurs ou dans le métro, c'est apparemment la phrase qu'ils me disent, c'est ça ou pas ?
3: Oui, c'est ça, parfait, c'est correct. « 没 » littéralement signifie « non ».« 关系» littéralement, ça veut dire « relation ». Ce n'est rien, en clair. « 没关系».«
2: 没关系».
3: Vous pouvez aussi dire « 没事 ».«
2: 没事 ».
3: Mais signifie également non ou ne pas. Sure, c'est chose.
2: Mais, donc ça veut dire de rien.
3: Un petit récap de ce qu'on a vu ensemble. Désolé, 对不起.
2: 对不起.
3: Ce n'est rien. 没关系.
2: 没关系.
3: Une phrase similaire, c'est 没事.
2: 没事.
3: Très bien, maintenant un dialogue que l'on peut entendre tous les jours dans la rue.
5: 对不起，
4: 没关系。
5: 对不起，
4: 没事儿。
5: 对不起，
4: 没关系。
5: 对不起，
4: 没事儿。
3: Bon, est-ce que tu as compris?
2: Bah, la majeure partie, je pense, oui.
3: Bon, avant que nous écoutions encore une fois les deux dialogues entièrement, je propose que nous passions en revue ce qu'on a appris aujourd'hui.
2: Ok, ce que je te propose, c'est que tu lises d'abord en français et en chinois, et après je te le répète.
3: D'accord, on fait comme ça. Merci en chinois, c'est xie xie.
2: Xie xie.
3: Ou xie xie ni.
2: Xie xie ni.
3: Xie xie.
2: Xie xie.
3: Ou xie xie ni.
2: Xie xie ni.
3: Et merci beaucoup en chinois, on dit... 非常感谢。
2: 非常感谢。
3: 非常感谢。
2: 非常感谢。
3: La réponse pourrait être 不用谢。
2: 不用谢。
3: 不用谢。
2: 不用谢。
3: Et tu peux aussi dire 没事儿。
2: 没事儿。
3: 没事儿。
2: 没事儿。
3: Désolé en chinois c'est
2: 对不起 non?
3: Très bien, maintenant on écoute encore une fois les deux dialogues.
2: Le premier dialogue.
5: 非常感谢。
4: 不用谢。
5: 非常感谢。
4: 不用谢。
3: Maintenant le deuxième dialogue.
5: 对不起。
4: 没关系。
5: 对不起。
4: 没事儿。
5: 对不起。
4: 没关系。
5: 对不起。
4: 没事儿。
5: 对不起。
4: 没关系。
5: 对不起。
4: 没事儿。
3: Avant de terminer cette émission, je propose de jeter un coup d'œil à notre ABC de la culture chinoise. Vas-y Thomas.
2: Eh bien merci. Et on va parler de l'hospitalité chinoise, car les Chinois sont très réputés pour leur accueil des étrangers ou des invités. Le peuple chinois réalise ses meilleurs plats pour ses invités. Normalement, ils commencent à préparer même quelques jours avant la visite. La table est généralement recouverte de mets, et l'hôte dit toujours « il n'y a rien de bon à manger, contentons-nous de cela ». Et ce, afin de montrer son respect par rapport aux invités.
3: On voit que tu as bien compris l'hospitalité chinoise, Thomas.
2: Ben, surtout, j'apprécie la cuisine, effectivement.
3: Très bien, ainsi s'achève notre émission d'aujourd'hui. N'oublie pas que nous avons un petit jeu pour vous. Comment dites-vous « désolé » en chinois ?
2: Voilà, c'est encore simple. La réponse vous trouvez bien sûr dans notre émission d'aujourd'hui. On va voir si vous avez bien travaillé.
6: Voilà, notre cours de chinois, c'est fini pour aujourd'hui. Merci encore de votre fidélité. Zaijian, et à bientôt.
3: Zaijian.
7: Notre émission d'aujourd'hui touche à sa fin. Merci de nous avoir suivis et à très bientôt.

Enseignants des écoles primaires, secondaires ainsi que des maternelles locales ont été évacués vers 5 sites d'hébergement provisoire où les produits de première nécessité leur ont été fournis. Plus de 12 millions d'offres d'emploi ont été proposées aux jeunes diplômés lors de la dernière campagne de recrutement de printemps en Chine. Clôturé récemment, cet événement national a permis à 674 000 employeurs de proposer de millions de postes. Grâce à 23 000 salons de l'emploi en ligne et en présentiel, la campagne a attiré plus de 13 millions de visites de jeunes diplômés en recherche d'emploi. La Chine a lancé lundi une fusée porteuse Li-Tian-1Y-14 avec 8 satellites à son bord. La fusée a décollé à 11h44 heure de Beijing depuis une zone pilote d'innovation spatiale commerciale dans le nord-ouest de la Chine et réussi à placer les satellites sur l'orbite prévue. Plus de 55 000 personnes ont assisté samedi dernier à deux courses de bateaux dragons à Tianjin. La ville ambitionne ainsi de promouvoir le sport de masse, le tourisme culturel et l'engagement communautaire dans ses districts côtiers et riverains à l'approche de la fête des bateaux dragons. Dans le nouveau district côtier de Binhai, 29 équipes, soit 640 athlètes, ont participé aux compétitions. La fête des bateaux dragons, une tradition vieille de 2000 ans, désormais reconnue par l'UNESCO comme patrimoine culturel immatériel, est célébrée depuis plus de deux millénaires, le cinquième jour du cinquième mois lunaire. Le noix de caillou produite dans les pays africains, entretenant des relations diplomatiques avec la Chine, ont désormais accès au marché chinois si elles répondent à un ensemble uniforme d'exigences en matière d'inspection, de quarantaine et de conditions sanitaires, a annoncé l'Administration générale des douanes de Chine. L'accès pour les pays producteurs a pris effet le 9 juin dernier. L'Afrique est le premier fournisseur mondial de noix de caillou. Auparavant, seuls quelques pays africains, dont la Guinée-Bissau, le Mozambique et la Gambie, avaient obtenu un accès en quarantaine pour leur exportation de noix de caillou vers la Chine. Suite à un partenariat établi fin mai entre le musée chinois de Saint-Xingdui et la maison française Lalique, les deux parties lancent une série d'œuvres d'art thématiques en cristal sur le thème de Saint-Xingdui, à dont appris récemment du musée de Saint-Xingdui. Avec ce partenariat, une série d'œuvres d'art de qualité seront lancées progressivement en 2026 et 2027. Une seule pièce d'art de collection en cristal sera dévoilée au second semestre 2026 et fera l'objet d'une vente aux enchères caritatives en octobre prochain. Les fonds récoltés seront destinés à la recherche et à la préservation de la culture de Saint-Xingdui. Début 2027, les deux parties lanceront conjointement une collection d'œuvres d'art en cristal en édition limitée avec une cérémonie de lancement en France. À partir du milieu de l'année prochaine, des pièces en édition régulière seront également proposées et seront commercialisées en Chine et à l'étranger. Selon les évaluations de l'Union internationale pour la conservation de la nature, 90% des sites du patrimoine chinois ont obtenu une note globale excellente ou bonne, un niveau nettement supérieur à la moyenne mondiale de 61% et à la moyenne asiatique de 68%. La Chine compte désormais 15 sites inscrits au patrimoine naturel mondial et 4 sites au patrimoine reconnu, à la fois pour leurs caractéristiques culturelles et naturelles, ce qui la place en tête du classement mondial en termes de nombre. Ces sites couvrent une superficie totale de plus de 80 000 km² répartis sur 20 régions de niveau provincial qui abritent des écosystèmes diversifiés, notamment des montagnes, des forêts, des zones humides, des déserts et des côtes.
la grande finale du concours d'éloquence organisé par la Fédération pour la diplomatie

0: et les Nations Unies s'est tenue récemment à l'ambassade de Chine en France. Les 6 finalistes, tous issus d'établissements d'enseignement supérieur français, ont prononcé un discours libre autour du thème « Langue et tradition, transmettre l'héritage culturel dans un monde en évolution ». 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
3: Bienvenue à Cogito. La stratégie de sécurité japonaise franchit une nouvelle étape aussi radicale qu'inquiétante. Dernière illustration en date, l'adoption récente par le Parti libéral démocrate, PLD en sigle japonais, d'un projet de révision de 3 documents sur la sécurité nationale qui sera prochainement soumis au gouvernement. Sous le prétexte officiel de défendre le territoire national, ce projet dissimule en réalité une véritable expansion militaire. Il assouplit considérablement les restrictions en matière d'armement, de budget et de déploiement, accélérant ainsi le rythme de la préparation au combat. La conclusion s'impose d'elle-même. Les principes axés exclusivement sur la défense, adoptés par le Japon après la Seconde Guerre mondiale, n'est plus qu'une coquille vide. Le nouveau militarisme est devenu une menace concrète pour la région, voire pour le monde entier. Les 3 documents sur la sécurité nationale, actuellement en vigueur, datent de fin 2022. Ils marquaient déjà un tournant, le passage d'une stratégie purement défensive à une stratégie dotée d'une capacité de riposte. Or, le nouveau projet de révision du PLD va bien plus loin. Toutes ces mesures visent une préparation à la guerre à long terme et une intervention proactive. L'objectif est clair. Ancrer profondément l'expansion militaire et la logique des combats dans les institutions nationales, l'économie, l'industrie et l'opinion afin de faire basculer définitivement la politique de sécurité japonaise vers une orientation offensive et expansionniste. Prenons le budget de la défense. Bien que le projet n'en précise pas de montant chiffré, il exige que des fonds suffisants soient garantis pour la transformation des capacités de défense dans un délai de 5 ans. Il cite en exemple les objectifs d'augmentation de la part des dépenses militaires dans le PIB des pays comme les membres de l'OTAN ou l'Australie, laissant entendre que le Japon pourrait s'aligner sur une fourchette de 3% à 3,5%. Rappelons que le Japon affirme avoir déjà atteint, dès l'exercice 2025, soit 2 ans plus tôt que prévu, l'objectif de 2% du PIB consacré à la défense. Le budget de la défense pour l'exercice 2026 dépassera les 9 000 milliards de yens et l'enveloppe totale pour la période 2023-2027 s'élève à 43 milliards de yens. La conclusion est sans appel. L'escalade des dépenses militaires japonaises est désormais la norme. En matière de renforcement des capacités militaires, les projets toujours sous prétexte de concrétiser la volonté de défendre les territoires nationaux exigent clairement la mise en place d'une capacité de combat continue sur une base annuelle. Il s'agit d'approfondir les déploiements des forces offensives, introduction de nouveaux sous-marins capables d'embarquer des missiles à longue portée, mise en service de missiles de croisière longue portée et d'armes hypersoniques, développement parallèle des capacités de guerre électronique et cybernétique. En réalité, la soi-disant volonté de défendre les territoires nationaux n'est qu'un alibi au service d'une préparation générale à la guerre. Sur le plan du déploiement régional, le Japon ne cesse d'étendre son influence militaire et d'élargir son périmètre de défense. Le projet accuse sans fondement et dénigre les activités militaires normales de la Chine tout en exagérant délibérément les tensions régionales. Cette manœuvre vise à tromper l'opinion publique japonaise et la communauté internationale pour créer un prétexte à une remilitarisation accélérée. En matière de politique nucléaire, le projet ne mentionne pas une modification des 3 principes non nucléaires, mais il stipule clairement qu'il faut continuer à s'appuyer sur la force de dissuasion nucléaire américaine. Une telle disposition laisse entrevoir des risques pour une future implication dans le domaine nucléaire et révèle une attitude spéculative, voire aventuriste. Au total, ce projet démontre que la stratégie de sécurité du Japon est en pleine transformation fondamentale. Le concept de sécurité passe d'une défense passive à une offensive active. Les capacités militaires évoluent d'une défense limitée aux eaux et aux territoires nationaux vers des opérations à longue portée. Le positionnement stratégique s'étend de la sécurité régionale à une intervention mondiale. Et le modèle politique quitte le cadre d'un renforcement temporaire pour entrer dans une logique d'expansion militaire à long terme et institutionnalisée. Ces changements radicaux montrent clairement que le Japon est en train d'abandonner complètement le système pacifiste d'après-guerre. Qu'il s'agisse de nier l'histoire de l'agression pendant la Seconde Guerre mondiale et les conclusions du procès de Tokyo, d'augmenter massivement les dépenses militaires, d'assouplir les restrictions à l'exportation d'armes létales, de promouvoir la révision de la Constitution pacifiste, de faire avancer celle des trois documents sur la sécurité nationale, ou encore d'envisager de modifier les trois principes non nucléaires, le Japon accélère partout la résurgence du militarisme. En particulier, cette méthode consistant à exagérer les menaces extérieures, à dramatiser la crise existentielle et à utiliser la volonté de défense pour justifier l'expansion militaire présente de troublantes similitudes avec la voie qu'avait empruntée le militarisme japonais avant la Seconde Guerre mondiale pour préparer ses agressions extérieures. La communauté internationale doit s'en montrer extrêmement vigilante. Les leçons de l'histoire ne sont pas lointaines. Alors que le Japon parle de paix et de défense, il s'engage en réalité à toute vitesse sur la voie de la remilitarisation. Cette politique constitue non seulement une violation des instruments du droit international, que sont la déclaration du Caire, la déclaration de Potsdam et l'acte de capitulation du Japon, mais elle porte également gravement atteinte à l'ordre international d'après-guerre et menace la sécurité des pays voisins. À terme, elle mettra aussi le Japon lui-même en danger. Le nouveau projet de révision, adopté cette fois-ci par le Parti libéral-démocrate japonais, est un signal d'alarme de plus sur la voie de la remilitarisation. La communauté internationale doit unir ses forces et prendre des mesures concrètes pour ne jamais permettre, sous aucun prétexte, la résurgence du militarisme japonais.

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8: Bonjour à tous, bienvenue dans In Vivo. Aujourd'hui dans In Vivo, nous allons recevoir pour vous trois invités, deux Suisses et un Chinois. Ils sont tous des artistes œuvrant dans le domaine des livres pour enfants. Albertine et Germano Zulo sont des auteurs suisses avec plusieurs distinctions internationales. Et le Chinois Xiong Liang est l'un des meilleurs auteurs et illustrateurs de livres pour la jeunesse en Chine. Récemment, ces trois créateurs

créateurs ont eu des échanges en rapport avec la création. C'était lors d'un forum en visioconférence portant sur des albums pour la jeunesse. Invités de l'émission In Vivo, ces trois artistes répondront à nos questions et nous diront ce qu'ils pensent de leur travail qu'ils font d'illustrateurs et d'auteurs des ouvrages pour enfants. Avant de commencer, je vous invite pour l'instant à suivre cette chanson « 当时的月亮», la lune d'autrefois, traduit littéralement en français, interprétée par la chanteuse Fei Wang.

De retour dans In Vivo, en 2020, l'illustratrice suisse Albertine a été récompensée par le prestigieux prix de Hans Christian Andersen. Née en 1967 à Genève, Albertine est actuellement professeure et enseigne l'art visuel à l'Université de Genève. Germano Zullo, poète et écrivain suisse, a publié un grand nombre de livres pour la jeunesse. Depuis les années 90, après leur mariage, les deux personnes publient ensemble des livres pour enfants. Depuis près de 30 ans, ils ont créé de nombreux ouvrages grâce à la complicité qui tisse une forte relation entre eux. L'un de leurs fruits de coopération, Les Oiseaux, leur a valu le prix Sorcière de France en 2011 et s'est classé parmi l'un des 10 meilleurs livres récompensés à l'occasion du 60e anniversaire de New York Times en 2012. Devant le micro de RCI, Albertine et Germano Zullo apportent leurs 30 ans de création dans le champ de livres pour enfants et ils parlent également de leurs impressions sur les œuvres de leurs homologues chinois, notamment l'auteur chinois Xiong Liang, qui travaille sur les ouvrages pour enfants et qui s'est échangé avec eux lors d'une séance de dialogue entre les illustrateurs et auteurs de livres pour enfants.

0: font par visioconférence.
1: Albertine, vous êtes illustrateur et Germano est un poète, un écrivain. Alors pourquoi avez-vous décidé de travailler ensemble pour créer des livres pour enfants?
2: Alors au départ, on est tombés amoureux et puis on a participé à un concours d'illustration pour livres jeunesse. Et on a fait ce concours sans penser à faire des livres ensemble. Mais déjà, on collaborait un peu parce que moi, j'avais besoin de textes. Et Germano a commencé à me faire des petits titres dans les livres, comme ça, dans les petits livres que je faisais. Et puis, progressivement, on s'est rendu compte qu'on avait envie de raconter des histoires ensemble et de partager ça ensemble, comme si on était... Voilà, moi, il manquait le texte et Germano, il lui manquait les images et ça s'est fait comme ça.
3: Disons qu'on s'est rendu compte qu'on pouvait collaborer ensemble et créer des choses aussi bien de manière individuelle qu'en commun.
1: D'accord.
3: Donc, c'est une sorte... Il y a trois personnages, en fait. Il y a trois formes de création. Il y a Albertine toute seule, Germano tout seul. Et il y a un troisième personnage qui est Albertine et Germano et qui est le personnage le plus connu grâce à ses publications destinées à la jeunesse.
1: Le concours, c'était en quelle année?
3: Ça devait être à la fin des années 90, je dirais 95, par là autour, 95...
2: Non, parce qu'on a fait Martha, le petit fantôme.
3: Oui, alors...
2: Les années 90,
1: d'accord.
2: Je crois.
1: Donc, ça fait à peu près 20 ans que vous travaillez ensemble pour les ouvrages
3: oui,
1: pour enfants.
3: Oui, ça fait même presque 30 ans
2: ça
3: maintenant.
2: Ça fait presque 30 ans.
1: D'accord.
3: Et puis, peut-être, ce qui est intéressant de préciser, c'est que dans le jury du concours, il y avait notre éditrice actuelle, l'éditrice de notre maison d'édition à Genève, La Joie de Lire, Madame Francine Bouchet. Et on n'a pas gagné le concours, hein, on était dans la shortlist, mais Francine nous a repérés en quelque sorte. Et puis cette rencontre aussi a été fondamentale pour nous et pour le fait que nous ayons créé des livres ensuite destinés à la jeunesse.
1: Donc maintenant, comme vous dites, vous avez travaillé ensemble presque 30 ans. Est-ce que cette relation intime, c'est-à-dire parce que vous êtes couple, est-ce que cette relation vous aide dans la création et est-ce que cette relation vous aide à vous comprendre l'autre dans la vie?
2: Oui. Oui. On est très, très complices. On a beaucoup de complicité ensemble. Et je pense qu'on a beaucoup de chance parce que un couple, ça doit trouver un équilibre hein, pour tenir. C'est comme un arbre, hein. Il faut qu'il y ait des racines. Et je pense que, et dans notre vie de tous les jours, et dans notre création, on s'est enraciné. On se connaît très bien et on se laisse de l'espace. Et ça, c'est très important. C'est-à-dire qu'il faut que l'autre puisse rentrer dans les histoires. On invente les histoires ensemble et après, on se laisse de l'espace pour... chacun interpréter l'histoire comme il la ressent. Et en fait, c'est ça qui nous intéresse, c'est ce dialogue entre le texte et l'image, c'est ce dialogue entre Germano et moi qui va ancrer une histoire, qui va la faire vivre.
1: Vous avez dit qu'il y a la complicité dans votre relation. C'est quoi ça, la complicité, plus précisément?
2: La complicité, c'est qu'on s'entend. On n'a pas besoin de se parler pour savoir ce que pense l'autre. On se comprend. On est à l'écoute. Je connais les passions de Germano. Je connais son monde intérieur, son monde de l'enfance aussi. Et il connaît mon enfance. Et en fait, on ne se ressemble pas, mais on se ressemble un peu aussi quand même.
3: Une des manières les plus simples pour construire cette complicité, c'est évidemment l'écoute de l'autre. Il faut écouter l'autre dans ce qu'il est, dans sa différence. Parce qu'on est très différents, au fond, moi et Albertine sommes très différents l'un de l'autre. Et c'est valable pour toutes les relations humaines. Il faut être capable d'écouter l'autre dans sa différence. Si les deux personnes s'écoutent, elles finiront par pouvoir... créer une complicité, une complémentarité dans leur vie et dans leur travail. Mais c'est quelque chose de très, très difficile. On a mis du temps pour en arriver là. C'est très difficile de savoir écouter l'autre.
1: Oui, Ça, c'est vrai. Quand vous allez commencer à travailler un nouvel ouvrage, quelle est votre façon de travailler ensemble? C'est l'histoire qui vient souvent en premier ou bien les images? Qui travaille en premier?
3: Alors, d'une manière générale, il y a tout le temps une phase justement de dialogue, de conversation. Une idée peut venir aussi bien d'Albertine que de moi au départ. Et puis, on va se mettre au service de cette idée. Hein. On va l'écouter, on va l'analyser. On va la considérer aussi comme de la matière vivante. Donc, on va d'abord beaucoup discuter du projet. Et une fois qu'on est bien d'accord sur la direction à prendre, généralement, c'est moi qui vais commencer à écrire et je vais écrire un scénario, hein, comme pour un film. Et ensuite, je vais donner ce scénario à Albertine qui va venir ensuite, sur la base de ce scénario, poser sa propre narration graphique.
2: Mais ce que je pourrais dire, c'est que maintenant, on se connaît tellement bien qu'on peut tout faire. C'est-à-dire qu'on peut même travailler en parallèle. Lui, il travaille, on raconte l'histoire, on se fait un petit schéma et lui, va pour les oiseaux, c'était comme ça, par exemple. Il a écrit de son côté, j'ai dessiné de mon côté et après, on a mis notre travail ensemble. Et puis, pour un autre livre, il a écrit après. J'ai fait les dessins avant. Mais ce qui est le plus agréable, c'est quand même que lui écrive et que moi, je dessine ensuite.
1: Vous créez des ouvrages pour enfants. Qu'est-ce qui est très important pour l'auteur? Comment essayez-vous de comprendre les pensées des petits lorsque vous êtes déjà adulte?
3: En fait, nous, on ne se pose pas du tout cette question-là. Ça nous paraît complètement absurde de penser que l'on pourrait croire comment fonctionne un enfant. Je pense que tous les enfants sont différents. Un enfant de 7 ans chinois est différent d'un enfant de 4 ans italien ou d'un enfant suédois de 5 ans. On ne considère pas les enfants comme une sorte de masse de gens à qui on peut s'adresser avec des mots et des pensées spécifiques. Donc nous, on ne pense pas à l'enfant, on pense à notre histoire uniquement. On pense à servir notre histoire de manière à ce qu'elle soit la plus juste, la plus sincère, la plus cohérente possible. Et ensuite, si ces histoires vont plaire à des enfants, eh bien, on va être ravis. Mais on va aussi être ravis si ces histoires ne leur plaisent pas, parce que c'est important aussi que les histoires ne sont pas simplement faites pour être aimées, elles sont aussi faites pour être détestées, pour qu'on puisse en discuter, pour qu'on puisse les critiquer. Donc nous, notre propos n'est pas de nous adresser directement aux enfants, c'est avant tout de faire des histoires qui nous paraissent intéressantes.
2: D'accord. Mais alors j'ajouterais quelque chose. Je pense que quand on est créateur, on n'oublie pas ce qu'on a été comme enfant. C'est-à-dire qu'on est des adultes, on est des grandes personnes, mais notre part d'enfance est restée très vivante en nous.
1: D'accord.
2: C'est-à-dire qu'on n'est pas des enfants grands, si vous voulez, mais on a quand même quelque chose de notre enfance qui est resté en nous et qu'on n'a pas oublié. Pour nous, notre enfance a été importante, elle a été le terreau de notre vie. Et ça, on est très reconnaissant d'avoir été enfant. Donc ça, je pense que c'est pour ça peut-être qu'on fait des livres pour la jeunesse. C'est parce qu'on n'a pas oublié l'enfance, ce moment précieux de la vie.
1: Donc les adultes étaient tous enfants.
2: Oui, je trouve qu'un adulte, en tout cas, ne devrait pas oublier qui il a été enfant, qu'il a été petit. Parce que je pense qu'une grande personne, un adulte qui a oublié son enfance, hein, c'est comme s'il avait perdu un peu de lui. C'est comme s'il avait abandonné une part de lui-même, hein, comme s'il était un peu orphelin. Qu'on ait eu une belle enfance ou une moins belle enfance, parce qu'il n'y a pas des enfances toutes belles, hein, c'est clair. Mais voilà, on a été enfant dans notre vie et il ne faut pas l'oublier.
1: Donc, je pense que peut-être à travers près de 30 ans de création des ouvrages pour la jeunesse, vous-même, personnellement, vous avez eu des changements ou bien vous avez acquis quelque chose de cette création.
2: Bien sûr. Bien sûr, je pense que comme on grandit jour après jour, voilà, la vie passe. Eh bien, nous aussi, on a des expériences. Et en fait, nos livres, c'est aussi ça, c'est les expériences qu'on a eues au cours de notre existence. Donc, nos livres nous accompagnent, hein, dans ce processus.
3: On est tous les deux, hein, comme le disait Albertine, liés à cette enfance. Mais encore une fois, ce serait très prétentieux, pour, en tout cas pour nous, hein, parce qu'il y a des auteurs qui apparemment savent ce que c'est qu'un enfant, savent ce que c'est qu'un lecteur, savent ce que c'est qu'une personne qu'ils ne connaissent pas. Moi, comme je ne connais pas les gens qui vont me lire, je ne peux pas dire « Ah, voilà ce que je vais leur raconter ». Ce serait prétentieux de savoir ce qu'il y a dans la tête de tous les enfants à qui je vais m'adresser. J'en suis incapable. Donc c'est pour ça que notre travail se concentre sur notre histoire d'abord et non pas sur les lecteurs potentiels des livres.
1: Et en général, quelle sorte d'histoire vous souhaitez raconter aux lecteurs potentiels dans le scénario?
3: Disons, pour résumer, l'artiste, d'une manière générale, je pense qu'un artiste doit être au plus proche d'une certaine vérité, d'une certaine sincérité. Donc, nous avons notre parcours, notre expérience de vie, on capte le monde, on observe le monde et on va tenter de restituer notre sentiment de ce que nous avons capté du monde de la manière la plus sincère possible. Après, ce que nous essayons de faire passer, peut-être pour le résumer, en un thème, je pense que ce qui nous intéresse, nous, c'est la richesse de l'âme humaine, hein, de l'individu, de l'humanité, la beauté de ce que l'on est quand on est un être humain. C'est ça qui nous intéresse.
1: Et Albertine, vos illustrations sont pour la plupart en couleurs vivantes. Quelle est votre vision esthétique dans la création des ouvrages pour la jeunesse?
2: Oui, alors je pense qu'en effet, j'ai une palette... J'ai ma palette préférée, j'ai des couleurs qui reviennent souvent dans mon travail, des couleurs que j'aime. Je dirais que ça dépend des albums aussi. J'ai fait des albums aussi en noir et blanc, au crayon. Ça dépend des histoires. Il y a des histoires, c'est comme le format d'un livre. Il faut choisir le format. Il faut donner à notre histoire la plus belle forme possible. Et pour raconter, c'est comme un langage, hein, le dessin. Donc, quel langage je vais utiliser pour chaque histoire? Donc, certaines sont propres à être plutôt en noir et blanc et d'autres en couleur. Mais en effet, la couleur, j'ai appris. Parce qu'avant, je savais pas. Je connaissais que le jaune et le rouge et le bleu. Mais à l'école, quand j'étais étudiante aux Beaux-Arts, j'ai fait de la sérigraphie. Et tout à coup... j'ai appris ce que c'était que la couleur. J'ai appris les mélanges. C'est devenu comme la cuisine. C'est devenu naturel chez moi. Je sais que si je mets un peu de noir dans cette couleur, elle va devenir comme ça. Je sais que si je mélange du jaune et du bleu, je pourrais faire un vert. Et quel vert? Et je vais peut-être rajouter un peu de blanc. En fait, voilà, je fais de la cuisine avec mes couleurs. Et ce qui est très important, c'est qu'il y a de l'émotion dans la couleur. Hein. Il y a quelque chose de profondément... on raconte quelque chose avec la couleur. On raconte des sensations, des sentiments. Et c'est ça qui m'intéresse dans la couleur, c'est comment amener une histoire juste avec la couleur. D'accord. Alors peut-être qu'en effet, je suis quelqu'un d'optimiste et quelqu'un d'assez solaire, c'est ce qu'on me dit. Et donc du coup, mes couleurs, elles sont assez solaires parce que voilà, je suis quelqu'un comme ça. Mes couleurs peut-être ressemblent à qui je suis.
1: Oui, je vois.
2: Simplement.
1: Et je ne sais pas si vous deux, vous participez de temps en temps des activités, une rencontre avec des petits lecteurs ou non
2: pour... Oui, on le fait régulièrement.
1: Ah, d'accord. Comment c'était passé? Vous aimez ce genre d'activité, de rencontre avec les petits?
3: Oui, on aime... beaucoup les rencontrer parce qu'ils nous apprennent beaucoup de choses. Hein. Non seulement nous, on leur apporte peut-être certains éléments, mais on apprend beaucoup de la rencontre avec les enfants. Après, ça dépend énormément par expérience de la classe. On a rencontré beaucoup de classes en Europe, mais aussi en Iran, en Argentine, au Liban, par exemple. Et la classe dépend toujours. La classe, c'est l'ensemble des élèves qui forment, hein, le groupe des enfants. Ça dépend souvent du professeur ou de l'enseignant. Si l'enseignant se montre très passionné par la rencontre sera très, très riche. Mais si l'enseignant est moins intéressé ou qu'il rencontre des difficultés dans son travail d'enseignant, on sent tout de suite la différence d'intérêt qu'auront les enfants à nous rencontrer.
1: Est-ce que vous avez lu quelques ouvrages de vos collègues chinois, par exemple Xiong Liang, qui était au dialogue avec vous par visioconférence? Quelles sont vos impressions sur leurs ouvrages?
2: Oui, écoutez, alors, heureusement, ces livres sont traduits en français. Hein. Il y a Le Gentil D'accord. Monstre, il y a Les Mystères des Dragons Disparus, il y a Les Chevals des Neiges, Le Tueur de Tigres. Donc, moi, je connais un peu son travail. Je suis très impressionnée par la maîtrise et la perfection technique au lavis. Sa technique au lavis est très impressionnante. Ce qui est amusant, c'est que chez nous, en Europe, on a tendance maintenant à trouver dans les écoles que la technique n'est pas importante. Souvent, la technique vient en deuxième. Il faut l'idée avant et la technique après. Et je trouve que lui, il marie très, très bien les deux. Il s'appuie sur la croyance philosophique ancienne pour comprendre notre monde actuel. Ça, je trouve que c'est très fort. Et puis, il a cette technique parfaite qui accompagne son travail. Et ça, c'est très beau. Et puis, ce qui nous lie beaucoup, et ça, je l'avais déjà dit, c'est que ce qui nous lie entre nous, je trouve, dans la philosophie de notre travail, c'est qu'il dit ceci. Écrire et dessiner pour les enfants, c'est inviter à marcher vers ce qui est léger et brillant. Ça me parle beaucoup. Et je trouve que c'est important de dire aux enfants, d'une manière très simple, que le monde est merveilleux, qu'on apprend tous les jours, et qu'il faut aller vers ce qui est léger et brillant. Voilà ce que je pourrais dire.
1: Et dans le dialogue qui s'est tenu mardi, qu'est-ce qui vous paraît très précieux dans votre dialogue avec l'illustrateur chinois Xiong Liang?
2: Ben, on s'est retrouvés sur beaucoup de points. On s'est retrouvés sur beaucoup de choses. Je trouve que, Mais généralement, quand on parle avec nos amis illustrateurs et auteurs jeunesse, on a les mêmes points de vue. On fonctionne un peu de la même manière, même si on a des styles différents. Mais ce que je pourrais dire, en tout cas, de la rencontre, c'est que vraiment, je le rejoins sur tout ce qu'il a dit.
3: Oui, pareil, moi, il y a toutes sortes d'auteurs. Hein. Il y a des auteurs, les auteurs peuvent être très, très différents. Et là, on s'est rendu compte qu'on avait pas mal de points communs avec Xiong Liang, pardon pour la prononciation.
1: C'est très bien.
3: Et notamment la manière d'aborder la création, hein, c'est-à-dire, comme on vous disait tout à l'heure, on travaille de la même manière, c'est-à-dire qu'on se met au service d'une histoire avant tout, et on ne pense pas au succès ou à l'aspect commercial du projet. On avait sur ce point la même approche, on va dire. Et puis après, sur le travail de Xiong Liang, ce qui est intéressant aussi, je trouve, c'est qu'il fait souvent référence à la tradition, mais que cette tradition, il réussit à la rendre très contemporaine et très universelle. Et ça, c'est une grande qualité.

0: Xiongliang est aujourd'hui l'un des meilleurs auteurs des ouvrages pour enfants. Il a été le nominé du prix de Hans Christian Andersen, l'une des distinctions les plus prestigieuses qui récompense les meilleurs illustrateurs et auteurs dans la création des livres pour enfants. Depuis 2002, Xiongliang a commencé à créer les ouvrages pour les petits. À cette époque-là, c'était les livres créés par des auteurs étrangers qui l'emportaient sur le marché chinois. Alors Xiongliang a emprunté un autre chemin, celui des sujets sur les traditions chinoises. Et ce choix lui a valu un grand succès auprès des lecteurs. Pour lui, les ouvrages traitant des sujets chinois ont pour objectif d'observer encore une fois la culture orientale.
1: 作者是为自己的情感，就是因为我走的比较，就我刚意思就是说我可能是有点离的传统比较远的。
2: L'auteur fait la création pour ses propres émotions. Au moment où je me sentais loin de la tradition, pourquoi ne retourne-je pas vers la tradition et ne m'approche-je pas de la vie quotidienne, de sorte que je puisse en faire de nouvelles réflexions. J'ai appris la peinture chinoise quand j'étais petit. Et ensuite, j'ai lu des œuvres en littérature et philosophie occidentale.

0: Il me semblait qu'on était un peu loin des sujets traditionnels, donc c'était un retour à la culture traditionnelle pour moi.
1: Xiong Liang a toujours un attachement à l'écriture. Il assure donc que le travail de l'illustration et du scénario dans le même temps lors de la création des livres pour enfants. En lisant les ouvrages sur la psychologie de l'enfant, il essaie de mieux comprendre l'aspiration et les moyens cognitifs de chaque tranche d'âge, y compris le bébé. Pour Xiong Liang, il faut enlever totalement la pensée d'adulte et la remplacer par la vision des enfants.
0: Le livre pour adultes, qui le concerne les sentiments ou la pensée, est lié au concept. Quant au livre pour enfants, cela concerne purement la découverte, et ce qui m'intéresse beaucoup plus.
1: La naissance de la fille de Xiong Liang lui a poussé à se lancer dans la création des livres pour enfants. Progressivement, son travail lui permet de mieux connaître les enfants.
0: Les enfants sont extrêmement forts en sens visuel, ce qui n'est pas le cas pour les adultes. La capacité d'auto-découverte et la créativité chez les adultes ont été restreintes parce qu'ils s'informent par les autres sur la manière du monde. Le plus important pour moi, c'est de laisser les petits observer eux-mêmes et s'éclairer par leur propre façon de voir les choses, au lieu de les approvisionner de connaissances générales.
1: La lecture, selon Xiong Liang, est un périple qui invite à découvrir et à rencontrer les inattendus. La lecture permet aussi de grandir et apporte de nouvelles possibilités à la pensée des petits-enfants.
0: Les vrais acquis sont invisibles. L'auto-inspiration se produit au fond du cœur. Il est difficile de donner une réponse sur ce qui s'est passé dans le cœur de l'enfant. Tout ce qui pourrait se dire est externe et ne se transforme jamais en idée au fond du cœur. Éclairer la nature a pour but de rendre les enfants capables de faire leur propre choix, découvrir eux-mêmes la vie, chercher eux-mêmes le bonheur et faire de leur vie une vie plus intéressante.
1: Xiong Liang a une grande passion pour les œuvres d'Albertine et Germano Zullo. Il a même été invité à préfacer pour les ouvrages des créateurs suisses. Selon lui, leurs œuvres ont une atmosphère joyeuse et des images qui se caractérisent par une forme d'allongement. La fusion de multiples couleurs brillantes donne un sentiment d'entrelacement au lecteur. De plus, les œuvres du couple suisse comportent un sens philosophique et une sollicitude humaine.
0: Les points similaires entre moi et les auteurs suisses, c'est le fait que nous explorons le style que nous aimons, parce que chaque artiste devait trouver son propre style. En dehors de ce point similaire, on pourrait dire que chaque artiste est différent. On envisage bien sûr le marché, mais un environnement réellement propice à la création signifie que chaque artiste montre ses caractéristiques, ce qui est le plus important.
1: Considéré aujourd'hui comme un illustrateur émérite en Chine, Xiong Liang a le sentiment de quelqu'un qui débute encore sa carrière. D'après lui, plus on avance en âge, mieux on se sent dans la création. Le meilleur album fait son apparition souvent au moment imprévu. Voilà, on prend une pause musicale et on se retrouve juste après pour suivre notre programme de cours de chinois.

0: Merci de nous rejoindre dans In Vivo. La dernière partie de cette émission est consacrée aux courtes chinoises. C'est parti!
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0: Bonjour à tous, bienvenue dans notre cours de chinois au quotidien, c'est Xiaotai.
1: Salut Xiaotai, eh bien, moi c'est toujours Thomas, votre apprenti étudiant en chinois. Et je crois que la dernière fois nous avons parlé d'achat par téléphone, Tai. Donc le plus important ça va être de réviser les phrases du cours précédent. Alors la première phrase c'était « Je veux commander une pizza ». Comment tu dis ça en chinois ?
0: 我要订个比萨饼.
1: Comment puis-je payer ? Alors, comment on dit ça en chinois, Tai ?
0: 怎么付钱呢?
1: Une nouvelle phrase, vous pouvez payer à la livraison.
0: 您可以货到付款.
1: Encore une phrase et une dernière, donnez-moi une heure.
0: 您说个时间.
1: Allez, on se réécoute les dialogues en entier de la dernière fois.
2: 喂,你好,我要订一个比萨饼.
3: 大的还是小的?
2: 大的,怎么付钱呢?
3: 可以货到付款。
2: 请送到北京大学西门吧。
3: 好的。
2: 您几点能送到?
3: 你说一个时间。
2: 大概12点吧。
1: Bon allez, la révision s'arrête là, c'est le moment de passer aux nouvelles phrases du jour où je crois qu'on va parler de vêtements. Alors comme d'habitude, Xiaotai va vous donner les phrases en chinois, je vais les traduire en français et puis on va commencer les exercices.
0: 我想买一件旗袍。
1: Je veux acheter une qipao.
0: 这是什么料子的?
1: C'est en quel tissu?
0: 蓝色的好还是黄色的好?
1: Quelle est la mieux, la bleue ou la jaune?
0: 能试试吗?
1: Je peux l'essayer?
0: 能打折吗?
1: Pouvez-vous me faire une réduction? Allez, quand je rentre en France, je voudrais ramener à ma mère un truc bien pékinois, une qipao. Bien, c'est une robe fendue des deux côtés. C'est une robe traditionnelle chinoise d'origine manchoue qui permet aux femmes de montrer pleinement sa féminité.
0: Quand tu te trouves dans le magasin, tu peux dire au vendeur « 我想买一件旗袍. » « 我 » Je n'ai pas la peine de répéter.
1: Ok, wow.
0: « 想 » Vouloir.
1: « 想 »
0: « 买 » Acheter.
1: « 买 »
0: Yijian旗袍, c'est une robe fendue des deux côtés, une robe chinoise.
1: Voilà, 旗袍, qui se traduit en français par robe fendue des deux côtés. Mais maintenant, on a tendance à utiliser directement sa prononciation en chinois, c'est-à-dire qu'on n'utilise plus robe fendue des deux côtés, on dit directement 旗袍. La phrase en entier, Tai.
0: 我想买一件旗袍. Ok, maintenant on va écouter le premier dialogue.
2: 你要买什么衣服?
3: 我想买一件旗袍.
1: Et je veux demander en quel tissu est cette robe. Alors comment dit-on ça en chinois, Tai?
0: Tu peux dire 这是什么料子的? 这, ce.
1: 这.
0: 是 veut dire être.
1: 是.
0: 什么 veut dire quel.
1: 什么.
0: 料子, tissu.
1: 料子.
0: 这是什么料子的?
1: Qui veut dire quel est ce tissu? Bon, on s'écoute le dialogue.
3: 这是什么料子的?
2: 真丝的.
1: Voilà, on vient d'écouter le dialogue. Il me semble que le vendeur répond « C'est de la soie ». Alors, comment on dit le mot « soie » en chinois, Tai ?
0: Jensi.
1: Jensi. Une nouvelle phrase, mais de quelle couleur faut-il l'acheter, le bleu ou la jaune ?
0: Bon, là, tu peux demander l'avis de tes amis chinois. Sinon, tu peux aussi décrire au vendeur ta mère, c'est-à-dire sa couleur de peau, son style, ses préférences quant aux couleurs. Tu peux ainsi demander 蓝色的好还是黄色的好? 蓝色的, le bleu.
1: 蓝色的.
0: 还是 veut dire ou.
1: 还是.
0: 黄色的, le jaune.
1: 黄色的.
0: 好 veut dire mieux, meilleur.
1: 好.
0: Donc la phrase au complet, 蓝色的好还是 黄色的好. Ok, on va écouter le troisième dialogue.
3: 蓝色的好还是黄色的好?
2: 蓝色的更适合您.
1: Voilà, il me semble que dans ce dialogue, le vendeur répond au potentiel acheteur « Le bleu vous va mieux ». Comment dit-on ça en chinois, Tai ?
0: 蓝色的更适合您.
1: Voilà, et on aura compris que « 蓝色的 », ça veut dire ?
0: Le bleu.
1: Ok, on est d'accord. Bon, je crois que tu vas m'apprendre une autre phrase. C'est quand même important d'essayer les vêtements. Alors, comment dit-on ça en chinois? Je peux l'essayer.
0: 我能试试吗?
1: 我能试试吗?
0: 我能试试吗? 我, bien sûr, c'est je.
1: 我.
0: 能, pouvoir.
1: 能.
0: 试试, essayer.
1: 试试.
0: 我能试试吗?
1: Bon, on s'écoute tout de suite le dialogue 4.
3: 能试试吗?
2: 您穿什么号的？
3: 中号的。
1: Allez, dans les phrases que nous venons d'entendre, on a bien sûr entendu « je peux l'essayer ». Et il y avait deux autres phrases. Alors la deuxième phrase, c'était « quelle est votre taille ?» Comment dire ça en chinois ?
0: « 您穿什么号的?»
1: Voilà, et la réponse de la femme, c'était « je suis de taille moyenne ». Alors comment dit-on « moyenne taille ?» ?»«
0: 中号的。»
1: Ok, bon, ça y est, le tissu choisi, la robe également, bref, tout va bien. Mais j'aimerais bien sûr qu'on me fasse une petite réduction. Comment demander ça en chinois, Tai?
0: Bon, alors soit je te propose d'écouter d'abord le dialogue 5 dans lequel tu vas trouver les réponses.
3: 多少钱?
2: 980 yuan.
3: 太贵了,能打折吗?
2: 可以打九折。
0: Alors Thomas, mon étudiant, as-tu saisi quelque chose de ce dialogue?
1: Je pense, ouais, mais le mieux, c'est que tu répètes les phrases une fois en chinois et que je les répète, moi, en français.
0: D'accord. 多少钱?
1: Ça fait combien?
0: 980 yuan.
1: 980.
0: 太贵了.
1: C'est très cher.
0: 能打折吗?
1: Est-ce que vous pouvez me faire une réduction?
0: 可以打九折.
1: 10% de réduction.
0: Ok, maintenant je propose qu'on révise un peu les phrases clés d'aujourd'hui avant de repasser les dialogues au complet.
1: Voilà, alors on va s'écouter les phrases. Je veux acheter une qipao.
0: 我想买一件旗袍。
1: C'est en quel tissu?
0: 这是什么料子的?
1: Lequel est le mieux, le bleu ou la jaune?
0: 蓝色的好还是黄色的好?
1: Est-ce que je peux l'essayer?
0: 能试试吗?
1: Est-ce que vous pouvez me faire une petite réduction?
0: 能打折吗?
1: Ok, allez, on se réécoute les dialogues en complet, donc avant de passer à notre rubrique ABC de la culture chinoise.
2: 您要买什么衣服?
3: 我想买一件旗袍。这是什么料子的?
2: 真丝的。
3: 蓝色的好还是黄色的好?
2: 蓝色的更适合您。
3: 能试试吗?
2: 您穿什么号的?
3: 中号的。多少钱？
2: 九百八十元。
3: 太贵了，能打折吗？
2: 可以打九折。
0: C'est tout ce qu'on a appris aujourd'hui. Passons maintenant à la rubrique ABC de la culture chinoise.
1: Voilà, aujourd'hui, il sera question de couleurs. On sait que le rouge est une couleur très appréciée par les Chinois parce qu'il incarne le bonheur, la joie. Lors des fêtes, on accroche partout des lanternes rouges, en fait, aux maisons, au plafond. Il y en a partout dans la rue. Lors des mariages, des cérémonies heureuses, la fiancée porte également un vêtement rouge, des chaussures rouges, et le palanquin pour la transporter est aussi généralement de couleur écarlate. Le rouge est en même temps un signe de réussite, et si quelqu'un se trouve dans une situation favorable, on dit Tai.
0: Zao hong.
1: Voilà, et si on le traduit mot à mot, ça veut dire marcher vers le rouge.
0: Et la personne qui a la faveur du chef est nommée Hong Ren.
1: Voilà, ça veut dire la personne rouge.
0: Le fait de distribuer le profit est appelé fen hong.
1: Voilà, distribuer le rouge.
0: Le rouge incarne aussi la beauté. On qualifie le visage d'une belle femme hong yan.
1: Par contre, en Occident, le rouge porte une signification toute différente et relativement péjorative. On le lie souvent au feu, à l'enfer, au sang, toute une symbolique qui nous vient des temps moyenâgeux. Il symbolise également la cruauté ou bien sûr, le rouge, c'est la couleur du sang.
0: Voilà une preuve de plus de la différence culturelle.
1: Tout à fait. Salut Tai et à la prochaine.
0: Salut Thomas, à la prochaine fois.

Voilà, c'est la fin de cette émission d'In Vivo. Merci de l'avoir suivie. Vous pouvez réécouter cette émission sur le site french.cri.cn. Au revoir et à la prochaine.

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Un mort et huit blessés, tel est le bilan d'un séisme de magnitude 6,3 survenu mardi à 23 heures dans la préfecture autonome mongole et tibétaine de Haixi, dans la province du Qinghai, au nord-ouest de la Chine, ont annoncé les secouristes. Des milliers d'habitants, d'élèves et d'enseignants

0: Y-14 avec 8 satellites à son bord. La fusée a décollé à 11h44 heure de Beijing depuis une zone pilote d'innovation spatiale commerciale dans le nord-ouest de la Chine et réussi à placer les satellites sur l'orbite prévue. Plus de 55 000 personnes ont assisté samedi dernier à deux courses de bateaux dragons à Tianjin. La ville ambitionne ainsi de promouvoir le sport de masse, le tourisme culturel et l'engagement communautaire dans ses districts côtiers et riverains à l'approche de la fête des bateaux dragons. Dans le nouveau district côtier de Binhai, 29 équipes, soit 640 athlètes, ont participé aux compétitions. La fête des bateaux dragons, une tradition vieille de 2000 ans, désormais reconnue par l'UNESCO comme patrimoine culturel immatériel, est célébrée depuis plus de deux millénaires, le cinquième jour du cinquième mois lunaire. Le noix de caillou produite dans les pays africains, entretenant des relations diplomatiques avec la Chine, ont désormais accès au marché chinois si elles répondent à un ensemble uniforme d'exigences en matière d'inspection, de quarantaine et de conditions sanitaires, a annoncé l'Administration générale des douanes de Chine. L'accès pour les pays producteurs a pris effet le 9 juin dernier. L'Afrique est le premier fournisseur mondial de noix de caillou. Auparavant, seuls quelques pays africains, dont la Guinée-Bissau, le Mozambique et la Gambie, avaient obtenu un accès en quarantaine pour leur exportation de noix de caillou vers la Chine. Suite à un partenariat établi fin mai entre le musée chinois de Saint-Xingdui et la maison française Lalique, les deux parties lancent une série d'œuvres d'art thématiques en cristal sur le thème de Saint-Xingdui, à dont on a pris récemment du musée de Saint-Xingdui. Avec ce partenariat, une série d'œuvres d'art de qualité seront lancées progressivement en 2026 et 2027. Une seule pièce d'art de collection en cristal sera dévoilée au second semestre 2026 et fera l'objet d'une vente aux enchères caritatives en octobre prochain. Les fonds récoltés seront destinés à la recherche et à la préservation de la culture de Saint-Xingdui. Début 2027, les deux parties lanceront conjointement une collection d'œuvres d'art en cristal en édition limitée, avec une cérémonie de lancement en France. À partir du milieu de l'année prochaine, des pièces en édition régulière seront également proposées et seront commercialisées en Chine et à l'étranger. Selon les évaluations de l'Union internationale pour la conservation de la nature, 90% des sites du patrimoine chinois ont obtenu une note globale excellente ou bonne, un niveau nettement supérieur à la moyenne mondiale de 61% et à la moyenne asiatique de 68%. La Chine compte désormais 15 sites inscrits au patrimoine naturel mondial et 4 sites au patrimoine reconnu, à la fois pour leurs caractéristiques culturelles et naturelles, ce qui la place en tête du classement mondial en termes de nombre. Ces sites couvrent une superficie totale de plus de 80 000 km² répartis sur 20 régions de niveau provincial qui abritent des écosystèmes diversifiés, notamment des montagnes, des forêts, des zones humides, des déserts et des côtes. La grande finale du concours d'éloquence organisé par la Fédération pour la diplomatie et les Nations unies s'est tenue récemment à l'ambassade de Chine en France. Les 6 finalistes, 12 issus d'établissements d'enseignement supérieur français, ont prononcé un discours libre autour du thème « Langue et tradition, transmettre l'héritage culturel dans un monde en évolution ». 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
3: Bienvenue à Cogito. La stratégie de sécurité japonaise franchit une nouvelle étape aussi radicale qu'inquiétante. Dernière illustration en date, l'adoption récente par les partis libéral-démocrates PLD en sigle.

japonais d'un projet de révision de trois documents sur la sécurité nationale qui sera prochainement soumis au gouvernement. Sous le prétexte officiel de défendre le territoire national, ce projet dissimule en réalité une véritable expansion militaire. Il assouplit considérablement les restrictions en matière d'armement, de budget et de déploiement, accélérant ainsi le rythme de la préparation au combat. La conclusion s'impose d'elle-même. Le principe axé exclusivement sur la défense, adopté par le Japon après la Seconde Guerre mondiale, n'est plus qu'une coquille vide. Le nouveau militarisme est devenu une menace concrète pour la région, voire pour le monde entier. Les trois documents sur la sécurité nationale, actuellement en vigueur, datent de fin 2022. Ils marquaient déjà un tournant, le passage d'une stratégie purement défensive à une stratégie dotée d'une capacité de riposte. Or, le nouveau projet de révision du PLD va bien plus loin. Toutes ces mesures visent une préparation à la guerre à long terme et une intervention proactive. L'objectif est clair: ancrer profondément l'expansion militaire et la logique de combat dans les institutions nationales, l'économie, l'industrie et l'opinion, afin de faire basculer définitivement la politique de sécurité japonaise vers une orientation offensive et expansionniste. Prenons le budget de la défense. Bien que le projet n'en précise pas de montant chiffré, il exige que des fonds suffisants soient garantis pour la transformation des capacités de défense dans un délai de 5 ans. Il cite en exemple les objectifs d'augmentation de la part des dépenses militaires dans le PIB des pays comme les membres de l'OTAN ou l'Australie, laissant entendre que le Japon pourrait s'aligner sur une fourchette de 3% à 3,5%. Rappelons que le Japon affirme avoir déjà atteint, dès l'exercice 2025, soit 2 ans plus tôt que prévu, l'objectif de 2% du PIB consacré à la défense. Le budget de la défense pour l'exercice 2026 dépassera les 9 000 milliards de yens et l'enveloppe totale pour la période 2023-2027 s'élève à 43 milliards de yens. La conclusion est sans appel. L'escalade des dépenses militaires japonaises est désormais la norme. En matière de renforcement des capacités militaires, les projets toujours sous prétexte de concrétiser la volonté de défendre les territoires nationaux exigent clairement la mise en place d'une capacité de combat continue sur une base annuelle. Il s'agit d'approfondir les déploiements des forces offensives, introduction de nouveaux sous-marins capables d'embarquer des missiles à longue portée, mise en service de missiles de croisière longue portée et d'armes hypersoniques, développement parallèle des capacités de guerre électronique et cybernétique. En réalité, la soi-disant volonté de défendre les territoires nationaux n'est qu'un alibi au service d'une préparation générale à la guerre. Sur le plan du déploiement régional, le Japon ne cesse d'étendre son influence militaire et d'élargir son périmètre de défense. Le projet accuse sans fondement et dénigre les activités militaires normales de la Chine tout en exagérant délibérément les tensions régionales. Cette manœuvre vise à tromper l'opinion publique japonaise et la communauté internationale pour créer un prétexte à une remilitarisation accélérée. En matière de politique nucléaire, le projet ne mentionne pas une modification des trois principes non nucléaires, mais il stipule clairement qu'il faut continuer à s'appuyer sur la force de dissuasion nucléaire américaine. Une telle disposition laisse entrevoir des risques pour une future implication dans le domaine nucléaire et révèle une attitude spéculative, voire aventuriste. Au total, ce projet démontre que la stratégie de sécurité du Japon est en pleine transformation fondamentale. Les concepts de sécurité passe d'une défense passive à une offensive active. Les capacités militaires évoluent d'une défense limitée aux eaux et aux territoires nationaux vers des opérations à longue portée. Le positionnement stratégique s'étend de la sécurité régionale à une intervention mondiale. Et le modèle politique quitte le cadre d'un renforcement temporaire pour entrer dans une logique d'expansion militaire à long terme et institutionnalisée.
Ces changements radicaux montrent clairement que le Japon est en train d'abandonner complètement le système pacifiste d'après-guerre. Qu'il s'agisse de nier l'histoire de l'agression pendant la Seconde Guerre mondiale et les conclusions du procès de Tokyo, d'augmenter massivement les dépenses militaires, d'assouplir les restrictions à l'exportation d'armes létales, de promouvoir la révision de la constitution pacifiste, de faire avancer celle des trois documents sur la sécurité nationale, ou encore d'envisager de modifier les trois principes non nucléaires, le Japon accélère partout la résurgence du militarisme. En particulier, cette méthode consistant à exagérer les menaces extérieures, à dramatiser la crise existentielle et à utiliser la volonté de défense pour justifier l'expansion militaire, présente de troublantes similitudes avec la voie qu'avait empruntée le militarisme japonais avant la Seconde Guerre mondiale pour préparer ses agressions extérieures. La communauté internationale doit s'en montrer extrêmement vigilante. Les leçons de l'histoire ne sont pas lointaines. Alors que le Japon parle de paix et de défense, il s'engage en réalité à toute vitesse sur la voie de la remilitarisation. Cette politique constitue non seulement une violation des instruments du droit international que sont la déclaration du Caire, la déclaration de Potsdam et l'acte de capitulation du Japon, mais elle porte également gravement atteinte à l'ordre international d'après-guerre et menace la sécurité des pays voisins. À terme, elle mettra aussi le Japon lui-même en danger. Les nouveaux projets de révision, adoptés cette fois-ci par le Parti libéral-démocrate japonais, est un signal d'alarme de plus sur la voie de la remilitarisation. La communauté internationale doit unir ses forces et prendre des mesures concrètes pour ne jamais permettre, sous aucun prétexte, la résurgence du militarisme japonais.

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12: Bonjour à toutes et à tous, bienvenue dans Fréquence Afrique sur CGTN Radio. Lors de la cérémonie d'ouverture du sommet de Pékin du Forum sur la coopération sino-africaine, le 5 septembre dernier, le président chinois Xi Jinping a fait une annonce marquante. La Chine a décidé d'accorder le traitement de tarifs douaniers zéro à 100% des productions exportées vers la Chine par les pays les moins avancés, dont 32 pays africains. Alors, quelles opportunités le marché chinois va-t-il offrir aux pays africains ? Quelles sont les nouvelles perspectives pour la coopération économique et commerciale entre la Chine et l'Afrique ? Notre personnalité du jour, M. Bagar Gamara, journaliste à la Radio Nationale de Guinée-Bissau, livre ses opinions sur ce sujet.
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13: Bonjour.
14: Bonjour.
13: Bienvenue dans notre émission.
14: Merci.
13: Et d'abord, quel regard portez-vous sur cette décision de la Chine d'appliquer le traitement zéro tarif douanier pour les pays les moins avancés ?
14: Oui, je crois que cette mesure va trop aider les pays moins développés d'Afrique. C'est une mesure que dotée par le terme de forum qui était lié cette année, donc par le président Xi Jinping. Si on regarde la plupart des pays africains, il y a énorme potentialité dans le secteur primaire, secteur agricole. Ils ont produit beaucoup. Donc, mais toujours, c'est manque de marché pour exporter son produit. Donc, il y a beaucoup d'obstacles, par exemple, pour des tarifaires douanières qui ont toujours empêché beaucoup de notre producteur agricole exporter son produit. Donc, on commençait à établir une relation. Ça, c'était une mesure, pour moi, inédite. Permettra beaucoup de populations paysannes africaines sortir de pauvreté. Parce que quand vous trouvez un marché, l'un des marchés plus grands du monde comme la Chine, il y a des possibilités pour exporter sans restriction. Donc ça c'est une opportunité très très importante. Comme vous savez, l'Afrique, il y a beaucoup de potentiel dans le domaine agricole. Donc on peut trouver aujourd'hui beaucoup de produits agricoles, mais qu'il manque de marché. Il n'y a pas des moyens pour la transformation de ces produits. À partir du moment que la Chine a décidé les tarifs douaniers 0%, je crois que 300 de pays africains, inclus mon pays, Guinée-Bissau, qui va bénéficier de cette mesure, ça c'est une énorme opportunité pour les pays africains de commencer de dynamiser son économique.
13: Et justement, d'après vous, quels sont les avantages concrets de cette mesure pour votre pays, la Guinée-Bissau ?
14: beaucoup de pays, surtout les pays qui bénéficiaient de cette exemption, ont commencé à augmenter son production locale. Donc, ils ont trouvé un marché, l'un des marchés plus grands dans le monde. Donc, cette mesure va faciliter trop pour exporter notre produit. Par exemple, il y a beaucoup de pays qui la restent avec son produit agricole jusqu'à il a il ne peut pas trouver de marché parce qu'il a toujours des taxes, des tarifs douaniers plus hauts. Donc, et tout ça a empêché beaucoup de pays de faire des exportations. Donc, il a réduit beaucoup la production dans les pays africains. Donc, c'est une mesure qui lutte contre la pauvreté. Je crois que cette mesure chinoise permet de combattre la pauvreté. Également, il va permettre la croissance des classes moyennes en Afrique.
13: Cette année marque le 50e anniversaire de l'établissement des relations diplomatiques entre la Chine et la Guinée-Bissau. Et au cours des 50 dernières années, les deux pays ont développé la coopération dans des domaines tels que l'agriculture, les soins médicaux et l'éducation, la pêche aussi. Pouvez-vous nous présenter brièvement les résultats de la coopération bilatérale dans ces domaines entre les deux pays?
14: La coopération bilatérale entre la Guinée-Bissau et Chine, aujourd'hui, c'est très visible. Je peux dire que les résultats, c'est très visible, surtout dans les chez nous. Aujourd'hui, quand vous arrivez à Guinée-Bissau, les premières choses que tu vas constater, ou bien tu vas trouver, la plupart des infrastructures aujourd'hui construites par les Chines. On parlait aujourd'hui de ces terres de pêche, où les Chines l'ont construit les plus grands port artisanal de pêche à Bissau, à Toubandine. Donc, cet port, aujourd'hui, il a créé plus de 1000 quelques emplois. Emplois pour les jeunes, pour les femmes, aujourd'hui, qui travaillent dans ces ports. Donc, l'autre chose, le port, il a permis pour conserver les poissons, pour exploiter dans toutes les régions de la Guinée-Bissau. Avant, il n'y avait pas. Donc, maintenant, avec la construction de cet port, à part de ça, les bateaux chinois qu'ils ont fourni des poissons dans les marchés locaux. Donc ça c'est très important. Si on regarde le domaine d'éducation, aujourd'hui il y a beaucoup de cadres bissau-guinéens qu'ils ont formés dans la Chine. Donc chaque année, la Chine il invite beaucoup de fonctionnaires publics pour venir ici visiter la Chine dans le cadre d'une formation de court terme. Donc en domaine de santé, depuis 1966, que la Chine a envoyé l'équipe médicale chinoise. Maintenant, son 20e équipe médicale chinoise qui est déjà arrivée en Guinée-Bissau. Ils ont fait les traitements, les consultations gratuites dans la population paysanne et même les centres de ville. Donc tout ça, ça montre de volonté de ces bénéfices très clairs de coopération Chine et Guinée-Bissau. Donc dans l'autre domaine, on peut parler du domaine de l'agriculture, où la Chine, il y a une équipe, je crois, 8 techniciens chinois qui travaillaient sur place, toujours à Bafata, l'est de Guinée-Bissau. Ils ont aidé les femmes paysannes qui travaillaient dans le domaine de production de riz, pour augmenter son capacité de production de riz. Maintenant, dans cette région, il y a même l'organisation de femmes qui produit beaucoup de riz, qui vendent son riz localement. Même le domaine d'éducation, ils ont construit beaucoup d'infrastructures scolaires. Par exemple, au nord de Guinée-Bissau, à la région de Caché, ils ont construit une école. L'est de Guinée-Bissau, ils ont construit une école. Même en Guinée-Bissau, ils ont construit des hôpitaux. Les plus grands hôpitaux aujourd'hui, c'est l'hôpital de référence, c'est l'hôpital à Misad, Chine et Guinée-Bissau. Ils ont construit ça. Donc, il y a deux autres infrastructures. On parlait, même la semaine dernière, le président de la République, Omar Sokho Mbale, j'ai été en visite dans les routes, autoroutes qu'il construit par la Chine. Doit finir même le prochain mois. C'est une grande autoroute de référence et qui lie les capitales Bissau avec les villes échafines. Donc, il va lier dans les plusieurs régions des pays. C'est une route stratégique pour le développement économique, pour que c'est là-bas que passent beaucoup de marchandises qui viennent des autres pays voisins, comme le Sénégal, le Guinée-Conakry. Donc, On peut faire un bilan, c'est très très important, des 50 ans de relations de coopération entre la Chine et Guinée-Bissau.
13: La coopération a vraiment touché beaucoup de secteurs, beaucoup de domaines.
14: Oui, il a touché beaucoup de domaines. J'ai parlé des domaines des infrastructures, des pêches, également le secteur de santé, d'agriculture. C'est pas seulement ça. La Chine il a soutenu toujours la Guinée-Bissau, même le moment que c'est très très difficile pendant le Covid-19 pour faire face à défi de ce moment. Donc, il y a d'autres certains moments que la Chine, je parle même les semaines qu'on parle, à ce moment-là, la Chine il a fourni une grande quantité de riz, plus de 1000 tonnes de riz. Donc, il a fait ça, je crois, chaque année. Pour aider les enfants dans les villages qu'il n'y a pas de moyens pour faire les nourritures pour aller à l'école. Donc, ça, c'est dans le cadre pour stimuler les scolarisations des enfants et des femmes. Donc, la Chine a toujours fourni des riz qui est la base de notre alimentation en Guinée-Bissau.
13: Et cette nouvelle mesure de tarif douanier zéro concerne beaucoup l'importation des produits africains en Chine. Depuis longtemps, la Chine attache une grande importance à la promotion, à l'accès sur son marché des produits agricoles africains de bonne qualité. Par exemple, lors de l'exposition internationale d'importation de Chine qui s'est tenue à Shanghai, les produits, par exemple, les noix de cajou et des sculptures sur bois de Guinée-Bissau ont été présentées lors de cette exposition. D'après vous, le marché chinois, quelles opportunités il va offrir aux pays africains?
14: Ok, quand on parle de pays africains, surtout la Guinée-Bissau, qu'il y a d'énormes potentialités dans le domaine d'agriculture. On parlait de noix de cajou, qui est le principal produit d'exportation de la Guinée-Bissau. On parlait de bois. Le premier semestre de cette année, il y a beaucoup d'entrepreneurs chinois qui montrent l'intérêt pour acheter toutes les noirs de cajou. Et ça, c'est une mesure qui commence à partir des prochaines années, des prochaines campagnes de cajou. Donc, l'autre chose, donc, les mêmes entrepreneurs, ils manifestent les intérêts pour la transformation locale des noirs de cajou. Ça, c'est très, très, très important. Parce que va créer les emplois pour les jeunes, pour les femmes, tout ça. Donc, ça, c'est l'autre chose. Guinée-Bissau, il a beaucoup de matières primes. Guinée-Bissau, il a produit beaucoup de choses dans le domaine d'agriculture. Mais on toujours manque de marchés, d'industrie pour la transformation de ces produits. Donc, je crois qu'à partir de ce partenariat, à partir de cette opportunité, d'élever les tarifs pour notre pays, 33 pays, incluant Guinée-Bissau, donc va faciliter trop les populations paysannes et augmenter son production locale. Parce qu'à partir de ce moment, on a déjà des marchés, l'un des marchés plus grands du monde, pour exporter notre produit local. Ça, c'est une mesure que moi, j'ai dit, je répète, c'était une inédite. C'est très bon pour notre pays.
13: Et que pensez-vous de la politique d'ouverture élargie de la Chine?
14: Donc, ça, c'est le résultat qu'on constatait. Cette mesure pour élever les tarifs douaniers zéro montrait que la politique d'ouverture et de réforme de Chine va bénéficier, permettra chaque moment la Chine approche des pays amis. Il va changer, partager avec les pays amis son savoir-faire pour sortir. Si on regarde la position de Chine pendant le FOCAC, il a réaffirmé son soutien aux pays africains, mais ce n'est pas une position qui commence aujourd'hui. Et depuis la conférence de Bandung en Indonésie, qui était l'Indonésie en 1955, toujours la Chine à côté des pays africains. Donc aujourd'hui, même dans son situation économique, c'est très confortable, il a resté toujours à côté des pays africains. Donc grâce à cette politique d'ouverture et de réforme. Je crois que ça permet les pays africains à bénéficier beaucoup, parce que si on voit aujourd'hui dans les sociétés africaines, avant ça, avant cette ouverture de Chine, on ne peut pas des moyens pour accéder à beaucoup de produits. Mais aujourd'hui, quand vous arrivez en Afrique, tout le monde, même les populations plus pauvres, il y a des accès dans le bien-être, il peut accéder à beaucoup de produits fournis à partir de la Chine dans les moins prix. Donc, avant, il n'y en a pas. Même pour acheter un petit vélo pour son fils, c'est difficile. Il a seulement les fils des ministres qui portaient ça. Mais je ris, les fils des paysans peuvent porter un petit vélo, pour porter bonnes chaussures, pour porter bons vêtements, grâce à l'ouverture de Chine. Donc, la Chine, il a très très ouvert, il a fourni beaucoup de bien-être pour les pays africains. Je crois que l'initiative de cette ouverture et de réforme de Chine, il doit avancer.
12: 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On fait maintenant une pause en musique et on se retrouve juste après.

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1: Vous êtes toujours à l'écoute de Fréquence Afrique. Notre personnalité du jour, M. Bakar Camara, journaliste à la radio nationale de Guinée-Bissau, partage avec nous les résultats tangibles de la coopération fructueuse entre la Chine et l'Afrique, et particulièrement avec son pays, la Guinée-Bissau.
2: Et fin 2021, la Chine et la Guinée-Bissau ont signé un protocole d'entente sur l'initiative La Ceinture et la Route. D'après vous, quelles nouvelles opportunités cette initiative va-t-elle apporter à la Guinée-Bissau et plus largement à l'Afrique?
3: Oui, si on voit chaque pays africain va gagner dans ce cadre une certaine opportunité, mais sur la Guinée-Bissau, j'ai fait la référence avec cette présence des entrepreneurs chinois à mon pays qui ont décidé pour créer les usines là-bas pour transformation de noix de cajou. Ça, c'est très bon. Ça, c'est inscrit dans le domaine d'une ceinture, une route. Donc, c'est une initiative qui montre que la Chine veut aller ensemble avec tous les pays moins développés. Donc, non seulement d'Afrique, mais tous les pays sud. Donc, ça, c'est très bon. Je crois que pour on trouve la paix mondiale, pour on trouve la sécurité mondiale, on doit aider, partager notre bien-être. C'est ça que la Chine a fait. Donc, cette initiative permet aujourd'hui beaucoup de pays, surtout mon pays, d'avoir de bonnes infrastructures. Aujourd'hui, les infrastructures construites par la Chine, les palais de gouvernement, les palais de justice, les palais présidentiels, les états de football, les grands centres de formation pour les jeunes dans les domaines de santé, tout ça construit par la Chine, les résidents pour les anciens combattants. Donc, on peut voir que la Chine il a beaucoup fait dans les 7 domaines à court terme. Donc, cette initiative permettra à beaucoup de pays africains de réduire la pauvreté. Donc, je crois que cette initiative, on peut, ici jusqu'à 20 ans, on peut constater que l'Afrique va changer beaucoup. Va changer beaucoup, surtout il va prendre une route de véritable développement.
2: Et l'année 2024 est une année très importante pour les relations sino-africaines, marquée notamment par le succès du sommet du Forum sur la coopération Chine-Afrique qui s'est tenu à Pékin. En tant que journaliste, vous avez eu l'opportunité de couvrir cet événement. Qu'avez-vous ressenti?
3: Oui, cette forum a surmonté les expectatives parce que les pays africains, donc on peut parler on a déjà parlé de cette mesure qui naît dans cette forum d'élever les tarifs douaniers à zéro pour le 33%. Mais il y a d'autres mesures. La Chine elle a disponibilisé un montant de plus de 50 milliards de dollars. Donc, les parts substantielles, c'est crédit, mais avec ces crédits, donc les autres, c'est cadeau. Donc, si on voit ça, le terme de forum, la Chine a annoncé un montant pour aider les pays africains. Donc, reste que l'Afrique la profite de cette opportunité pour changer son dynamique de développement. Donc, il y a d'autres choses que très importantes que je veux souligner sur cette forum, c'est de partager des débats sur les différents défis aujourd'hui que touchent tout le monde. On parlait de changement de climat, on parlait de modernisation d'agriculture, d'innovation. Donc la Chine, l'autre chose, elle a disponibilité pour soutenir. Donc on peut dire que d'une manière générale, le forum Chine-Afrique qui était lié le mois de septembre. C'est un moment, c'est très très bon. Et c'est un moment qui a offert beaucoup d'opportunités pour les pays africains à déligner une nouvelle chemin. Donc aujourd'hui, le monde est confronté avec beaucoup de défis. Des pays comme chez moi, Guinée-Bissau, qui étaient avec la Chine depuis les luttes pour leur indépendance. Et après l'indépendance de notre pays, la Chine sont les premiers pays qui arrivent à Guinée-Bissau pour le soutenir dans le son poursuivre de développement jusqu'à présent. Donc, ça c'est très important. Je crois que le forum, non seulement pour la Guinée-Bissau, mais pour les autres pays, c'est une opportunité pour changer, pour partager des points de vue, pour définir les nouvelles stratégies de coopération. Donc, même cette année, notre président, Oumar Sokho Mbale, il était ici en visite officielle. Il était ici deux fois. Mais la première visite officielle qu'il a été faite en Chine, donc, on a élevé notre coopération dans le niveau stratégique. Ça, c'est signifier que la Chine augmentera son investissement, son présence en Guinée-Bissau. Ça, c'est très important. Donc, dans les forums, on constatait que beaucoup de pays, ils ont élevé son niveau de coopération avec la Chine de la même manière. Donc, ça montre que à partir de cette forum-là, la Chine augmentera son présence en Afrique dans plusieurs domaines. Il a décidé pour soutenir, ce n'est pas traditionnel dans les coopérations chino-africaines, pour soutenir dans les domaines militaires, mais il veut aider l'Afrique dans les domaines militaires, non pour faire les guerres, mais pour les militaires, pour contribuer, pour aider le développement des pays.
2: Et le président chinois Xi Jinping a souligné à plusieurs reprises que la Chine et les pays africains formaient une communauté d'avenir partagé. Et le sommet du FOCAC de cette année a également déclaré la construction d'une communauté d'avenir partagé de tout temps à l'ère nouvelle. Comment comprenez-vous le concept de communauté d'avenir partagé?
3: Moi, de mon perspective, de mon point de vue, c'est aller ensemble, toujours ensemble. Parce que comme on a dit dans notre langue maternelle, c'est votre voisin, il a des problèmes. Et même vous, il a des bonnes qualités de vie, vous toujours il a des problèmes. Parce que quand il manque de nourriture dans les maisons de votre voisin, il va te toucher toujours. Donc, la Chine, je crois qu'il a adopté une mesure, il a adopté une initiative qui permet de changer des narratifs qu'il y avait. Donc, on connaît maintenant les nouvelles narratifs pour résoudre beaucoup de problèmes dans le monde. Donc, l'initiative d'avenir partagé

0: cette initiative très intéressante parce qu'elle permet que on partage les connaissances, on partage les expériences, on partage tout ce pour aller ensemble. Donc, l'Afrique, surtout, doit, mais j'espère que les autres continents, surtout les pays sud, fait le maximum pour profiter de cette initiative. Aujourd'hui, s'il y a des problèmes, si la Guinée-Bissau il y a des conditions pour soutenir, il va soutenir. Tous les pays ne passent pas définitivement de soutien de les autres pays. Donc, cette initiative permet de partager la meilleure manière notre expérience, surtout les pays africains qui ont appris l'expérience chinoise. Parce que les Chinois, il a fait une chose que je peux dire, c'est un miracle économique. Donc, un pays que c'est, il a beaucoup de pression démographique, il a beaucoup de population. Aujourd'hui, il a à combattre la pauvreté. Ça, c'est un miracle. Donc, la Chine, il a fait une chose que il n'y a pas de pays dans le monde qui fait ça dans l'histoire. Donc, il a changé dans le court terme. Il a combattu la pauvreté dans son pays. Donc, l'Afrique doit regarder ça comme l'espoir, transformer ça comme l'espoir. Aujourd'hui, on a confronté avec la pauvreté, mais on peut sortir de la pauvreté si on prend les mesures comme la Chine. L'Afrique a besoin de prendre des mesures comme la Chine pour sortir de la pauvreté. Donc, cette initiative vient montrer, vient donner les leçons pour choisir le meilleur chemin pour sortir de la pauvreté, dans le monde point de vue.
1: Et lors du récent sommet du G20, le président chinois a présenté 8 actions que la Chine projette d'entreprendre pour contribuer au développement mondial. Comment évaluez-vous ces 8 actions?
0: Oui, c'est ça. L'indisation pour combattre la pauvreté, l'indisation qu'il a présenté, les derniers points, je crois que c'est un point relatif à l'élève de tarif zéro pour les plus de 30 pays africains. Donc, il parlait d'une vision globale, d'une manière globale pour résoudre le problème. Donc, on peut résumer ça dans une vision globale. La Chine ne veut pas résoudre des problèmes pour son intérêt seul. Donc, il veut que les problèmes trouvent une solution globale. Donc, le Xi Jinping, si on regarde ce point-là, il vient répondre justement aujourd'hui les défis que le monde traverse. Défis des climats, défis de pauvreté, défis aujourd'hui de paix, défis de sécurité. Non, dans tous les 7, 8 points, ils ont répondu ça. Donc, on reste des autres pays à brasser cette initiative. Je crois que cette initiative très claire qui permettent aujourd'hui, je ne sais pas dire, résoudre tous les problèmes, mais plus par les problèmes, sera trouve des solutions. On peut trouver un monde comme il veut, un monde juste, un monde équitable.
1: Pour répondre aux besoins pressants du monde contemporain en matière de paix et de développement, le président chinois Xi Jinping a avancé 3 initiatives. L'initiative mondiale pour la sécurité, l'initiative mondiale pour le développement et l'initiative mondiale pour la civilisation. Comment percevez-vous la vision proposée par la Chine pour le développement mondial et le rôle de sa diplomatie sur la scène internationale?
0: Donc, si on regarde la diplomatie chinoise, c'est l'autre chose que moi j'ai souligné, j'ai très apprécié, parce qu'aujourd'hui, la Chine, elle a de bonnes relations avec tous les pays, même c'est pas seulement les pays africains, parce que la Chine, dans son politique extérieure, elle ne peut pas gérer, interférer dans les politiques internes des autres pays. Donc, il a les soutenir, l'intervention des Chinois, il a allé directement à la population, il a aidé les populations. Donc, il croit que chaque pays doit résoudre son problème politique interne. Ça, c'est très bon. On peut soutenir pour résoudre le problème, pour faire face aux problèmes sociaux,

0: de la population. Donc, cette politique externe, cette initiative que vous mentionnez ici, donc, on peut dire que la Chine, dans le domaine de ces trois propositions, on peut dire qu'il a avancé avec une vision que on appelle une vision inédite. Parce que si vous voulez trouver un monde des pays, un monde très très sécurisé, donc on doit partager, on doit laisser chacun pays, on doit éviter des conflits civilisationnels. Donc, la plupart des conflits aujourd'hui qu'on constate, c'est un conflit de civilisation, c'est la guerre de civilisation. Mais pourquoi on ne peut pas laisser chaque pays avec son civilisation, on peut partager de cette valeur qui c'est très important. Mais quand on commence d'imposer notre civilisation à l'autre civilisation, on va toujours rentrer dans le conflit. Oui, j'ai partagé, c'est des points de vue qui on va les promouvoir de différentes civilisations. On reste ensemble d'une manière pacifique. Donc ça, c'est très important pour réduire le risque de conflit dans tout le monde.
1: Merci, Monsieur Bagara Gamara. Restez branchés sur CGTN Radio. Retrouvons-nous après cette mélodie pour la rubrique « Apprenons le chinois ».
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8: Suizhongwuhua.
7: Bonsoir, chers amis. 亲爱的朋友, 晚上好. Bienvenue à notre cours de chinois. Tout d'abord, je vous rappelle de ce que nous avons appris dans la leçon précédente. 这是我丈夫, c'est mon mari. 这是我夫人, voilà ma femme. 我很高兴认识您. Je suis heureux de vous connaître. 见到您,我很高兴. Je suis ravi de vous rencontrer. 我向你们介绍我们的女儿. Je vous présente notre fille. 你们认识我们的儿子吗? Vous connaissez notre fils? 你们认识呀? Vous vous connaissez alors? Aujourd'hui, nous apprendrons quelques phrases pour inviter quelqu'un à faire quelque chose.
6: Leçon numéro 5.
9: 小丁,你在干什么呢?
10: Oh, 没干什么。
9: 你今天晚上有空吗?
10: 我不知道。你想去看电影吗?我请你。谢谢,我不想看。那你想去跳舞吗? 我不想跳。你想去游泳池游泳吗?我看看吧。那我请你去餐馆吃饭。哦,那好呀,这个主意不错。去哪儿你挑? Maxime.
6: Explication.
7: 小丁,你在干什么? 小丁, qu'est-ce que tu fais là? Oh, mais qu'est-ce? Oh, pas grand-chose. Ni jin tian wan shang you kong ma? Tu es libre ce soir? Wo bu zhi dao. Je ne sais pas. Ni xiang qu'y kan dian ying ma? Ça te dirait d'aller voir un film? Wo qing ni. Je t'invite. Xie xie. Wo bu xiang kan. Merci, mais ça ne me dit rien. Ni xiang tiao wu ma? Tu veux danser? Wo bu xiang tiao. Non, je n'ai pas envie. Ni xiang lai you yong chi you yong ma? Tu veux venir à la piscine? Oh, wo kan ba. Je vais voir. Na wo qing ni qu chan guan chi fan. Alors, je t'invite à dîner au restaurant. Oh, na hao ya. Oh oui alors. 这个主意不错. C'est une bonne idée.
6: Explication.
7: 做, 干, faire, 干, 什么, qu'est-ce que, 什么, 没什么, pas grand-chose, 没什么, 空, 空闲, libre, 空闲, 知道, savoir, 知道, 不, ne pas, 不, 电影, film, 电影, 邀请, invité, 邀请, 请, 跳舞, danser, 跳舞, 游泳, aller à la piscine, 游泳, 游泳池, la piscine, 游泳池, 餐馆, restaurant, 餐馆, 晚餐, dîner, 晚餐, 好, 行, oui, 好, 好的, Bon, 好, 好的。主意, idée, 主意。
5: 小丁，你在干什么呢？
10: 哦，没干什么。
5: 你今天晚上有空吗？
10: 我不知道。
5: 你想去看电影吗？我请你。
10: 谢谢，我不想看。
5: 那你想去跳舞吗？
10: 我不想跳。
5: 你想去游泳池游泳吗？
10: 嗯，我看看吧。
5: 那我请你去餐馆吃饭。
10: 哦，那好呀，这个主意不错。
5: 去哪儿你挑。
10: Maxime。
7: Ce soir, comme j'ai pas grand-chose à faire, j'ai invité des amis à dîner à la maison. Alors, je vous dis au revoir et nous nous retrouverons demain à la même heure. 再见，明天见。
9: C'est ainsi que s'achève Fréquence Afrique. Merci pour votre fidélité. À très bientôt pour une nouvelle édition sur CGTN Radio. Yeah, yeah.

Un mort et huit blessés. Tel est le bilan d'un séisme de magnitude 6,3 survenu mardi à 23h dans la préfecture autonome mongole et tibétaine de Haixi, dans la province du Qinghai, au nord-ouest de la Chine, ont annoncé les secouristes. Des milliers d'habitants, d'élèves et d'enseignants des écoles primaires, secondaires, ainsi que des maternelles locales ont été évacués vers 5 sites d'hébergement provisoire où les produits de première nécessité leur ont été fournis. Plus de 12 millions d'offres d'emploi ont été proposées aux jeunes diplômés lors de la dernière campagne de recrutement de printemps en Chine. Clôturé récemment, cet événement national a permis à 674 000 employeurs de proposer de millions de postes. Grâce à 23 000 salons de l'emploi en ligne et en présentiel, la campagne a attiré plus de 13 millions de visites de jeunes diplômés en recherche d'emploi. La Chine a lancé lundi une fusée porteuse Li Jian-1 Y-14 avec 8 satellites à son bord. La fusée a décollé à 11h44.

0: Tibet aux compétitions. La fête des pas de dragon, une tradition vieille de 2000 ans, désormais reconnue par l'UNESCO comme patrimoine culturel immatériel, est célébrée depuis plus de 2 millénaires, le cinquième jour du cinquième mois lunaire. Le noix de caillou produite dans les pays africains, entretenant des relations diplomatiques avec la Chine, ont désormais accès au marché chinois si elles répondent à un ensemble uniforme d'exigences en matière d'inspection, de quarantaine et de conditions sanitaires, a annoncé l'administration générale des douanes de Chine. L'accès pour les pays producteurs a pris effet le 9 juin dernier. L'Afrique est le premier fournisseur mondial de noix de caillou. Auparavant, seuls quelques pays africains, dont la Guinée-Bissau, le Mozambique et la Gambie, avaient obtenu un accès en quarantaine pour leur exportation de noix de caillou vers la Chine. Suite à un partenariat établi fin mai entre le musée chinois de Saint-Xingui et la maison française Lalique, les deux parties lancent une série d'œuvres d'art thématiques en cristal sur le thème de Saint-Xingui, à dont on a appris récemment du musée de Saint-Xingui. Avec ce partenariat, une série d'œuvres d'art de qualité seront lancées progressivement en 2026 et 2027. Une seule pièce d'art de collection en cristal sera dévoilée au second semestre 2026 et fera l'objet d'une vente aux enchères caritatives en octobre prochain. Les fonds récoltés seront destinés à la recherche et à la préservation de la culture de Saint-Xingui. Début 2027, les deux parties lanceront conjointement une collection d'œuvres d'art en cristal en édition limitée, avec une cérémonie de lancement en France. À partir du milieu de l'année prochaine, des pièces en édition régulière seront également proposées et seront commercialisées en Chine et à l'étranger. Selon les évaluations de l'Union internationale pour la conservation de la nature, 90% des sites du patrimoine chinois ont obtenu une note globale excellente ou bonne, un niveau nettement supérieur à la moyenne mondiale de 61% et à la moyenne asiatique de 68%. La Chine compte désormais 15 sites inscrits au patrimoine naturel mondial et 4 sites au patrimoine reconnu, à la fois pour leurs caractéristiques culturelles et naturelles, ce qui la place en tête du classement mondial en termes de nombre. Ces sites couvrent une superficie totale de plus de 80 000 km² répartis sur 20 régions de niveau provincial qui abritent des écosystèmes diversifiés, notamment des montagnes, des forêts, des zones humides, des déserts et des côtes. La grande finale du concours d'éloquence organisé par la Fédération pour la diplomatie et les Nations unies s'est tenue récemment à l'ambassade de Chine en France. Les 6 finalistes, tous issus d'établissements d'enseignement supérieur français, ont prononcé un discours libre autour du thème « Langue et tradition, transmettre l'héritage culturel dans un monde en évolution ». 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
3: Bienvenue à Cogito. La stratégie de sécurité japonaise franchit une nouvelle étape aussi radicale qu'inquiétante. Dernière illustration en date, l'adoption récente par le Parti libéral démocrate, PLD en sigle japonais, d'un projet de révision de 3 documents sur la sécurité nationale qui sera prochainement soumis au gouvernement. Sous le prétexte officiel de défendre le territoire national, ce projet dissimule en réalité une véritable expansion militaire. Il assouplit considérablement les restrictions en matière d'armement, de budget et de déploiement, accélérant ainsi le rythme de la préparation au combat. La conclusion s'impose d'elle-même. Le principe axé exclusivement sur la défense, adopté par le Japon après la Seconde Guerre mondiale, n'est plus qu'une coquille vide. Le nouveau militarisme est devenu une menace concrète pour la région, voire pour le monde entier.

nouveau document sur la sécurité nationale, actuellement en vigueur, date de fin 2022. Il marquait déjà un tournant, le passage d'une stratégie purement défensive à une stratégie dotée d'une capacité de riposte. Or, le nouveau projet de révision du PLD va bien plus loin. Toutes ces mesures visent une préparation à la guerre à long terme et une intervention proactive. L'objectif est clair. Ancrer profondément l'expansion militaire et la logique des combats dans les institutions nationales, l'économie, l'industrie et l'opinion afin de faire basculer définitivement la politique de sécurité japonaise vers une orientation offensive et expansionniste. Prenons le budget de la défense. Bien que le projet n'en précise pas de montant chiffré, il exige que des fonds suffisants soient garantis pour la transformation des capacités de défense dans un délai de 5 ans. Il cite en exemple les objectifs d'augmentation de la part des dépenses militaires dans le PIB des pays comme les membres de l'OTAN ou l'Australie, laissant entendre que le Japon pourrait s'aligner sur une fourchette de 3% à 3,5%. Rappelons que le Japon affirme avoir déjà atteint, dès l'exercice 2025, soit 2 ans plus tôt que prévu, l'objectif de 2% du PIB consacré à la défense. Le budget de la défense pour l'exercice 2026 dépassera les 9 000 milliards de yens. Et l'enveloppe totale pour la période 2023-2027 s'élève à 43 milliards de yens. La conclusion est sans appel. L'escalade des dépenses militaires japonaises est désormais la norme. En matière de renforcement des capacités militaires, les projets toujours sous prétexte de concrétiser la volonté de défendre les territoires nationaux exigent clairement la mise en place d'une capacité de combat continue sur une base annuelle. Il s'agit d'approfondir les déploiements des forces offensives, introduction de nouveaux sous-marins capables d'embarquer des missiles à longue portée, mise en service de missiles de croisière longue portée et d'armes hypersoniques, développement parallèle des capacités de guerre électronique et cybernétique. En réalité, la soi-disant volonté de défendre les territoires nationaux n'est qu'un alibi au service d'une préparation générale à la guerre. Sur le plan du déploiement régional, le Japon ne cesse d'étendre son influence militaire et d'élargir son périmètre de défense. Le projet accuse sans fondement et dénigre les activités militaires normales de la Chine tout en exagérant délibérément les tensions régionales. Cette manœuvre vise à tromper l'opinion publique japonaise et la communauté internationale pour créer un prétexte à une remilitarisation accélérée. En matière de politique nucléaire, le projet ne mentionne pas une modification des 3 principes non nucléaires. Mais il stipule clairement qu'il faut continuer à s'appuyer sur la force de dissuasion nucléaire américaine. Une telle disposition laisse entrevoir des risques pour une future implication dans le domaine nucléaire et révèle une attitude spéculative, voire aventuriste. Au total, ce projet démontre que la stratégie de sécurité du Japon est en pleine transformation fondamentale. Les concepts de sécurité passe d'une défense passive à une offensive active. Les capacités militaires évoluent d'une défense limitée aux eaux et aux territoires nationaux vers des opérations à longue portée. Le positionnement stratégique s'étend de la sécurité régionale à une intervention mondiale. Et les modèles politiques quittent le cadre d'un renforcement temporaire pour entrer dans une logique d'expansion militaire à long terme et institutionnalisée. Ces changements radicaux montrent clairement que le Japon est en train d'abandonner complètement le système pacifiste d'après-guerre. Qu'il s'agisse de nier l'histoire de l'agression pendant la Seconde Guerre mondiale et les conclusions du procès de Tokyo, d'augmenter massivement les dépenses militaires, d'assouplir les restrictions à l'exportation d'armes létales, de promouvoir la révision de la constitution pacifiste, de faire avancer celle des 3 documents sur la sécurité nationale, ou encore d'envisager de modifier les 3 principes non nucléaires, le Japon accélère partout la résurgence du militarisme. En particulier, cette méthode consistant à exagérer les menaces extérieures, à dramatiser la crise existentielle et à utiliser la volonté de défendre

pour justifier l'expansion militaire présente de troublantes similitudes avec la voie qu'avait empruntée le militarisme japonais avant la Seconde Guerre mondiale pour préparer ses agressions extérieures. La communauté internationale doit s'en montrer extrêmement vigilante. Les leçons de l'histoire ne sont pas lointaines. Alors que le Japon parle de paix et de défense, il s'engage en réalité à toute vitesse sur la voie de la remilitarisation. Cette politique constitue non seulement une violation des instruments du droit international que sont la déclaration du Caire, la déclaration de Potsdam et l'acte de capitulation du Japon, mais elle porte également gravement atteinte à l'ordre international d'après-guerre et menace la sécurité des pays voisins. À terme, elle mettra aussi le Japon lui-même en danger. Les nouveaux projets de révision, adoptés cette fois-ci par le Parti libéral-démocrate japonais, est un signal d'alarme de plus sur la voie de la remilitarisation. La communauté internationale doit unir ses forces et prendre des mesures concrètes pour ne jamais permettre, sous aucun prétexte, la résurgence du militarisme japonais.

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8: Bonjour à tous, bienvenue dans In Vivo. Aujourd'hui dans In Vivo, nous allons recevoir pour vous trois invités, deux Suisses et un Chinois. Ils sont tous des artistes œuvrant dans le domaine des livres pour enfants. Albertine et Germano Zulo sont des auteurs suisses avec plusieurs distinctions internationales. Et le Chinois Xiong Liang est l'un des meilleurs auteurs et illustrateurs de livres pour la jeunesse en Chine. Récemment, ces trois créateurs ont eu des échanges en rapport avec la création. C'était lors d'un forum en visioconférence portant sur des albums pour la jeunesse. Invités de l'émission In Vivo, ces trois artistes répondront à nos questions et nous diront ce qu'ils pensent de leur travail qu'ils font d'illustrateurs et d'auteurs des ouvrages pour enfants. Avant de commencer, je vous invite pour l'instant à suivre cette chanson « Tang shi de yue liang », la lune d'autrefois, traduite littéralement en français, interprétée par la chanteuse Fei Wang.

0: De retour dans In Vivo, en 2020, l'illustratrice suisse Albertine a été récompensée par le prestigieux prix de Hans Christian Andersen. Née en 1967 à Genève, Albertine est actuellement professeure et enseigne l'art visuel à l'Université de Genève. Germano Zullo, poète et écrivain suisse, a publié un grand nombre de livres pour la jeunesse. Depuis les années 90, après leur mariage, les deux personnes publient ensemble des livres pour enfants. Depuis près de 30 ans, ils ont créé de nombreux ouvrages grâce à la complicité qui tisse une forte relation entre eux. L'un de leurs fruits de coopération, Les Oiseaux, leur a valu le prix Sorcière de France en 2011 et s'est classé parmi l'un des 10 meilleurs livres récompensés à l'occasion du 60e anniversaire de New York Times en 2012. Devant le micro de RCI, Albertine et Germano Zullo apportent leurs 30 ans de création dans le champ de livres pour enfants et ils parlent également de leurs impressions sur les œuvres de leurs homologues chinois, notamment l'auteur chinois Xiong Liang, qui travaille sur les ouvrages pour enfants et qui s'est échangé avec eux lors d'une séance de dialogue entre les illustrateurs et auteurs de livres pour enfants par visioconférence. Albertine, vous êtes illustrateur et Germano est un poète, un écrivain. Alors pourquoi avez-vous décidé de travailler ensemble pour créer des livres pour enfants?
1: Alors au départ, on est tombés amoureux et puis on a participé à un concours d'illustration pour livres jeunesse et on a fait ce concours sans penser à faire des livres ensemble. Mais déjà, on collaborait un peu parce que moi, j'avais besoin de textes et Germano a commencé à me faire des petits titres dans les livres, comme ça, dans les petits livres que je faisais. Et puis, progressivement, on s'est rendu compte qu'on avait envie de raconter des histoires ensemble et de partager ça ensemble, comme si on était... moi, il me manquait le texte et Germano, il lui manquait les images et ça s'est fait comme ça.
2: Disons qu'on s'est rendu compte qu'on pouvait collaborer ensemble et créer des choses aussi bien de manière individuelle qu'en commun. D'accord. Donc, c'est une sorte... Il y a trois personnages, en fait. Il y a trois formes de création. Il y a Albertine toute seule, Germano tout seul. Et il y a un troisième personnage qui est Albertine et Germano et qui est le personnage le plus connu grâce à ses publications destinées à la jeunesse.
0: Le concours, c'était en quelle année?
2: Ça devait être à la fin des années 90, je dirais 95, par là autour, 95.
1: Non, parce qu'on a fait Martha, le petit fantôme.
2: Oui, alors...
1: Les années 90, d'accord. Je crois.

0: Donc, ça fait plus de à peu près 20 ans que vous travaillez ensemble pour les ouvrages pour
1: Oui, ça
0: enfants.
1: fait même presque 30 ans
0: Ça fait
1: maintenant.
0: presque 30 ans. D'accord.
1: Et puis peut-être ce qui est intéressant de préciser, c'est que dans le jury du concours, il y avait notre éditrice actuelle, l'éditrice de notre maison d'édition à Genève, La Joie de lire, Madame Francine Bouchet. Et elle nous a, on n'a pas gagné le concours, hein, on était dans la shortlist, mais Francine nous a repérés en quelque sorte. Et puis cette rencontre aussi a été fondamentale pour nous et pour le fait que nous ayons créé des livres ensuite destinés à la jeunesse.
0: Donc maintenant, comme vous dites, vous avez travaillé ensemble presque 30 ans. Est-ce que cette relation intime, c'est-à-dire parce que vous êtes couple, est-ce que cette relation vous aide dans la création et est-ce que cette relation vous aide à vous comprendre l'un mieux, l'un l'autre, dans la vie, je
1: Oui,
0: dirais?
1: on est très très complices. On a beaucoup de complicité ensemble. Et je pense qu'on a beaucoup de chance parce que un couple, ça doit trouver un équilibre hein, pour tenir. C'est comme un arbre, hein. Il faut qu'il y ait des racines. Hein. Et je pense que, et dans notre vie de tous les jours, et dans notre création, on s'est enraciné. On se connaît très bien et on se laisse de l'espace. Et ça, c'est très important. C'est-à-dire qu'il faut que l'autre puisse rentrer dans les histoires. On invente les histoires ensemble et après, on se laisse de l'espace pour chacun interpréter l'histoire comme il la ressent. Et en fait, c'est ça qui nous intéresse, c'est ce dialogue entre le texte et l'image, c'est ce dialogue entre Germano et moi qui va ancrer une histoire, qui va la faire vivre.
0: Vous avez dit il y a la complicité dans votre relation. C'est quoi ça, la complicité plus précisément?
1: La complicité, c'est que on s'entend. On n'a pas besoin de se parler pour savoir ce que pense l'autre. On se comprend. On est à l'écoute. Je connais les passions de Germano. Je connais son monde intérieur, son monde de l'enfance aussi. Et il connaît mon enfance. Et en fait, on ne se ressemble pas, mais on se ressemble un peu aussi quand même. Une des manières les plus simples pour construire cette complicité, c'est évidemment l'écoute de l'autre. Il faut écouter l'autre dans ce qu'il est, dans sa différence, parce qu'on est très différents, au fond, moi et Albertine sommes très différents l'un de l'autre. Et c'est valable pour toutes les relations humaines. Il faut être capable d'écouter l'autre dans sa différence. Si les deux personnes s'écoutent, elles finiront par pouvoir créer une complicité, une complémentarité dans leur vie et dans leur travail. Mais c'est quelque chose de très, très difficile. On a mis du temps pour en arriver là. C'est très difficile de savoir écouter l'autre.
0: Oui, ça c'est vrai. Quand vous allez commencer à travailler à un nouvel ouvrage, quelle est votre façon de travailler ensemble? C'est l'histoire qui vient souvent en premier ou bien les images? Qui travaille en premier?
1: Alors, d'une manière générale, il y a tout le temps une phase justement de dialogue, de conversation. Une idée peut venir aussi bien d'Albertine que de moi au départ. Et puis, on va se mettre au service de cette idée, hein. On va l'écouter, on va l'analyser. On va la considérer aussi comme de la matière vivante. Donc, on va d'abord beaucoup discuter du projet. Et une fois qu'on est bien d'accord sur la direction à prendre, généralement, c'est moi qui vais commencer à écrire et je vais écrire un scénario, hein. Comme pour un film. Et ensuite, je vais donner ce scénario à Albertine qui va venir ensuite, sur la base de ce scénario, poser sa propre narration graphique.
0: Mais ce que je pourrais dire, c'est que maintenant, on se connaît tellement bien qu'on peut tout faire. C'est-à-dire qu'on peut même travailler en parallèle. Lui travaille, on se raconte l'histoire, on se fait un petit schéma et lui va, pour les oiseaux, c'était comme ça, par exemple. Il a écrit de son côté, j'ai dessiné de mon côté, et après on a mis notre travail ensemble. Et puis pour un autre livre, il a écrit après, j'ai fait les dessins avant. Mais ce qui est le plus agréable, c'est quand même que lui écrive et que moi je dessine ensuite. Vous créez des ouvrages pour enfants. Qu'est-ce qui est très important pour l'auteur? Comment essayez-vous de comprendre les pensées des petits lorsque vous êtes déjà adulte?
1: En fait, nous, on ne se pose pas du tout cette question-là. Ça nous paraît complètement absurde.
2: Ah.
3: de penser que l'on pourrait croire comment fonctionne un enfant. Je pense que tous les enfants sont différents. Un enfant de 7 ans chinois est différent d'un enfant de 4 ans italien ou d'un enfant suédois de 5 ans. On ne considère pas les enfants comme une sorte de masse de gens à qui on peut s'adresser avec des mots et des pensées spécifiques. Donc nous, on ne pense pas à l'enfant, on pense à notre histoire uniquement. On pense à servir notre histoire de manière à ce qu'elle soit la plus juste, la plus sincère, la plus cohérente possible. Et ensuite, si ces histoires vont plaire à des enfants, eh bien, on va être ravis. Mais on va aussi être ravis si ces histoires ne leur plaisent pas, parce que c'est important aussi que les histoires ne sont pas simplement faites pour être aimées, elles sont aussi faites pour être détestées, pour qu'on puisse en discuter, pour qu'on puisse les critiquer. Donc nous, notre propos n'est pas de nous adresser directement aux enfants, c'est avant tout de faire des histoires qui nous paraissent intéressantes.
2: D'accord.
1: Mais alors j'ajouterais quelque chose. Je pense que quand on est créateur, on n'oublie pas ce qu'on a été comme enfant. C'est-à-dire qu'on est des adultes, on est des grandes personnes, mais notre part d'enfance est restée très vivante en nous.
2: D'accord.
1: C'est-à-dire qu'on n'est pas des enfants grands, si vous voulez, mais on a quand même quelque chose de notre enfance qui est resté en nous et qu'on n'a pas oublié. Pour nous, notre enfance a été importante, elle a été le terreau de notre vie. Et ça, on est très reconnaissant d'avoir été enfant. Donc ça, je pense que c'est pour ça peut-être qu'on fait des livres pour la jeunesse. C'est parce qu'on n'a pas oublié l'enfance, ce moment précieux de la vie.
2: Donc les adultes étaient tous enfants.
1: Oui, je trouve qu'un adulte, en tout cas, ne devrait pas oublier qui il a été enfant, qu'il a été petit. Parce que je pense qu'une grande personne, un adulte qui a oublié son enfance, hein, c'est comme s'il avait perdu un peu de lui, c'est comme s'il avait abandonné une part de lui-même, hein, comme s'il était un peu orphelin. Qu'on ait eu une belle enfance ou une moins belle enfance, parce qu'il n'y a pas des enfances toutes belles, hein, c'est clair. Mais voilà, on a été enfant dans notre vie et il ne faut pas l'oublier.
2: Donc, je pense que peut-être à travers près de 30 ans de création des ouvrages pour la jeunesse, vous-même, personnellement, vous avez eu des changements ou bien vous avez acquis quelque chose de cette création.
1: Bien sûr. Bien sûr, je pense que comme on grandit jour après jour, voilà, la vie passe, et bien nous aussi on a des expériences. Et en fait, nos livres, c'est aussi ça, c'est les expériences qu'on a eues au cours de notre existence. Donc nos livres nous accompagnent hein, dans ce processus.
3: On est tous les deux, hein, comme le disait Albertine, liés à cette enfance, mais encore une fois, ce serait très prétentieux, en tout cas pour nous, hein, parce qu'il y a des auteurs qui apparemment savent ce que c'est qu'un enfant, savent ce que c'est qu'un lecteur, savent ce que c'est qu'une personne qu'ils ne connaissent pas. Moi, comme je ne connais pas les gens qui vont me lire, je ne peux pas dire « Ah, voilà ce que je vais leur raconter ». Ce serait prétentieux de savoir ce qu'il y a dans la tête de tous les enfants à qui je vais m'adresser. J'en suis incapable. Donc c'est pour ça que notre travail se concentre sur notre histoire d'abord et non pas sur les lecteurs potentiels des livres.
2: Et en général, quelle sorte d'histoire vous souhaitez raconter aux lecteurs potentiels dans le scénario?
3: Disons, pour résumer, l'artiste, d'une manière générale, je pense qu'un artiste doit être au plus proche d'une certaine vérité, d'une certaine sincérité. Donc, nous avons notre parcours, notre expérience de vie, on capte le monde, on observe le monde et on va tenter de restituer notre sentiment de ce que nous avons capté du monde de la manière la plus sincère possible. Après, ce que nous essayons de faire passer, peut-être pour le résumer en un thème, je pense que ce qui nous intéresse, nous, c'est la richesse de l'âme humaine, hein, de l'individu, de l'humanité. La beauté de ce que l'on est quand on est un être humain. C'est ça qui nous intéresse.
2: Et Albertine, vos illustrations sont pour la plupart en couleurs vivantes. Quelle est votre vision esthétique dans la création des ouvrages pour la jeunesse?
1: Oui, alors je pense qu'en effet, j'ai une palette

0: J'ai ma palette préférée, j'ai des couleurs qui reviennent souvent dans mon travail, des couleurs que j'aime. Je dirais que ça dépend des albums aussi. Il y a
1: D'accord.
0: des albums, j'ai fait des albums aussi en noir et blanc, au crayon. Ça dépend des histoires, hein. Il y a des histoires, c'est comme le format d'un livre. Il faut choisir le format. Il faut donner à notre histoire la plus belle forme possible. Et pour raconter, c'est comme un langage, hein, le dessin. Donc, quel langage je vais utiliser pour chaque histoire? Donc, certaines sont propres à être plutôt en noir et blanc et d'autres en couleur. Mais en effet, la couleur, j'ai appris. Parce qu'avant, je savais pas. Je connaissais que le jaune et le rouge et le bleu. Mais à l'école, quand j'étais étudiante aux Beaux-Arts, j'ai fait de la sérigraphie et tout à coup, j'ai appris ce que c'était que la couleur. J'ai appris les mélanges. C'est devenu comme la cuisine. C'est devenu naturel chez moi. Je sais que si je mets un peu de noir dans cette couleur, elle va devenir comme ça. Je sais que si je mélange du jaune et du bleu, je pourrais faire un vert. Et quel vert? Et je vais peut-être rajouter un peu de blanc. En fait, voilà, je fais de la cuisine avec mes couleurs. Et ce qui est très important, c'est qu'il y a de l'émotion dans la couleur, hein. Il y a quelque chose de profondément. On raconte quelque chose avec la couleur. On raconte des sensations, des sentiments. Et c'est ça qui m'intéresse dans la couleur, c'est comment amener une histoire juste avec la couleur. Et là,
1: D'accord.
0: peut-être qu'en effet, je suis quelqu'un d'optimiste et quelqu'un d'assez solaire, c'est ce qu'on me dit. Et donc, du coup, mes couleurs, elles sont assez solaires parce que voilà, je suis quelqu'un comme ça. Mes couleurs peut-être ressemblent à qui je suis,
1: Oui, je vois.
0: simplement.
1: Et je ne sais pas si vous deux, vous participez de temps en temps des activités, une rencontre avec des petits lecteurs ou non?
0: Oui, on le fait régulièrement.
1: Ah, d'accord. Comment s'est-il passé? Vous aimez ce genre d'activité, de rencontre avec les petits?
0: Oui, on aime beaucoup les rencontrer parce qu'ils nous apprennent beaucoup de choses. Hein. Non seulement nous, on leur apporte peut-être certains éléments, mais on apprend beaucoup de la rencontre avec les enfants. Après, ça dépend énormément par expérience, de la classe. On a rencontré beaucoup de classes en Europe, mais aussi en Iran, en Argentine, au Liban, par exemple. Et la classe dépend toujours. La classe, c'est l'ensemble des élèves qui forment hein, le groupe des enfants. Ça dépend souvent du professeur ou de l'enseignant. Si l'enseignant se montre très passionné par la rencontre sera très, très riche. Mais si l'enseignant est moins intéressé ou qu'il rencontre des difficultés dans son travail d'enseignant, on sent tout de suite la différence d'intérêt qu'auront les enfants à nous rencontrer.
1: Est-ce que vous avez lu quelques ouvrages de vos collègues chinois, par exemple Xiong Liang, qui était au dialogue avec vous par visioconférence? Quelles sont vos impressions sur leurs ouvrages?
0: Oui, écoutez, alors heureusement, ces livres sont traduits en français. Hein. Il y a Le gentil
1: D'accord.
0: monstre, il y a L'émissaire des dragons disparus, il y a Les chevals des neiges, Le tueur de tigres. Donc moi, je connais un peu son travail. Je suis très impressionnée par la maîtrise et la perfection technique au lavis. Sa technique au lavis est très impressionnante. Ce qui est amusant, c'est que chez nous, en Europe, on a tendance maintenant à trouver dans les écoles que la technique n'est pas importante. Souvent, la technique vient en deuxième. Il faut l'idée avant et la technique après. Et je trouve que lui, il marie très, très bien les deux. Il s'appuie sur la croyance philosophique ancienne pour comprendre notre monde actuel. Ça, je trouve que c'est très fort. Et puis, il a cette technique parfaite qui accompagne son travail. Et ça, c'est très beau. Et puis, ce qui nous lie beaucoup, et ça, je l'avais déjà dit, c'est que ce qui nous lie entre nous, je trouve, dans la philosophie de notre travail, c'est qu'il dit ceci: écrire et dessiner pour les enfants, c'est inviter à marcher vers ce qui est léger et brillant. Ça me parle beaucoup. Et je trouve que c'est important de dire aux enfants d'une manière très simple que le monde est merveilleux, qu'on apprend tous les jours et qu'il faut aller vers ce qui est léger et brillant. Voilà ce que je pourrais dire.
1: Et dans le dialogue qui s'est tenu mardi, qu'est-ce qui vous paraît très précieux dans votre dialogue avec l'illustrateur chinois Xiong Liang?
0: Ben, on s'est retrouvés sur beaucoup de points, on s'est retrouvés sur beaucoup de choses. Je trouve que, voilà, on est. Mais généralement, quand on parle avec nos amis illustrateurs et auteurs jeunesse, on a les mêmes points de vue. On fonctionne un peu de la même manière, même si on a des styles différents. Mais ce que je pourrais dire, en tout cas, de la rencontre, c'est que vraiment, je le rejoins sur tout ce qu'il a dit.
2: Oui, pareil, moi, il y a toutes sortes d'auteurs, hein. Il y a des auteurs, les auteurs peuvent être très, très différents. Et là, en effet, on s'est rendu compte qu'on avait pas mal de points communs avec Xiong Liang, pardon pour la
1: C'est
2: prononciation.
1: très bien.
2: Et no Oui, et notamment la manière d'aborder la création, hein. C'est-à-dire, comme on vous disait tout à l'heure, on travaille de la même manière, c'est-à-dire qu'on se met au service d'une histoire avant tout, et on ne pense pas au succès ou à l'aspect commercial du projet. On avait sur ce point la même approche, on va dire. Et puis après, sur le travail de Xiong Liang, ce qui est intéressant aussi, je trouve, c'est qu'il fait souvent référence à la tradition, mais que cette tradition, il réussit à la rendre très contemporaine et très universelle. Et ça, c'est une grande qualité.

0: Xiong-Liang est aujourd'hui l'un des meilleurs auteurs des ouvrages pour enfants. Il a été le nominé du prix de Hans Christian Andersen, l'une des distinctions les plus prestigieuses qui récompense les meilleurs illustrateurs et auteurs dans la création des livres pour enfants. Depuis 2002, Xiong-Liang a commencé à créer les ouvrages pour les petits. À cette époque-là, c'était les livres créés par des auteurs étrangers qui l'emportaient sur le marché chinois. Alors Xiong-Liang a emprunté un autre chemin, celui des sujets sur les traditions chinoises. Et ce choix lui a valu un grand succès auprès des lecteurs. Pour lui, les ouvrages traitant des sujets chinois ont pour objectif d'observer encore une fois la culture orientale.
1: L'auteur a fait la création pour ses propres émotions. Au moment où je me sentais loin de la tradition, pourquoi ne retourne-je pas vers la tradition et ne m'approche-je pas de la vie quotidienne, de sorte que je puisse en faire de nouvelles réflexions? J'ai appris la peinture chinoise quand j'étais petit, et ensuite j'ai lu des œuvres en littérature et philosophie occidentale. Il me semblait qu'on était un peu loin des sujets traditionnels, donc c'était un retour à la culture traditionnelle pour moi.
0: Xiong-Liang a toujours un attachement à l'écriture. Il assure donc que le travail de l'illustration et du scénario dans le même temps lors de la création des livres pour enfants. En lisant les ouvrages sur la psychologie de l'enfant, il essaie de mieux comprendre l'aspiration et les moyens cognitifs de chaque tranche d'âge, y compris le bébé. Pour Xiong-Liang, il faut enlever totalement la pensée d'adulte et la remplacer par la vision des enfants.
1: Le livre pour adultes, qui le concerne les sentiments ou la pensée, est lié au concept. Quant au livre pour enfants, cela concerne purement la découverte, et ce qui m'intéresse beaucoup plus.
0: La naissance de la fille de Xiong-Liang lui a poussé à se lancer dans la création des livres pour enfants. Progressivement, son travail lui permet de mieux connaître les enfants.
1: Les enfants sont extrêmement forts en sens visuel, ce qui n'est pas le cas pour les adultes. La capacité d'auto-découverte et la créativité chez les adultes ont été restreintes parce qu'ils s'informent par les autres sur la manière du monde. Le plus important pour moi, c'est de laisser les petits observer eux-mêmes et s'éclairer par leur propre façon de voir les choses, au lieu de les approvisionner de connaissances générales.
0: La lecture, selon Xiong-Liang, est un périple qui invite à découvrir et à rencontrer les inattendus. La lecture permet aussi de grandir et apporte de nouvelles possibilités à la pensée des petits-enfants.
1: Les vrais acquis sont invisibles. L'auto-inspiration se produit au fond du cœur. Il est difficile de donner une réponse sur ce qui s'est passé dans le cœur de l'enfant. Tout ce qui pourrait se dire est externe et ne se transforme jamais en idée au fond du cœur. Éclairer la nature a pour but de rendre les enfants capables de faire leur propre choix, découvrir eux-mêmes la vie, chercher eux-mêmes le bonheur et faire de leur vie une vie plus intéressante.
0: Xiong-Liang a une grande passion pour les œuvres d'Albertine et Germano Zullo. Il a même été invité à préfacer pour les ouvrages des créateurs suisses. Selon lui, leurs œuvres ont une atmosphère joyeuse et des images qui se caractérisent par une forme d'allongement. La fusion de multiples couleurs brillantes donne un sentiment d'entrelacement au lecteur. De plus, les œuvres du couple suisse comportent un sens philosophique et une sollicitude humaine.
1: Les points similaires entre moi et les auteurs suisses, c'est le fait que nous explorons le style que nous aimons, parce que chaque artiste devait trouver son propre style. En dehors de ce point similaire, on pourrait dire que chaque artiste est différent. On envisage bien sûr le marché, mais un environnement réellement propice à la création signifie que chaque artiste montre ses caractéristiques, ce qui est le plus important.
0: Considéré aujourd'hui comme un illustrateur émérite en Chine, Xiong-Liang a le sentiment de quelqu'un qui débute encore sa carrière. D'après lui, plus on avance en âge, mieux on se sent dans la création. Le meilleur album fait son apparition souvent au moment imprévu. Voilà, on prend une pause musicale et on se retrouve juste après pour suivre notre programme de courtes chinoises.

0: Merci de nous rejoindre dans InVivo. La dernière partie de cette émission est consacrée aux courtes chinoises. C'est parti!
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0: tous, bienvenue dans notre cours de chinois au quotidien, c'est Xiaotai.
1: Salut Xiaotai, eh bien moi c'est toujours Thomas, votre apprenti étudiant en chinois, et je crois que la dernière fois nous avons parlé d'achat par téléphone, Tai, donc le plus important ça va être de réviser les phrases du cours précédent. Alors la première phrase c'était « je veux commander une pizza », comment tu dis ça en chinois ?
0: 我要订个比萨饼.
1: Comment puis-je payer ? Alors, comment on dit ça en chinois, Tai ?
0: 怎么付钱呢?
1: Une nouvelle phrase, vous pouvez payer à la livraison.
0: 您可以货到付款.
1: Encore une phrase et une dernière, donnez-moi une heure.
0: 您说个时间.
1: Allez, on se réécoute les dialogues en entier de la dernière fois.
2: 喂,你好,我要订一个比萨饼.
3: 大的还是小的?
2: 大的,怎么付钱呢?
3: 可以货到付款。
2: 请送到北京大学西门吧。
3: 好的。
2: 您几点能送到?
3: 你说一个时间。
2: 大概12点吧。
1: Bon allez, la révision s'arrête là, c'est le moment de passer aux nouvelles phrases du jour où je crois qu'on va parler de vêtements. Alors comme d'habitude, Xiaotai va vous donner les phrases en chinois, je vais les traduire en français et puis on va commencer les exercices.
0: 我想买一件旗袍.
1: Je veux acheter une qipao.
0: 这是什么料子的?
1: C'est en quel tissu?
0: 蓝色的好还是黄色的好?
1: Quelle est la mieux, la bleue ou la jaune?
0: 能试试吗?
1: Je peux l'essayer?
0: 能打折吗?
1: Pouvez-vous me faire une réduction? Allez, quand je rentre en France, je voudrais ramener à ma mère un truc bien pékinois, une qipao. Eh bien, c'est une robe fendue des deux côtés. C'est une robe traditionnelle chinoise d'origine manchoue qui permet aux femmes de montrer pleinement sa féminité.
0: Quand tu te trouves dans le magasin, tu peux dire au vendeur « 我想买一件旗袍. » Je n'ai pas la peine de répéter.
1: Ok, wow.
0: Xiang, vouloir.
1: Xiang.
0: Mai, acheter.
1: Mai.
0: Yijian, qi pao. C'est une robe fondue des deux côtés, une robe chinoise.
1: Voilà, qi pao, qui se traduit en français par robe fendue des deux côtés. Mais maintenant, on a tendance à utiliser directement sa prononciation en chinois, c'est-à-dire qu'on n'utilise plus robe fendue des deux côtés, on dit directement qi pao. La phrase en entier, Tai.
0: 我想买一件旗袍. Ok, maintenant on va écouter le premier dialogue.
2: 您要买什么衣服?
3: 我想买一件旗袍.
1: Et je veux demander en quel tissu est cette robe. Alors comment dit-on ça en chinois, Tai?
0: Tu peux dire 这是什么料子的? 这, ce.
1: 这.
0: 是 veut dire être.
1: 是.
0: 什么 veut dire quel.
1: 什么.
0: 料子, tissu.
1: 料子.
0: 这是什么料子的?
1: Qui veut dire quel est ce tissu? Bon, on s'écoute le dialogue.
3: 这是什么料子的?
2: 真丝的.
1: Voilà, on vient d'écouter le dialogue. Il me semble que le vendeur répond c'est de la soie. Alors, comment on dit le mot soie en chinois, Tai?
0: 真丝.
1: 真丝. Une nouvelle phrase, mais de quelle couleur faut-il l'acheter, le bleu ou la jaune?
0: Bon, là, tu peux demander l'avis de tes amis chinois, sinon tu peux aussi décrire au vendeur ta mère, c'est-à-dire sa couleur de peau, son style, ses préférences quant aux couleurs. Tu peux ainsi demander 蓝色的好还是黄色的好? 蓝色的, le bleu.
1: 蓝色的.
0: 还是 veut dire ou.
1: 还是.
0: 黄色的, le jaune.
1: 黄色的.
0: 好 veut dire mieux, meilleur.
1: 好.
0: Donc la phrase au complet, 蓝色的好还是黄色的好? Ok, on va écouter le troisième dialogue.
3: 蓝色的好还是黄色的好?
2: 蓝色的更适合您.
1: Voilà, il me semble que dans ce dialogue, le vendeur répond au potentiel acheteur, le bleu vous va mieux. Comment dit-on ça en chinois, Tai?
0: 蓝色的更适合您.
1: Voilà, et on aura compris que 蓝色的, ça veut dire...
0: Le bleu.
1: Ok, on est d'accord. Bon, je crois que tu vas m'apprendre une autre phrase. C'est quand même important d'essayer les vêtements. Alors, comment dit-on ça en chinois? Je peux l'essayer.
0: 我能试试吗?
1: 我能试试吗?
0: 我能试试吗? 我, bien sûr, c'est je.
1: 我.
0: 能, pouvoir.
1: 能.
0: 试试, essayer.
1: 试试.
0: 我能试试吗?
1: Bon, on s'écoute tout de suite le dialogue 4.
3: 能试试吗?

0: 您穿什么号的？
1: 中号的。
2: Allez, dans les phrases que nous venons d'entendre, on a bien sûr entendu « je peux l'essayer ». Et il y avait deux autres phrases. Alors la deuxième phrase, c'était « quelle est votre taille ?» Comment dire ça en chinois ?
1: 您穿什么号的？
2: Voilà, et la réponse de la femme, c'était « je suis de taille moyenne ». Alors comment dit-on « moyenne taille » ?
1: 中号的。
2: Ok, bon, ça y est, le tissu choisi, la robe également. Bref, tout va bien. Mais j'aimerais bien sûr qu'on me fasse une petite réduction, comme on demandait ça en chinois, Tai.
1: Bon, alors ça, je te propose d'écouter d'abord le dialogue 5 dans lequel tu vas trouver les réponses.
3: 多少钱？
0: 980元。
3: 太贵了，能打折吗？
0: 可以打九折。
1: Alors Thomas, mon étudiant, as-tu saisi quelque chose de ce dialogue?
2: Je pense, ouais, mais alors le mieux, c'est que tu répètes les phrases une fois en chinois et que je les répète, moi, en français.
1: D'accord. 多少钱?
2: Ça fait combien?
1: 980元。
2: 980.
1: 太贵了。
2: C'est très cher.
1: 能打折吗?
2: Est-ce que vous pouvez me faire une réduction?
1: 可以打九折。
2: 10% de réduction.
1: Ok, maintenant je propose qu'on révise un peu les phrases clés d'aujourd'hui avant de repasser les dialogues au complet.
2: Voilà, alors on va s'écouter les phrases. Je veux acheter une qipao.
1: 我想买一件旗袍。
2: C'est en quel tissu?
1: 这是什么料子的?
2: Lequel est le mieux? Le bleu ou la jaune?
1: 蓝色的好还是黄色的好?
2: Est-ce que je peux l'essayer?
1: 能试试吗?
2: Est-ce que vous pouvez me faire une petite réduction?
1: 能打折吗?
2: Ok, allez, on se réécoute les dialogues en complet, donc avant de passer à notre rubrique ABC de la culture chinoise.
0: 您要买什么衣服?
3: 我想买一件旗袍。这是什么料子的?
0: 真丝的。
3: 蓝色的好还是黄色的好?
0: 蓝色的更适合您。
3: 能试试吗?
0: 您穿什么号的?
3: 中号的。多少钱？
0: 980元。
3: 太贵了，能打折吗？
0: 可以打九折。
1: C'est tout ce qu'on a appris aujourd'hui. Passons maintenant à la rubrique ABC de la culture chinoise.
2: Voilà, aujourd'hui il sera question de couleurs. On sait que le rouge est une couleur très appréciée par les Chinois parce qu'il incarne le bonheur, la joie. Lors des fêtes, on accroche partout des lanternes rouges, en fait, aux maisons, au plafond. Il y en a partout dans la rue. Lors des mariages, des cérémonies heureuses, la fiancée porte également un vêtement rouge, des chaussures rouges, et le palanquin pour la transporter est aussi généralement de couleur écarlate. Le rouge est en même temps un signe de réussite, et si quelqu'un se trouve dans une situation favorable, on dit Tai.
1: Zǒu hóng.
2: Voilà, et si on le traduit mot à mot, ça veut dire marcher vers le rouge.
1: Et la personne qui a la faveur du chef est nommée Hong Ren.
2: Voilà, ça veut dire la personne rouge.
1: Le fait de distribuer le profit est appelé feng hong.
2: Voilà, distribuer le rouge.
1: Le rouge incarne aussi la beauté. On qualifie le visage d'une belle femme hong yan.
2: Par contre, en Occident, le rouge porte une signification toute différente et relativement péjorative. On le lit souvent au feu, à l'enfer, au sang, toute une symbolique qui nous vient des temps moyenâgeux. Il symbolise également la cruauté ou bien sûr, le rouge, c'est la couleur du sang.
1: Voilà une preuve de plus de la différence culturelle.
2: Tout à fait. Salut Tai et à la prochaine.
1: Salut Thomas, à la prochaine fois.

Voilà, c'est la fin de cette émission d'In Vivo. Merci de l'avoir suivie. Vous pouvez réécouter cette émission sur le site french.cai.cn. Au revoir et à la prochaine.

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0: L'Iran et les États-Unis et le Pakistan se préparent à entamer des négociations techniques en vue d'un accord de paix. Le Pakistan, qui joue le rôle de médiateur sous la houlette du Premier ministre Shehbaz Sharif, a indiqué que les négociations débuteraient ce dimanche. Le vice-président américain J.D. Vance est arrivé en Suisse. L'équipe de négociation américaine comprend l'envoyé spécial Steve Witkoff et le gendre de Donald Trump, Jared Kushner. Avant son départ, M. Vance a déclaré aux journalistes qu'il espérait faire avancer le dossier nucléaire iranien et répondre à la demande de l'Iran visant à ce qu'Israël cesse de bombarder le Liban. La délégation iranienne, composée notamment du négociateur en chef Mohammad Bagher Ghalibaf et du ministre des Affaires étrangères Seyed Abbas Arakchi, est arrivée en Suisse samedi. Le mémorandum d'entente entre les États-Unis et l'Iran a fait naître l'espoir d'un soulagement économique pour l'Iran, grâce à l'assouplissement des sanctions américaines et à la libération des avoirs iraniens gelés, qui font l'objet de discussions. CGTN s'est entretenu avec l'ancien ministre de l'économie, Ehsan Kanduzi, pour savoir ce que cela pourrait signifier pour les Iraniens et la croissance du pays.
1: Docteur Kanduzi, merci beaucoup de prendre le temps de vous entretenir avec CGTN. Quel sera le premier avantage économique que les Iraniens ordinaires sont susceptibles de constater si cet accord aboutit?
2: En supposant que les Américains tiennent leurs promesses et respectent le mémorandum d'entente signé, une opportunité de coopération en dehors du régime des sanctions verra le jour. Les États-Unis se sont engagés à suspendre toutes les sanctions antérieures contre l'Iran dès la finalisation de ce mémorandum d'entente. Par conséquent, dans les domaines des affaires nationales, du commerce avec des partenaires étrangers et des règlements en devises, où la Banque centrale et les exportateurs iraniens ont besoin de mécanismes fluides et efficaces, les perspectives sont très prometteuses. Toutes les retombées de cette facilitation des

0: ainsi que des développements régionaux. Ils ont souligné la nécessité de tirer parti de cette dynamique pour apaiser les tensions. Royaume-Uni, une enquête est en cours suite à une collision ferroviaire survenue au nord de Londres. L'accident qui s'est produit vendredi a fait un mort et plus de 80 blessés.
1: Nous savons qu'il y a eu plusieurs blessés graves et que, malheureusement, une personne est décédée. Je tiens à exprimer ma gratitude aux services d'urgence qui sont intervenus très rapidement sur les lieux, ainsi qu'aux inspecteurs de la direction d'enquête sur les accidents ferroviaires qui se sont rendus sur place en quelques heures. Nous veillerons à ce qu'une enquête approfondie soit menée afin de déterminer les causes de cette collision et de tirer les leçons nécessaires afin qu'un tel incident ne se reproduise plus jamais.
2: Le Premier ministre britannique Keir Starmer a qualifié cet incident de tragique dans un message publié sur le réseau social X. L'incident a perturbé le trafic ferroviaire sur cette ligne très fréquentée qui dessert Londres.
0: La France se prépare à affronter sa deuxième vague de chaleur de l'année avec des températures avoisinant les 39 degrés Celsius et des prévisions de 40 degrés dans certaines régions. 61 départements sont en alerte canicule. Le président Emmanuel Macron a appelé la population à la vigilance. Le gouverneur de la Banque de France a averti que la chaleur prolongée pèserait sur la croissance économique nationale en raison des catastrophes qu'elle pourrait entraîner. Compte rendu depuis Paris.
1: Partout en France, les gens font tout ce qu'ils peuvent pour se rafraîchir, alors que les prévisions annoncent une vague de chaleur généralisée, prolongée et intense. Plus de la moitié de la population est placée en alerte canicule. Il s'agit de la deuxième vague de chaleur de l'année. Le président français appelle à la vigilance, les températures devant dépasser les 40 degrés Celsius dans les jours à venir. Ici, à Paris, les abords du canal Saint-Martin sont bondés. Les autorités ont ouvert certaines parties du canal à la baignade, offrant ainsi à ceux qui osent s'y baigner la possibilité de se rafraîchir et d'échapper à la chaleur accablante.
3: Nous sommes venus ici, au canal, pour nous baigner. Il fait vraiment trop chaud.
4: Je pense que j'utilise simplement les mêmes astuces que tout le monde, fermer les volets, fermer les fenêtres. Il y a beaucoup de points d'eau dans tout Paris et on encourage les gens à les utiliser, aller au travail si on a la clim ou aller à la salle de sport, il y a toujours un endroit climatisé. Rester à l'intérieur, en fait.
1: Ailleurs, des drones ont été déployés pour surveiller les cours d'eau où la baignade est interdite, tandis que des restrictions d'eau ont été imposées dans une cinquantaine de départements à travers la France et qu'une ligne d'assistance dédiée à la canicule a été mise en place par le ministère de la Santé. Certaines écoles ont été fermées et les examens reportés, tandis que certaines rames de métro non climatisées ne circuleront pas. Parallèlement, il semblerait que quatre centrales nucléaires du pays devraient réduire leur production dans les jours à venir en raison de la température inhabituellement élevée de l'eau des rivières utilisées pour les refroidir. Dimanche, c'est la fête de la musique, mais dans certaines régions, les festivités ont été annulées. Alors que les températures continuent de grimper, les autorités françaises exhortent la population à prendre dès maintenant des précautions, craignant que le pire de cette vague de chaleur soit encore à venir.
0: Les autorités de la République démocratique du Congo ont annoncé que le nombre de cas confirmés d'Ebola s'élevait désormais à 956, dont 247 décès. Le ministère de la Santé de la RDC indiquait que plus de 90 personnes s'étaient rétablies. La RDC est confrontée à de multiples défis pour endiguer le virus, principalement en raison de la résistance des communautés locales et d'une pénurie de personnel médical. Les conflits dans les zones touchées par le virus limitent également l'accès des équipes d'intervention. Le ministre de la Santé de la RDC a averti que le nombre de cas confirmés allait augmenter dans les prochains jours. Et c'est une lueur d'espoir pour de nombreux patients qui ont guéri après avoir été déclarés positifs au virus Ebola, même si le défi reste immense. En République démocratique du Congo, le gouvernement a annoncé la sortie de l'hôpital de 62 personnes guéries dans la région orientale du pays touchée par l'épidémie. Les partenaires sanitaires saluent le travail du personnel soignant et appellent la population à se rendre rapidement dans les centres de santé, loin de toute croyance erronée. Cependant, la réticence de certaines communautés qui doutent encore de l'existence de la maladie demeure un obstacle majeur. Le correspondant de CGTN français à Kinshasa en RDC, Biobe Malanga, s'est rendu en Ituri.
5: Au centre de traitement de Mungwalu, les équipes médicales se battent sans relâche contre la souche Bundubuyo, une variante du virus Ebola pour laquelle il n'existe encore aucun traitement spécifique ni vaccin totalement homologué. Malgré ces difficultés, les soignants ont réussi à sauver des vies. De l'aurore de la mort au témoignage de la vie, le parcours exceptionnel d'une guérison d'une maladie grave, comme témoigne cette dame.
6: J'étais comme malade, vraiment très malade, au point d'atteindre un état qui ne ressemblait plus à rien, qui était désespéré, mais Dieu m'a sauvée, il m'a sortie de cette maladie. Je...

0: lui rend grâce, que son nom soit glorifié. C'est pour cela que je sais que là où je suis, j'ai l'espoir de vivre. Ce dont je sors ne s'est pas joué à grand-chose, je reviens de loin.
1: D'autres survivants, à l'image du pasteur Yange Ondenirigem, affirment avoir beaucoup appris de cette épreuve. Ils exhortent désormais leur communauté à se rendre immédiatement à l'hôpital, dès les premiers symptômes, et à respecter scrupuleusement les consignes sanitaires en vigueur.
2: Ebola tue, mais c'est guérissable. C'est une maladie, mais guérissable. Exemple typique, je suis témoin. J'ai été victime, mais voici guéri. C'est pour dire que si jamais quelqu'un tombe malade, si jamais il y a des cas de victimes dans la maison, qu'il enlève la honte, qu'il prenne courage, qu'il informe au centre de riposte Ebola, sûrement il sera guéri.
1: Pour le ministre de la Communication et Médias, Patrick Muyaya, la lutte contre l'épidémie exige des actes concrets et mobilisation générale plutôt que des polémiques, invitant ainsi à un sursaut de responsabilité collective.
3: Le gouvernement n'a pas attendu les partenaires. On est aujourd'hui à 50 millions donnés par le gouvernement parce qu'il faut que nous-mêmes nous pressions par l'exemple. Première chose. Deuxième chose, lorsque j'entends certaines parler, critiquer, lorsqu'on regarde le travail qui est fait sur le terrain, je crois que les journalistes, si vous vous tournez un peu de ce côté-là, il y a des critiques qui doivent leur être retournées. Alors, il y a une chose, nous sommes tous engagés dans un objectif commun, de finir cette épidémie.
4: Au cœur de la province de l'Ituri, le chef-lieu Bounia est devenu l'épicentre des opérations de la riposte contre l'épidémie Ebola. C'est ici que les autorités sanitaires concentrent le plus gros de leurs efforts pour endiguer une crise qui continue de susciter une vive inquiétude au sein de la population. La gravité de la situation se reflète directement dans les données épidémiologiques. Le bilan s'élève désormais à 933 cas confirmés et 245 décès, tandis que 416 personnes sont actuellement hospitalisées. Avec un taux de létalité atteignant 26%, l'urgence sanitaire s'accentue, contraignant les équipes médicales à intensifier d'urgence leurs interventions sur le terrain pour stopper cette chaîne de transmission du virus. Diop Malinga, Sidi Tiène Français, Bounia, Ituri.
5: Les Colombiens se rendent aux urnes pour ce que certains qualifient d'élection la plus polarisée depuis des années. La Colombie a fermé ses frontières terrestres et fluviales avec le Venezuela à la veille du second tour de l'élection présidentielle. Le scrutin oppose deux candidats au point de vue diamétralement opposés sur la manière de résoudre les problèmes les plus urgents du pays. Reportage depuis Bogota.
6: Les émotions sont vives alors que les Colombiens s'apprêtent à élire leur prochain président ce dimanche. Les citoyens ont le choix entre deux candidats qui divisent l'opinion publique. Au premier tour, Ablardo de la Espriella, outsider politique de droite, a terminé de justesse en tête avec 43% des voix. Son adversaire, Ivan Cepeda, candidat de gauche représentant le parti actuellement au pouvoir, a recueilli 41% des voix. Pendant la campagne, M. de la Espriella a promis de s'attaquer à la violence, l'un des principaux problèmes de la Colombie. Ses détracteurs ont exprimé leur inquiétude quant au fait qu'il a gagné de l'argent en tant qu'avocat pénaliste pour certaines des figures les plus notoires de la pègre sud-américaine. Mais ses partisans voient en lui un avocat qui a promis une offensive sans merci contre la criminalité, avec des projets visant à construire 10 méga-prisons et à réduire de 30% les violences sexistes.
7: Je serai implacable envers ceux qui cherchent à détruire la Colombie. Je serai ferme face aux criminels. Je serai sans concession face aux corrompus. Je serai inébranlable face au terrorisme et j'agirai par la raison ou par la force de la loi.
6: De l'autre côté se trouve Ivan Cepeda, sénateur de 63 ans ayant exercé 3 mandats, représentant la coalition Pacte historique du président Gustavo Petro. Il a axé sa campagne sur la poursuite des politiques de justice sociale et sur la promesse de renforcer les réformes économiques lancées par le président sortant. La réforme la plus populaire est la forte augmentation du salaire minimum national.
7: Nous avons commencé à mettre en pratique le principe selon lequel notre deuxième administration, tout comme la première, sera avec le peuple, par le peuple et pour le peuple.
6: Les détracteurs de M. Cepeda s'inquiètent de son intention de poursuivre la stratégie de paix totale du président Gustavo Petro, qui privilégie les négociations avec les groupes rebelles et les gangs criminels encore actifs. Les électeurs vont se rendre aux urnes après une année tumultueuse que le Comité international de la Croix-Rouge a qualifiée de « la pire crise humanitaire liée à un conflit armé de ces 10 dernières années ». Cette année, Des groupes armés ont mené des attaques à l'aide de drones et ont assassiné un candidat à la présidence en juin de l'année dernière. Cela rend cette campagne électorale particulièrement émotionnelle et tendue. Un analyste colombien souligne l'importance des réseaux sociaux dans le cadre de ces élections. Ce sera la première élection colombienne au cours de laquelle aucun candidat n'aura accepté de débattre de son programme à la télévision.
8: Les candidats ont compris que la mise en contraste de leurs opinions lors d'un débat télévisé n'était pas si importante, mais que le contraste qu'ils souhaitaient créer et mettre en avant passait par de très courtes vidéos sur les réseaux sociaux, qui renforcent davantage un sentiment de division, plutôt qu'une proposition programmatique à proprement parler.

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0: Bonjour à toutes et à tous, bienvenue à l'écoute de l'émission Classeco. Depuis le 20e congrès national du Parti communiste chinois, la modernisation chinoise a suscité beaucoup de discussions, non seulement en Chine, mais aussi sur la scène internationale. Quelle nouveauté apporte ce concept de modernisation? Quel est son apport dans le succès du développement de la Chine? Comme l'indique le rapport du 20e congrès du Parti communiste chinois, ce concept se caractérise par la grande taille de la population chinoise, la prospérité commune du peuple tout entier, l'équilibre entre la civilisation matérielle et spirituelle, une coexistence harmonieuse entre l'homme et la nature, ainsi que la poursuite de la voie du développement pacifique. Pour mieux comprendre ce concept et les opportunités qu'elle apporte et apportera au monde, notamment en ce qui concerne les pays émergents, je vous invite à suivre cette émission. Ne quittez pas, Classeco commence tout de suite.
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2: Bonjour à tous. Depuis le 20e congrès national du Parti communiste chinois qui s'est tenu en octobre de l'année dernière, la modernisation chinoise est devenue un sujet très discuté au sein de la communauté internationale. Quelles sont les principales caractéristiques de la modernisation chinoise? Quelles opportunités va-t-elle apporter à la coopération sino-africaine? Voici les principaux thèmes d'aujourd'hui et nous avons le plaisir d'en parler avec plusieurs invités qui vont partager avec nous leur regard sur la modernisation chinoise ainsi que leurs attentes et leurs espoirs vis-à-vis de la coopération sino-africaine. Je vous présente tout de suite nos invités. Madame Yu Jia, professeure à l'Institut de la Nouvelle Économie Structurelle de l'Université de Pékin. Bonjour.
3: Bonjour.
2: Monsieur Liu Fan, fondateur du groupe Matavert Investment. Bonjour.
4: Bonjour, bonjour à tous.
2: Monsieur Coco Wotocho Dozo, économiste et responsable de la société Beijing TZ Trade and Consulting. Bonjour.
5: Bonjour.
2: Monsieur David Richman Hakotomavo, membre du cabinet du président de la Haute Cour constitutionnelle de Madagascar.

0: Madagascar et directeur général et fondateur de The Way. Bonjour.
1: Bonjour tout le monde, merci.
0: Ensuite, monsieur Augustin F.C. Hall, professeur de l'université de Sherman et consultant à l'UNESCO. Bonjour.
2: Bonjour.
0: Et enfin, monsieur Meparek Boukapa, ingénieur algérien. Bonjour.
3: Bonjour.
0: Le président chinois Xi Jinping a souligné que la modernisation chinoise dissipe le mythe que la modernisation est synonyme d'occidentalisation. Elle ouvre de nouvelles voies de modernisation pour les pays en développement. Elle montre une autre image de modernisation et propose pour cela une solution chinoise pour que l'humanité puisse construire un meilleur système social. Monsieur Rakoto Mavo, que pensez-vous de ces propos?
1: Oui, effectivement, merci beaucoup. La Chine, comme tout à l'heure vous avez mentionné, il y avait l'ouverture et aussi l'éradication de la pauvreté. C'est vraiment la clé du voûte de la modernisation chinoise. À mon avis, la route de la soie, ou Belt and Road Initiative, est une initiative mal interprétée par d'autres puissances, au fait. D'où la difficulté pour cette initiative d'atteindre ses objectifs finaux. Il est nécessaire donc de sensibiliser le BRIC, car la notion de partage y existe constamment. Ce que j'aime dans le Belt and Road Initiative, c'est la complémentarité de chacun dedans. Car dans la route de la soie en question, chacun peut jouir de ce qu'il cherche, dans la paix et la prospérité mutuelle, que ce soit des marchandises, que ce soit de la connaissance ou des technologies et manières de faire, des opportunités de business et d'échange, de découvrir que dans ce monde, il n'y a pas que nous seuls, il y a d'autres êtres humains. Dans d'autres pays, il y a aussi d'autres cultures. Et BRI a réalisé cela pendant 10 années. Et j'espère que ça va toujours aller dans le bon sens parce que ça peut étendre vers d'autres horizons, voire même dans d'autres univers. Échanger avec d'autres êtres, pourquoi pas. Et il faut bien mettre en relief que la Chine est un grand pays qui a la capacité de changer le cours des choses. Et elle a commencé avec ses citoyens, son peuple, et la Chine est bien gouvernée jusqu'à maintenant. En ce moment, nous voyons beaucoup de pays mal gouvernés qui sont au bord de disputes, de désorganisations, et des peuples en souffrent au fait dans une injustice perpétuelle. Donc, il est donc du devoir de la Chine de prendre les mesures nécessaires pour établir une paix durable. Pas seulement dans la vie réelle, mais aussi dans les réseaux sociaux, et surtout l'Internet en général, car chacun de nous mérite une meilleure qualité de vie dans toute sa dignité. Dans cette notion, beaucoup de pays en voie de développement, comme l'Afrique, il y a beaucoup de pays africains, espèrent bien que la Chine puisse porter haut leur voix, car ceci est bel et bien la notion de destin commun. On le dit en chinois, Zhen Lei Ming Yun Kontanti. Merci.
0: Merci. Et Monsieur Tozo, selon vous, quelles sont les opportunités que la modernisation chinoise offre au développement de l'Afrique?
4: En fait, les Chinois sont assez doués, par exemple, pour mettre en place des zones économiques spéciales ou des parcs technologiques à l'intérieur de la Chine. Ce que nous, en tant qu'Africains, ce que nous recherchons, c'est que ce genre de capacités soient massivement transmises en Afrique. Nous savons que la Chine est déjà présente dans plusieurs secteurs en Afrique, les infrastructures, la construction des économies spéciales, le commerce, l'investissement, mais nous voulons en fait que ça soit mis en grande échelle pour tous les pays africains. Je parle tantôt de pacte.

0: technologie parce que c'est en instaurant des parcs technologiques que la Chine peut véritablement être plus proche des peuples africains pour pouvoir transmettre les technologies. Souvent, les pays africains, dans les pays africains, nous parlons du transfert des technologies, voilà, par le biais des investissements, mais c'est souvent utilisé comme un terme générique. Il y a pas assez de spécificité. Comment est-ce que nous voulons que ces technologies nous soient transmises? Alors, ce que moi je propose, c'est ça. Il faut que les parcs technologiques qui ont été implantés en Chine, qui ont permis aux Chinois d'innover à grande échelle, et de permettre à la Chine d'être ce qu'elle est aujourd'hui, demandons aux Chinois de nous assister à pouvoir acquérir ces savoirs, et pour pouvoir acquérir ces savoirs à grande échelle aussi chez nous, il faut que ces parcs technologiques soient aussi implantés dans des pays africains. Je sais que ça a déjà commencé, mais nous les voulons à grande échelle. Voilà.
1: Merci. Et Monsieur Hall, quel est votre point de vue? Comment, d'après vous, comment les pays africains se sont-ils inspirés de ce concept de modernisation chinoise?
2: Je suis un vieil universitaire, je me méfie des grandes envolées lyriques. Donc, j'y participe à ma manière. C'est-à-dire, comme enseignant, j'ai amené les étudiants chinois à faire de l'archéologie. Je suis archéologue de formation. Donc, en collaboration avec l'université sénégalaise, j'ai mis les étudiants sénégalais et les étudiants chinois ensemble dans un programme de recherche qui se poursuit aujourd'hui. C'est ma manière de contribuer à la construction d'une communauté au futur partagé. Et c'est aussi une manière de collaborer sur le plan de la recherche scientifique. Et c'est en fait la raison pour laquelle j'ai quitté mon poste en France pour venir à l'université de Xiamen, parce qu'il y avait cette offre de construire un centre de recherche africain qui travaillait sur le plan strict de l'université à mettre la Chine et certaines parties du continent africain ensemble pour travailler vers l'amélioration des connaissances et la formation des étudiants. Donc, je pense que avec les différentes composantes, compétences des membres de ce panel, et il y a plusieurs accès à la modernisation des relations Chine-Afrique. Et je pense que je mets surtout l'accent sur ce que nous pouvons appeler modernisation à visage humain, avec un accent particulier sur les échanges culturels. Je pense qu'une meilleure connaissance de personne à personne entre les Chinois et les Africains aidera énormément à construire des relations durables pour un développement harmonieux dans la nouvelle ère, tel que le présenté dans le rapport du 20e Congrès. Donc chacun à son niveau hein, participe à cette grande œuvre et je pense que la grande incompréhension dont parlaient les collègues tout à l'heure relève de la compétition géostratégique. Vous savez bien que les pays ont peut-être des amis mais surtout des intérêts. Donc tant que les intérêts africains convergent avec les intérêts chinois, nous avons intérêt à continuer à travailler dans cette direction-là et faire le gros dos pour les intérêts qui essayent de contrer ce mouvement-là. Mais on ne peut pas construire un monde à l'écart de tout le reste de la planète, dont la recherche de la paix, de la coexistence pacifique qu'on a connue comme slogan pendant longtemps, est peut-être de mise dans ce monde qui est dans une période un peu de turbulence, comme on peut dire, hein. Et je pense que la meilleure connaissance de personne à personne, des Chinois, des Africains, est une des méthodes pour avancer dans cette direction-là. Merci bien.
1: Merci. Le 20e congrès national du PCC a appelé à promouvoir intégralement le grand renouveau de la nation chinoise grâce à la modernisation chinoise. Cette modernisation chinoise offre sans doute non seulement des opportunités à la Chine, mais aussi au monde, et notamment en termes de coopération sino-africaine. Madame Yu, vous effectuez régulièrement des voyages en Afrique, comme ce que vous avez dit tout à l'heure. Vous êtes actuellement en Éthiopie. Et quelles sont vos observations sur la coopération sino-africaine?
3: Oui, merci. Permettez-moi de, avant de répondre de cette question, permettez-moi de citer la nouvelle économie structurelle, qui est une théorie de l'économie du développement en basant sur des expériences des pays en voie de développement et surtout celle de la Chine, en soulignant le rôle équilibré de l'État et du marché. Donc, moi-même, mon rôle d'appliquer cette théorie dans les pays en voie de développement. Et c'est pourquoi je suis là en Afrique aujourd'hui. Et nous faisons l'analyse des ressources et avantages comparatifs des pays en proposant le développement des zones économiques spéciales ou parcs industriels pour accueillir et attirer les investissements du reste du monde. Et on propose fortement la coopération triangle entre les pays africains, la Chine et les pays occidentaux, et surtout les pays européens et les États-Unis, en passant sur les avantages comparatifs de chaque partenaire, disons la technologie, le marché global et la délocalisation des industries à forte intensité de main-d'œuvre. Et d'après nos études, il y a un très fort potentiel pour délocaliser une partie des industries chinoises vers le continent africain en profitant des coûts moins chers de la production et plus les accords du commerce préférentiel avec les marchés européens ou des États-Unis. Et ça va beaucoup faciliter l'industrialisation pour des pays africains et aider à créer des emplois et augmenter leurs revenus d'export. Et par exemple, cette fois, je voyage en Éthiopie avec le groupe Huatian. Huatian est une entreprise qui fait des chaussures et qui ont déjà créé plus de 8000 employés en Éthiopie depuis l'année 2012. Et cette fois, dès le premier jour de mon arrivée ici, je vois tous les matins, très tôt de matin, disons 7 heures de matin, et jusqu'à 6 heures de l'après-midi, il y a beaucoup de jeunes, environ vingtaine, trentaine de jeunes, qui attendent à l'entrée principale de l'usine pour tenter de trouver le travail. Donc, il est clair que la création d'emplois et l'exportation vers le marché global sont les deux priorités pour les pays africains. Donc, dans cette situation, la modernisation chinoise ouvre une nouvelle voie dont les pays en développement peuvent s'inspirer des expériences très précieuses, et surtout pour les pays africains. Et l'Afrique a des avantages en termes de ressources, de jeunes populations et d'immenses marchés. L'expérience chinoise, la sagesse chinoise et les solutions chinoises sont très appropriées pour être référence pour les pays africains.
1: Merci. Ouais. Et Monsieur Leo, vous êtes installé à Madagascar. Pouvez-vous nous présenter un peu la situation en termes d'échanges entre la Chine et Madagascar?
4: Quand on parle de Madagascar, les échanges économiques entre la Chine et Madagascar, c'est vrai, durant la dernière dizaine d'années, se sont considérablement développés. Et la Chine est devenue l'un des principaux partenaires commerciaux de Madagascar, avec des échanges commerciaux de bilatéraux environ 1,5 milliard de dollars. C'était le chiffre en 2019. Bon, j'ai pas pu avoir autre chiffre de la dernière année, mais qui représente déjà environ à peu près 20% du commerce extérieur de Madagascar. Donc, c'est-à-dire que c'est vraiment la Chine est le premier partenaire économique pour Madagascar. Je pense que David le connaît bien aussi. Hein. Merci.
1: Merci. Alors, Monsieur Rakotomavo, avez-vous des choses à ajouter sur la coopération entre la Chine et Madagascar?
5: Je pense que le professeur, madame de l'université,
1: Pékin.
5: l'économiste qui a de l'université de Beijing, oui, a vraiment clarifié la position de la Chine économiquement. Et je pense que

0: la notion et les trajectoires que la Chine a pu surmonter, ce sont des choses à vraiment apprendre. Et surtout pour l'Afrique qui est encore en train de comment dire ça, se battre contre lui-même, parce qu'en Afrique il y a beaucoup de obstacles qu'on doit d'abord résoudre. Par exemple, la corruption, la paresse, la mauvaise foi, et aussi la ponctualité, la notion de temps et notion de paix. Et après ça, peut-être qu'il y a moyen pour nous de, comment dire ça, atteindre le début de notre modernisation. Mais là, actuellement, on peut, comment dire ça, se rapprocher de la Chine et, comment dire ça, aussi apprendre des expériences de la Chine pour améliorer notre système, surtout dans la gouvernance. Et donc, je propose que l'Afrique se rapproche de plus en plus avec la Chine pour améliorer sa modernisation. Merci.
1: Merci. Ouais, monsieur Boukapa, allez-y.
2: On dit sur ce que vient de dire monsieur de Madagascar. En fait, en parlant de ces maux sociaux qui existent réellement en Afrique, moi je dirais qu'ils ont une raison, ils ont une cause. Et c'est les mêmes maux dont souffrait la Chine pendant les guerres de l'opium. C'est-à-dire, tout ce que vous venez de dire pour l'Afrique existait en Chine à cause justement de certaines interventions occidentales. Donc, l'objectif, c'est d'abord de lever ces contraintes. La Chine a souffert d'exactement des mêmes problèmes. Au début du XXe siècle, les Chinois étaient paresseux, étaient menteurs, étaient fourbes, étaient tout ce que vous voulez. Donc, on ne laisse rien de côté. Et aujourd'hui, on dit la même chose des Africains. Moi, je dis que l'être humain est le même où qu'il soit. Ce sont les conditions de vie, les conditions dans lesquelles il a été traité, qui font qu'il est bon ou qu'il est mauvais. Aujourd'hui, il faut lever ces contraintes. Il faut lever ces contraintes. On les a identifiées. Elles sont claires. Elles sont dues à une longue période d'esclavage, à une longue période de colonisation, à une période d'exploitation qui continue aujourd'hui même. Aujourd'hui même, l'exploitation des pays africains est terrible, à tel point qu'aujourd'hui, il y a un pays africain, je dirais pas le nom, qui est l'un des plus grands producteurs d'or au monde, mais qui n'a pas un kilo de réserve d'or chez lui. Et de l'autre côté de la mer, il y a un pays qui n'a pas un gramme d'or dans son sous-sol et qui est qui a la troisième réserve mondiale en or. Donc, ce sont ces choses-là. Les Africains ne sont pas mauvais. C'est des gens comme tout le monde, comme tout le reste. C'est les conditions dans lesquelles ils sont. Aujourd'hui, on souffre de l'émigration. De l'immigration clandestine qui fait que des milliers et des milliers d'Africains meurent en Méditerranée parce qu'ils essaient de fuir la misère qui a été provoquée chez eux. Et je rejoins Madame Yujia sur ce qu'elle a dit. En créant de l'emploi en Afrique, on permettra à ces jeunes de rester chez eux, de se développer chez eux, d'apprendre chez eux, d'avoir un meilleur avenir chez eux. C'est pas la peine qu'ils aillent ailleurs. Mais aujourd'hui, malheureusement, l'Afrique est utilisée comme une mine. On exploite et ensuite on la laisse. On coupe les forêts, on exploite les minerais, on exploite les personnes et on les laisse dans l'obscurité, on les laisse dans l'ignorance et la maladie. Et on parle de beaucoup de choses, ce qui se passe en Afrique. Donc ce sont ces choses-là qu'il faut que la Chine essaye d'aider à résoudre. Donc la misère, le niveau de vie, relever le niveau de vie, et vous allez voir qu'il n'y aura plus de personnes qui voudront aller ailleurs pour être humiliées, pour être maltraitées. Personne au monde ne veut être humilié et maltraité. Tout le monde veut être digne chez soi. C'est la misère qui fait fuir les gens. Donc faisons en sorte que cette misère-là soit combattue, et soit combattu par des moyens scientifiques, technologiques. Aujourd'hui, ils existent. Il n'y a plus de problème de la technologie. Et aujourd'hui, la preuve, nous sommes en train de discuter tous ensemble.

0: aux quatre coins du monde. Donc, lutter contre la misère, lutter contre l'immigration clandestine, et vous allez voir que la Chine, dans 10 ans, pardon, l'Afrique, dans 10 ans, c'est un lapsus presque révélateur. L'Afrique dans 10 ans sera aura le prendra le même chemin que la Chine.
1: Merci. Madame Yuya, vous avez des choses à ajouter?
2: C'est un point concernant le concept de la modernisation chinoise. En fait, je pense que peut-être le plus important, c'est que c'est la modernisation chinoise fournit des idées pour le développement de l'Afrique. Par exemple, au cours des 40 dernières années de réformes et d'ouverture, pour la Chine, la principale raison de la croissance économique est le changement de mentalité. Et dans le passé, les idées de développement de certains pays africains suivaient essentiellement les théories des pays occidentaux. Mais cependant, les théories et les expériences des pays occidentaux ou bien des pays développés sont basées sur leurs propres conditions et ne sont pas applicables aux pays africains. Mais la Chine, on a commencé comme le pays le plus pauvre du monde et les conditions préalables sont proches de celles des pays africains. Et par conséquent, l'expérience et les théories accumulées par la Chine ont davantage valeur de référence pour les pays africains ou bien d'autres pays en développement. Et donc, maintenant, je suis assez confiante parce qu'après 3 ans de la pandémie, je pense que les conditions sont prêtes pour la relance économique et les pays comme l'Éthiopie, la Côte d'Ivoire, le Bénin et le Togo auront un taux de croissance très fort d'environ 6% ou même plus. Et je suis confiante que maintenant, c'est le bon moment pour investir en Afrique et le continent est tout à fait capable de participer à la mondialisation avec ses propres ressources et avantages comparatifs. Merci.
1: Merci Madame Yu. Et Monsieur Hall, est-ce que vous partagez le même point de vue avec Madame Yu? Quelles sont vos attentes?
3: Absolument. Je pense que je pense que je pourrais même dire que le 23e siècle sera le siècle de l'Afrique. Je suis archéologue par formation, hein, donc j'ai un rapport au temps qui est un peu bizarre. Donc non, mais je pense que c'est l'expérience chinoise est absolument cruciale pour les pays les africains. C'est-à-dire, il faut qu'on suive des priorités. Je me souviens quand j'étais jeune au Cameroun, il y avait encore des plans quinquennaux, mais tout cela a été abandonné au cours du temps à cause des assauts de la Banque mondiale et de ses structurations. Je ne sais pas comment on appelle ça à nouveau. Et, donc, toutes ces institutions de Bretton Woods ont complètement fait dérailler l'évolution sociale et économique de l'Afrique en imposant un modèle néolibéral là où il ne convenait pas du tout. Donc, avec l'exemple très réussi de la Chine, nous avons sous les yeux quelque chose qui marche. Donc, c'est à nous, Africains, de prendre ce qui correspond à nos conditions sociales et historiques pour soulever les masses, comme on disait jadis, pour mobiliser les forces vives, la jeunesse africaine est carrément celle qui va porter le continent dans les quelques années qui viennent. C'est un continent très jeune et si aujourd'hui nos dirigeants adoptent le bon modèle, je pense que rien ne pourra arrêter l'évolution et le progrès économique de l'Afrique dans les décennies qui viennent. Et je pense qu'on est là à une conjoncture, après la petite glaciation de la pandémie, on est dans une conjoncture qui permet une relance accélérée des échanges entre la Chine et l'Afrique, et la Chine et le monde en particulier. Donc, très enthousiaste à cause de cette perspective-là qui est en train de se mettre en place.
1: Merci. Et Monsieur Tozo, quelles sont vos attentes pour l'avenir de la coopération sino-africaine?
4: Je disais tantôt ce que nous attendons de la Chine. C'est ce qu'elle fait déjà assez bien. Mais pour que les technologies employées en Chine, ces

0: Moi, j'imagine qu'ils ont permis à la Chine d'être au niveau économique, social aujourd'hui. Il faut que cette technologie soit transmise. Et pour que cette technologie soit transmise, il faut que la Chine soit plus proche du peuple africain. Je pense que depuis quelques années déjà, la Chine s'est lancée dans cette politique d'octroi de bourses aux étudiants africains qui viennent ici. Moi-même, je fais partie, j'ai fait mon master ici, j'ai fait mon doctorat. Et voilà, vous avez en haut le professeur Yidia, c'est mon mentor. Donc, voilà, la Chine en fait de moi quelqu'un de plus aspirant, de plus brillant. Et je sais que, avec beaucoup plus de sensibilisation, beaucoup de jeunes comprendront que la propagande occidentale pour pouvoir diaboliser la Chine par rapport à ce qu'elle fait en Afrique, sont totalement fausses. Donc, voilà, il faut une sensibilisation à la base pour que les gens comprennent que nous sommes dans un mouvement ou bien dans un partenariat fait avec la Chine. Donc, ce que nous attendons, voilà, je le dis, la Chine le fait déjà. Maintenant, il faut monter plus d'un cran. Il faut apporter la vraie technologie en Afrique en installant des parcs technologiques en Afrique. Donc, je sais de quoi je parle. C'est en installant ces parcs technologiques que ce soit les grandes entreprises, que ce soit les petites entreprises, apprendront très vite ce qui se passe en Chine. Il faut que les gens se déplacent de l'Afrique en Chine pour pouvoir apprendre. Ça prendrait encore beaucoup de temps. Donc, ce que nous demandons, ce que nous attendons de la Chine, c'est que ces parcs puissent être construits chez nous. Maintenant, ce que j'attends de nos gouvernements, j'avais déjà parlé des jeunes qu'on doit sensibiliser. Il faut aussi que nos gouvernants, pour la bonne gouvernance, que la corruption soit combattue, parce que sans la bonne gouvernance, il n'y aura pas de modernisation. Donc, là aussi, nous avons l'exemple à côté, la Chine. Sans la gouvernance, la Chine ne serait pas au niveau où elle est aujourd'hui. Donc, je pense, en quelque sorte, voilà, mes attentes du côté de la Chine, du côté de nos gouvernants et du côté de la jeunesse africaine.
1: Merci à tous les invités d'avoir participé à cette émission et partagé vos expériences et vos points de vue. Nous espérons que la coopération sino-africaine va poursuivre son remarquable développement dans ce nouveau contexte international.
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2: Salut tout le monde, 大家好 moi c'est 小台 bienvenue dans ce cours de chinois au quotidien. Je suis avec Yves.
3: Bonjour tout le monde, 大家好 bonjour 小台
2: Bonjour Yves. Une petite révision comme d'habitude pour commencer la leçon. 我要一瓶啤酒
3: Je voudrais une bouteille de bière.
2: 你要哪种啤酒
3: Quelle bière voulez-vous
2: 要加冰吗
3: Avec des glaçons
2: 有没有碳酸饮料
3: Avez-vous des boissons gazeuses?
2: Très bien. Les dialogues de la leçon précédente.
4: 请问您喝点什么？
5: 我要一瓶啤酒。
4: 请稍等，马上就来。
5: 谢谢。
4: 您要哪种啤酒？
5: 我要瓶装的。
4: 请问您喝点什么？
5: 我要一杯苏格兰威士忌。
4: 要加冰吗？
5: 不加冰。
4: 有没有碳酸饮料？
5: 有。您要哪种？
4: 我要一瓶可乐。
5: 好的，请稍等。
3: C'était une brève revue des phrases clés de la dernière leçon. Maintenant, on va passer à celle d'aujourd'hui. On va être, après le bar, en discothèque. Tout de suite, les phrases clés.
2: 能跳支舞吗?
3: Puis-je t'inviter à danser?
2: 我请你喝一杯好吗?
3: Je t'invite à boire un verre, d'accord?
2: 有空一起吃饭吧?
3: Si tu es libre, on prendra un repas ensemble?
2: 你真漂亮!
3: Que tu es belle!
2: Mais Yves, j'ai l'impression que ça aurait dû être toi qui dis ces phrases!
3: Mais bien sûr, Xiao Tai, et c'est ce que j'ai essayé de dire ce week-end. Mais je n'avais personne pour m'apprendre le chinois et j'ai essayé d'inviter les filles à danser, mais ça ne marchait pas. Donc la prochaine fois, j'aimerais pouvoir le faire. Est-ce que tu peux m'apprendre à le dire ?
2: Bien sûr. Alors, pour commencer, pour inviter une fille à danser, 能跳支舞吗? 能, pouvoir. Là, c'est pour marquer une interrogation. 跳舞, danser. 跳支舞.Zhi, c'est un classificateur qu'on interpose entre les deux parties composantes d'un verbe qui signifie littéralement un morceau, ici une danse. Neng tiao zhi wu ma?
3: Puis-je t'inviter à danser?
2: On va écouter le premier dialogue.
4: Ni hao, neng tiao zhi wu ma?
5: Hao. Xiao jie, ni hao, neng tiao ge wu ma?
4: Bu hao yi si, wo you xie bu tai shu fu.
2: Voilà, c'était le premier dialogue. Ni hao, neng tiao zhi wu ma?
3: Bonjour, puis-je t'inviter à danser ? Ni hao, bonjour. Neng, pouvoir. Tiao zhi wu, on vient de l'apprendre. Inviter à danser. Pouvoir danser.
2: Hao.
3: D'accord.
2: 小姐您好能跳个舞吗
3: Mademoiselle, bonjour, puis-je vous inviter à danser ? Xiao jie, mademoiselle. Ni hao, bonjour. C'est la formule politesse. Neng, pouvoir. Tiao ge wu. Inviter à danser, toujours, mais là on voit qu'on a changé de classificateur. On a utilisé le mot ge.
2: 不好意思，我有些不太舒服。
3: Donc là, c'est une formule de politesse pour refuser la danse. 不好意思 excusez-moi, désolé. 我有一些不舒服 je ne me sens pas très bien. 我有 j'ai, c'est un peu. 不太 pas très, 舒服 se sentir bien, se sentir confortable. Bon, Xiao Tai, maintenant que tu m'as appris à inviter cette jeune demoiselle à danser, il faut que je puisse continuer et l'inviter à boire un verre. Tu pourrais me dire comment on dit en chinois ?
2: 我请你喝一杯，好吗？我, je, moi,

0: Invité. Ni, toi. Heyipe, boire un verre. Haoma, c'est une question, d'accord? La phrase en entier, Wachini Heyipe, Haoma.
1: Je t'invite à boire un verre, d'accord?
0: Allez, on écoute le deuxième dialogue.
2: Wachini Heyipe, Haoma.
3: Haoa.
2: Xian Heta Shema.
3: Ipe Chengji, Sisie.
1: Je t'invite à boire un verre, d'accord? Wo, je, qing, invité, ni, tu, re, boire, ibei, un verre, haoma, d'accord.
0: Haoa.
1: D'accord.
0: Xiang he dian shenme?
1: Qu'est-ce que tu veux boire? Xiang, penser, vouloir, re, boire, dian, un peu, shenme, quoi?
0: Ibei chengzhi, xiexie.
1: Un verre de jus d'orange, merci. Ibei, un verre. Chenje, le jus d'orange. Chen, c'est l'orange. Et je, c'est le jus. Xie xie, merci. Bon, Xiaotai, si cette jeune fille est vraiment très belle, je crois que je ne voudrais pas m'arrêter juste après un verre. Après qu'elle ait bu un verre, j'aimerais bien l'inviter à dîner. Comment dire en chinois?
0: Yokong, ici chi fan ba.
1: Et quand tu as du temps libre, on mange ensemble?
0: Yokong, être libre. Ici, ensemble. Chi fan, manger, prendre un repas. Yokong, ici chi fan ba. Le troisième dialogue.
2: 有空一起吃饭吧。
3: 好，什么时候呢？
2: 明天晚上可以吗？
3: 可以，没问题。
0: Voilà, Yves, le troisième dialogue t'a appris comment inviter une fille à manger. 有空一起吃饭吧。
1: Quand tu es libre, on mange ensemble. 有空 avoir du temps, être libre.Ichi, ensemble, chefan, manger, ba, c'est une particule qu'on ajoute pour faire une proposition.
0: Hao, shenme shihou ne?
1: Entendu, quand ça? Hao, bon, d'accord, entendu, shenme shihou, quand? Et ne, c'est une particule qu'on utilise pour renforcer l'interrogation.
0: Mingtian wanshang keyi ma?
1: Demain soir, c'est bon? Mingtian, demain, wanshang, soir, keyi, pouvoir, et ma, l'interrogation.
0: Keyi, mei wenti.
1: D'accord, pas de problème. Kei, d'accord, mais wanti, pas de problème.
0: Bon, Yves, maintenant que tu as appris toutes ces techniques, quand tu rencontres des belles filles en général, qu'est-ce que tu leur dis?
1: Bon, écoute, Xiaotai, c'est très variable, mais le plus simple parfois, c'est de leur dire qu'elles sont très belles. Ça, ça marche tout le temps. Tu veux bien être complice encore une fois, Xiaotai?
0: Non.
1: Bon, alors, pour le cours de chinois, est-ce que tu veux bien apprendre à dire « tu es vraiment belle »
0: Ça, je peux.
1: Merci.
0: Tu peux dire en chinois, ni zhen piao liang.
1: Tu es vraiment belle.
0: Ni, toi, zhen, vraiment. Piao liang, belle. Ni zhen piao liang.
1: Tu es vraiment belle. Merci Xiaotai pour ce cours de chinois.
0: Et les jeunes filles préfèrent dire xie xie pour répondre à tes appréciations. Xie xie. Le quatrième dialogue.
2: Ni zhen piao liang.
3: Xie xie.
0: Voilà le quatrième dialogue, c'est très simple. Ni zhen piao liang.
1: Ni zhen piao liang.Que tu es belle, tu es vraiment très belle. On vient de l'apprendre, ni, tu, John, vraiment, Piao Liang, belle.
0: Xie xie.
1: Xie xie, merci.
0: Bon, une petite révision à présent. Neng tiao zhi wu ma?
1: Neng tiao zhi wu ma? Puis-je t'inviter à danser?
0: Wuqing ni he yi bei, hao ma?
1: Wuqing ni he yi bei, hao ma? Je t'invite à boire un verre, d'accord?
0: Yo kong, ichi chi fan ba.
1: Yo kong, ichi chi fan ba. Quand tu es libre, on mange ensemble?
0: Ni zhen piao liang.
1: Ni Zhen Piao Liang, tu es vraiment belle.
0: Bon, nous allons écouter les dialogues d'aujourd'hui.
3: 你好，能跳支舞吗？
2: 好，小姐，你好，能跳个舞吗？
3: 不好意思，我有些不太舒服。
2: 我请你喝一杯好吗？
3: 好啊。
2: 想喝点什么？
3: 一杯橙汁，谢谢。
2: 有空一起吃饭吧。
3: 好，什么时候呢？
2: 明天晚上可以吗？
3: 可以，没问题。
2: 你真漂亮，
3: 谢谢。
0: Voilà, après avoir écouté les dialogues d'aujourd'hui, nous allons passer à notre partie préférée, ABC de la culture chinoise. C'est Yves qui va nous la présenter. Qu'est-ce que tu vas nous raconter, Yves ?
1: Eh bien écoute, Xiaotai, je vais te parler des discothèques en Chine. Les discothèques à Pékin commencent à s'ouvrir de plus en plus à la culture occidentale et les discothèques deviennent de plus en plus un lieu de divertissement pour les jeunes. En plein été, bien sûr, c'est la saison la plus chaude pour les discothèques de Beijing et on peut y chanter, danser et admirer des spectacles, ce qui est assez différent d'en France. Certaines discothèques ont par ailleurs des nouveautés, comme les planchers mouvants qui bougent sur la piste quand on danse, ou encore les pistes rebondissantes qui permettent de danser en sautant très haut dans les airs.
0: Ah bon, alors ça fait rêver.
1: Exactement, on en rencontre pas mal à Shanghai d'ailleurs, c'est ce qui fait la force et le dynamisme de Shanghai et des boîtes de là-bas.
0: Bon, merci Yves pour ce passage très intéressant des discothèques chinoises. On s'arrête là pour la leçon d'aujourd'hui. Avant de vous quitter, un petit test. Comment dire en chinois que tu es belle ?
1: Et si vous avez la réponse, j'espère que vous n'aurez pas oublié, écrivez-nous à l'adresse suivante cerifra@cri.com.cn.
0: Et n'oublie pas que vous pouvez venir surfer sur notre site internet french.cri.cn. Au revoir, Ça tient,
1: à la prochaine.
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0: L'Iran et les États-Unis et le Pakistan se préparent à entamer des négociations techniques en vue d'un accord de paix. Le Pakistan, qui joue le rôle de médiateur sous la houlette du Premier ministre Shehbaz Sharif, a indiqué que les négociations débuteraient ce dimanche. Le vice-président américain JD Vance est arrivé en Suisse. L'équipe de négociation américaine comprend l'envoyé spécial Steve Witkoff et le gendre de Donald Trump, Jared Kushner. Avant son départ, M. Vance a déclaré aux journalistes qu'il espérait faire avancer le dossier nucléaire iranien et répondre à la demande de l'Iran visant à ce qu'Israël cesse de bombarder le Liban. La délégation iranienne, composée notamment du négociateur en chef Mohammad Bagher Ghalibaf et du ministre des Affaires étrangères Seyed Abbas Arakchi, est arrivée en Suisse samedi. Le mémorandum d'entente entre les États-Unis et l'Iran a fait naître l'espoir d'un soulagement économique pour l'Iran, grâce à l'assouplissement des sanctions américaines et à la libération des avoirs iraniens gelés qui font l'objet de discussions. CGTN s'est entretenu avec l'ancien ministre de l'économie, Ehsan Kanduzi, pour savoir ce que cela pourrait signifier pour les Iraniens et la croissance du pays.
1: Docteur Kandouzi, merci beaucoup de prendre le temps de vous entretenir avec CGTN. Quel sera le premier avantage économique que les Iraniens ordinaires sont susceptibles de constater si cet accord aboutit?
2: En supposant que les Américains tiennent leurs promesses et respectent le mémorandum d'entente signé, une opportunité de coopération en dehors du régime des sanctions verra le jour. Les États-Unis se sont engagés à suspendre toutes les sanctions antérieures contre l'Iran dès la finalisation de ce mémorandum d'entente. Par conséquent, dans les domaines des affaires nationales, du commerce avec des partenaires étrangers et des règlements en devises, où la Banque centrale et les exportateurs iraniens ont besoin de mécanismes fluides et efficaces, les perspectives sont très prometteuses. Toutes les retombées de cette facilitation des échanges commerciaux, des règlements en devises et d'un environnement commercial national clair et sûr se traduiront par une augmentation du taux de croissance économique du pays, une réduction du chômage, une hausse des investissements et une amélioration d'autres indicateurs directement liés à la vie économique quotidienne de la population.
0: Les ministres des Affaires étrangères de l'Égypte, du Pakistan, de l'Arabie saoudite et de la Turquie se réunissent aujourd'hui au Caire pour discuter des derniers développements régionaux. Ces quatre pays jouent un rôle de médiateur dans les contacts entre Téhéran et Washington. Plus tôt, le ministre égyptien des Affaires étrangères, Bader Abdelati, a rencontré au Caire ses homologues saoudiens et turcs, ainsi qu'un haut responsable américain. Ils ont discuté du protocole d'accord entre l'Iran et les États-Unis, ainsi que des développements régionaux. Ils ont souligné la nécessité de tirer parti de cette dynamique pour apaiser les tensions et renforcer

0: Jamais.
1: Le Premier ministre britannique Keir Starmer a qualifié cet incident de tragique dans un message publié sur le réseau social X. L'incident a perturbé le trafic ferroviaire sur cette ligne très fréquentée qui dessert Londres.
2: La France se prépare à affronter sa deuxième vague de chaleur de l'année avec des températures avoisinant les 39 degrés Celsius et des prévisions de 40 degrés dans certaines régions. 61 départements sont en alerte canicule. Le président Emmanuel Macron a appelé la population à la vigilance. Le gouverneur de la Banque de France a averti que la chaleur prolongée pèserait sur la croissance économique nationale en raison des catastrophes qu'elle pourrait entraîner. Compte rendu depuis Paris.
0: Partout en France, les gens font tout ce qu'ils peuvent pour se rafraîchir, alors que les prévisions annoncent une vague de chaleur généralisée, prolongée et intense. Plus de la moitié de la population est placée en alerte canicule. Il s'agit de la deuxième vague de chaleur de l'année. Le président français appelle à la vigilance, les températures devant dépasser les 40 degrés Celsius dans les jours à venir. Ici, à Paris, les abords du canal Saint-Martin sont bondés. Les autorités ont ouvert certaines parties du canal à la baignade, offrant ainsi à ceux qui osent s'y baigner la possibilité de se rafraîchir et d'échapper à la chaleur accablante.
3: Nous sommes venus ici, au canal, pour nous baigner. Il fait vraiment trop chaud.
4: Je pense que j'utilise simplement les mêmes astuces que tout le monde, fermer les volets, fermer les fenêtres. Il y a beaucoup de points d'eau dans tout Paris et on encourage les gens à les utiliser, aller au travail si on a la clim ou aller à la salle de sport, il y a toujours un endroit climatisé. Rester à l'intérieur, en fait.
0: Ailleurs, des drones ont été déployés pour surveiller les cours d'eau où la baignade est interdite, tandis que des restrictions d'eau ont été imposées dans une cinquantaine de départements à travers la France et qu'une ligne d'assistance dédiée à la canicule a été mise en place par le ministère de la Santé. Certaines écoles ont été fermées et les examens reportés, tandis que certaines rames de métro non climatisées ne circuleront pas. Parallèlement, il semblerait que 4 centrales nucléaires du pays devraient réduire leur production dans les jours à venir en raison de la température inhabituellement élevée de l'eau des rivières utilisées pour les refroidir. Dimanche, c'est la fête de la musique, mais dans certaines régions, les festivités ont été annulées. Alors que les températures continuent de grimper, les autorités françaises exhortent la population à prendre dès maintenant des précautions, craignant que le pire de cette vague de chaleur soit encore à venir.
2: Les autorités de la République démocratique du Congo ont annoncé que le nombre de cas confirmés d'Ebola s'élevait désormais à 956, dont 247 décès. Le ministère de la Santé de la RDC indiquait que plus de 90 personnes s'étaient rétablies. La RDC est confrontée à de multiples défis pour endiguer le virus, principalement en raison de la résistance des communautés locales et d'une pénurie de personnel médical. Les conflits dans les zones touchées par le virus limitent également l'accès des équipes d'intervention. Le ministre de la Santé de la RDC a averti que le nombre de cas confirmés allait augmenter dans les prochains jours. Et c'est une lueur d'espoir pour de nombreux patients qui ont guéri après avoir été déclarés positifs au virus Ebola, même si le défi reste immense. En République démocratique du Congo, le gouvernement a annoncé la sortie de l'hôpital de 62 personnes guéries dans la région orientale du pays touchée par l'épidémie. Les partenaires sanitaires saluent le travail du personnel soignant et appellent la population à se rendre rapidement dans les centres de santé, loin de toute croyance erronée. Cependant, la réticence de certaines communautés qui doutent encore de l'existence de la maladie demeure un obstacle majeur. Le correspondant de CGTN français à Kinshasa en RDC, Biobe Malanga, s'est rendu en Ituri.
5: Au centre de traitement de Mungwalu, les équipes médicales se battent sans relâche contre la souche Bundubuyo, une variante du virus Ebola pour laquelle il n'existe encore aucun traitement spécifique ni vaccin totalement homologué. Malgré ces difficultés, les soignants ont réussi à sauver des vies. De l'aurore de la mort au témoignage de la vie, le parcours exceptionnel d'une guérison d'une maladie grave, comme témoigne cette dame.
6: J'étais comme malade, vraiment très malade, au point d'atteindre un état qui ne ressemblait plus à rien, qui était désespéré, mais Dieu m'a sauvé, il m'a sorti de cette maladie. Je lui rends grâce, que son nom soit glorifié. C'est pour cela que je sais que là où je suis, j'ai l'espoir de vivre. Ce dont je sors ne s'est pas joué à grand-chose, je reviens de loin.
5: D'autres survivants, à l'image du pasteur Yange Ondenirgem, affirment avoir beaucoup appris de cette épreuve. Ils exhortent désormais leur communauté à se rendre immédiatement à l'hôpital, dès les premiers symptômes et à respecter scrupuleusement les consignes sanitaires en vigueur.
7: Ebola tue, mais c'est guérissable. C'est une maladie, mais guérissable. Exemple typique, je suis témoin. J'ai été victime, mais voici guéri. C'est pour dire que si jamais quelqu'un tombe malade, si jamais il y a des cas de victimes d'Adèle.

0: dans la maison, qu'il enlève la honte, qu'il prenne courage, qu'il informe au centre de riposte Ebola, sûrement il sera guéri.
1: Pour les ministres de la Communication et Médias, Patrick Muyaya, la lutte contre l'épidémie exige des actes concrets et mobilisation générale plutôt que des polémiques, invitant ainsi à un sursaut des responsabilités collectives.
2: Le gouvernement n'a pas attendu les partenaires. On est aujourd'hui à 50 millions donnés par le gouvernement parce qu'il faut que nous-mêmes nous pressions par l'exemple. Première chose. Deuxième chose, lorsque j'entends certaines parler, critiquer, lorsqu'on regarde le travail qui est fait sur le terrain, je crois que les journalistes, si vous vous tournez un peu de ce côté-là, il y a des critiques qui doivent leur être retournées. Alors, il y a une chose, nous sommes tous engagés dans un objectif commun, de finir cette épidémie.
3: Au cœur de la province de l'Ituri, le chef-lieu Bounia est devenu l'épicentre des opérations de la riposte contre l'épidémie Ebola. C'est ici que les autorités sanitaires concentrent le plus gros de leurs efforts pour endiguer une crise qui continue de susciter une vive inquiétude au sein de la population. La gravité de la situation se reflète directement dans les données épidémiologiques. Le bilan s'élève désormais à 933 cas confirmés et 245 décès, tandis que 416 personnes sont actuellement hospitalisées. Avec un taux de létalité atteignant 26%, l'urgence sanitaire s'accentue, contraignant les équipes médicales à intensifier d'urgence leurs interventions sur le terrain pour stopper cette chaîne de transmission du virus. Diop Malinga, Sidi Tien Français, Bounia, Ituri.
4: Les Colombiens se rendent aux urnes pour ce que certains qualifient d'élection la plus polarisée depuis des années. La Colombie a fermé ses frontières terrestres et fluviales avec le Venezuela à la veille du second tour de l'élection présidentielle. Le scrutin oppose deux candidats au point de vue diamétralement opposés sur la manière de résoudre les problèmes les plus urgents du pays. Reportage depuis Bogota.
5: Les émotions sont vives alors que les Colombiens s'apprêtent à élire leur prochain président ce dimanche. Les citoyens ont le choix entre deux candidats qui divisent l'opinion publique. Au premier tour, Ablardo de la Espriella, outsider politique de droite, a terminé de justesse en tête avec 43% des voix. Son adversaire, Ivan Cepeda, candidat de gauche représentant le parti actuellement au pouvoir, a recueilli 41% des voix. Pendant la campagne, M. de la Espriella a promis de s'attaquer à la violence, l'un des principaux problèmes de la Colombie. Ses détracteurs ont exprimé leur inquiétude quant au fait qu'il a gagné de l'argent en tant qu'avocat pénaliste pour certaines des figures les plus notoires de la pègre sud-américaine. Mais ses partisans voient en lui un avocat qui a promis une offensive sans merci contre la criminalité, avec des projets visant à construire 10 méga-prisons et à réduire de 30% les violences sexistes.
6: Je serai implacable envers ceux qui cherchent à détruire la Colombie. Je serai ferme face aux criminels. Je serai sans concession face aux corrompus. Je serai inébranlable face au terrorisme et j'agirai par la raison ou par la force de la loi.
5: De l'autre côté se trouve Ivan Cepeda, sénateur de 63 ans ayant exercé 3 mandats, représentant la coalition Pacte historique du président Gustavo Petro. Il a axé sa campagne sur la poursuite des politiques de justice sociale et sur la promesse de renforcer les réformes économiques lancées par le président sortant. La réforme la plus populaire est la forte augmentation du salaire minimum national.
6: Nous avons commencé à mettre en pratique le principe selon lequel notre deuxième administration, tout comme la première, sera avec le peuple, par le peuple et pour le peuple.
5: Les détracteurs de M. Cepeda s'inquiètent de son intention de poursuivre la stratégie de paix totale du président Gustavo Petro, qui privilégie les négociations avec les groupes rebelles et les gangs criminels encore actifs. Les électeurs vont se rendre aux urnes après une année tumultueuse que le Comité international de la Croix-Rouge a qualifiée de « la pire crise humanitaire liée à un conflit armé de ces 10 dernières années ». Cette année, des groupes armés ont mené des attaques à l'aide de drones et ont assassiné un candidat à la présidence en juin de l'année dernière. Cela rend cette campagne électorale particulièrement émotionnelle et tendue. Un analyste colombien souligne l'importance des réseaux sociaux dans le cadre de ces élections. Ce sera la première élection colombienne au cours de laquelle aucun candidat n'aura accepté de débattre de son programme à la télévision.
7: Les candidats ont compris que la mise en contraste de leurs opinions lors d'un débat télévisé n'était pas si importante, mais que le contraste qu'ils souhaitaient créer et mettre en avant passait par de très courtes vidéos sur les réseaux sociaux, qui renforcent davantage un sentiment de division, plutôt qu'une proposition programmatique à proprement parler.

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8: Bonjour à tous, bienvenue à l'écoute de notre émission Carnet de route. Suite à l'émission précédente, aujourd'hui on va partir dans la province du Hubei pour découvrir les maisons natales de quelques figures importantes de cette province. Je suis toujours en compagnie de mon collègue Rogo. Bonjour Rogo.
9: Bonjour Manon.
8: Et notre prochaine étape c'est...
9: Oui, la suite Manon, je dis d'abord, je salue tous nos auditeurs qui nous suivent à ces moments, nos fidèles de l'émission Carnet de route. Donc la suite c'est la maison commémorative de Wang Taojun à Digwe, non loin du mémorial de Tsuyuan.
8: Ah, on a découvert la maison natale de Tsuyuan lors de l'émission précédente.
9: Ah oui, oui, donc Wang Zhaojun est l'une des quatre beautés légendaires de la Chine ancienne. Née au 1er siècle avant notre ère dans un village près de Zigwe, elle était d'une beauté si extraordinaire qu'elle fut sélectionnée pour entrer au harem impérial. Mais son histoire prend un tournant dramatique. Elle fut envoyée en mariage diplomatique chez les Xiongnu, les nomades du Nord, bien entendu, pour sceller la paix entre les deux peuples.
8: Ah, un destin à la fois tragique et héroïque.
9: Oui, exactement, Manon. Donc, Wang Zhaojun est devenu, par ses faits, un symbole des sacrifices patriotiques et des ponts culturels entre les civilisations. Sa maison natale, reconstruite dans le style de l'époque Han, est un lieu de pèlerinage très émouvant. L'architecture Manon est d'une élégance raffinée avec des pavillons ornés de peintures illustrant sa vie. Et ce qui frappe, vous le savez, c'est le contraste entre la simplicité de ses origines paysannes et la magnificence de son destin impérial. Dans la salle principale, une statue de Wang Zhaojun la représente dans ses atours de princesse, tenant son pipa, l'instrument dont elle jouait pour charmer la nostalgie de sa terre natale.
8: Ah, le pipa, la musique semble avoir une place importante dans ces sites historiques. Hein?
9: Absolument. Dans le pavillon de musique, des artistes interprètent régulièrement la mélodie Zhaojun Chutai. Zhaojun quitte la frontière, une complète poignante qui raconte ses adieux.
8: Et la première fois que j'ai entendu cette mélodie jouée sur un pipa authentique, hein, dans ce cadre chargé d'histoire, j'étais ému. Hein. Mais le site, qu'est-ce qu'il comprend?
9: Et le site comprend aussi un musée fascinant sur les relations entre Han et les peuples nomades, montrant comment le sacrifice de Wang Zhaojun a contribué à plusieurs décennies de paix. C'est une leçon d'histoire vivante sur la diplomatie et les échanges culturels.
8: Et ces maisons natales sont vraiment des fenêtres ouvertes sur l'histoire. Elles

mérite bien d'être visité. Mais comment organise ces visites? On va parler de ça juste après un morceau de musique.

0: Merci de nous rejoindre après la pause musicale aujourd'hui. On explore ensemble quelques sites des maisons natales, des grandes figures importantes de la province du Roubaix. Et Rogo, parlons maintenant des aspects pratiques. Et comment peut-on organiser au mieux la visite de ces différents sites?
1: Excellente question, Manon. Roubaix étant une province vaste et les sites assez dispersés, je recommande de prévoir au moins une semaine pour un circuit complet. Alors, voici l'itinéraire que je suggère. Commencez par Wuhan.
0: Oui, Wuhan.
1: La capitale qui dispose d'excellentes connexions aériennes et ferroviaires. Passez une journée à explorer cette métropole fascinante. Ne manquez surtout pas la tour de la grue jaune et les musées principaux du Hubei avec ses trésors archéologiques.
0: Et ensuite, quel serait l'ordre de visite idéal?

0: Depuis Wuhan, bien sûr, je recommande de prendre les trains rapides jusqu'à Xiangyang, environ 2 heures de trajet à travers de beaux paysages ruraux. Consacrer une journée à la maison de Mihang et à l'exploration de cette ville historique avec ses remparts Ming admirablement préservés.
1: Ensuite, bien sûr,
0: dirigez-vous vers les monts Wudang. C'est un peu compliqué. Il y a des trains jusqu'à Xuyan. Puis, on peut prendre un bus ou un taxi jusqu'aux montagnes. Alors, pour ce trajet, il faut prévoir 2 jours complets. Ici, un pour les temples principaux et la légende de Zhang Safeng. Un autre pour une randonnée jusqu'aux ermitages isolés et assister aux pratiques matinales de Tai Chi.
1: Ah, ces montagnes méritent vraiment qu'on prenne son temps. Et pour la suite, Rogo?
0: Oui, de Wudang, on peut redescendre vers Yishang, la porte d'entrée des Trois Gorges. C'est le point de départ idéal pour visiter Zigwe et les sites liés à Tsuyuan et Wang Zhaojin. Je recommande vivement de faire une mini-croisière sur le fleuve Yangtze, même courte, elle vous donnera une perspective unique sur ces paysages légendaires qui ont inspiré tant de poètes. Enfin, pour terminer, Manon, on va faire un circuit vers Tsinchun et la maison de Li Qijian. Et la maison de Li Qijian. C'est sur la route du retour vers Wuhan. Et c'est une façon apaisante de conclure ce voyage en flânant dans les jardins médicinaux.
1: Ah, d'accord. C'est un programme bien structuré. Et quelle est la meilleure saison pour entreprendre ce périple, Coco?
0: Les printemps et l'automne sont idéaux. Donc, d'avril à mai, les jardins sont en fleurs. Notamment ceux des Li Qijian. C'est spectaculaire, Manon. Les températures sont douces, parfaites pour les randonnées dans les monts Wudang. L'automne, de septembre à novembre, offre des couleurs magnifiques et un temps généralement sec et ensoleillé. Évitez l'été si possible. Les Hubei peut être étouffant de chaleur et d'humidité, surtout dans les Trois Gorges. L'hiver est supportable, mais certains sites d'altitude comme Wudang peuvent être enneigés, ce qui a son charme, mais complique le déplacement.
1: Et pour nos auditeurs qui ne parlent pas chinois, est-ce accessible?
0: Oui, c'est un point important. Dans les sites majeurs comme Wudang ou le mémorial de Tsuyuan, vous trouverez des panneaux, nos visiteurs de la catégorie dont vous venez d'évoquer trouveront certes des panneaux en anglais et parfois des audio-guides. Et pour les sites moins touristiques comme la maison des Mihang, c'est plus compliqué maintenant. Alors là, je leur conseille rapidement d'engager un guide local francophone ou anglophone à Wuhan pour tous les circuits. Non seulement cela facilitera la logistique, mais surtout, un bon guide pourra vous raconter les histoires et légendes qui donnent vie à ces lieux. La richesse culturelle de ces sites mérite vraiment d'être expliquée en détail.
1: C'est un excellent conseil. Y a-t-il des expériences culturelles particulières à ne pas manquer, Rogo? Je pense que la réponse est oui et on va se retrouver dans la suite de l'émission juste après une pause musicale.

0: Retour dans l'émission Carnet Route aujourd'hui. On part pour explorer des maisons natales de quelques figures importantes de la province du Roubaix. Y a-t-il des expériences culturelles particulières à ne pas manquer, Rogo?
1: Oh, plusieurs. D'abord, si vous êtes là pendant la fête de Bateau Dragon en juin, c'est extraordinaire. Les célébrations à Zikwe, berceau d'Itsuhan, sont parmi les plus authentiques de Chine. Courses de bateaux dragons sur le fleuve, récitation des poèmes, préparation collective des zhongzi. Alors c'est vraiment une immersion totale dans la tradition vivante. Et si vous allez au mont Wudang, là levez-vous d'abord avant l'aube pour assister à la pratique matinale des moines. Et vous apercevez certains maîtres accepter même d'initier le visiteur au mouvement des bases du Tai Chi.
0: Ah, ça m'intéresse.
1: Oui, c'est vraiment une expérience inoubliable dans ces cadres mythiques.
0: Et ces moments doivent être magiques. Et du côté de la gastronomie?
1: Ah, la cuisine du Hubei. Oui, elle est moins connue que celle du Sichuan voisin, mais tout aussi savoureuse. À Wuhan, vous goûtez absolument le jeu gamia.
0: Ah oui, des nouilles sèches au sésame.
1: Très bien, donc c'est le petit déjeuner local. Les poissons de Yangtze, préparés à la vapeur avec du gingembre et de la ciboulette, c'est un autre délice.
0: Ah, d'accord.
1: Et dans le mont Wudang, la cuisine végétarienne taoïste est remarquable. Les moines ont développé un art culinaire sophistiqué à base de tofu, champignons et légumes des montagnes. C'est sain, savouré et spirituellement nourrissant. Et bien sûr, Manon, pendant la fête des bâtons dragons,
0: on peut goûter aux onzes.
1: Oui, ne manquez pas de goûter aux onzes et fait maison. En tout cas, chaque famille a son petit secret.
0: Génial. Et toutes ces saveurs ajoutent vraiment à l'expérience culturelle. Et Rogo, vous avez visité ces sites. Avez-vous une anecdote personnelle particulière à partager avec nous?
1: J'ai un souvenir très fort de ma première visite au mémorial de Tsuyuan. C'était un matin, Manon, un matin brumé de printemps. Je suis arrivé très tôt, pratiquement seul sur le site. J'aperçois un vieil homme debout face au fleuve, récitant à voix basse des vers du Li Sao. Et quand il a remarqué ma présence, il s'est approché et m'a expliqué qu'il venait là chaque année à la date anniversaire de la mort de Tsuyuan. Il poursuit en me disant que son grand-père lui avait appris ses poèmes quand il était enfant. Et maintenant, il a plus de 80 ans, mais il continue à perpétuer cette tradition. Il m'a récité plusieurs passages avec une passion et une émotion palpables. Et ce qui m'a le plus touché, Manon, c'est quand il me dit « Tsuyuan est mort », je cite, « Tsuyuan est mort il y a plus de 2000 ans, mais ces mots vivent toujours dans nos cœurs. C'est ça l'immortalité », fin de citation. Alors cette rencontre m'a fait comprendre que ces sites ne sont pas que des attractions touristiques. Ils sont des véritables lieux de mémoire vivante.
0: Quelle rencontre émouvante! Cela montre bien que ces lieux sont habités par l'esprit de ceux qu'ils commémorent. Et pour nos auditeurs qui souhaiteraient approfondir leur connaissance avant ou après leur voyage, avez-vous des suggestions de lecture? Avant d'inviter Rogo à répondre à cette question, on va marquer une petite pause musicale.

0: De retour dans l'émission Carnet de route, on va poursuivre notre exploration des maisons natales de quelques figures importantes de la province du Roubaix. Et pour nos auditeurs qui souhaiteraient approfondir leur connaissance avant ou après leur voyage, avez-vous des suggestions de lecture?
1: Certainement. Pour commencer, je propose Zhu Yuan et les Li Sao, traduit par Rémi Mathieu. Une excellente introduction à ces poètes fondamentaux. Pour l'aspect médical, donc ce qui concerne la médecine chinoise, il y a la médecine chinoise, d'ailleurs c'est l'intitulé du livre, la médecine chinoise. Cet ouvrage offre un aperçu accessible de la tradition dans laquelle s'inscrit Li Jingzhen. Sur les arts martiaux et le taoïsme, le Tao de Tai Chi Chuan est une référence. Et maintenant, dans les boutiques des sites, vous trouverez souvent des traductions des textes classiques et des ouvrages illustrés sur l'histoire locale. En tout cas, il ne faut pas hésiter à en apporter, en rapporter.
0: Oh, je ne manquerai pas. Et excellente recommandation. Avant de conclure, Rogo, pourriez-vous nous parler des développements récents de ces sites patrimoniaux?
1: Oui, à l'image du développement de la Chine, bien sûr. C'est un aspect intéressant que vous venez d'évoquer. Vous savez, la Chine investit énormément dans la préservation et la mise en valeur de son patrimoine culturel. À Zigui, par exemple, un nouveau musée ultramoderne vient d'ouvrir utilisant la réalité virtuelle pour recréer l'ancien royaume des Chou. Les visiteurs peuvent naviguer sur le fleuve Yangtze tel qu'il était à l'époque de Zhu Yuan. Au Mont Wudang, un projet de route du Taichi est en développement, reliant différents sites associés aux arts martiaux internes à travers la Chine. L'idée, Manon, c'est de créer un circuit thématique pour les passionnés du monde entier.
0: Ah, ces innovations technologiques au service du patrimoine sont fascinantes et cela doit enrichir considérablement l'expérience des visiteurs, je crois.
1: Absolument, absolument. Mais ce qui me réjouit le plus, c'est l'effort fourni par les autorités pour transmettre ces traditions aux jeunes générations. Dans chaque site, je vis des programmes éducatifs, des ateliers pour enfants, des camps d'été culturels. À Sichuan, par exemple, des lycéens apprennent à cultiver et identifier les plantes médicinales dans le cadre de leur cours de biologie. C'est cette transmission vivante qui garantit que ces lieux resteront bien plus que des musées. Ils continueront d'être des sources d'inspiration et d'apprentissage pour les générations futures.
0: Ah, c'est vraiment encourageant de voir ce patrimoine si bien préservé et transmis. Et Rogo, pour conclure notre émission, quel message aimeriez-vous transmettre à nos auditeurs?
1: Oui. Je vous invite à visiter la maison natale du Roubaix. C'est bien plus qu'un simple voyage touristique. C'est une plongée dans l'âme de la civilisation chinoise. Une rencontre avec des futurs et plutôt avec des figures qui ont façonné non seulement l'histoire de la Chine, mais aussi son patrimoine humain universel.
0: Oui, c'est vrai, tu nous enseignes la valeur de l'intégrité et la puissance de la poésie. Miran nous rappelle l'importance de rester fidèle à ses principes. Zhang Sanfeng nous montre la voie de l'harmonie entre le corps et l'esprit. Li Shizhen illustre la quête patiente du savoir, tandis que Wang Zhaojun, son image incarne le courage et le sacrifice pour la paix. Ces personnages si différents ont tous en commun transcendé leur époque pour nous léguer des trésors spirituels et culturels inestimables.
1: Et maintenant, il faut aussi prendre le temps, lors d'une visite, de vous imprégner de l'atmosphère du lieu. Asseyez-vous dans les jardins des bambous de Mihang, et par exemple, pour méditer face au fleuve Yangtze à Zigui. Pratiquez quelques mouvements de Tai Chi à l'aube dans le mont Wudang. Ce sont des moments de connexion profonde avec l'histoire et la culture. Et ça nous vale tout le musée du monde.
0: Ah, quel mot inspirant, Rogo. Vous nous avez vraiment donné envie de partir sur les traces de ces grandes figures du Roubaix. Y a-t-il un dernier conseil pratique que vous aimeriez partager?
1: Oui, Manon, je crois que le temps nous fait défaut, mais je vais quand même donner ou partager quelque chose qui me tient à cœur. Donc je demanderai juste simplement à nos auditeurs ou aux futurs voyageurs de n'hésiter pas à sortir des sentiers battus, à engager la conversation avec les habitants locaux une fois sur place.
0: Mais il y a la barrière de langue?
1: Oui. Même avec la barrière des langues, un sourire, quelques gestes suffisent souvent pour créer un feedback. Et dans chaque site, Manon, vous rencontrerez des gardiens, des guides bénévoles, des passionnés locaux qui perpétuent ces traditions. Certains sont des descendants directs de personnages historiques, d'autres sont simplement des amoureux de leur patrimoine. Leurs histoires personnelles ajoutent une dimension humaine irremplaçable à la visite. Et surtout, Manon, gardez toujours l'esprit ouvert. La Chine change à une vitesse vertigineuse, mais ses lieux de mémoire nous rappellent la continuité profonde de sa civilisation. C'est cette tension entre tradition et modernité qui rend le voyage si intéressant.
0: Merci infiniment, Rogo, pour ce voyage extraordinaire à travers le Roubaix et son histoire. Et chers auditeurs, j'espère que cette émission vous aura inspiré à découvrir ces trésors méconnus du patrimoine chinois. Nous aimerions aussi recevoir vos témoignages si vous avez déjà visité ces sites ou si vous prévoyez de le faire. Vos expériences enrichiront notre communauté de voyageurs passionnés par la culture chinoise. Et voilà, c'est la fin de la première partie de notre émission Carnet de route. Merci, merci à vous et merci à Rogo. Et tout de suite, on va apprendre quelques mots chinois avec Xiao Tai et Thomas.
2: Vous êtes francophone, vous êtes passionné par la Chine, alors surtout ne manquez pas notre cours de chinois au quotidien.
3: Bonjour à tous et bienvenue pour notre nouvelle émission qui sera consacrée à l'apprentissage du chinois mandarin. En gros, notre objectif est de vous apprendre tout au long de ce cycle le chinois au quotidien. Je suis Xiao Tai et je suis très heureuse de vous accompagner avec Thomas pour ces cours de chinois.
2: Salut à tous, moi comme vient de le dire ma collègue c'est Thomas et ça fait quelques mois que je suis en Chine, mais je ne pratique pas vraiment le chinois au quotidien, donc je suis un peu comme vous, je vais découvrir cette langue quasiment en même temps que vous.
3: Bon. Ne vous inquiétez pas, on ne va pas vous prendre la tête durant cette émission, ce n'est pas notre but en tout cas. Mais il s'agit de vous initier petit à petit à cette langue si spécifique. Alors, pour commencer une langue, il me paraît essentiel de savoir nous présenter, non ?
2: C'est vrai que c'est un peu la première chose qui vous sert tous les jours, hein, dans la rue, au boulot. Et cela vous amène forcément, lorsqu'on dit bonjour à quelqu'un, d'amener de nouvelles expressions et de nouveaux mots à la suite du salut quotidien.
3: Bah ok, aujourd'hui nous commençons avec les mots et les expressions qui servent à saluer. Ni hao.
2: Qui veut dire bonjour.
3: Ni jiao shenme mingzi.
2: Comment vous appelez-vous?
3: Zhe shi wo de mingpian.
2: Voici ma carte de visite.
3: Hao jiu bu jian.
2: Et enfin, ça fait longtemps que nous ne nous sommes pas vus.
3: Voilà les objectifs des cours d'aujourd'hui. En chinois, il y a plusieurs façons pour dire bonjour. L'expression la plus courante est ni hao.
2: Ni hao.
3: Ni signifie tu, hao signifie bien. Ni hao ou nin hao, bonjour, est une formule que l'on peut employer pour saluer en toutes circonstances et qui que ce soit. En réponse, on dit aussi ni hao ou nin hao.
2: Ouais, c'est un peu exactement comme en français. En fait, si on dit bonjour, l'interlocuteur qui nous répond également bonjour.
3: Bah, tout à fait, c'est facile. Hein, vous n'avez qu'à le répéter. Ni hao. On se le fait ensemble. Ni hao.
2: Et jamais 203, encore une fois, on va se le refaire ensemble.
3: Ni hao. Et voilà un premier terme. Et maintenant, nous écoutons un petit dialogue.
4: Ni hao.
5: Ni hao.
4: Nin hao.
5: Nin hao.
3: Bon, maintenant, après avoir salué une personne, on va lui demander son nom. Et comment on dit en chinois? On peut le dire comme ça. Ni jiao shenme mingzi.
2: Ni jiao shenme mingzi. Est-ce que j'ai bon?
3: Oh, c'est tout à fait passable.
2: Oui, bon, on peut mieux faire, mais bon, tout le monde débute ici, hein. D'accord. Surtout moi.
3: Oui. Ni.
2: Ni.
3: En troisième ton, c'est tu. Tiao. Okay.
2: Tiao, qui veut dire appeler.
3: Appeler. D'accord. Au quatrième ton, shenme signifie quel, quoi, comment, c'est pour demander.
2: Bon, je vais essayer maintenant. Shenme.
3: C'est mieux. Mingzi, c'est-à-dire le nom.
2: Mingzi.
3: Ou plutôt le prénom.
2: D'accord, ok.
3: Et comment t'appelles-tu? Ni jiao shenme mingzi.
2: Ni jiao shenme mingzi.
3: Oh, c'est presque parfait.
2: Ouais, presque. Bon.
3: Bon, allons, on s'écoute un dialogue maintenant. Dialogue 2.
4: Ni jiao shenme mingzi.
5: 我叫王龙，你叫什么名字？
4: 刘露。
3: 什么 est un pronom interrogatif qui signifie quoi, que, parfois, quel. La syntaxe chinoise est très simple. Dans une phrase interrogative, on remplace l'objet de la question par le pronom interrogatif adéquat et l'ordre des mots ne change pas. Par exemple, 我叫王芳，je m'appelle Wang Fang. Sous la forme interrogative, on dit 你叫什么名字？Tu t'appelles comment? Tu t'appelles par quel nom? Répétez encore une fois. Ni jiao shenme mingzi.
2: Ni jiao shenme mingzi.
3: Bravo Thomas. Bon, la réponse pour la phrase ni jiao shenme mingzi est très simple. On dit wo jiao.
2: Wo jiao.
3: Ouais. Voilà. Ni jiao shenme mingzi.
2: Ni jiao shenme mingzi.
3: Très bien. Et en Chine, les gens s'échangent souvent des cartes de visite lorsqu'ils se rencontrent pour la première fois. Quand vous donnez votre carte de visite, vous pouvez dire en chinois « 这是我的名片». Cela signifie en français « voici ma carte de visite ».« 这是我的名片». Vas-y Thomas.
2: « 这是我的名片». Et « 名片 », c'est la carte de visite, non ?
3: C'est exact. « 名片 », c'est la carte de visite. « 得» indique l'appartenance. Par exemple, le mien ou la mienne se dit en chinois 我的, le tien ou la tienne se dit en chinois 你的, et 这 signifie ce.
2: 这
3: 是 signifie être.
2: 是
3: 我的, en français, c'est ma ou le mien.
2: Ah, je vais essayer aussi maintenant de le répéter. 我的.
3: Très bien. 这是我的, qui veut dire littéralement c'est à moi. Et puis c'est en effet pour dire que c'est une chose qui m'appartient.
2: Ok, bon, je le fais à mon tour. Je che wada.
3: Très bien. Ming pian, carte de visite.
2: Ming pian.
3: Je che wada ming pian.
2: Je che wada ming pian.
3: Ce qui veut dire, voilà ma carte de visite.
2: Bon, maintenant, on va s'écouter un petit dialogue et pour essayer de mettre un petit peu tout ça en place, hein, parce que c'est important d'entendre les choses parler plutôt que de répéter des phrases. On s'écoute le dialogue numéro 3.
5: 这是我的名片。
4: 谢谢。
5: 好久不见，你好吗？
4: 挺好的，谢谢。
3: Voici ma carte de visite. 这是我的名片。
2: 这是我的名片。
3: 名片 qui veut dire?
2: 名片 ben je crois que si j'ai bien bossé, ça veut dire carte de visite.
3: Tu as bien raison. Bien, passons maintenant à une nouvelle phrase. Supposons que ton ami et toi, vous ne vous êtes pas rencontrés depuis un bon moment. Dans ce cas-là, qu'est-ce que tu dis en français?
2: Bon, c'est très simple. Moi, je dis en français, ça fait super longtemps que nous ne nous sommes pas vus.
3: Exact. Et en chinois, on dit « 好久不见».«
2: 好久不见».
3: Et c'est comme la traduction de « longtemps pas voir ».
2: D'accord, ok.
3: Et je vais le traduire mot à mot, ça fait « 好久». Très longtemps.
2: Hao jiu.
3: Pu. Ne pas.
2: Bu, tu viens de le dire, ne pas.
3: Ouais. Tien, c'est voir.
2: Tien.
3: Alors, longtemps, pas voir. Hao jiu, pu tien.
2: Hao jiu, pu tien.
3: Ni hao ma. Comment vas-tu? C'est une formule de salutation courante utilisée en général entre personnes qui se connaissent. La réponse est souvent Wo hen hao. Je vais très bien. Ma et ne sont des particules qu'on utilise à la fin d'une phrase interrogative. Ni hao ma.
2: Ni hao ma.
3: Et maintenant, nous écoutons encore une fois le troisième dialogue.
5: 这是我的名片。
4: 谢谢。
5: 好久不见，你好吗？
4: 挺好的，谢谢。
2: Ok, c'était le dernier dialogue pour aujourd'hui, faut pas trop se surcharger de travail non plus, vous êtes toujours à l'écoute de Radio Chine Internationale, dans une nouvelle émission à travers laquelle on va vous apprendre les rudiments de la langue chinoise, ce sera notre objectif. Et avant d'écouter une nouvelle fois tous les dialogues, une brève révision de ce que nous avons vu aujourd'hui, et pour saluer en chinois, je crois que c'est Ni Hao.
3: Comment t'appelles-tu ? Ni jiao shenme mingzi ?
2: Ni jiao shenme mingzi ?
3: Et quand vous échangez des cartes de visite avec vos amis chinois, vous pouvez dire « 这是我的名片。
2: 这是我的名片。
3: Et nous avons aussi appris « ça fait longtemps qu'on ne s'est pas vu en chinois ». On dit « 好久不见».
2: 好久不见。
3: Et maintenant, nous écoutons tous les dialogues d'aujourd'hui. Premier dialogue.
4: 你好。
5: 你好。
4: 您好。
5: 您好。
3: Deuxième dialogue.
4: 你叫什么名字？
5: 我叫王龙。你叫什么名字？
4: 刘露。
3: Troisième dialogue.
5: 这是我的名片。
4: 谢谢。
5: 好久不见，你好吗？
4: 挺好的，谢谢。
3: Et à la fin de notre cours de chinois, nous vous parlerons aussi de la culture chinoise pour vous donner une petite idée des mœurs et des coutumes. C'est ce que nous appellerons l'ABC de la culture chinoise.
2: Et justement, dans cette rubrique, de quoi va-t-on parler aujourd'hui ?
3: Aujourd'hui, nous avons vu comment dire bonjour, ni hao. On peut aussi dire nin hao, comme une formule plus respectueuse. Ni hao est utilisé en général entre les personnes de même âge ou de même statut social. Et si vous rencontrez une personne qui est plus âgée que vous, vous dites ni hao.
2: Voilà, merci beaucoup Xiao Tai.
3: Pas de quoi, et avant de vous quitter, une petite question. Comment dit-on en chinois ? Ça fait longtemps que nous ne nous sommes pas vus.
2: Voilà, notre cours de chinois, c'est fini pour aujourd'hui. Merci encore de votre fidélité. Zajian, et à bientôt.
3: Zajian.
0: Voilà, notre émission d'aujourd'hui touche à sa fin. Dans l'attente de vous retrouver dans le numéro prochain, je vous dis au revoir.

0: L'Iran et les États-Unis et le Pakistan se préparent à entamer des négociations techniques en vue d'un accord de paix. Le Pakistan, qui joue le rôle de médiateur sous la houlette du Premier ministre Shehbaz Sharif, a indiqué que les négociations débuteraient ce dimanche. Le vice-président américain J.D. Vance est arrivé en Suisse. L'équipe de négociation américaine comprend l'envoyé spécial Steve Witkoff et le gendre de Donald Trump, Jared Kushner. Avant son départ, M. Vance a déclaré aux journalistes qu'il espérait faire avancer le dossier nucléaire iranien et répondre à la demande de l'Iran visant à ce qu'Israël cesse de bombarder le Liban. La délégation iranienne, composée notamment du négociateur en chef Mohammad Bagher Ghalibaf et du ministre des Affaires étrangères Seyed Abbas Arakchi, est arrivée en Suisse samedi. Le mémorandum d'entente entre les États-Unis et l'Iran a fait naître l'espoir d'un soulagement économique pour l'Iran, grâce à l'assouplissement des sanctions américaines et à la libération des avoirs iraniens gelés qui font l'objet de discussions. CGTN s'est entretenu avec l'ancien ministre de l'économie, Ehsan Kanduzi, pour savoir ce que cela pourrait signifier pour les Iraniens et la croissance du pays.
1: Docteur Kanduzi, merci beaucoup de prendre le temps de vous entretenir avec CGTN. Quel sera le premier avantage économique que les Iraniens ordinaires sont susceptibles de constater si cet accord aboutit?
2: En supposant que les Américains tiennent leurs promesses et respectent le mémorandum d'entente signé, une opportunité de coopération en dehors du régime des sanctions verra le jour. Les États-Unis se sont engagés à suspendre toutes les sanctions antérieures contre l'Iran dès la finalisation de ce mémorandum d'entente. Par conséquent, dans les domaines des affaires nationales, du commerce avec des partenaires étrangers et des règlements en devises, où la Banque centrale et les exportateurs iraniens ont besoin de mécanismes fluides et efficaces, les perspectives sont très prometteuses. Toutes les retombées de cette facilitation des échanges commerciaux, des règlements en devises et d'un environnement commercial national clair et sûr se traduiront par une augmentation du taux de croissance économique du pays, une réduction du chômage, une hausse des investissements et une amélioration d'autres indicateurs directement liés à la vie économique quotidienne de la population.
0: Les ministres des Affaires étrangères de l'Égypte, du Pakistan, de l'Arabie saoudite et de la Turquie se réunissent aujourd'hui au Caire pour discuter des derniers développements régionaux. Ces quatre pays jouent un rôle de médiateur dans les contacts entre Téhéran et Washington. Plus tôt, le ministre égyptien des Affaires étrangères, Bader Abdelati, a rencontré au Caire ses homologues saoudiens et turcs, ainsi qu'un haut responsable américain. Ils ont discuté du protocole d'accord entre l'Iran et les États-Unis, ainsi que des développements régionaux. Ils ont souligné la nécessité de tirer parti de cette dynamique pour apaiser les tensions et renforcer la sécurité et la stabilité au Moyen-Orient. Ils ont également abordé la situation à Gaza et en Libye. Au Royaume-Uni, une enquête est en cours suite à une collision ferroviaire survenue au nord de Londres. L'accident, qui s'est produit vendredi, a fait un mort et plus de 80 blessés.
3: Nous savons qu'il y a eu plusieurs blessés graves et que, malheureusement, une personne est décédée. Je tiens à exprimer ma gratitude aux services d'urgence qui sont intervenus très rapidement sur les lieux, ainsi qu'aux inspecteurs de la direction d'enquête sur les accidents ferroviaires qui se sont rendus sur place en quelques heures. Nous veillerons à ce qu'une enquête approfondie soit menée afin de déterminer les causes de cette collision et de tirer les leçons nécessaires afin qu'un tel incident ne se reproduise plus jamais.

0: La nation est placée en alerte canicule. Il s'agit de la deuxième vague de chaleur de l'année. Le président français appelle à la vigilance, les températures devant dépasser les 40 degrés Celsius dans les jours à venir. Ici, à Paris, les abords du canal Saint-Martin sont bondés. Les autorités ont ouvert certaines parties du canal à la baignade, offrant ainsi à ceux qui osent s'y baigner la possibilité de se rafraîchir et d'échapper à la chaleur accablante.
1: Nous sommes venus ici, au canal, pour nous baigner. Il fait vraiment trop chaud.
2: Je pense que j'utilise simplement les mêmes astuces que tout le monde, fermer les volets, fermer les fenêtres. Il y a beaucoup de points d'eau dans tout Paris et on encourage les gens à les utiliser, aller au travail si on a la clim ou aller à la salle de sport, il y a toujours un endroit climatisé. Rester à l'intérieur, en fait.
0: Ailleurs, des drones ont été déployés pour surveiller les cours d'eau où la baignade est interdite, tandis que des restrictions d'eau ont été imposées dans une cinquantaine de départements à travers la France et qu'une ligne d'assistance dédiée à la canicule a été mise en place par le ministère de la Santé. Certaines écoles ont été fermées et les examens reportés, tandis que certaines rames de métro non climatisées ne circuleront pas. Parallèlement, il semblerait que 4 centrales nucléaires du pays devraient réduire leur production dans les jours à venir en raison de la température inhabituellement élevée de l'eau des rivières utilisées pour les refroidir. Dimanche, c'est la fête de la musique, mais dans certaines régions, les festivités ont été annulées. Alors que les températures continuent de grimper, les autorités françaises exhortent la population à prendre dès maintenant des précautions, craignant que le pire de cette vague de chaleur soit encore à venir.
3: Les autorités de la République démocratique du Congo ont annoncé que le nombre de cas confirmés d'Ebola s'élevait désormais à 956, dont 247 décès. Le ministère de la Santé de la RDC indiquait que plus de 90 personnes s'étaient rétablies. La RDC est confrontée à de multiples défis pour endiguer le virus, principalement en raison de la résistance des communautés locales et d'une pénurie de personnel médical. Les conflits dans les zones touchées par le virus limitent également l'accès des équipes d'intervention. Le ministre de la Santé de la RDC avertit que le nombre de cas confirmés allait augmenter dans les prochains jours. Et c'est une lueur d'espoir pour de nombreux patients qui ont guéri après avoir été déclarés positifs au virus Ebola, même si le défi reste immense. En République démocratique du Congo, le gouvernement a annoncé la sortie de l'hôpital de 62 personnes guéries dans la région orientale du pays touchée par l'épidémie. Les partenaires sanitaires saluent le travail du personnel soignant et appellent la population à se rendre rapidement dans les centres de santé, loin de toute croyance erronée. Cependant, la réticence de certaines communautés qui doutent encore de l'existence de la maladie demeure un obstacle majeur. Le correspondant de CGTN français à Kinshasa en RDC, Biobe Malanga, s'est rendu en Ituri.
4: Au centre de traitement de Mungwalu, les équipes médicales se battent sans relâche contre la souche Bundubuyo, une variante du virus Ebola pour laquelle il n'existe encore aucun traitement spécifique ni vaccin totalement homologué. Malgré ces difficultés, les soignants ont réussi à sauver des vies. De l'aurore de la mort au témoignage de la vie, le parcours exceptionnel d'une guérison d'une maladie grave, comme témoigne cette dame.
5: J'étais comme malade, vraiment très malade, au point d'atteindre un état qui ne ressemblait plus à rien, qui était désespéré, mais Dieu m'a sauvé, il m'a sorti de cette maladie. Je lui rends grâce, que son nom soit glorifié. C'est pour cela que je sais que là où je suis, j'ai l'espoir de vivre. Ce dont je sors ne s'est pas joué à grand-chose, je reviens de loin.
4: D'autres survivants, à l'image du pasteur Yang Ondenirigem, affirment avoir beaucoup appris de cette épreuve. Ils exhortent désormais leur communauté à se rendre immédiatement à l'hôpital, dès les premiers symptômes et à respecter scrupuleusement les consignes sanitaires en vigueur.
6: Ebola tue, mais c'est guérissable. C'est une maladie, mais guérissable. Exemple typique, je suis le témoin. J'ai été victime, mais voici guéri. C'est pour dire que si jamais quelqu'un tombe malade, si jamais il y a des cas de victimes dans la maison, qu'il enlève la honte, qu'il prenne courage, qu'il informe au centre de riposte Ebola, sûrement il sera guéri.
4: Pour le ministre de la Communication et Médias, Patrick Muyaya, la lutte contre l'épidémie exige des actes concrets et mobilisation générale plutôt que des polémiques, invitant ainsi à un sursaut des responsabilités collectives.
7: Le gouvernement n'a pas attendu les partenaires. On est aujourd'hui à 50 millions donnés par le gouvernement parce qu'il faut que nous-mêmes nous pressions par l'exemple. Première chose. Deuxième chose, lorsque j'entends certaines parler, critiquer, lorsqu'on regarde le travail qui est fait sur le terrain, Je crois que les journalistes, si vous vous tournez un peu de ce côté-là, il y a des critiques qui doivent leur être retournées. Alors, il y a une chose.

0: Nous sommes tous engagés dans un objectif commun, de finir cette épidémie.
1: Au cœur de la province de l'Ituri, le chef-lieu Bunia est devenu l'épicentre des opérations de la riposte contre l'épidémie Ebola. C'est ici que les autorités sanitaires concentrent le plus gros de leurs efforts pour endiguer une crise qui continue de susciter une vive inquiétude au sein de la population. La gravité de la situation se reflète directement dans les données épidémiologiques. Le bilan s'élève désormais à 933 cas confirmés et 245 décès, tandis que 416 personnes sont actuellement hospitalisées. Avec un taux de létalité atteignant 26%, l'urgence sanitaire s'accentue, contraignant les équipes médicales à intensifier d'urgence leurs interventions sur le terrain pour stopper cette chaîne de transmission du virus. Bio Malinga, Sidi Tien Français, Bunia, Ituri.
2: Les Colombiens se rendent aux urnes pour ce que certains qualifient d'élection la plus polarisée depuis des années. La Colombie a fermé ses frontières terrestres et fluviales avec le Venezuela à la veille du second tour de l'élection présidentielle. Le scrutin oppose deux candidats au point de vue diamétralement opposés sur la manière de résoudre les problèmes les plus urgents du pays. Reportage depuis Bogota.
3: Les émotions sont vives alors que les Colombiens s'apprêtent à élire leur prochain président ce dimanche. Les citoyens ont le choix entre deux candidats qui divisent l'opinion publique. Au premier tour, Ablardo de la Espriella, outsider politique de droite, a terminé de justesse en tête avec 43% des voix. Son adversaire, Ivan Cepeda, candidat de gauche représentant le parti actuellement au pouvoir, a recueilli 41% des voix. Pendant la campagne, M. de la Espriella a promis de s'attaquer à la violence, l'un des principaux problèmes de la Colombie. Ses détracteurs ont exprimé leur inquiétude quant au fait qu'il a gagné de l'argent en tant qu'avocat pénaliste pour certaines des figures les plus notoires de la pègre sud-américaine. Mais ses partisans voient en lui un avocat qui a promis une offensive sans merci contre la criminalité, avec des projets visant à construire 10 méga-prisons et à réduire de 30% les violences sexistes.
4: Je serai implacable envers ceux qui cherchent à détruire la Colombie. Je serai ferme face aux criminels. Je serai sans concession face aux corrompus. Je serai inébranlable face au terrorisme et j'agirai par la raison ou par la force de la loi.
3: De l'autre côté se trouve Ivan Cepeda, sénateur de 63 ans ayant exercé 3 mandats, représentant la coalition Pacte historique du président Gustavo Petro. Il a axé sa campagne sur la poursuite des politiques de justice sociale et sur la promesse de renforcer les réformes économiques lancées par le président sortant. La réforme la plus populaire est la forte augmentation du salaire minimum national.
4: Nous avons commencé à mettre en pratique le principe selon lequel notre deuxième administration, tout comme la première, sera avec le peuple, par le peuple et pour le peuple.
3: Les détracteurs de M. Cepeda s'inquiètent de son intention de poursuivre la stratégie de paix totale du président Gustavo Petro, qui privilégie les négociations avec les groupes rebelles et les gangs criminels encore actifs. Les électeurs vont se rendre aux urnes après une année tumultueuse que le Comité international de la Croix-Rouge a qualifiée de « la pire crise humanitaire liée à un conflit armé de ces 10 dernières années ». Cette année, des groupes armés ont mené des attaques à l'aide de drones et ont assassiné un candidat à la présidence en juin de l'année dernière. Cela rend cette campagne électorale particulièrement émotionnelle et tendue. Un analyste colombien souligne l'importance des réseaux sociaux dans le cadre de ces élections. Ce sera la première élection colombienne au cours de laquelle aucun candidat n'aura accepté de débattre de son programme à la télévision.
5: Les candidats ont compris que la mise en contraste de leurs opinions lors d'un débat télévisé n'était pas si importante, mais que le contraste qu'ils souhaitaient créer et mettre en avant passait par de très courtes vidéos sur les réseaux sociaux, qui renforcent davantage un sentiment de division, plutôt qu'une proposition programmatique à proprement parler.

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4: Bonjour à tous, bienvenue dans In Vivo. Notre vie quotidienne est liée à la nature, alors qu'il est de plus en plus difficile de nos jours de vivre dans un environnement respectueux de cette nature. Il est rare, avec le mode de vie dans nos villes, de trouver encore des endroits sains qui ne soient pas exposés à la pollution. Notre invité d'aujourd'hui s'appelle Gilles Vincent. Il est botaniste et spécialiste en biotechnologie. Il s'est donné l'objectif de pousser les gens à connaître et à aimer les plantes et la nature. Ces dernières années, il est recruté en Chine comme conseiller spécial du président du jardin botanique de Chengshan à Shanghai, une expérience qui lui a permis d'entamer une belle histoire avec la Chine.
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4: De retour dans In Vivo, Gilles Vincent, spécialiste québécois en biotechnologie, plus particulièrement dans le domaine de l'utilisation des plantes aquatiques pour le traitement des eaux usées et la réhabilitation du sol. Président du Jardin botanique de Montréal durant plusieurs années, Gilles Vincent a toujours prêché la connaissance des plantes aux hommes en tentant de les faire découvrir ce monde végétal fantastique. Il a, depuis 2014, ouvert un nouveau horizon en venant en Chine, où il est nommé au poste du conseiller spécial du président du jardin botanique de Chengshan. Cette expérience lui a permis de nouer une belle histoire avec la Chine. Il rappelle également l'amitié nouée entre Shanghai et Montréal. Écoutons une interview réalisée par Zhang Xiyan.
8: Gilles Vincent, vous êtes botaniste, vous étiez président du Jardin botanique de Montréal pendant des années et ces dernières années, vous êtes venu en Chine. Vous avez travaillé pendant 5 ans au Jardin botanique de Chengshan à Shanghai. Comment ça se commence, cette belle histoire entre vous et la Chine? Cela date depuis quand?
11: Oh, cela date depuis le début des années 90. En fait, il faut savoir que j'ai été à la direction du Jardin botanique de Montréal pendant 14 ans, mais auparavant, j'étais aussi au Jardin botanique comme chercheur et aussi le conservateur du jardin. Et il faut savoir aussi qu'au Jardin botanique de Montréal, nous avons un jardin de Chine qui a été construit par des gens de Shanghai parce que la ville de Montréal et la ville de Shanghai était jumelée, donc il y avait beaucoup d'échanges. Et moi, j'ai fait ma première mission en Chine en 1992. J'ai découvert la Chine à ce moment-là et j'ai fait différentes missions parce que au Jardin de Chine, nous présentions des expositions sur les minorités chinoises, les Minzu, Miaozu, en fait, toutes les minorités. On avait différentes expositions, donc qui m'amenaient régulièrement en Chine durant les années 90, durant les années 2000, et j'avais déjà beaucoup d'amis, de gens que je connaissais. Donc, c'était pour moi la découverte. Et ce qui est important de retenir, chaque fois que je revenais d'une mission en Chine, je revenais très, très énergisé, avec plein d'idées et très, très heureux.
8: Alors, pourquoi avez-vous décidé d'accepter l'invitation du Jardin botanique de Chengshan à Shanghai? Et qu'est-ce qui vous a poussé à venir en Chine et s'installer à Shanghai?
11: C'est ça. C'est que j'avais des contacts avec les gens de Shanghai, avec les gens du service des parcs de Shanghai. dont à ce moment-là monsieur Hu Nunhua, qui était le directeur du service des parcs. Et on m'avait parlé lors d'une mission que j'avais faite où j'étais passé par Shanghai. C'était dans fin des années 2000. En fait, c'était peut-être 2005-2006. On m'avait parlé de ce projet de construire, de créer un immense jardin botanique à Shanghai, qui est celui de Tianshan, qui était dans les districts de Songjiang. Et on m'avait dit, vous savez, votre expérience dans la communauté des jardins botaniques, puisque vous avez fait toute votre carrière au sein de cette communauté-là, pour

0: Ben, tu sais, est-ce que ça vous tenterait de venir à Shanghai? Et c'était un peu quelque chose que j'avais pensé. C'était curieusement une espèce de rêve pour moi d'aller travailler en Chine. À l'époque, je leur avais dit, ben là, j'ai encore des choses à réaliser à Montréal. J'ai pas fini tout ce que je voulais faire. Il y avait en cours de route les mosaïcultures, d'ailleurs, les mosaïcultures qui ont lieu aussi à Shanghai. Donc, on a tenu en 2013 une exposition internationale de mosaïculture avec Mme Cordier, là, qui sont tous les deux, qui est responsable de ce dossier-là. Et j'avais dit, ben laissez-moi faire les mosaïcultures en 2013, et puis je pourrais regarder ça plus sérieusement. Et il y avait une délégation, évidemment, de la ville de Shanghai qui a participé à ces mosaïcultures-là. Et là, ils m'ont dit, ben écoutez, très sérieusement, on a parlé avec le directeur du jardin botanique de Tsingshan, le docteur Wu, Yonghang, qui serait intéressé. Et c'est des discussions qui ont commencé comme ça. Et ben ça m'a décidé de quitter mon poste du jardin botanique, quitter la ville de Montréal, en fait prendre ma retraite de la ville de Montréal et de tenter cette expérience à Shanghai. Et je dois le dire, à l'époque, c'était, bon, je vais aller une année et on verra, peut-être 2 ans. En fait, je ne vais pas être certain, mais ça a duré 6 ans finalement, cette belle aventure au jardin botanique de Tsingshan.
1: Et à Tsingshan, vous avez été nommé vice-président et conseiller spécial du président du jardin botanique de Tsingshan. Alors, quels efforts avez-vous fait pour que ce nouveau jardin se transforme en un meilleur du genre? Parce que lorsque vous êtes arrivé à ce jardin, le jardin de Tsingshan était, disons, un petit enfant. Le jardin ouvre ses portes seulement depuis 4 ans.
0: Oui, ben écoutez, si le jardin avait déjà un potentiel important, il faut savoir qu'il y avait une très, très grande ouverture de la part de l'équipe de direction, le docteur Wu, mais aussi le secrétaire du parti, et une ouverture, dans le fond, pour des idées nouvelles. Moi, ce que j'avais compris de la ville de Shanghai était qu'on voudrait faire de Tsingshan parmi les 10 plus importants, plus grands jardins botaniques au monde. Alors, des jardins à ce moment-là qu'on aurait comparé, on parle du jardin botanique de Kew à Londres, du jardin botanique de New York, Montréal, Atlanta, Chicago. En fait, des jardins que je connaissais bien, des jardins que j'avais visités à plusieurs occasions, puisque, comme je disais un peu plus tôt, ma carrière, c'était l'essentiel de ma carrière. Donc, j'arrivais un peu avec cette connaissance de la communauté des jardins botaniques internationaux, en mettant en relation, en invitant tous ces directeurs-là et ces anciens collègues que je rencontrais régulièrement dans des colloques, dans des conférences, en fait à chaque année. Donc, c'était un apport pour moi de faire connaître Tsingshan assez dans le réseau international des jardins botaniques, mais aussi d'amener l'expertise de ces gens-là. Et je vous dois dire que l'équipe était déjà très, très compétente, mais surtout qu'ils étaient ouverts aux nouvelles idées. Et vous savez, ce qui est important à retenir, c'est que les jardins, la communauté des jardins botaniques, sont une communauté qui est très soudée. Les gens sont d'accord à échanger, les gens sont d'accord à s'entraider, à échanger sur les choses intéressantes qui ont été faites, ou même souvent on se disait, ben moi j'ai essayé telle chose, ça n'a pas marché, etc., etc. Alors c'est un peu mon rôle était d'entrer le Tsingshan dans ce réseau-là. Par la suite, ben, ayant moi fait une trentaine d'années dans ces jardins-là, ben, j'avais une idée de ce qui pouvait être le jardin botanique idéal, les meilleures pratiques dans l'entretien, les meilleures pratiques d'aménagement. Donc, mon rôle de conseiller spécial était un peu de, sans être chargé de projet, de ces projets-là, était de dire, ben, peut-être qu'on pourrait faire ça comme ça, ou j'ai vu à tel endroit. À Denver, Colorado, un jardin a fait tel truc pour tel jardin, puis c'était très bien, et qu'on pourrait. Et il y avait surtout cette ouverture-là, et ce qui n'est pas évident, là, partout dans le monde, pas juste en Chine, il y avait cette ouverture pour accepter des idées nouvelles. Alors ça a été une bonne partie de mon travail. Donc, un peu consultant pour toutes sortes d'aménagements de jardins ou de modifications de jardins. Et évidemment, j'ai aussi donné beaucoup de conférences et beaucoup enseigné sur toutes les notions d'environnement, là, qui étaient aussi ma spécialité.
1: Et à Tsingshan, vous faites également des recherches sur la réhabilitation des sols et le traitement des eaux usées au moyen de

0: Jeto. Alors, quelle sorte d'expérimentation avez-vous faite et quels sont les résultats de vos recherches?
1: Alors ça, c'est intéressant parce que j'avais développé, lorsque j'étais chercheur au Jardin botanique de Montréal, avant d'en devenir directeur et professeur associé à l'Université de Montréal, j'avais développé cette expertise sur l'utilisation des plantes aquatiques dans le traitement des eaux usées. J'avais touché un petit peu aussi sur cet aspect pour les sols. Et lors de mon embauche par la ville de Shanghai pour aller à Tianjin, on m'avait demandé aussi de mettre sur pied une équipe de recherche sur ce domaine-là. Ce qui était extraordinaire, c'est qu'on m'a donné deux sites expérimentaux, en fait, de grandeur nature pour justement tester différentes plantes, pour dépolluer les sols qui pouvaient être contaminés par des métaux lourds. Des sites uniques, là, il n'y a aucun endroit dans le monde où on avait cette possibilité de faire ça. La même chose pour les eaux usées avec des grands bassins, autrement dit, en situation normale, ce qui est très, très difficile à faire parce que la plupart de ces travaux de recherche sont faits sur des petits contenants en laboratoire, alors que moi, je le faisais grandeur nature, en collaboration avec des anciens collègues que j'avais à l'Université de Montréal sur lesquels on a collaboré. Et à chaque fois, les végétaux qu'on testait étaient des végétaux qui pouvaient être utilisés en milieu urbain, en horticulture urbaine. Alors, le fruit de ce travail-là, par l'équipe des recherches que j'ai montées avec le chef de laboratoire qui était Shang Kankan, un rapport qui a été remis à la ville de Shanghai en disant, ben, lorsque vous faites des aménagements en bordure de route et, par exemple, qu'il y a une pollution de métaux, ben, utilisez ces plantes-là parce qu'elles vont absorber, elles vont amener dans leur tissu, enlever ces métaux-là présents dans le sol et les
0: D'accord.
1: amener dans les tissus et qu'on peut les traiter. Alors ça, c'était un travail important. Moi, j'ai toujours aimé faire des recherches très appliquées, des recherches qui peuvent servir rapidement. J'ai moins aimé les recherches théoriques, bien qu'elles sont importantes. Et dans ce sens-là, au Jardin botanique de Tianjin, on m'a donné cette possibilité-là. De plus, c'est que mes jeunes étudiants ou jeunes chercheurs qui étaient dans mon équipe de recherche pouvaient faire des stages, sont venus faire des stages à Montréal dans des laboratoires de haute expertise dans ces domaines-là, au laboratoire du docteur Labrecque ou du docteur Brisson. Et de la même façon, il y avait des jeunes étudiants de Montréal qui sont venus faire des passages à Tianjin à chaque année. Alors, ces échanges-là, pour les jeunes, était très, très important puisque ça les mettait en contact avec des réalités nouvelles, des façons nouvelles, une expérience extraordinaire. Même pour nous qui avons la chance de voyager, d'aller souvent en Chine quand on est Canadien, mais ce n'était pas nécessairement le cas pour ces étudiants-là. Moi, je vous dirais que globalement, je suis en fin de carrière, en fait, j'ai 67 ans. Le but aussi pour moi d'aller là-bas, c'est de transmettre des connaissances. Je me disais, moi, j'ai peut-être des choses à transmettre. Souhaitons que les gens soient prêts à l'écouter. Et puis, j'ai plus tellement besoin d'avoir des articles, une longue liste d'articles scientifiques. Ça a moins d'importance pour moi, mais ça en a beaucoup pour les jeunes chercheurs chinois qui travaillaient avec moi et pour les Canadiens. Alors, on a eu beaucoup de publications scientifiques dans des revues de haut niveau, mais c'était important pour moi, pour ces jeunes-là qui, eux, sont en début de carrière, de pouvoir profiter de cela.
0: D'accord. Je pense que c'est une technologie qui a un grand potentiel. Alors, pourquoi choisit-on ce moyen végétal pour le traitement des eaux usées ou pour la réhabilitation des sols? Parce que actuellement, on a déjà des méthodes physiques ou chimiques. Donc, quels sont les avantages de cette biotechnologie?
1: Alors, les avantages, ils sont nombreux. Nombreux avantages. D'abord, les coûts. Vous savez, si on prend les sols contaminés, présentement, les façons traditionnelles de traiter les sols contaminés, c'est d'enlever la terre et de la brûler dans des fours à très haute température et pour finalement recueillir les métaux, les polluants, ou en fait, on aurait même pu les brûler, les polluants qui étaient dans cette terre-là. Le coût d'un mètre carré, alors un mètre cube de sol, là, c'est pas tant que ça, alors ça tourne autour de 300 350 $ le mètre cube. Alors, ça fait que un terrain contaminé, ça peut coûter des millions de dollars, des millions de yuan pour réussir à les décontaminer. Évidemment, l'avantage, c'est que ça se fait rapidement. On enlève le sol, on le met dans le camion et on l'amène.

0: dans ces cimenteries-là, dans ces fours à haute température. Lorsqu'on utilise les végétaux, c'est beaucoup plus simple. Alors, un, on n'a pas à transporter les sols. On met les végétaux et qui ont cette capacité d'absorber, d'amener dans leur tissu ces métaux-là. Et en bout de ligne, évidemment, là, c'est plus long. On parle de 5 à 10 ans, mais plutôt que d'avoir 10 000 mètres cubes de sol à traiter, on peut se retrouver avec 100 mètres cubes de végétaux qu'on a mis en petits morceaux et qu'on fera brûler aussi. Et on pourra même souvent récolter les métaux parce que la concentration des métaux dans les tissus souvent est assez élevée qu'on peut même enlever plusieurs kilos de métaux lourds à l'hectare. Alors, c'est vraiment une méthode qui est beaucoup plus douce, qui est beaucoup plus lente. Quand on aura à décontaminer un terrain rapidement, évidemment, il faut prendre les méthodes physiques de brûlage. Mais quand on a le temps, et souvent, la problématique, c'est que ces sols contaminés qu'on appelle les terrains orphelins, les sites orphelins ou brownfield, comme ils coûtent très cher à décontaminer, on n'ose pas trop construire, on peut pas rien faire avec ces terrains-là, et ça reste des terrains vagues, pollués, alors que lorsqu'on met des végétaux, alors évidemment, on a tous les avantages des végétaux, c'est-à-dire la séquestration du carbone. Vous savez, le dioxyde de carbone dans l'air est absorbé par les végétaux. C'est aussi un abri pour la faune. On se retrouve souvent avec un espace vert de très, très grande qualité, plutôt que d'avoir un terrain avec un sol nu, désagréable, pas très bon. On peut même aménager des parcs en faisant ça. Donc, les avantages sont nombreux. Il y a beaucoup de gains à faire ça. Les coûts, bien sûr, mais d'un point de vue environnemental, c'est beaucoup moins néfaste pour l'environnement.
1: Et alors, maintenant, comment ça se passe, la mise en application de cette technologie?
0: Bien, la mise en application est assez simple, que ce soit pour les eaux usées. Nous, on s'est concentré sur les eaux de rivière, mais si on prend un sol contaminé, il faut d'abord connaître la contamination. Donc, faire des échantillons pour savoir quelle concentration de cuivre, de plomb, de zinc, de mercure qu'on retrouve. Parce qu'évidemment, tous les végétaux qu'on a sélectionnés ne sont pas nécessairement bons pour tous ces métaux-là. Alors, il faut avoir une idée de la concentration. Et par la suite, on fait une proposition de dire, bon, ben, dans un sol qui est contaminé avec, disons, le cuivre, le plomb et le zinc, avec des concentrations qui atteignent jusqu'à 2000 mg ou 2000 ppm, ben, on peut utiliser telle plante, telle plante, telle plante. Ce sont les recommandations qu'on a faites. Et les plantes ont cette capacité, les plantes qu'on a sélectionnées sont capables de croître dans ces milieux qui sont hautement toxiques, de croître rapidement, donc de fournir une biomasse qui est très, très rapide. Et après quelques années, on faisait des analyses à chaque année, mais on peut penser qu'après 3, 4, 5 ans, on peut diminuer de moitié la concentration de métal uniquement en récoltant les végétaux. Alors nous, on travaillait beaucoup avec des végétaux ligneux, des arbres, des arbustes. On a sélectionné des saules du genre Salix, là, qui sont très, très performants, qu'on peut chaque année couper, enlever la biomasse et elle repousse, de nouvelles tiges apparaissent. Donc, une quantité de biomasse très, très importante. Et plus la biomasse est importante, bien, plus la quantité de métaux dans les tissus est importante. Et c'est tous ces métaux qu'on a enlevés du sol. C'est une façon aussi d'éviter que les métaux se retrouvent dans la nappe souterraine, dans la nappe d'eau. Donc, on empêche ces métaux-là de se retrouver dans la nappe d'eau, de se retrouver dans un cours d'eau ou dans un lac. Donc, il y a beaucoup, beaucoup d'avantages à le faire avec des végétaux. C'est vraiment ce qu'on appelle une méthode environnementale douce, un peu comme toutes les autres phytotechnologies, finalement. Ce qu'on fait, c'est qu'on utilise la nature, on utilise les propriétés des plantes pour solutionner des problèmes environnementaux. On n'invente rien, dans le fond, parce que vous savez que de façon naturelle, c'est comme ça qu'on a découvert cette capacité-là, il y a peut-être une cinquantaine d'années, un chercheur australien, s'est aperçu que sur des sites naturels, notamment à Madagascar, où il y avait de façon naturelle des concentrations de métaux très, très élevées, très fortes, et il y avait des végétaux qui poussaient là-dedans comme si de rien n'était, comme s'ils étaient dans une terre de jardin. Et c'est comme ça que s'est développée toute cette expertise, ce qu'on appelle en phytorémédiation.
2: Voilà, c'était la première partie de l'interview accordée par Gilles Vincent, botaniste québécois. On prend une pause musicale et on se retrouve juste après pour la suite de notre émission. De retour dans In Vivo, Gilles Vincent va nous dire ce qu'il pense du rôle important que joue la végétation pour notre vie.

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1: Merci de nous retrouver dans In Vivo. Gilles Vincent a terminé sa mission à Shanghai à la fin de l'année 2019. Aujourd'hui, il garde toujours ses meilleurs souvenirs sur le jardin botanique de Chengshan, qu'il qualifie de l'un des meilleurs jardins botaniques du monde. En tant que botaniste, Gilles Vincent souhaite que tout le monde découvre les joies du monde des plantes.
2: Et maintenant, vous avez terminé la mission à Chengshan. Donc, quels souvenirs gardez-vous sur ce séjour en Chine? Comment qualifiez-vous ce jardin botanique de Shanghai?
3: Le jardin botanique de Chengshan à Shanghai, pour moi, fait maintenant partie des plus beaux jardins botaniques, des plus importants jardins botaniques sur la planète. Remplit sa mission d'éducation, de recherche, éducation, vous savez, avec le Dr. Wu, on a mis sur pied un programme de formation pour des jeunes leaders de jardins botaniques de pays en voie de développement, des pays du Sud-Est. Et donc, la mission d'éducation, la mission de recherche et de conservation du jardin, elle est maintenant bien acquise. Le jardin, il est magnifique pour les visiteurs avec sa roseraie qui est absolument unique, la collection de cerisiers, un nouveau jardin des plantes médicinales. On a aussi un grand secteur pour les enfants, le jardin d'enfants avec différents attraits pour des enfants de différents âges. Alors, nul doute maintenant que le jardin a atteint ceci. Maintenant, j'ai contribué, j'ai mis mon petit grain de sel dans cette montagne-là, parce que ça a été rendu possible par la qualité des gens qui sont là. C'est toujours très, très facile quand on peut travailler en collaboration et travailler en collégialité avec les gens. Et si ça a été rendu possible, bon, j'y ai contribué, mais beaucoup d'autres ont contribué. Et aujourd'hui, c'est avec fierté. Et je vous dirais qu'après 6 ans, c'est un peu complexe, c'est si compliqué. Ma famille ne pouvait pas me suivre. Ma fille et ma femme, ma fille étudiait ici, elle voulait poursuivre ses études ici. Donc après 6 ans, même si j'avais la chance de revenir régulièrement, je me disais, je pense que l'équipe de recherche est bien faite. Le jardin, il y a encore plein de choses, plein de développements à faire, mais le jardin est sur la bonne voie. Donc j'avais aussi l'impression d'avoir donné l'essentiel de ce que je pouvais apporter au jardin.
2: Ah, c'est magnifique.
3: Pour la ville de Shanghai, moi, je ne garde que des souvenirs. En fait, j'ai plein d'amis là-bas. Et je vous dirais que c'est un peu triste, cette histoire de COVID. C'est triste pour beaucoup de gens, puis je ne me plains pas. Là. Il y a des gens qui sont beaucoup plus mal pris que moi. Mais quand j'ai quitté à la fin décembre 2019, je devais retourner à quelques occasions pour finir des projets, entre autres des projets de recherche, pour une conférence internationale que j'avais organisée pour souligner le 10e anniversaire du Jardin botanique de Shenzhen. Ça devait être en mai. La formation aussi, l'enseigner à ces jeunes leaders de pays du Sud-Est en voie de développement. Donc, j'avais quelques raisons d'y retourner. J'étais très, très heureux. Alors, quand j'ai quitté évidemment avec une certaine tristesse, je dois le dire, mais je me disais, je reviens dans quelques mois, donc ça va aller. Évidemment, cette pandémie a changé les plans et, comme je vous dis, pour beaucoup de gens, ils ont souffert beaucoup plus que moi, mais ça a été quand même assez triste que je n'ai pas pu retourner et revoir mes amis du Jardin botanique de Shenzhen, mes amis québécois aussi qui travaillent, il y a beaucoup de Québécois qui travaillent à Shanghai, que je rencontrais régulièrement. Alors, j'espère juste que l'année 2021 va être meilleure.
2: Et différencier des jardins occidentaux tels que le Jardin Versailles, le jardin classique chinois a un autre style et je pense que ce style ne vous est pas étrange parce que vous avez visité certainement certains jardins classiques chinois en Chine lorsque vous étiez en Chine. Et de plus, dans le jardin botanique de Montréal, on a également construit un jardin chinois. Donc la question, quelles sont vos impressions sur les jardins classiques chinois?
3: Les jardins, j'ai eu la chance d'aller à plusieurs occasions à Suzhou. Alors évidemment, là, c'est le meilleur endroit pour voir ces jardins. Il y en avait même un dans le district de Songjiang, un jardin aussi du temps de la dynastie des Ming. C'est bien différent d'un jardin botanique. On parle de jardin traditionnel, mais où on a, quand on entre dans ces jardins-là, avec toute l'influence, la nature, la beauté, la représentation de la nature par les pierres, par l'eau. Je vous dirais que c'est très paisible. Je veux dire, moi, j'aimais beaucoup aller à Suzhou et je pouvais m'asseoir dans un jardin et puis y rester et réfléchir. Alors, ça, je pense que ce ne sont que les Chinois qui peuvent faire des si beaux jardins comme ça. Un jardin botanique comme Shenzhen est plutôt un jardin moderne, un jardin contemporain, avec les grandes missions que j'ai parlé un peu plus tôt, la mission de recherche, de conservation et d'éducation. À Montréal, sous l'impulsion du directeur du jardin botanique de l'époque, au jardin botanique de Montréal, M. Pierre Bourque, et de M. Younoua, que je vous ai mentionné tantôt, qu'on appelle Daou, là, qui est parce que c'est un monsieur très imposant, il y a eu cette idée de construire ce jardin botanique, au jardin botanique, ce jardin thématique, ce jardin de Chine, au jardin botanique de Montréal, et un jardin du sud du Yangtze, la période Ming. Et ce qui est important, c'est de le faire de façon très authentique. Et c'est pour ça que ce sont des travailleurs de la ville de Shanghai qui ont construit ce jardin-là avec des matériaux qui venaient de Chine. Donc, l'authenticité était très importante. Moi, c'est là aussi que j'ai appris qu'il y avait deux mots importants à retenir quand on parle de jardin, c'est l'authenticité et l'accessibilité. Alors, l'authenticité, c'est de garder ce jardin-là, de ne pas faire une copie, parce que finalement, quand on fait des copies, on en fait souvent des mauvaises copies. Accessibilité, c'est de rendre le jardin accessible au plus de personnes possible. Ça, pour moi, c'était très, très important. En 91, quand le jardin de Chine du Jardin botanique de Montréal a été inauguré, il faut savoir là, que c'est loin, on parle quand même d'une quarantaine d'années là, derrière. Alors, c'était la fascination, la découverte de la Chine aujourd'hui. Les gens se déplacent beaucoup plus. Bon, on parle pas de la pandémie, mais les gens voyagent beaucoup plus. Et le jardin de Chine à Montréal a été et toujours le jardin vedette du jardin botanique qui est visité par tous les visiteurs du jardin botanique de Montréal. Toutes sortes d'activités y sont tenues, le Festival des lanternes à l'automne, des expositions d'art chinois avec les minorités. Et ça, c'était très, très important. Je vous dirais d'ailleurs qu'avant que je quitte pour venir travailler à Shanghai en 2013, il était question de faire des réparations sur les toits des pavillons, parce qu'il y a 5 pavillons au Jardin de Chine. Et les règles dans la ville de Montréal, c'est souvent d'embaucher des gens locaux, des gens de la ville de Montréal, etc., etc. Et moi, j'avais réussi à convaincre le conseil municipal qu'on avait des gens très talentueux ici, mais les seules personnes qui étaient en mesure de construire, de réparer, de faire une toiture exactement d'une façon authentique, c'était de faire venir des gens de Shanghai. Et ça, c'était accepté. Et au cours des dernières années, pendant 2 ans, il y a eu une équipe de travailleurs de Shanghai qui ont venu rénover ce jardin-là. Aujourd'hui, il est impeccable. Et cette rénovation-là, elle était normale aussi. Après 25 ans, Montréal, c'est le froid, l'hiver, le gel, la grêle, etc. Donc, ce sont des travaux qui étaient tout à fait normaux à faire. Et il fallait que ça se fasse par des gens qui étaient capables de le faire. Donc, pour moi, l'authenticité est la clé du succès du Jardin de Chine à Montréal. Et encore aujourd'hui, depuis 1991, tout le monde à Montréal connaît, tous les visiteurs veulent venir voir le Jardin de Chine.
2: Vous étiez conseiller expert pour la construction de plusieurs jardins botaniques de Chine, à savoir Shanghai, Ningbo et Taiyuan. D'après vous, pourquoi une ville a besoin d'un jardin botanique? C'est quoi son rôle dans la vie urbaine?
3: Écoutez, moi je vous dirais qu'un des grands drames de la société moderne, que ce soit en Chine, que ce soit à Montréal, à Paris, n'importe où, c'est que les gens ont cette déconnexion avec la nature. La nature est de moins en moins présente et particulièrement pour les enfants. Moi, je peux vous dire qu'ici, au Canada, les enfants pensent encore que les légumes, ça vient du supermarché, l'eau, ça coule du robinet et ils oublient tout ce travail-là. Et on a besoin de se ressourcer, on a besoin de ce contact avec la nature, particulièrement en milieu urbain. Et ça, c'est certainement un des premiers rôles d'un jardin botanique, tout simplement d'aller dans ces jardins. Les jardins traditionnels chinois font la même fonction. On a besoin de ça pour se ressourcer. Vous savez, il a été maintenant démontré très clairement par des études scientifiques très poussées que passer 1 heure ou 2 en forêt ou en jardin botanique ou en jardin traditionnel, ça réduit l'anxiété. Chez les jeunes, ça leur permet un développement cognitif plus grand. Donc, des jeunes qui ont passé 1 heure ou 2 dans un jardin botanique, quand on les retourne en classe, ils apprennent beaucoup plus. Alors, ce besoin-là est très, très important parce que on vit maintenant en milieu urbain. C'est plus de la moitié de la population qui vit en milieu urbain. Ensuite, ben, il y a d'autres missions de jardin botanique qui sont la conservation des plantes. Dans un jardin comme Tianshan, on récolte les plantes de tout l'est de la Chine et puis on les conserve en bonne condition pour éventuellement les réintroduire dans leur habitat naturel s'ils disparaissent. Les jardins botaniques aussi sont un lieu extraordinaire pour faire de l'éducation. C'est-à-dire, c'est tellement agréable de rencontrer des jeunes, de leur expliquer comment pousse une banane, la pollinisation, le rôle des abeilles. Alors, la mission conservation, la mission éducation, elle est très importante. Et la troisième mission, la mission recherche, bien, dans les jardins botaniques, partout en Chine, dans les grands jardins botaniques, il se fait de la recherche sur des nouvelles variétés horticoles, des nouvelles variétés de fruits résistantes, qui poussent bien sans pesticides, etc., etc., ou les recherches en phytotechnologie, comme je faisais. Mais au départ, moi, je vous dirais que les villes ont besoin des jardins botaniques pour permettre aux gens de vivre une expérience unique, une expérience immersive unique. Vous me direz qu'on peut le faire aussi dans des parcs. Mais effectivement, les parcs, mais souvent les parcs, n'ont pas une surface si grande que ça. Et on n'oublie pas nécessairement dans un parc en milieu urbain, en tout cas qu'on n'est pas dans une ville. Alors que quand on visite un jardin botanique, par l'aménagement, par la découverte de petits jardins thématiques, à un moment donné, on oublie qu'on est dans une ville avec tout le stress et tout ce qui arrive et on en profite pleinement. Alors moi, je pense, et je vous dirais qu'avec cette pandémie que nous, on vit, en tout cas en Occident, on a encore de la difficulté à gérer. On a beaucoup à apprendre peut-être de vous. On a besoin de ce contact encore plus avec la nature.
2: D'accord, oui, c'est très pertinent. Alors aujourd'hui, toute notre vie est bouleversée par la crise sanitaire. Et cette pandémie nous fait réfléchir les relations entre l'homme et la nature. Du point de vue d'un botaniste, comment peut-on restaurer le rapport avec la nature? Et qu'en pensez-vous l'importance de la biodiversité pour notre vie, surtout en ville, puisque la ville est souvent censée être incompatible avec la nature?
3: Ben, écoutez, vous voyez, la ville peut être incompatible avec la nature, et là, je vous dirais, puis je ne fais pas de la basse flatterie, je vous dirais que la ville de Shanghai est une ville qui est vraiment impressionnante en termes d'aménagement urbain, en termes d'horticulture urbaine. Et moi, lorsque mes 6 années à Shanghai, j'avais beaucoup de mes amis qui sont projetés pour venir me voir, venir en Chine, venir visiter, et ils étaient tous très surpris de voir comment la ville de Shanghai était une ville verte, quand même une ville de 24 millions d'habitants. Donc, c'est pas nécessairement si incompatible. Il faut juste s'assurer de trouver la place, de mettre les bons végétaux. Vous savez, les arbres de rue réduisent la température, apportent de la fraîcheur. Et moi, j'ai une phrase dans les cours que je donne, les conférences que je donne, qui disait, c'est assez simple. Sur la planète Terre, s'il n'y avait pas de plantes, il n'y aurait pas de vie. L'oxygène que nous respirons, que vous respirez, que tout le monde respire sur la planète Terre, ça vient des plantes. Ce sont les plantes, dans le fond, qui absorbent le CO2 et puis qui nous relâchent dans l'atmosphère cet oxygène-là. Donc, pas de plantes, pas de vie. Et je pense que, comme j'ai dit un peu plus tôt, ben il faut s'assurer, dans le fond, de permettre aux gens d'avoir des petits jardins, de profiter d'espaces verts, de parcs, de vivre à l'extérieur et je pense que c'est l'avenir. La biodiversité sur la planète, vous savez, si on regarde seulement les médicaments, la plupart des médicaments trouvent leur origine chez les végétaux. La plupart des médicaments trouvent leur origine chez les végétaux. Maintenant, on fait des molécules de synthèse, mais il y a encore beaucoup, beaucoup de médicaments qui sont faits uniquement à base de végétaux. D'ailleurs, la Chine a développé une médecine traditionnelle basée sur les plantes. Les plantes sont vraiment à la base de la vie. Alors, il faut faire attention à notre biodiversité. Moi, ce que j'ai beaucoup appris lors de ces années-là en Chine, en côtoyant des chercheurs, des gens à l'université, des gens au jardin, c'est une vision un peu différente de la nature, peut-être comparativement à celle que j'avais. Ici, en Occident, on veut protéger la nature, on va faire des réserves écologiques, on va ceinturer un secteur avec des clôtures en les protégeant, en disant c'est la façon de conserver cette nature-là qui est menacée, alors que la vision en Chine, c'est la nature, elle est importante, mais elle est là pour nous. Il faut savoir l'utiliser, mais il faut savoir l'utiliser de façon durable. Alors, il faut savoir l'utiliser sans épuiser les ressources. Et ça a beaucoup changé ma perception, c'est-à-dire qu'effectivement, la biodiversité est importante, il faut la connaître, parce qu'il y a encore des plantes qu'on ne connaît pas, Et il ne faut pas avoir peur, dans le fond, de l'utiliser, mais il faut l'utiliser de façon durable, l'utiliser convenablement.
2: D'accord. Et pour terminer, j'ai une toute petite question. Pour un individu, que peut-on faire pour avoir un environnement plus agréable et une vie plus belle en mettant en usage des plantes?
3: Ah, ben écoutez, il faut, vous savez, on doit garder des plantes à la maison. Si on a des enfants, on peut initier déjà les jeunes à cultiver des plantes. On peut si on a une cour arrière, on peut le faire, mais on peut le faire sur un balcon. On peut aussi cultiver des fruits, des légumes, des tomates. Il y a plein de fines herbes qu'on peut cultiver. Moi, j'ai pas une grande cour, mais j'ai une parcelle de fines herbes asiatiques, parce que j'aime beaucoup les fines herbes asiatiques. Donc, on peut initier ça. On sait d'ailleurs que les plantes vertes qu'on garde dans la maison servent à purifier l'air. Quand les gens font des murs végétaux, c'est très, très bon pour, encore une fois, absorber les polluants, les dioxyde de carbone et relâcher de l'oxygène. Donc, on peut le faire à la maison. On peut, pour protéger l'environnement aussi, c'est très, très important d'acheter localement. Éviter ça, je pense que c'est moins un problème en Chine, mais éviter d'utiliser comme nourriture des trucs qui viennent de l'autre côté de la planète. Si on le fait localement, évidemment, on évite le transport, les émissions de gaz à effet de serre, etc. Et je vous dirais, sensibiliser les jeunes à l'importance de cette biodiversité-là, des insectes, des oiseaux. Il faut qu'on apprenne à vivre tout le monde ensemble, dans le fond, et pas penser qu'on domine cette nature-là. On est seulement, dans le fond, une partie prenante de cette nature.
1: Voilà, ainsi s'achève cette émission d'InVivo. Merci de l'avoir suivi. À la prochaine fois.

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0: L'Iran, les États-Unis et le Pakistan se préparent à entamer des négociations techniques en vue d'un accord de paix. Le Pakistan, qui joue le rôle de médiateur sous la houlette du Premier ministre Shehbaz Sharif, a indiqué que les négociations débuteraient ce dimanche. Le vice-président américain J.D. Vance est arrivé en Suisse. L'équipe de négociation américaine comprend l'envoyé spécial Steve Witkoff et le gendre de Donald Trump, Jared Kushner. Avant son départ, M. Vance a déclaré aux journalistes qu'il espérait faire avancer le dossier nucléaire iranien et répondre à la demande de l'Iran visant à ce qu'Israël cesse de bombarder le Liban. La délégation iranienne, composée notamment du négociateur en chef Mohammad Bagher Ghalibaf et du ministre des Affaires étrangères Seyed Abbas Arakchi, est arrivée en Suisse samedi. Le mémorandum d'entente entre les États-Unis et l'Iran a fait naître l'espoir d'un soulagement économique pour l'Iran, grâce à l'assouplissement des sanctions américaines et à la libération des avoirs iraniens gelés, qui font l'objet de discussions. CGTN s'est entretenu avec l'ancien ministre de l'économie, Ehsan Kanduzi, pour savoir ce que cela pourrait signifier pour les Iraniens et la croissance du pays.
1: Docteur Kanduzi, merci beaucoup de prendre le temps de vous entretenir avec CGTN. Quel sera le premier avantage économique que les Iraniens ordinaires sont susceptibles de constater si cet accord aboutit?
2: En supposant que les Américains tiennent leurs promesses et respectent le mémorandum d'entente signé, une opportunité de coopération en dehors du régime des sanctions verra le jour. Les États-Unis se sont engagés à suspendre toutes les sanctions antérieures contre l'Iran dès la finalisation de ce mémorandum d'entente. Par conséquent, dans les domaines des affaires nationales, du commerce avec des partenaires étrangers et des règlements en devises, où la Banque centrale et les exportateurs iraniens ont besoin de mécanismes fluides et efficaces, les perspectives sont très prometteuses. Toutes les retombées de cette facilitation des échanges commerciaux, des règlements en devises et d'un environnement commercial national clair et sûr se traduiront par une augmentation du taux de croissance économique du pays, une réduction du chômage, une hausse des investissements et une amélioration d'autres indicateurs directement liés à la vie économique quotidienne de la population.
0: Les ministres des Affaires étrangères de l'Égypte, du Pakistan, de l'Arabie saoudite et de la Turquie se réunissent aujourd'hui au Caire pour discuter des derniers développements régionaux. Ces quatre pays jouent un rôle de médiateur dans les contacts entre Téhéran et Washington. Plus tôt, le ministre égyptien des Affaires étrangères, Bader Abdelati, a rencontré au Caire ses homologues saoudiens et turcs, ainsi qu'un haut responsable américain. Ils ont discuté du protocole d'accord entre l'Iran et les États-Unis, ainsi que des développements régionaux. Ils ont souligné la nécessité de tirer parti de cette dynamique pour apaiser les tensions et renforcer la sécurité et la stabilité au Moyen-Orient. Ils ont également abordé la situation à Gaza et en Libye. Au Royaume-Uni, une enquête est en cours suite à une collision ferroviaire survenue au nord de Londres. L'accident, qui s'est produit vendredi, a fait un mort et plus de 80 blessés.
3: Nous savons qu'il y a eu plusieurs blessés graves et que, malheureusement, une personne est décédée. Je tiens à exprimer ma gratitude aux services d'urgence qui sont intervenus très rapidement sur les lieux, ainsi qu'aux inspecteurs de la direction d'enquête sur les accidents ferroviaires qui se sont rendus sur place en quelques heures. Nous veillerons à ce qu'une enquête approfondie soit menée afin de déterminer les causes de cette collision et de tirer les leçons nécessaires afin qu'un tel incident ne se reproduise plus jamais.
2: Le Premier ministre britannique Keir Starmer a qualifié cet incident de tragique dans un message publié sur le réseau social X. L'incident a perturbé le trafic ferroviaire sur cette ligne très fréquentée qui dessert Londres.
0: La France se prépare à affronter sa deuxième vague de chaleur de l'année avec des températures avoisinant les 39 degrés Celsius et des prévisions de 40 degrés dans certaines régions. 61 départements sont en alerte canicule. Le président Emmanuel Macron a appelé la population à la vigilance. Le gouverneur de la Banque de France a averti que la chaleur prolongée pèserait sur la croissance économique nationale en raison des catastrophes qu'elle pourrait entraîner. Compte rendu depuis Paris.
3: Partout en France, les gens font tout ce qu'ils peuvent pour se rafraîchir, alors que les prévisions annoncent une vague de chaleur généralisée, prolongée et intense. Plus de la moitié de la population

0: Restez à l'intérieur, en fait.
1: Ailleurs, des drones ont été déployés pour surveiller les cours d'eau où la baignade est interdite, tandis que des restrictions d'eau ont été imposées dans une cinquantaine de départements à travers la France et qu'une ligne d'assistance dédiée à la canicule a été mise en place par le ministère de la Santé. Certaines écoles ont été fermées et les examens reportés, tandis que certaines rames de métro non climatisées ne circuleront pas. Parallèlement, il semblerait que 4 centrales nucléaires du pays devraient réduire leur production dans les jours à venir en raison de la température inhabituellement élevée de l'eau des rivières utilisées pour les refroidir. Dimanche, c'est la fête de la musique, mais dans certaines régions, les festivités ont été annulées. Alors que les températures continuent de grimper, les autorités françaises exhortent la population à prendre dès maintenant des précautions, craignant que le pire de cette vague de chaleur soit encore à venir.
2: Les autorités de la République démocratique du Congo ont annoncé que le nombre de cas confirmés d'Ebola s'élevait désormais à 956, dont 247 décès. Le ministère de la Santé de la RDC indiquait que plus de 90 personnes s'étaient rétablies. La RDC est confrontée à de multiples défis pour endiguer le virus, principalement en raison de la résistance des communautés locales et d'une pénurie de personnel médical. Les conflits dans les zones touchées par le virus limitent également l'accès des équipes d'intervention. Le ministre de la Santé de la RDC a averti que le nombre de cas confirmés allait augmenter dans les prochains jours. Et c'est une lueur d'espoir pour de nombreux patients qui ont guéri après avoir été déclarés positifs au virus Ebola, même si le défi reste immense. En République démocratique du Congo, le gouvernement a annoncé la sortie de l'hôpital de 62 personnes guéries dans la région orientale du pays touchée par l'épidémie. Les partenaires sanitaires saluent le travail du personnel soignant et appellent la population à se rendre rapidement dans les centres de santé, loin de toute croyance erronée. Cependant, la réticence de certaines communautés qui doutent encore de l'existence de la maladie demeure un obstacle majeur. Le correspondant de CGTN français à Kinshasa en RDC, Biobe Malanga, s'est rendu en Ituri.
3: Au centre de traitement de Mungwalu, les équipes médicales se battent sans relâche contre la souche Bundubuyo, une variante du virus Ebola pour laquelle il n'existe encore aucun traitement spécifique ni vaccin totalement homologué. Malgré ces difficultés, les soignants ont réussi à sauver des vies. De l'aurore de la mort au témoignage de la vie, le parcours exceptionnel d'une guérison d'une maladie grave, comme témoigne cette dame.
4: J'étais comme malade, vraiment très malade, au point d'atteindre un état qui ne ressemblait plus à rien, qui était désespéré, mais Dieu m'a sauvé, il m'a sorti de cette maladie. Je lui rends grâce, que son nom soit glorifié. C'est pour cela que je sais que là où je suis, j'ai l'espoir de vivre. Ce dont je sors ne s'est pas joué à grand-chose, je reviens de loin.
3: D'autres survivants, à l'image du pasteur Yang Ondenirgem, affirment avoir beaucoup appris de cette épreuve. Ils exhortent désormais leur communauté à se rendre immédiatement à l'hôpital, dès les premiers symptômes et à respecter scrupuleusement les consignes sanitaires en vigueur.
5: Ebola tue, mais c'est guérissable. C'est une maladie, mais guérissable. Exemple typique, je suis le témoin. J'ai été victime, mais voici guéri. C'est pour dire que si jamais quelqu'un tombe malade, si jamais il y a des cas de victimes dans la maison, qu'il enlève la honte, qu'il prenne courage, qu'il informe au centre de riposte Ebola, sûrement il sera guéri.
3: Pour le ministre de la Communication et Médias, Patrick Muyaya, la lutte contre l'épidémie exige des actes concrets et mobilisation générale plutôt que des polémiques, invitant ainsi à un sursaut des responsabilités collectives.
6: Le gouvernement n'a pas attendu les partenaires. On est aujourd'hui à 50 millions donnés par le gouvernement parce qu'il faut que nous-mêmes nous pressions par l'exemple. Première chose. Deuxième chose, lorsque j'entends certaines parler, critiquer, lorsqu'on regarde le travail qui est fait sur le terrain, je crois que les journalistes, si vous vous tournez un peu de ce côté-là, il y a des critiques qui doivent leur être retournées. Alors, il y a une chose, nous sommes tous engagés dans un objectif commun, de finir cette épidémie.
7: Au cœur de la province de l'Ituri, le chef lié Bounia est devenu l'épicentre des opérations de la riposte contre l'épidémie Ebola. C'est ici que les autorités sanitaires concentrent le plus gros de leurs efforts pour endiguer une crise qui continue de susciter une vive inquiétude au sein de la population. La gravité de la situation se reflète directement dans les données épidémiologiques. Le bilan s'élève désormais à 933 cas confirmés et 245 décès, tandis que 416 personnes sont actuellement hospitalisées. Avec un taux de létalité atteignant 26%, l'urgence sanitaire s'accentue, contraignant les équipes médicales à

0: intensifier d'urgence leurs interventions sur le terrain pour stopper cette chaîne de transmission du virus. Diop Malinga, Sidi Tien Français, Bounia, Ituri.
1: Les Colombiens se rendent aux urnes pour ce que certains qualifient d'élection la plus polarisée depuis des années. La Colombie a fermé ses frontières terrestres et fluviales avec le Venezuela à la veille du second tour de l'élection présidentielle. Le scrutin oppose deux candidats au point de vue diamétralement opposés sur la manière de résoudre les problèmes les plus urgents du pays. Reportage depuis Bogota.
2: Les émotions sont vives alors que les Colombiens s'apprêtent à élire leur prochain président ce dimanche. Les citoyens ont le choix entre deux candidats qui divisent l'opinion publique. Au premier tour, Ablardo de la Espriella, outsider politique de droite, a terminé de justesse en tête avec 43% des voix. Son adversaire, Ivan Cepeda, candidat de gauche représentant le parti actuellement au pouvoir, a recueilli 41% des voix. Pendant la campagne, M. de la Espriella a promis de s'attaquer à la violence, l'un des principaux problèmes de la Colombie. Ses détracteurs ont exprimé leur inquiétude quant au fait qu'il a gagné de l'argent en tant qu'avocat pénaliste pour certaines des figures les plus notoires de la pègre sud-américaine. Mais ses partisans voient en lui un avocat qui a promis une offensive sans merci contre la criminalité, avec des projets visant à construire 10 méga-prisons et à réduire de 30% les violences sexistes.
3: Je serai implacable envers ceux qui cherchent à détruire la Colombie. Je serai ferme face aux criminels. Je serai sans concession face aux corrompus. Je serai inébranlable face au terrorisme et j'agirai par la raison ou par la force de la loi.
2: De l'autre côté se trouve Ivan Cepeda, sénateur de 63 ans ayant exercé 3 mandats, représentant la coalition Pacte historique du président Gustavo Petro. Il a axé sa campagne sur la poursuite des politiques de justice sociale et sur la promesse de renforcer les réformes économiques lancées par le président sortant. La réforme la plus populaire est la forte augmentation du salaire minimum national.
3: Nous avons commencé à mettre en pratique le principe selon lequel notre deuxième administration, tout comme la première, sera avec le peuple, par le peuple et pour le peuple.
2: Les détracteurs de M. Cepeda s'inquiètent de son intention de poursuivre la stratégie de paix totale du président Gustavo Petro, qui privilégie les négociations avec les groupes rebelles et les gangs criminels encore actifs. Les électeurs vont se rendre aux urnes après une année tumultueuse que le Comité international de la Croix-Rouge a qualifiée de « la pire crise humanitaire liée à un conflit armé de ces 10 dernières années ». Cette année, des groupes armés ont mené des attaques à l'aide de drones et ont assassiné un candidat à la présidence en juin de l'année dernière. Cela rend cette campagne électorale particulièrement émotionnelle et tendue. Un analyste colombien souligne l'importance des réseaux sociaux dans le cadre de ces élections. Ce sera la première élection colombienne au cours de laquelle aucun candidat n'aura accepté de débattre de son programme à la télévision.
4: Les candidats ont compris que la mise en contraste de leurs opinions lors d'un débat télévisé n'était pas si importante, mais que le contraste qu'ils souhaitaient créer et mettre en avant passait par de très courtes vidéos sur les réseaux sociaux, qui renforcent davantage un sentiment de division, plutôt qu'une proposition programmatique à proprement parler.

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12: Bonjour à toutes et à tous et bienvenue dans Fréquence Afrique sur CGTN Radio. En 2024, la Chine et les

0: pays africains ont continué à dynamiser leur coopération dans divers domaines. Aujourd'hui, dans la première partie de l'émission, des professionnels des médias de la Guinée, du Burundi, de Madagascar et du Congo-Kinshasa ont non seulement partagé leur point de vue sur la coopération Chine-Afrique, mais également évoqué les moments les plus marquants de leur séjour en Chine. On les suit tout de suite.
1: Alors il faut dire qu'il y a plusieurs domaines qui ont retenu mon attention durant le forum sur la coopération sino-africaine. En premier lieu, on va dire l'agriculture, parce que l'agriculture nous permet, le développement de l'agriculture nous permet en fait d'atteindre l'autosuffisance alimentaire, et ce n'est pas quelque chose à négliger. Le second volet qui m'intéresse beaucoup, c'est l'énergie. Si l'énergie est maîtrisée, je pense qu'on va atteindre l'autosuffisance énergétique. Et c'est très important pour un pays qui aspire à se développer. Le troisième point, c'est l'éducation. L'éducation est un facteur clé dans une société, et étant en Chine et ayant vu en fait comment le système éducatif est développé, je pense que c'est un secteur qui permettra en fait à l'Afrique d'exister sur la scène internationale et donc de pouvoir se développer et de pouvoir avancer comme la Chine l'est aujourd'hui. Pour les perspectives, je crois que l'avenir est prometteur, l'avenir est prometteur sur la coopération sino-africaine. Les relations entre la Chine et l'Afrique se portent à merveille. Il faut les redynamiser davantage de part et d'autre. L'Afrique a beaucoup à apprendre de la Chine, tout comme la Chine a beaucoup à apprendre de l'Afrique, pour que les deux parties puissent construire ce qu'on appelle la communauté d'avenir partagé.
2: Effectivement, lors du sommet de FOCAC en septembre dernier qui s'est déroulé ici à Beijing, le président chinois a annoncé 10 mesures phares dans le cadre de la coopération avec l'Afrique. À mon avis, je pense que je peux retenir à peu près trois points, ce qui peut être intéressant pour l'Afrique en général. Premièrement, c'est la coopération commerciale. Sur ce domaine-là, la Chine a annoncé qu'elle va ouvrir son marché. Il faut reconnaître aussi que le marché chinois, c'est un vaste marché. Donc pour moi, le plus important dans cette coopération-là qui a été annoncée, c'est le commerce. Bon, après le commerce, l'industrialisation, oui. La Chine a ouvert ses portes pour coopérer, pour appuyer l'industrialisation du continent. Ça, c'est, je trouve ça très salutaire, parce que pour pouvoir développer les économies des pays africains, c'est la première voie qu'il faut prêter pour en arriver à bondir la performance des économies locales. Donc, pour moi, l'industrialisation est importante pour les pays africains, surtout dans le cadre de cette coopération avec la Chine. Et en troisième point, la coopération dans le domaine agricole, santé et éducation. Ces trois points-là, ces trois secteurs-là sont très très importants dans le continent, pour les pays du continent africain, parce que il faut savoir que le continent africain est reconnu pour ses potentiels agricoles. On produit beaucoup là-bas, dans notre continent, et c'est important aussi d'avoir une coopération plus poussée, une coopération fructueuse avec la Chine dans le domaine de l'agriculture.
3: C'est vrai, au cours du forum sur la coopération sino-africaine, le président Xi Jinping a promis à faire des actions prioritaires pour la coopération sino-africaine. Moi, je dirais que si on entre dedans dans le texte, on trouve que toutes ces actions sont vraiment utiles pour l'Afrique. Je pourrais peut-être souligner l'interconnexion avec environ 30 projets Ça, c'est vraiment énorme, c'est vraiment à saluer de la part de l'Afrique, parce que

0: L'interconnexion va permettre d'aller plus loin au niveau du commerce, au niveau de l'économie, au niveau du développement. Et il y a aussi le point en rapport avec la lutte contre la pauvreté. Il y a la question en rapport avec la sécurité alimentaire. Il y a le développement du commerce. Il y a surtout l'ouverture sur le marché chinois. Tous ces points-là sont des points qui sont vraiment importants pour l'Afrique au niveau de la coopération sino-africaine. Je crois que si cela serait mis en œuvre, ça pourra peut-être pousser les pays africains à aller plus loin vers le développement, et ça aura marqué un grand pas au niveau de la coopération entre la Chine et l'Afrique. Et j'ai l'impression alors que on va aboutir à des résultats tangibles. C'est cela le souhait de l'Afrique, c'est cela le souhait de la Chine. Et avec la volonté des deux côtés, je crois qu'on va réussir.
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2: Il y a plusieurs sites en fait, plusieurs sites qui resteront à jamais gravés dans ma mémoire. L'un des sites en fait, c'est la Grande Muraille de Chine. Vous voyez la grandeur de cette infrastructure qui continue de résister au temps et qui est valorisée par la Chine. Ça, c'est à Beijing. Lorsqu'on se déplace un petit peu vers Shanxi et on découvre le mausolée de l'empereur où il y a des guerriers en terre cuite, on voit l'art et la manière en fait dont ces guerriers ont été conçus et enfouis dans le sol durant des siècles. Et aujourd'hui, ce site est devenu un site très très prisé par les touristes. Encore une fois, ça confirme que la Chine se développe. Mais à côté de ce développement, à côté de cette modernisation, la Chine tient à sa tradition. La Chine conserve ses valeurs. La Chine met en valeur en fait son histoire, parce que l'histoire de la Chine est racontée. Je dis souvent qu'elle soit glorieuse ou douloureuse, l'histoire de la Chine est racontée et ça permet aux nouvelles générations d'apprendre l'histoire de leur pays et surtout aux visiteurs qui viennent ici de connaître aussi la Chine à travers cette histoire qui est racontée. À Shanghai, vous imaginez en fait cette tour qui est également très très visitée. Et à travers cette tour, on découvre une magnifique ville. Et surtout, il faut rappeler que c'est le troisième plus haut gratte-ciel du monde. Et pour bâtir ça, il faut avoir des ambitions. Des ambitions, la Chine en a et elle se donne les moyens d'atteindre ses objectifs. Ça, c'est quelque chose qui m'a beaucoup marqué. Et enfin, le dernier souvenir, ça va être peut-être Tianjin, où j'ai découvert les cinq grandes avenues. Voilà des bâtiments qui sont conservés et qui sont aujourd'hui des sources d'attraction de touristes, parce que les touristes viennent apprendre. Et quand vous vous y rendez, vous découvrez en fait l'art et la manière par laquelle la Chine protège ou conserve ses bâtiments.
0: Durant mon séjour en Chine, d'abord, j'ai pu couvrir l'événement le plus important, le forum sur la coopération sino-africaine. Là, j'ai découvert beaucoup de choses parce qu'il y a eu plusieurs interventions des pays africains. Plusieurs dirigeants africains ont parlé. On fait le tour sur la coopération entre la Chine et les pays africains. Et cela vraiment m'a construit, ça m'a enrichi parce qu'on a compris que partout la Chine intervient positivement, qu'elle contribue dans le développement socio-économique. Cela vraiment m'a beaucoup marqué. Et puis j'ai pu aussi couvrir l'exposition internationale. Et là, j'ai vu que il y a une ouverture sur le marché chinois, un marché qui est vaste. Et cela, justement, ça a été fait dans le cadre de montrer l'ouverture de la Chine pour les pays moins avancés. Et si on parle justement du tarif douanier zéro avec des pays

0: moins avancée sur les produits qui entrent en Chine. Cela, c'est vraiment quelque chose à saluer au cours de cette exposition. Alors, j'ai remarqué que les pays moins avancés, même les autres pays, étaient présents et étaient nombreux. Cela m'a marqué beaucoup. L'autre chose qui m'a marqué pendant mon séjour, on a effectué des visites dans les provinces. Ce que j'ai remarqué, c'est que les provinces, la population chinoise est avide. Les provinces sont avides, la population est avide à voir le développement autour d'eux. Dans les provinces, on a envie de développer la province, on a envie de développer le village. Tout le monde agit dans le cadre de promouvoir son activité, de promouvoir son environnement.
1: Pendant 4 mois, on était là, on a découvert la Chine, on a visité plusieurs villes, on est parti pour plusieurs provinces chinoises. Tout a été exceptionnel pour nous, la délégation africaine. On a découvert le peuple chinois, on a découvert la technologie chinoise, on a eu l'opportunité de visiter les industries de pointe et tout ça. Les avancées technologiques ici en Chine sont très très impressionnantes et ce qui m'a beaucoup marqué.
2: Le moment le plus significatif pour moi, je crois que c'était d'être au-dessus d'une montagne, en train de rouler avec un véhicule, les routes très bien planées. Là, je parle du comté de Lanco, où cela a presque dépassé mon entendement, voir l'environnement, un village, un comté, une municipalité, mais bien construite, tout est clair, tout est bien organisé. Et je pense qu'avoir visité ce comté, avoir visité la province du Shaanxi a été quelque chose qui m'a un peu fasciné, quoi. Voir toutes les infrastructures, notamment les infrastructures routières, cela a vraiment dépassé mon entendement.
3: Vous écoutez Fréquence Afrique sur CGTN Radio. On fait une pause en musique et on se retrouve juste après.

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1: De retour dans ces studios, nous poursuivons l'émission Fréquence Afrique. L'année 2025 est placée sous le signe du serpent. L'homme serpent est sentimental et agréable. Il a de l'humour. La femme est belle et réussit souvent par sa beauté. À l'approche du Nouvel An chinois, quelques journalistes africains nous envoient leurs vœux pour cette grande fête traditionnelle chinoise. Écoutons d'abord Innocent Ndaiwigie, journaliste à l'agence burundaise de presse.
2: Je voudrais à cette occasion féliciter tout le peuple chinois de façon générale pour son nouvel an, féliciter également nos amis de la CGTN et féliciter également le groupe CMG pour cette nouvelle année qui s'annonce. Que cette année soit une bonne année pour tous, pour tous les Chinois, pour tout le monde, pour tous les amis des Chinois. Et encore une fois, bonne fête. C'était Innocent Ndaiwigie.
1: Ensuite, Salahadine Mahamat Sabour, travaillant à l'agence tchadienne de presse et d'édition.
3: Bonjour, je me nomme Salahadine Mahamat Sabour, je suis journaliste à l'agence tchadienne de presse et d'édition. À l'occasion de la fête du printemps, j'ai formé mes vœux de santé, de bonheur et de prospérité à mes amis et collègues chinois, en particulier à la communauté chinoise vivant au Tchad. Mes multiples voyages aussi m'ont permis de comprendre que la fête du printemps est un moment exceptionnel dans la vie du Chinois. Alors, bonne fête à mes amis chinois.
1: Et enfin, Karine Pierrette Zongo, journaliste à Filinfo du Burkina Faso, elle nous explique sa compréhension de la fête du printemps.
4: Je m'appelle Clémence Tuina, je suis journaliste au Burkina Faso. La fête du printemps ou le nouvel an chinois, c'est la plus grande migration au monde. Le mot d'ordre est ainsi donné, hein, surtout dans les grandes villes comme Pékin. On dit stop, on arrête de travailler, il est temps de se ressourcer auprès des siens. C'est ainsi que certaines personnes vont parcourir des milliers de kilomètres pour regagner leur famille, leurs proches dans les villages, assister ainsi à la plus grande réunion familiale. Et cela se passe vraiment dans un décor de fête, de joie. Et à cette période, j'ai envie de dire, toute la Chine se part de ses plus beaux habits, de ses plus belles robes, avec le rouge comme couleur dominante, le rouge de la chance. Vous allez voir les maisons, les ruelles qui sont décorées avec des objets décoratifs comme les lanternes rouges, comme le caractère chinois fou, qui veut dire bonheur, une manière d'inviter le bonheur à entrer dans les maisons. Il y a aussi des objets comme les nœuds du bonheur, le poisson qui évoque l'abondance. On invite aussi l'abondance à rentrer dans les foyers. Il y a aussi l'objet décoratif, le lingot d'or, qui signifie la richesse. On invite la richesse à visiter, à rester dans les familles. Plein d'objets décoratifs comme ça pour donner vraiment le ton de la fête. Et quoi de plus normal que de se retrouver entre familles autour de délicieux plats comme le ravioli, comme le poisson, les nouilles. Et on n'oublie pas aussi la danse du lion, la danse du dragon. Hein, cette danse, c'est une manière symbolique dans la tradition chinoise de chasser les mauvaises énergies et avoir la protection sur toute la famille. Et on se souhaite les vœux de bonheur, de succès, et la fête est belle. Tout cela vraiment est empreint de beaucoup, beaucoup de spiritualité pour préparer à entrer dans la nouvelle année avec beaucoup de sérénité, avec l'assurance que on sera heureux.
1: Merci à ces trois amis africains. Fréquence Afrique continue avec une belle chanson. Et on se retrouve juste après.
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7: Vous êtes toujours à l'écoute de Fréquence Afrique. Dans la troisième partie de l'émission, on va parler du rôle du Sud global dans l'économie mondiale. Voici les détails.
8: Aujourd'hui, nous allons parler de la coopération Sud-Sud. Bonjour, Dr. Sila. Vous êtes économiste sénégalais. Bienvenue dans notre émission.
9: Voilà, puisque vous travaillez dans une institution sur le Sud global, quel est votre regard porté sur la coopération entre les pays du Sud?
10: Bon, par rapport à la coopération Sud-Sud, bon, maintenant on voit qu'il y a beaucoup de pays du Sud, comme on dit, qui ont développé des capacités technologiques importantes, qui ont fait des progrès industriels importants. Et donc, jusqu'à ces 10-20 dernières années, à chaque fois, les pays, disons, du Sud allaient se tourner vers les, en tout cas, les pays occidentaux ou les anciennes métropoles. Et donc, là, on se rend compte qu'il y a de plus en plus d'opportunités pour que les pays du Sud échangent entre eux et qu'ils puissent apprendre mutuellement les uns des autres pour faire avancer, en tout cas, leur pays sur le plan économique, industriel. Et donc là également, on est à une phase où on va vers une certaine multipolarité, c'est-à-dire que, en tout cas depuis la Deuxième Guerre mondiale, d'une certaine manière, jusqu'aux années 90-2000, le monde a penché d'un côté. Maintenant, les anciennes, en tout cas grandes civilisations, des grands pays comme la Chine, réémergent, s'imposent. Et donc, il est nécessaire qu'il y ait un rééquilibrage global. Et je pense que c'est dans ce cadre que la coopération Sud-Sud doit s'inscrire. Et donc, il y a des choses à apprendre, il y a des opportunités, en tout cas, d'enrichissement mutuel. Et je pense que c'est sur cette voie-là qu'il faudrait aller en termes de commerce, en termes d'investissement, mais aussi en termes de transfert de technologies, etc. Donc, dans tous ces domaines, il y a des choses à faire, il y a des choses qui se font déjà, mais il faudrait pouvoir maximiser leur impact. Parce que le monde dans lequel nous sommes aussi, c'est un monde qui est très, très incertain. Parce que le fait qu'il y ait des pays du Sud qui avancent, ça n'arrange pas toujours les anciennes puissances dominantes. Et donc, du coup, ça crée un monde de fractures. Et il est important que les pays, en tout cas, puissent tirer leur épingle du jeu, comme on dit.
9: Quel est aujourd'hui le rôle des pays du Sud dans la modernisation mondiale?
10: Maintenant, il y a un rééquilibrage des relations internationales parce que le développement économique très rapide de la Chine et aussi de certains pays comme l'Inde, le Brésil, etc., ça a complètement changé la donne. Parce que en termes démographiques, disons, si on prend l'Occident, c'est-à-dire l'Europe, les États-Unis, ce genre de pays, c'est peut-être 1 milliard de personnes sur peut-être 8 milliards. Donc, ça veut dire que l'essentiel, disons, de la population mondiale se trouve en dehors de l'Occident. Donc, si on raisonne en termes de marché, ça veut dire que les marchés se trouvent maintenant dans le Sud. Et donc, si on raisonne également en termes de prospectives, en termes démographiques, en tout cas de perspectives démographiques, on voit que la croissance démographique également va se réaliser dans les pays du Sud, notamment en Afrique. Donc, ça veut dire que la donne a changé. En termes technologiques, on voit également que bon, certains pays, dont notamment la Chine, ont fait des progrès mais spectaculaires. Et donc, du coup... Bon

0: Bon, ces pays peut-être n'ont pas le même revenu par habitant que les pays occidentaux, mais sont aussi avancés sur le plan technologique. Donc ça veut dire que là également, ça change la donne. Et donc, il y a des possibilités pour que les pays bon, qui sont beaucoup moins riches, beaucoup moins avancés sur le plan industriel, apprennent de ces pays-là. Et donc, c'est tout ce monde-là qui est en train de, c'est un nouveau monde qui est en train de se dessiner. Et donc, forcément, ces grands équilibres démographiques, technologiques, etc., vont peser. Et donc, ça va aller dans le sens du sud global. Moi, c'est mon avis que le pouvoir économique global tend vers le sud global. C'est une tendance objective et qui me semble un peu inexorable. Maintenant, ce qu'il faudrait faire, c'est avoir des formes de coopération sud-sud qui soient bénéfiques au peuple. Parce que nous sommes dans un monde, dans un système mondial, économique et financier, qui repose sur beaucoup d'asymétries. Et ces asymétries, en fait, ne bénéficient pas aux pays les plus vulnérables, notamment les pays africains. Parce qu'en ce moment, par exemple, en tout cas depuis la pandémie, beaucoup de pays du Sud, notamment en Afrique, vivent une crise de la dette. C'est-à-dire que si ces pays n'ont pas fait défaut sur leur dette extérieure, ces pays consacrent des sommes importantes pour payer la dette au détriment de l'éducation, de la santé, etc. Et donc, cette situation n'est pas soutenable. Donc, il est possible, vu le poids des pays du Sud, s'ils sont solidaires, d'imposer un nouveau système mondial, économique et mondial, qui soit plus favorable au développement et aussi qui permette, disons, d'atteindre les objectifs climatiques. Cela est possible, mais ça demande de la solidarité. Et ça, c'est l'aspect politique. Donc, c'est l'aspect politique qui manque parce que la notion de Sud ou de Sud global, bon, ça se fait en contraste, disons, avec le Nord global, mais aussi d'un point de vue historique, parce que la plupart des pays du Sud ont été d'anciennes colonies ou des pays qui ont été sous domination étrangère, etc. Maintenant, ce qu'il faut, c'est en faire une entité politique cohérente, c'est-à-dire avec des objectifs communs qui permettent de peser sur la balance.
1: Vous êtes économiste. Quel est votre regard porté sur la coopération économique entre la Chine et le Sénégal?
0: Oui, en fait, la Chine a donné de l'intérêt à l'Afrique d'une certaine manière, vis-à-vis du reste du monde. Parce qu'il fut un temps où on parlait d'une Afrique qui était marginalisée par la mondialisation, une Afrique qui n'était pas attractive pour le reste du monde. Mais avec la réémergence de la Chine, quand la Chine est venue sur le continent, tout le monde a commencé à se dire, si la Chine y est, il faut qu'on y soit nous aussi. On ne va pas laisser la Chine toute seule en Afrique. Et donc ça veut dire que la Chine a dit que l'Afrique est importante et il faut qu'on y soit, d'une certaine manière. Et donc, du coup, les autres puissances ont commencé à se dire également, il faut que nous soyons sur le continent, etc. Et pour proposer de meilleurs deals aux Africains. Parce qu'avant, qu'est-ce qui se passait dans le cas d'un pays comme le Sénégal et d'autres? C'est-à-dire que, bon, il y avait très peu d'investissements de la part des anciennes puissances coloniales. Et souvent, quand il y avait des investissements, c'était des investissements liés avec l'aide. C'est-à-dire qu'on vous donnait de l'argent pour des outils de l'aide, mais c'est une aide qui était conditionnée. Conditionnée parce que vous devez acheter des produits de ces pays, ou bien, si ça passait par le Fonds monétaire international, la Banque mondiale, il y avait un certain nombre de conditionnalités qui limitaient la souveraineté des États. Et donc, avec la Chine, il n'y a pas tout ça. Et donc, la Chine a beaucoup contribué au développement des infrastructures en Afrique. Et notamment au Sénégal, il y a beaucoup d'infrastructures, des stades, des ponts, des autoroutes qui ont été réalisées grâce à la coopération avec la Chine. Et donc, le fait que la Chine puisse apporter une nouvelle offre, ça crée de la compétition. Et donc, c'est ça qu'il faut. Donc, on a de meilleurs deals. Ça ne veut pas dire que la relation entre la Chine et l'Afrique, tout est excellent, etc. C'est 20 sur 20. Mais ça veut dire que par rapport à ce qui avait existé, il y a un mieux. Et donc, il faut consolider ça pour aller de l'avant parce que la Chine est une puissance qui est très avancée sur le plan technologique, qui a été aussi vécu ce que les pays du Sud ont vécu. Donc, la Chine ne viendra jamais en Afrique pour donner des leçons. Et donc, ça, c'est une chose que les Africains apprécient. Et donc, maintenant, ce qu'il faudrait, c'est vraiment organiser une coopération solidaire qui permettent à tous ces pays également d'engranger des progrès industriels significatifs qui leur permettront en tout cas d'atteindre leurs objectifs économiques, de rehausser le niveau de vie des populations, etc. Ça, c'est possible, mais ça demande aussi des efforts de la part des Africains pour que les Africains aient leur propre feuille de route en disant, voici ce que nous attendons, voici ce que nous voulons, et organiser tout ça. Mais je pense qu'avec les sommets Chine-Afrique qui sont en train de se dérouler,

0: et aussi, en tout cas, la coopération croissante, c'est des choses qui vont se matérialiser. Et voilà, je suis optimiste par rapport à ça.
1: Et plus précisément sur le plan financier, quelles sont les améliorations que les pays du Sud peuvent apporter pour réformer et améliorer le système financier mondial aujourd'hui?
0: Oui, c'est une question très intéressante. Est-ce qu'on peut réformer le système financier mondial? J'aurais dit que je ne le pense pas. Parce que ce système n'a pas été fait pour nous. Quand je dis ça, c'est-à-dire que le système qu'on a économique et financier mondial, il a été créé en 1944 à la conférence de Bretton Woods. À l'époque, la plupart des pays africains et asiatiques étaient encore sous joug colonial. Donc, ils n'étaient pas à la table. Et donc, ils n'ont pas participé à l'élaboration de ce système financier et économique mondial. Donc, ce système n'a pas été fait pour eux. Donc, le Fonds monétaire international, la Banque mondiale, tel que c'est structuré, ce n'est pas fait pour les pays du Sud. Par exemple, un pays comme la Chine, bon, représente une part importante du PIB mondial, peut-être environ 18%, mais il représente peut-être 6% des quotas au niveau du FMI et de la Banque mondiale. Ça, ce sont des choix politiques, ce sont des logiques de pouvoir qui expliquent ça. Donc, je ne pense pas qu'on puisse modifier, réformer le système financier mondial, mais on peut créer des alternatives qui vont rendre obsolète ce système ou contraindre ce système à se réformer malgré lui. Et donc, je pense que les développements les plus intéressants sont ceux qui consistent à créer des systèmes de paiement alternatifs où les pays peuvent commercer entre eux sans passer par les devises dominantes. Et donc, je pense que pour moi, c'est là où il y a beaucoup de potentiel. Parce que l'une des origines fondamentales du problème de la dette extérieure, des crises de dette récurrentes, c'est l'obligation qu'ont les pays du Sud, généralement, d'accumuler des devises, disons des dollars ou des euros, pour pouvoir avoir accès aux biens produits à l'extérieur, aux biens dont ils ont besoin. Par exemple, quand vous voulez vous industrialiser, vous devez avoir accès à des machines, des équipements, des matières premières. Mais le système mondial vous dit que vous devez avoir des dollars ou des euros pour pouvoir les acheter. Si vous n'en avez pas assez, vous vous endettez et parfois, bon, le coût de l'endettement peut être élevé. Parfois aussi, bon, vos revenus d'exploitation peuvent baisser parce que vous vendez des matières premières et leurs prix peuvent baisser. Vous pouvez avoir des difficultés. Et quand vous avez des difficultés, la FMI et la Banque mondiale vont aggraver votre problème et souvent dénationaliser votre économie. On dit de libéraliser pour le bénéfice du capital étranger, etc. Donc maintenant, si on a un système qui dit que on peut commercer dans notre propre monnaie, ça, quelque part, ça enlève la contrainte extérieure vis-à-vis des États. Et ça va permettre des progrès rapides. Et donc, ce système-là, il est impossible à mettre en œuvre dans le cadre des institutions de Bretton Woods. Donc, c'est pourquoi je pense qu'il faut créer quelque chose de parallèle, d'alternatif. Et quand vous créez ça, vous êtes crédible. Et donc, soit ce système se réforme de lui-même, malgré lui-même, ou il devient obsolète.
1: Vous avez mentionné l'entêtement, mais dans les médias, on entend souvent c'est la Chine, c'est l'origine des endettements des pays africains.
0: Ça relève de la propagande occidentale. Parce que les pays qui sont exposés, disons, aux prêts chinois, c'est très peu de pays en Afrique. Peut-être c'est l'Angola, quelques pays comme ça, la Zambie. Mais l'Afrique, c'est 54 pays. Et donc la Chine n'est pas présente financièrement dans les 54 pays avec la même empreinte. Et donc, même dans ces pays où la Chine est présente, comme en Zambie, en fait, l'essentiel de la dette, c'est dû aux investisseurs privés, c'est-à-dire les détenteurs d'euro-obligations, les eurobonds, comme on les appelle. Donc, ça, c'est une forme de propagande pour dire que c'est la Chine qui est le problème. Mais les crises de la dette ont été récurrentes dans l'histoire des pays du Sud. Quand vous prenez un pays comme Haïti, à son indépendance, en fait, 2 décennies après son indépendance, on lui a imposé une dette en lui disant que vous devez payer une dette pour votre indépendance. Ce n'est pas la Chine qui a fait ça. Et donc, la dette a toujours été, la dette en monnaie étrangère a toujours été une arme utilisée par les puissants pour subjuguer les moins forts, les nations les moins fortes. Et donc, ça date d'il y a longtemps et ce n'est pas la Chine qui a créé ça, d'une certaine manière. Et donc, bon, quand ils disent que les problèmes de la dette sont dus à la Chine, non, ce n'est pas vrai. Nous, au Sénégal, pour l'instant, on n'a pas de crise de dette, mais on va...

0: pas que le stock de dette a beaucoup augmenté. La Chine ne joue pas un rôle là-dedans. La dette, en tout cas pour la plupart, est due à certains États occidentaux, à certaines banques multilatérales, mais surtout aux marchés financiers internationaux. Et c'est les marchés financiers internationaux généralement qui s'opposent à la restructuration des dettes souveraines. Et donc c'est là où ça se pose problème. C'est pourquoi je pense que pour nous sortir du système dette, il faut un autre système financier international, hors Bretton Woods, et où les pays pourraient commercer dans leur propre monnaie. Parce que dans ce cas, il n'y aurait pas besoin de s'endetter en monnaie étrangère pour pouvoir avoir accès aux besoins dont on a, aux biens dont on a besoin pour son propre développement économique.
1: Restez branchés sur CGTN Radio. Retrouvons-nous après cette mélodie.

0: L'Iran et les États-Unis et le Pakistan se préparent à entamer des négociations techniques en vue d'un accord de paix. Le Pakistan, qui joue le rôle de médiateur sous la houlette du Premier ministre Shehbaz Sharif, a indiqué que les négociations débuteraient ce dimanche. Le vice-président américain J.D. Vance est arrivé en Suisse. L'équipe de négociation américaine comprend l'envoyé spécial Steve Witkoff et le gendre de Donald Trump, Jared Kushner. Avant son départ, M. Vance a déclaré aux journalistes qu'il espérait faire avancer le dossier nucléaire iranien et répondre à la demande de l'Iran visant à ce qu'Israël cesse de bombarder le Liban. La délégation iranienne, composée notamment du négociateur en chef Mohammad Bagher Ghalibaf et du ministre des Affaires étrangères Seyed Abbas Arakchi, est arrivée en Suisse samedi. Le mémorandum d'entente entre les États-Unis et l'Iran a fait naître l'espoir d'un soulagement économique pour l'Iran, grâce à l'assouplissement des sanctions américaines et à la libération des avoirs iraniens gelés, qui font l'objet de discussions. CGTN s'est entretenu avec l'ancien ministre de l'économie, Ehsan Kanduzi, pour savoir ce que cela pourrait signifier pour les Iraniens et la croissance du pays.
1: Docteur Kanduzi, merci beaucoup de prendre le temps de vous entretenir avec CGTN. Quel sera le premier avantage économique que les Iraniens ordinaires sont susceptibles de constater si cet accord aboutit?
2: En supposant que les Américains tiennent leurs promesses et respectent le mémorandum d'entente signé, une opportunité de coopération en dehors du régime des sanctions verra le jour. Les États-Unis se sont engagés à suspendre toutes les sanctions antérieures contre l'Iran dès la finalisation de ce mémorandum d'entente. Par conséquent, dans les domaines des affaires nationales, du commerce avec des partenaires étrangers et des règlements en devise, où la Banque centrale et les exportateurs iraniens ont besoin de mécanismes fluides et efficaces, les perspectives sont très prometteuses. Toutes les retombées de cette facilitation des échanges commerciaux, des règlements en devise et d'un environnement commercial national clair et sûr se traduiront par une augmentation du taux de croissance économique du pays, une réduction du chômage, une hausse des investissements et une amélioration d'autres indicateurs directement liés à la vie économique quotidienne de la population.
0: Les ministres des Affaires étrangères de l'Égypte, du Pakistan, de l'Arabie saoudite et de la Turquie se réunissent aujourd'hui au Caire pour discuter des derniers développements régionaux. Ces quatre pays jouent un rôle de médiateur dans les contacts entre Téhéran et Washington. Plus tôt, le ministre égyptien des Affaires étrangères, Bader Abdelati, a rencontré au Caire ses homologues saoudiens et turcs, ainsi qu'un haut responsable américain. Ils ont discuté du protocole d'accord entre l'Iran et les États-Unis, ainsi que des développements régionaux. Ils ont souligné la nécessité de tirer parti de cette dynamique pour apaiser les tensions et renforcer la sécurité et la stabilité au Moyen-Orient. Ils ont également abordé la situation à Gaza et en Libye. Au Royaume-Uni, une enquête est en cours suite à une collision ferroviaire survenue au nord de Londres. L'accident, qui s'est produit vendredi, a fait un mort et plus de 80 blessés.
3: Nous savons qu'il y a eu plusieurs blessés graves et que, malheureusement, une personne est décédée. Je tiens à exprimer ma gratitude aux services d'urgence qui sont intervenus très rapidement sur les lieux, ainsi qu'aux inspecteurs de la direction d'enquête sur les accidents ferroviaires qui se sont rendus sur place en quelques heures. Nous veillerons à ce qu'une enquête approfondie soit menée afin de déterminer les causes de cette collision et de tirer les leçons nécessaires afin qu'un tel incident ne se reproduise plus jamais.
2: Le Premier ministre britannique Keir Starmer a qualifié cet incident de tragique dans un message publié sur le réseau social X. L'incident a perturbé le trafic ferroviaire sur cette ligne très fréquentée qui dessert Londres.
0: La France se prépare à affronter sa deuxième vague de chaleur de l'année avec des températures avoisinant les 39 degrés Celsius et des prévisions de 40 degrés dans certaines régions. 61 départements sont en alerte canicule. Le président Emmanuel Macron a appelé la population à la vigilance. Le gouverneur de la Banque de France a averti que la chaleur prolongée pèserait sur la croissance économique nationale en raison des catastrophes qu'elle pourrait entraîner. Compte rendu depuis Paris.
3: Partout en France, les gens font tout ce qu'ils peuvent pour se rafraîchir, alors que les prévisions annoncent une vague de chaleur généralisée, prolongée et intense. Plus de la moitié de la population est placée en alerte canicule. Il s'agit de la deuxième vague de chaleur de l'année. Le président français appelle à la vigilance, les températures devant dépasser les 40 degrés Celsius dans les jours à venir. Ici, à Paris, les abords du canal Saint-Martin sont bondés. Les autorités ont ouvert certaines parties du canal à la baignade, offrant ainsi à ceux qui osent s'y baigner la possibilité de se rafraîchir et d'échapper à la chaleur accablante.
1: Nous sommes venus ici, au canal, pour nous baigner. Il fait vraiment trop chaud.
4: Je pense que j'utilise simplement les mêmes astuces que tout le monde, fermer les volets, fermer les fenêtres. Il y a beaucoup de points d'eau dans tout Paris et on encourage les gens à les utiliser, aller au travail si on a la clim ou aller à la salle de sport, il y a toujours un endroit climatisé. Rester à l'intérieur, en fait.
3: Ailleurs, des drones ont été déployés pour surveiller les cours d'eau où la baignade est interdite.

0: Les autorités de la République démocratique du Congo ont annoncé que le nombre de cas confirmés d'Ebola s'élevait désormais à 956, dont 247 décès. Le ministère de la Santé de la RDC indiquait que plus de 90 personnes s'étaient rétablies. La RDC est confrontée à de multiples défis pour endiguer le virus, principalement en raison de la résistance des communautés locales et d'une pénurie de personnel médical. Les conflits dans les zones touchées par le virus limitent également l'accès des équipes d'intervention. Le ministre de la Santé de la RDC a averti que le nombre de cas confirmés allait augmenter dans les prochains jours. Et c'est une lueur d'espoir pour de nombreux patients qui ont guéri après avoir été déclarés positifs au virus Ebola, même si le défi reste immense. En République démocratique du Congo, le gouvernement a annoncé la sortie de l'hôpital de 62 personnes guéries dans la région orientale du pays touchée par l'épidémie. Les partenaires sanitaires saluent le travail du personnel soignant et appellent la population à se rendre rapidement dans les centres de santé, loin de toute croyance erronée. Cependant, la réticence de certaines communautés qui doutent encore de l'existence de la maladie demeure un obstacle majeur. Le correspondant de CGTN français à Kinshasa en RDC, Biobe Malanga, s'est rendu en Ituri.
1: Au centre de traitement de Mungwalu, les équipes médicales se battent sans relâche contre la souche Bundubuyo, une variante du virus Ebola pour laquelle il n'existe encore aucun traitement spécifique ni vaccin totalement homologué. Malgré ces difficultés, les soignants ont réussi à sauver des vies. De l'horreur de la mort au témoignage de la vie, le parcours exceptionnel d'une guérison d'une maladie grave, comme témoigne cette dame.
2: J'étais comme malade, vraiment très malade, au point d'atteindre un état qui ne ressemblait plus à rien, qui était désespéré, mais Dieu m'a sauvé, il m'a sorti de cette maladie. Je lui rends grâce, que son nom soit glorifié. C'est pour cela que je sais que là où je suis, j'ai l'espoir de vivre. Ce dont je sors ne s'est pas joué à grand-chose, je reviens de loin.
1: D'autres survivants, à l'image du pasteur Yang Ondenirgem, affirment avoir beaucoup appris de cette épreuve. Il exhorte désormais leur communauté à se rendre immédiatement à l'hôpital, dès les premiers symptômes et à respecter scrupuleusement les consignes sanitaires en vigueur.
3: Ebola tue, mais c'est guérissable. C'est une maladie, mais guérissable. Exemple typique, je suis le témoin. J'ai été victime, mais voici guéri. C'est pour dire que si jamais quelqu'un tombe malade, si jamais il y a des cas de victimes dans la maison, qu'il enlève la honte, qu'il prenne courage, qu'il informe au centre de riposte Ebola, sûrement il sera guéri.
1: Pour le ministre de la Communication et Médias, Patrick Muyaya, la lutte contre l'épidémie exige des actes concrets et mobilisation générale plutôt que des polémiques, invitant ainsi à un sursaut de responsabilité collective.
4: Le gouvernement n'a pas attendu les partenaires. On est aujourd'hui à 50 millions donnés par le gouvernement parce qu'il faut que nous-mêmes nous pressions par l'exemple. Première chose. Deuxième chose, lorsque j'entends certaines parler, critiquer, lorsqu'on regarde le travail qui est fait sur le terrain, je crois que les journalistes, si vous vous tournez un peu de ce côté-là, il y a des critiques qui doivent leur être retournées. Alors, il y a une chose, nous sommes tous engagés dans un objectif commun, de finir cette épidémie.
5: Au cœur de la province de l'Ituri, le chef-lieu Bunia est devenu l'épicentre des opérations de la riposte contre l'épidémie Ebola. C'est ici que les autorités sanitaires concentrent le plus gros de leurs efforts pour endiguer une crise qui continue de susciter une vive inquiétude au sein de la population. La gravité de la situation se reflète directement dans les données épidémiologiques. Le bilan s'élève désormais à 933 cas confirmés et 245 décès, tandis que 416 personnes sont actuellement hospitalisées. Avec un taux de létalité atteignant 26%, l'urgence sanitaire s'accentue, contraignant les équipes médicales à intensifier d'urgence leurs interventions sur le terrain pour stopper cette chaîne de transmission du virus. Biobe Malanga, CGTN français, Bunia, Ituri.
0: Les Colombiens se rendent aux urnes pour ce que certains qualifient d'élection la plus polarisée depuis des années. La Colombie a fermé ses frontières terrestres et fluviales avec le Venezuela à la veille du second tour de l'élection présidentielle. Le scrutin oppose deux candidats au point de vue diamétralement opposés sur la manière de résoudre les problèmes les plus urgents du pays. Reportage depuis Bogota.
6: Les émotions sont vives alors que les Colombiens s'apprêtent à élire leur prochain président ce dimanche. Les citoyens ont le choix entre deux candidats qui divisent l'opinion publique. Au premier tour, Ablardo de la

0: Esprit est là, outsider politique de droite, a terminé de justesse en tête, avec 43% des voix. Son adversaire, Ivan Cepeda, candidat de gauche représentant le parti actuellement au pouvoir, a recueilli 41% des voix. Pendant la campagne, M. de la Espriella a promis de s'attaquer à la violence, l'un des principaux problèmes de la Colombie. Ses détracteurs ont exprimé leur inquiétude quant au fait qu'il a gagné de l'argent en tant qu'avocat pénaliste pour certaines des figures les plus notoires de la pègre sud-américaine. Mais ses partisans voient en lui un avocat qui a promis une offensive sans merci contre la criminalité, avec des projets visant à construire 10 méga-prisons et à réduire de 30% les violences sexistes.
1: Je serai implacable envers ceux qui cherchent à détruire la Colombie. Je serai ferme face aux criminels. Je serai sans concession face aux corrompus. Je serai inébranlable face au terrorisme et j'agirai par la raison ou par la force de la loi.
0: De l'autre côté se trouve Ivan Cepeda, sénateur de 63 ans ayant exercé 3 mandats, représentant la coalition Pacte historique du président Gustavo Petro. Il a axé sa campagne sur la poursuite des politiques de justice sociale et sur la promesse de renforcer les réformes économiques lancées par le président sortant. La réforme la plus populaire est la forte augmentation du salaire minimum national.
2: Nous avons commencé à mettre en pratique le principe selon lequel notre deuxième administration, tout comme la première, sera avec le peuple, par le peuple et pour le peuple.
0: Les détracteurs de M. Cepeda s'inquiètent de son intention de poursuivre la stratégie de paix totale du président Gustavo Petro, qui privilégie les négociations avec les groupes rebelles et les gangs criminels encore actifs. Les électeurs vont se rendre aux urnes après une année tumultueuse que le Comité international de la Croix-Rouge a qualifiée de « la pire crise humanitaire liée à un conflit armé de ces 10 dernières années ». Cette année, des groupes armés ont mené des attaques à l'aide de drones et ont assassiné un candidat à la présidence en juin de l'année dernière. Cela rend cette campagne électorale particulièrement émotionnelle et tendue. Un analyste colombien souligne l'importance des réseaux sociaux dans le cadre de ces élections. Ce sera la première élection colombienne au cours de laquelle aucun candidat n'aura accepté de débattre de son programme à la télévision.
3: Les candidats ont compris que la mise en contraste de leurs opinions lors d'un débat télévisé n'était pas si importante, mais que le contraste qu'ils souhaitaient créer et mettre en avant passait par de très courtes vidéos sur les réseaux sociaux, qui renforcent davantage un sentiment de division, plutôt qu'une proposition programmatique à proprement parler.

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4: Bonjour à tous, bienvenue dans In Vivo. Notre vie quotidienne est liée à la nature, alors qu'il est de plus en plus difficile de nos jours de vivre dans un environnement respectueux de cette nature. Il est rare, avec le mode de vie dans nos villes, de trouver encore des endroits sains qui ne soient pas exposés à la pollution. Notre invité d'aujourd'hui s'appelle Gilles Vincent. Il est botaniste et spécialiste en biotechnologie. Il s'est donné l'objectif de pousser les gens à connaître et à aimer les plantes et la nature. Ces dernières années, il est recruté en Chine comme conseiller spécial du président du jardin botanique de Chengshan à Shanghai, une expérience qui lui a permis d'entamer une belle histoire avec la Chine.
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4: De retour dans In Vivo, Gilles Vincent, spécialiste québécois en biotechnologie, plus particulièrement dans le domaine de l'utilisation des plantes aquatiques pour le traitement des eaux usées et la réhabilitation du sol. Président du Jardin botanique de Montréal durant plusieurs années, Gilles Vincent a toujours prêché la connaissance des plantes aux hommes en tentant de les faire découvrir ce monde végétal fantastique. Il a, depuis 2014, ouvert un nouveau horizon en venant en Chine, où il est nommé au poste du conseiller spécial du président du jardin botanique de Chengshan. Cette expérience lui a permis de nouer une belle histoire avec la Chine. Il rappelle également l'amitié nouée entre Shanghai et Montréal. Écoutons une interview réalisée par Zhang Xiyan.
7: Gilles Vincent, vous êtes botaniste, vous étiez président du Jardin botanique de Montréal pendant des années et ces dernières années, vous êtes venu en Chine. Vous avez travaillé pendant 5 ans au Jardin botanique de Chengshan à Shanghai. Comment ça se commence, cette belle histoire entre vous et la Chine? Cela date depuis quand?
9: Oh, cela date depuis le début des années 90. En fait, il faut savoir que j'ai été à la direction du Jardin botanique de Montréal pendant 14 ans, mais auparavant, j'étais aussi au Jardin botanique comme chercheur et aussi le conservateur du jardin. Et il faut savoir aussi qu'au Jardin botanique de Montréal, nous avons un jardin de Chine, qui a été construit par des gens de Shanghai parce que la ville de Montréal et la ville de Shanghai était jumelée, donc il y avait beaucoup d'échanges. Et moi, j'ai fait ma première mission en Chine en 1992. J'ai découvert la Chine à ce moment-là et j'ai fait différentes missions parce que au Jardin de Chine, nous présentions des expositions sur les minorités chinoises, les Minzu, Miaozu, en fait, toutes les minorités. On avait différentes expositions, donc qui m'amenaient régulièrement en Chine durant les années 90, durant les années 2000, et j'avais déjà beaucoup d'amis, de gens que je connaissais. Donc, c'était pour moi la découverte. Et ce qui est important de retenir, chaque fois que je revenais d'une mission en Chine, je revenais très, très énergisé, avec plein d'idées et très, très heureux.
7: Alors, pourquoi avez-vous décidé d'accepter l'invitation du Jardin botanique de Chengshan à Shanghai? Et qu'est-ce qui vous a poussé à venir en Chine et s'installer à Shanghai?
9: C'est ça. C'est que j'avais des contacts avec les gens de Shanghai, avec les gens du service des parcs de Shanghai, dont à ce moment-là monsieur Hu Nunhua, qui était le directeur du service des parcs. Et on m'avait parlé lors d'une mission que j'avais faite où j'étais passé par Shanghai. C'était dans fin des années 90, fin des années 2000. En fait, c'était peut-être 2005-2006. On m'avait parlé de ce projet de construire, de créer un immense jardin botanique à Shanghai, qui est celui de Tianshan, qui était dans les districts de Songjiang. Et on m'avait dit, vous avez votre expérience dans la communauté des jardins botaniques, puisque vous avez fait toute votre carrière au sein de cette communauté-là, pour être utile, est-ce que ça vous tenterait de venir à Shanghai? Et c'était un peu quelque chose que j'avais pensé. C'était curieusement une espèce de rêve pour moi d'aller travailler en Chine. À l'époque, je leur avais dit, ben là, j'ai encore des choses à réaliser à Montréal. J'ai pas fini tout ce que je voulais faire. Il y avait en cours de route les mosaïcultures. D'ailleurs, les mosaïcultures qui ont eu lieu aussi à Shanghai. Donc, on a tenu en 2013 une exposition internationale de mosaïcultures avec Madame Cordier, là, qui sont tous les deux qui sont responsables de ce dossier-là. Et j'avais dit, ben laissez-moi faire les mosaïcultures en 2013, et puis je pourrais regarder ça plus sérieusement. Et il y avait une délégation, évidemment, de la ville de Shanghai qui a participé à ces mosaïcultures-là. Et là, ils m'ont dit, ben écoutez, très sérieusement, on a parlé avec le directeur du jardin botanique de Tianshan, le docteur Hu Yonghang, et qui serait intéressé. Et c'est des discussions qui ont commencé comme ça. Et ben ça m'a décidé de quitter mon poste du jardin botanique, quitter la ville de Montréal, en fait prendre le retrait de la ville de Montréal et de tenter cette expérience à Shanghai. Et je dois le dire, à l'époque, c'était, je vais aller une année et on verra, peut-être 2 ans. En fait, je ne pouvais pas être certain, mais ça a duré 6 ans finalement, cette belle aventure au jardin botanique de Tianshan.
7: Et à Tianshan,

0: Vous avez été nommé vice-président et conseiller spécial du président du jardin botanique de Chengshan. Alors, quels efforts avez-vous fait pour que ce nouveau jardin se transforme en un meilleur du genre? Parce que lorsque vous êtes arrivé à ce jardin, le jardin de Chengshan était, disons, un petit enfant. Le jardin ouvre ses portes seulement depuis 4 ans.
1: Oui, ben écoutez, si le jardin avait déjà un potentiel important, il faut savoir qu'il y avait une très, très grande ouverture de la part de l'équipe de direction, le docteur Wu, mais aussi le secrétaire du parti, et une ouverture, dans le fond, pour des idées nouvelles. Moi, ce que j'avais compris de la ville de Shanghai était qu'on voudrait faire de Shenzhen parmi les 10 plus importants, plus grands jardins botaniques au monde. Alors, des jardins à ce moment-là qu'on aurait comparé, on parle du jardin botanique de Kew à Londres, jardin botanique de New York, Montréal, Atlanta, Chicago. En fait, des jardins que je connaissais bien, des jardins que j'avais visités à plusieurs occasions, puisque, comme je disais un peu plus tôt, ma carrière, c'était l'essentiel de ma carrière. Donc, j'arrivais un peu avec cette connaissance de la communauté des jardins botaniques internationaux, en mettant en relation, en invitant tous ces directeurs-là et ces anciens collègues que je rencontrais régulièrement dans des colloques, dans des conférences, en fait à chaque année. Donc, c'était un apport pour moi de faire connaître Shenzhen assez dans le réseau international des jardins botaniques, mais aussi d'amener l'expertise de ces gens-là. Et je vous dois dire que l'équipe était déjà très, très compétente, mais surtout qu'ils étaient ouverts aux nouvelles idées. Et vous savez, ce qui est important à retenir, c'est que la communauté des jardins botaniques sont une communauté qui est très soudée. Les gens sont d'accord à échanger, les gens sont d'accord à s'entraider, à échanger sur les choses intéressantes qui ont été faites, ou même souvent on se disait, ben, moi j'ai essayé telle chose, ça n'a pas marché, etc., etc. Alors c'est un peu, mon rôle était d'entrer le Chen-Chan dans ce réseau-là. Par la suite, ben, ayant moi fait une trentaine d'années dans ces jardins-là, ben, j'avais une idée de ce qui pouvait être le jardin botanique idéal, les meilleures pratiques dans l'entretien, les meilleures pratiques d'aménagement. Donc, mon rôle de conseiller spécial était un peu de, sans être chargé de projet, de ces projets-là, était de dire, ben, peut-être qu'on pourrait faire ça comme ça, ou j'ai vu à tel endroit. Denver, Colorado, un jardin a fait tel truc pour tel jardin, puis c'était très bien, et qu'on pourrait. Et il y avait surtout cette ouverture-là, et ce qui n'est pas évident, là, partout dans le monde, le projet s'enchaîne, il y avait cette ouverture pour accepter des idées nouvelles. Alors ça a été une bonne partie de mon travail. Donc, un peu consultant pour toutes sortes d'aménagements de jardins ou de modifications de jardins. Et évidemment, j'ai aussi donné beaucoup de conférences et beaucoup enseigné sur toutes les notions d'environnement, là, qui étaient aussi ma spécialité.
0: Et à Chengshan, vous faites également des recherches sur la réhabilitation des sols et le traitement des eaux usées au moyen de végétaux. Alors, quelle sorte d'expérimentation avez-vous faite et quels sont les résultats de vos recherches?
1: Alors ça, c'est intéressant parce que j'avais développé, lorsque j'étais chercheur au Jardin botanique de Montréal, avant d'en devenir directeur et professeur associé à l'Université de Montréal, j'avais développé cette expertise sur l'utilisation des plantes aquatiques dans le traitement des eaux usées. J'avais touché un petit peu aussi sur cet aspect pour les sols. Et lors de mon embauche par la ville de Shanghai pour aller à Shenzhen, on m'avait demandé aussi de mettre sur pied une équipe de recherche sur ce domaine-là. Ce qui était extraordinaire, c'est qu'on m'a donné deux sites expérimentaux, en fait, de grandeur nature pour justement tester différentes plantes, pour dépolluer les sols qui pouvaient être contaminés par des métaux lourds. Des sites uniques, là, il n'y a aucun endroit dans le monde où on avait cette possibilité de faire ça. La même chose pour les eaux usées avec des grands bassins, autrement dit, en situation normale, ce qui est très, très difficile à faire parce que la plupart de ces travaux de recherche sont faits sur des petits contenants en laboratoire, alors que moi, je le faisais grandeur nature, en collaboration avec des anciens collègues que j'avais à l'Université de Montréal sur lesquels on a collaboré. Et à chaque fois, les végétaux qu'on testait étaient des végétaux qui pouvaient être utilisés en milieu urbain, en horticulture urbaine. Alors, le fruit de ce travail-là,

0: l'équipe de recherche que j'ai montée avec le chef de laboratoire qui était Shang Kankan, un rapport qui a été remis à la ville de Shanghai en disant, ben, lorsque vous faites des aménagements en bordure de route et, par exemple, il y a une pollution de métaux, ben, utilisez ces plantes-là parce qu'elles vont absorber, elles vont amener dans leur tissu, enlever ces métaux-là présents dans le sol et les amener dans les tissus et qu'on peut les traiter. Alors ça, c'était un travail important. Moi, j'ai toujours aimé faire des recherches très appliquées, des recherches qui peuvent servir rapidement. J'ai moins aimé les recherches théoriques, bien qu'elles sont importantes. Et dans ce sens-là, au Jardin botanique de Tsingshan, on m'a donné cette possibilité-là. De plus, c'est que mes jeunes étudiants ou jeunes chercheurs qui étaient dans mon équipe de recherche pouvaient faire des stages, sont venus faire des stages à Montréal dans des laboratoires de haute expertise dans ces domaines-là, au laboratoire du Dr Labrecque ou du Dr Brisson. Et de la même façon, il y avait des jeunes étudiants de Montréal qui sont venus faire des passages à Tsingshan à chaque année. Alors, ces échanges-là, pour les jeunes, était très, très important puisque ça les mettait en contact avec des réalités nouvelles, des façons nouvelles, une expérience extraordinaire. Même pour nous qui avons la chance de voyager, d'aller souvent en Chine quand on est Canadien, mais ce n'était pas nécessairement le cas pour ces étudiants-là. Moi, je vous dirais que globalement, je suis en fin de carrière, en fait, j'ai 67 ans. Le but aussi pour moi d'aller là-bas, c'est de transmettre des connaissances. Je me disais, moi, j'ai peut-être des choses à transmettre. Souhaitons que les gens soient prêts à l'écouter. Et puis, j'ai plus tellement besoin d'avoir des articles, une longue liste d'articles scientifiques. Ça a moins d'importance pour moi, mais ça me l'est beaucoup pour les jeunes chercheurs chinois qui travaillaient avec moi et pour les Canadiens. Alors, on a eu beaucoup de publications scientifiques dans des revues de haut niveau, mais c'est important pour moi, pour ces jeunes-là qui, eux, sont en début de carrière, de pouvoir profiter de cela.
1: D'accord. Je pense que c'est une technologie qui a un grand potentiel. Alors, pourquoi choisit-on ce moyen végétal pour le traitement des eaux usées ou pour la réhabilitation des sols? Parce qu'actuellement, on a déjà des méthodes physiques ou chimiques. Donc, quels sont les avantages de cette biotechnologie?
0: Alors, les avantages, ils sont nombreux. Nombreux avantages. D'abord, les coûts. Vous savez, si on prend les sols contaminés, présentement, les façons traditionnelles de traiter les sols contaminés, c'est d'enlever la terre et de la brûler dans des fours à très haute température et pour finalement recueillir les métaux, les polluants, ou en fait, on aurait même pu les brûler, les polluants qui étaient dans cette terre-là. Le coût d'un mètre carré, alors un mètre cube de sol, là, c'est pas tant que ça, alors ça tourne autour de 300-350 $ le mètre cube. Alors, ça fait que un terrain contaminé, ça peut coûter des millions de dollars, des millions de yuan pour réussir à les décontaminer. Évidemment, l'avantage, c'est que ça se fait rapidement. On enlève le sol, on le met dans le camion et on l'amène dans ces cimenteries-là, dans ces fours à haute température. Lorsqu'on utilise les végétaux, c'est beaucoup plus simple. Alors, on n'a pas à transporter les sols. On met les végétaux et qui ont cette capacité d'amener dans leur tissu ces métaux-là. Et en bout de ligne, évidemment, là, c'est plus long. On parle de 5 à 10 ans, mais plutôt que d'avoir 10 000 mètres cubes de sol à traiter, on peut se retrouver avec 100 mètres cubes de végétaux qu'on a mis en petits morceaux et qu'on fera brûler aussi, et on pourra même souvent récolter les métaux, parce que la concentration des métaux dans les tissus souvent est assez élevée, qu'on peut même enlever plusieurs kilos de métaux lourds à l'hectare. Alors, c'est vraiment une méthode qui est beaucoup plus douce, qui est beaucoup plus lente. Quand on aura à décontaminer un terrain rapidement, évidemment, il faut prendre les méthodes physiques là, de brûlage. Mais quand on a le temps, et souvent, la problématique, c'est que ces sols contaminés qu'on appelle les terrains orphelins, les sites orphelins ou brownfield, comme ils coûtent très cher à décontaminer, on n'ose pas trop construire, on ne peut pas rien faire avec ces terrains-là, et ça reste des terrains vagues, pollués, alors que lorsqu'on met des végétaux, alors évidemment, on a tous les avantages des végétaux, c'est-à-dire la séquestration du carbone, hein, vous savez, le dioxyde de carbone dans l'air est absorbé par les végétaux. C'est aussi un abri pour la faune,

0: se retrouve souvent avec un espace vert de très, très grande qualité plutôt que d'avoir un terrain avec un sol nu, désagréable et pas très bon. On peut même aménager des parcs en faisant ça. Donc, les avantages sont nombreux. Il y a beaucoup de gains à faire ça. Les coûts, bien sûr, mais d'un point de vue environnemental, c'est beaucoup moins néfaste pour l'environnement.
1: Et alors, maintenant, comment ça se passe, la mise en application de cette technologie?
0: Bien, la mise en application est assez simple, que ce soit pour les eaux usées. Nous, on s'est concentré sur les eaux de rivière, mais si on prend un sol contaminé, il faut d'abord connaître la contamination. Donc, faire des échantillons pour savoir quelle concentration de cuivre, de plomb, de zinc, de mercure qu'on retrouve. Parce qu'évidemment, tous les végétaux qu'on a sélectionnés ne sont pas nécessairement bons pour tous ces métaux-là. Alors, il faut avoir une idée de la concentration. Et par la suite, on fait une proposition de dire, bon, ben, dans un sol qui est contaminé avec, disons, le cuivre, le plomb et le zinc, avec des concentrations qui atteignent jusqu'à 2000 mg ou 2000 ppm, ben, on peut utiliser telle plante, telle plante, telle plante. Ce sont les recommandations qu'on a faites. Et les plantes ont cette capacité, les plantes qu'on a sélectionnées sont capables de croître dans ces milieux qui sont hautement toxiques, de croître rapidement, donc de former une biomasse qui est très, très rapide. Et après quelques années, on faisait des analyses à chaque année, mais on peut penser qu'après 3, 4, 5 ans, on peut diminuer de moitié la concentration de métal uniquement en récoltant les végétaux. Alors nous, on travaillait beaucoup avec des végétaux ligneux, des arbres, des arbustes. On a sélectionné des saules du genre Salix, là, qui sont très, très performants, qu'on peut chaque année couper, enlever la biomasse et elle repousse, de nouvelles tiges apparaissent. Donc, une quantité de biomasse très, très importante. Et plus la biomasse est importante, bien, plus la quantité de métaux dans les tissus est importante. Et c'est tous ces métaux qu'on a enlevés du sol. C'est une façon aussi d'éviter que les métaux se retrouvent dans la nappe souterraine, dans la nappe d'eau. Donc, on empêche ces métaux-là de se retrouver dans la nappe d'eau, de se retrouver dans un cours d'eau ou dans un lac. Donc, il y a beaucoup, beaucoup d'avantages à le faire avec des végétaux. C'est vraiment ce qu'on appelle une méthode environnementale douce, un peu comme toutes les autres phytotechnologies, finalement. Ce qu'on fait, c'est qu'on utilise la nature, on utilise les propriétés des plantes pour solutionner des problèmes environnementaux. On n'invente rien, dans le fond, parce que vous savez que de façon naturelle, c'est comme ça qu'on a découvert cette capacité-là, il y a peut-être une cinquantaine d'années, un chercheur australien qui s'est aperçu que sur des sites naturels, notamment à Madagascar, où il y avait de façon naturelle des concentrations de métaux très, très élevées, très fortes, et il y avait des végétaux qui poussaient là-dedans comme si de rien n'était, comme s'ils étaient dans une terre de jardin. Et c'est comme ça qu'on s'est développé toute cette expertise, ce qu'on appelle en phytorémédiation.
2: Voilà, c'était la première partie de l'interview accordée par Gilles Vincent, botaniste québécois. On prend une pause musicale et on se retrouve juste après pour la suite de notre émission. De retour dans In Vivo, Gilles Vincent va nous dire ce qu'il pense du rôle important que joue la végétation pour notre vie.

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1: Merci de nous retrouver dans In Vivo. Gilles Vincent a terminé sa mission à Shanghai à la fin de l'année 2019. Aujourd'hui, il garde toujours ses meilleurs souvenirs sur le jardin botanique de Chengshan, qu'il qualifie de l'un des meilleurs jardins botaniques du monde. En tant que botaniste, Gilles Vincent souhaite que tout le monde découvre les joies du monde des plantes.
2: Et maintenant, vous avez terminé la mission à Chengshan. Donc, quels souvenirs gardez-vous sur ce séjour en Chine? Comment qualifiez-vous ce jardin botanique de Shanghai?
3: Le jardin botanique de Chengshan à Shanghai, pour moi, fait maintenant partie des plus beaux jardins botaniques, des plus importants jardins botaniques sur la planète. Remplit sa mission d'éducation, de recherche, éducation, vous savez, avec le Dr. Wu, on a mis sur pied un programme de formation pour des jeunes leaders de jardins botaniques de pays en voie de développement, des pays du Sud-Est. Et donc, la mission d'éducation, la mission de recherche et de conservation du jardin, elle est maintenant bien acquise. Le jardin, il est magnifique pour les visiteurs avec sa roseraie qui est absolument unique, la collection de cerisiers, un nouveau jardin des plantes médicinales. On a aussi un grand secteur pour les enfants, le jardin d'enfants avec différents attraits pour des enfants de différents âges. Alors, nul doute maintenant que le jardin a atteint ce sujet. Maintenant, j'ai contribué, j'ai mis mon petit grain de sel dans cette montagne-là parce que ça a été rendu possible par la qualité des gens qui sont là. C'est toujours très, très facile quand on peut travailler en collaboration et travailler en collégialité avec les gens. Et si ça a été rendu possible, bon, j'y ai contribué, mais beaucoup d'autres ont contribué. Et aujourd'hui, ben, c'est avec fierté. Et je vous dirais qu'après 6 ans, c'est un peu complexe, c'est si compliqué. Ma famille ne pouvait pas me suivre. Ma fille et ma femme, ma fille est ici, elle voulait poursuivre ses études ici. Donc après 6 ans, même si j'avais la chance de revenir régulièrement, ben, je me disais, bon, ben, je pense que l'équipe de recherche est bien faite. Le jardin, il y a encore plein de choses, plein de développements à faire, mais le jardin est sur la bonne voie. Donc j'avais aussi l'impression d'avoir donné l'essentiel de ce que je pouvais apporter au jardin.

0: c'est magnifique.
1: Pour la ville de Shanghai, moi, je garde que des souvenirs. En fait, j'ai plein d'amis là-bas. Et je vous dirais que c'est un peu triste, cette histoire de COVID. C'est triste pour beaucoup de gens, puis je ne me plains pas. Là. Il y a des gens qui sont beaucoup plus mal pris que moi, mais quand j'ai quitté à la fin décembre 2019, je devais retourner à quelques occasions pour finir des projets, entre autres des projets de recherche, pour une conférence internationale que j'avais organisée pour fêter, souligner le 10e anniversaire du Jardin botanique de Tianshan. Ça devait être en mai. La formation aussi, l'enseigner à ces jeunes leaders des pays du Sud-Est en voie de développement. Donc, j'avais quelques raisons d'y retourner. J'étais très, très heureux. Alors, quand j'ai quitté évidemment avec une certaine tristesse, je dois le dire, mais je me disais, bon, je reviens dans quelques mois. Donc, ça va aller. Évidemment, cette pandémie a changé les plans et, comme je vous dis, pour beaucoup de gens, ils vont se faire beaucoup plus que moi, mais ça a été quand même assez triste que je n'ai pas pu retourner revoir mes amis du Jardin botanique de Tianshan, mes amis québécois aussi qui travaillent, il y a beaucoup de Québécois qui travaillent à Shanghai, que je rencontrais régulièrement. Alors, j'espère juste que l'année 2021 va être meilleure.
0: Et différencier des jardins occidentaux tels que le Jardin Versailles, le jardin classique chinois a un autre style et je pense que ce style ne vous est pas étrange parce que vous avez visité certainement certains jardins classiques chinois en Chine lorsque vous étiez en Chine. Et de plus, dans le jardin botanique de Montréal, on a également construit un jardin chinois. Donc la question, quelles sont vos impressions sur les jardins classiques chinois?
1: Ah, ben les jardins, j'ai eu la chance d'aller à plusieurs occasions à Suzhou. Alors évidemment, là, c'est le meilleur endroit pour voir ces jardins. Il y en avait même un dans le district de Songjiang, un jardin aussi du temps de la dynastie des Ming. C'est bien différent d'un jardin botanique. On parle de jardin traditionnel, mais où on a, je vous dirais, quand on entre dans ces jardins-là, avec toute l'influence, la nature, la beauté, la représentation de la nature par les pierres, par l'eau, je dirais que c'est très paisible. Je veux dire, moi, j'aimais beaucoup aller à Suzhou et je pouvais m'asseoir dans un jardin et puis y rester et réfléchir. Alors, ça, je pense que ce ne sont que les Chinois qui peuvent faire des si beaux jardins comme ça. Un jardin botanique comme Tianshan est plutôt un jardin moderne, un jardin contemporain avec des grandes missions que j'ai parlé un peu plus tôt, la mission de recherche, de conservation et d'éducation. À Montréal, sous l'impulsion du directeur du Jardin botanique de l'époque, au Jardin botanique de Montréal, M. Pierre Bourque, et de M. Younhua, que je vous ai mentionné tantôt, qu'on appelle Daou, là, qui est un monsieur très imposant, il a eu cette idée de construire ce jardin botanique, au Jardin botanique, ce jardin thématique, ce jardin de Chine, au Jardin botanique de Montréal, et un jardin du sud du Yangtze, la période Ming. Et ce qui est important, c'est de le faire de façon très authentique. Et c'est pour ça que ce sont des travailleurs de la ville de Shanghai qui ont construit ce jardin-là avec des matériaux qui venaient de Chine. Donc, l'authenticité était très importante. Moi, c'est là aussi que j'ai appris qu'il y avait deux mots importants à retenir quand on parle de jardin, c'est l'authenticité et l'accessibilité. Alors, l'authenticité, c'est de garder ce jardin-là, de ne pas faire une copie, parce que finalement, quand on fait des copies, ben on en fait souvent des mauvaises copies. Accessibilité, c'est de rendre le jardin accessible au plus de personnes possible. Ça, pour moi, c'était très, très important. En 91, quand le jardin de Chine du Jardin botanique de Montréal a été inauguré, il faut savoir là, que c'est loin, on parle quand même d'une quarantaine d'années là, derrière. Alors, c'était la fascination, la découverte de la Chine aujourd'hui. Les gens se déplacent beaucoup plus. Bon, on parle pas de la pandémie, mais les gens voyagent beaucoup plus. Et le jardin de Chine à Montréal a été et toujours le jardin vedette du Jardin botanique qui est visité par tous les visiteurs du Jardin botanique de Montréal. Toutes sortes d'activités y sont tenues, le Festival des lanternes à l'automne, des expositions d'art chinois avec les minorités. Et ça, c'était très, très important. Je vous dirais d'ailleurs qu'avant que je quitte pour venir travailler à Shanghai en 2013, il était question de faire des réparations sur les toits des pavillons, parce qu'il y a 5 pavillons au Jardin de Chine. Et les règles dans la ville de Montréal, c'est souvent d'embaucher des gens locaux, des gens de la ville de Montréal, etc., etc. Et moi, j'avais réussi à convaincre le conseil municipal que on avait des gens très talentueux ici, mais les seules personnes

0: en mesure de construire, de réparer, de faire une toiture exactement d'une façon authentique, c'était de faire venir des gens de Shanghai. Et ça, ça a été accepté. Et au cours des dernières années, il y a eu, pendant 2 ans, il y a eu une équipe de travailleurs de Shanghai qui ont dû rénover ce jardin-là. Aujourd'hui, il est impeccable. Et cette rénovation-là, elle était normale aussi après 25 ans. Montréal, c'est le froid, l'hiver, le gel, la grêle, etc. Donc, ce sont des travaux qui étaient tout à fait normaux à faire. Et il fallait que ça se fasse par des gens qui étaient capables de le faire. Donc, pour moi, l'authenticité est la clé du succès du Jardin de Chine à Montréal. Et encore aujourd'hui, depuis 1991, tout le monde à Montréal connaît, tous les visiteurs veulent venir voir le Jardin de Chine.
1: Vous étiez conseiller expert pour la construction de plusieurs jardins botaniques de Chine, à savoir Shanghai, Ningbo et Taiyuan. D'après vous, pourquoi une ville a besoin d'un jardin botanique? C'est quoi son rôle dans la vie urbaine?
0: Écoutez, moi je vous dirais qu'un des grands drames de la société moderne, que ce soit en Chine, que ce soit à Montréal, à Paris, n'importe où, c'est que les gens ont cette déconnexion avec la nature. La nature est de moins en moins présente et particulièrement pour les enfants. Moi, je peux vous dire qu'ici, au Canada, les enfants pensent encore que les légumes, ça vient du supermarché, l'eau, ça coule du robinet et ils oublient tout ce travail-là. Et on a besoin de se ressourcer, on a besoin de ce contact avec la nature, particulièrement en milieu urbain. Et ça, c'est certainement un des premiers rôles d'un jardin botanique. Tout simplement d'aller dans ces jardins. Les jardins traditionnels chinois font la même fonction. On a besoin de ça pour se ressourcer. Vous savez, il a été maintenant démontré très clairement par des études scientifiques très poussées que passer 1 heure ou 2 en forêt ou en jardin botanique ou en jardin traditionnel, ça réduit l'anxiété. Chez les jeunes, ça leur permet un développement cognitif plus grand. Donc, les jeunes qui ont passé 1 heure ou 2 dans un jardin botanique, quand on les retourne en classe, ben ils apprennent beaucoup plus. Alors, ce besoin-là est très, très important parce que on vit maintenant en milieu urbain. C'est plus de la moitié de la population qui vivent en milieu urbain. Ensuite, il y a d'autres missions de jardin botanique qui sont la conservation des plantes. Dans un jardin comme Chenshan, on récolte les plantes de tout l'est de la Chine et puis on les conserve en bonne condition pour éventuellement les réintroduire dans leur habitat naturel si elles disparaissent. Les jardins botaniques aussi sont un lieu extraordinaire pour faire de l'éducation. C'est-à-dire, c'est tellement agréable de rencontrer des jeunes, de leur expliquer comment pousse une banane, la pollinisation, le rôle des abeilles. Alors, la mission conservation, la mission éducation, elle est très importante. Et la troisième mission, la mission recherche, dans les jardins botaniques, partout en Chine, dans les grands jardins botaniques, il se fait de la recherche sur des nouvelles variétés horticoles, des nouvelles variétés de fruits résistantes qui poussent bien sans pesticides, etc., etc., ou les recherches en phytotechnologie, comme je faisais. Mais au départ, moi, je vous dirais que les villes ont besoin des jardins botaniques pour permettre aux gens de vivre une expérience unique, une expérience immersive unique. Vous me direz qu'on peut le faire aussi dans les parcs. Mais effectivement, les parcs, mais souvent les parcs n'ont pas une surface si grande que ça et on n'oublie pas nécessairement dans un parc en milieu urbain, en tout cas qu'on n'est pas dans une ville. Alors que quand on visite un jardin botanique, par l'aménagement, par la découverte de petits jardins thématiques, à un moment donné, on oublie qu'on est dans une ville avec tout le stress et tout ce qui arrive et on en profite pleinement. Alors moi, je pense, et je vous dirais qu'avec cette pandémie que nous, on vit, en tout cas en Occident, on a encore de la difficulté à gérer. On a beaucoup à apprendre peut-être de vous. On a besoin de ce contact encore plus avec la nature.
1: D'accord, oui, c'est très pertinent. Alors aujourd'hui, toute notre vie est bouleversée par la crise sanitaire et cette pandémie nous fait réfléchir les relations entre l'homme et la nature. Du point de vue d'un botaniste, comment peut-on restaurer le rapport avec la nature? Et qu'en pensez-vous l'importance de la biodiversité pour notre vie, surtout en ville, puisque la ville est souvent censée être incompatible avec la nature?
0: Écoutez, vous voyez, la ville peut être incompatible avec la nature. Et là, je vous dirais, puis je ne fais pas de la basse flatterie, je vous dirais que la ville de Shanghai est une ville qui est vraiment impressionnante en termes d'aménagement urbain, en termes d'horticulture urbaine. Et moi, lorsque mes 6 années à Shanghai, j'avais beaucoup de mes amis qui sont

0: invités pour venir me voir, venir en Chine, venir visiter, et ils étaient tous très surpris de voir comment la ville de Shanghai était une ville verte, quand même une ville de 24 millions d'habitants. Donc, c'est pas nécessairement si incompatible. Il faut juste s'assurer de trouver la place, de mettre les bons végétaux. Vous savez, les arbres de rue réduisent la température, apportent de la fraîcheur. Et moi, j'ai une phrase dans les cours que je donne, les conférences que je donne, qui disait, c'est assez simple. Sur la planète Terre, s'il n'y avait pas de plantes, il n'y aurait pas de vie. L'oxygène que nous respirons, que vous respirez, que tout le monde respire sur la planète Terre, ça vient des plantes. Ce sont les plantes, dans le fond, qui absorbent le CO2 et puis qui nous relâchent dans l'atmosphère cet oxygène-là. Donc, pas de plantes, pas de vie. Et je pense que, comme j'ai dit un peu plus tôt, ben il faut s'assurer, dans le fond, de permettre aux gens d'avoir des petits jardins, de profiter d'espaces verts, de parcs, de vivre à l'extérieur et je pense que c'est l'avenir. La biodiversité sur la planète, vous savez, si on regarde seulement les médicaments, la plupart des médicaments trouvent leur origine chez les végétaux. La plupart des médicaments trouvent leur origine chez les végétaux. Maintenant, on fait des molécules de synthèse, mais il y a encore beaucoup, beaucoup de médicaments qui sont faits uniquement à base de végétaux. D'ailleurs, la Chine a développé une médecine traditionnelle basée sur les plantes. Les plantes sont vraiment la base de la vie. Alors, il faut faire attention à notre biodiversité. Moi, ce que j'ai beaucoup appris lors de ces années-là en Chine, en côtoyant des chercheurs, des gens à l'université, des gens au jardin, c'est une vision un peu différente de la nature, peut-être comparativement à celle que j'avais. Ici, en Occident, on veut protéger la nature, on va faire des réserves écologiques, on va ceinturer un secteur avec des clôtures en les protégeant, en disant c'est la façon de conserver cette nature-là qui est menacée. Alors que la vision en Chine, c'est la nature, elle est importante, mais elle est là pour nous. Il faut savoir l'utiliser, mais il faut savoir l'utiliser de façon durable. Alors, il faut savoir l'utiliser sans épuiser les ressources. Et ça a beaucoup changé ma perception. C'est-à-dire qu'effectivement, la biodiversité est importante, mais il faut la connaître, parce qu'il y a encore des plantes qu'on ne connaît pas. Et il ne faut pas avoir peur, dans le fond, de l'utiliser, mais il faut l'utiliser de façon durable, l'utiliser convenablement.
1: D'accord. Et pour terminer, j'ai une toute petite question. Pour un individu, que peut-on faire pour avoir un environnement plus agréable et une vie plus belle en mettant en usage des plantes?
0: Ah, ben écoutez, il faut, vous savez, d'ailleurs, on doit garder des plantes à la maison. Si on a des enfants, on peut initier déjà les jeunes à cultiver des plantes. On peut si on a une cour arrière, on peut le faire, mais on peut le faire sur un balcon. On peut aussi cultiver des fruits, des légumes, des tomates. Il y a plein de fines herbes qu'on peut cultiver. Moi, j'ai pas une grande cour, mais j'ai une parcelle de fines herbes asiatiques. Parce que j'aime beaucoup les fines herbes asiatiques. Donc, on peut initier ça. On sait d'ailleurs que les plantes vertes qu'on garde dans la maison servent à purifier l'air. Quand les gens font des murs végétaux, c'est très, très bon pour, encore une fois, absorber les polluants, le dioxyde de carbone et relâcher de l'oxygène. Donc, on peut le faire à la maison. On peut, pour protéger l'environnement aussi, c'est très, très important d'acheter localement. Éviter, ça je pense que c'est moins un problème en Chine, mais éviter d'utiliser comme nourriture des trucs qui viennent de l'autre côté de la planète. Si on le fait localement, évidemment, on évite le transport, les émissions de gaz à effet de serre, etc. Et je vous dirais, sensibiliser les jeunes à l'importance de cette biodiversité-là, des insectes, des oiseaux. Il faut qu'on apprenne à vivre tout le monde ensemble, dans le fond, et pas penser qu'on domine cette nature-là, on est seulement, dans le fond, une partie prenante de cette nature.
1: Voilà, ainsi s'achève cette émission d'In Vivo. Merci de l'avoir suivie. À la prochaine fois.

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L'Iran et les États-Unis et le Pakistan se préparent à entamer des négociations techniques en vue d'un accord de paix. Le Pakistan, qui joue le rôle de médiateur sous la houlette du Premier ministre Shehbaz Sharif, a indiqué que les négociations débuteraient ce dimanche. Le vice-président américain J.D. Vance est arrivé en Suisse. L'équipe de négociation américaine comprend l'envoyé spécial Steve Witkoff et le gendre de Donald Trump, Jared Kushner. Avant son départ, M. Vance a déclaré aux journalistes qu'il espérait faire avancer le dossier nucléaire iranien et répondre à la demande de l'Iran visant à ce qu'Israël cesse de bombarder le Liban. La délégation iranienne, composée notamment du négociateur en chef Mohammad Bagher Ghalibaf et du ministre des Affaires étrangères Seyed Abbas Araghchi, est arrivée en Suisse samedi.

0: Le mémorandum d'entente entre les États-Unis et l'Iran a fait naître l'espoir d'un soulagement économique pour l'Iran, grâce à l'assouplissement des sanctions américaines et à la libération des avoirs iraniens gelés, qui feront l'objet de discussions. CGTN s'est entretenu avec l'ancien ministre de l'économie, Ehsan Kanduzi, pour savoir ce que cela pourrait signifier pour les Iraniens et la croissance du pays.
1: Docteur Kanduzi, merci beaucoup de prendre le temps de vous entretenir avec CGTN. Quel sera le premier avantage économique que les Iraniens ordinaires sont susceptibles de constater si cet accord aboutit?
2: En supposant que les Américains tiennent leurs promesses et respectent le mémorandum d'entente signé, une opportunité de coopération en dehors du régime des sanctions verra le jour. Les États-Unis se sont engagés à suspendre toutes les sanctions antérieures contre l'Iran dès la finalisation de ce mémorandum d'entente. Par conséquent, dans les domaines des affaires nationales, du commerce avec des partenaires étrangers et des règlements en devises, où la Banque centrale et les exportateurs iraniens ont besoin de mécanismes fluides et efficaces, les perspectives sont très prometteuses. Toutes les retombées de cette facilitation des échanges commerciaux, des règlements en devises et d'un environnement commercial national clair et sûr se traduiront par une augmentation du taux de croissance économique du pays, une réduction du chômage, une hausse des investissements et une amélioration d'autres indicateurs directement liés à la vie économique quotidienne de la population.
0: Les ministres des Affaires étrangères de l'Égypte, du Pakistan, de l'Arabie saoudite et de la Turquie se réunissent aujourd'hui au Caire pour discuter des derniers développements régionaux. Ces quatre pays jouent un rôle de médiateur dans les contacts entre Téhéran et Washington. Plus tôt, le ministre égyptien des Affaires étrangères, Bader Abdelati, a rencontré au Caire ses homologues saoudiens et turcs, ainsi qu'un haut responsable américain. Ils ont discuté du protocole d'accord entre l'Iran et les États-Unis, ainsi que des développements régionaux. Ils ont souligné la nécessité de tirer parti de cette dynamique pour apaiser les tensions et renforcer la sécurité et la stabilité au Moyen-Orient. Ils ont également abordé la situation à Gaza et en Libye. Au Royaume-Uni, une enquête est en cours suite à une collision ferroviaire survenue au nord de Londres. L'accident, qui s'est produit vendredi, a fait un mort et plus de 80 blessés.
3: Nous savons qu'il y a eu plusieurs blessés graves et que, malheureusement, une personne est décédée. Je tiens à exprimer ma gratitude aux services d'urgence qui sont intervenus très rapidement sur les lieux, ainsi qu'aux inspecteurs de la direction d'enquête sur les accidents ferroviaires qui se sont rendus sur place en quelques heures. Nous veillerons à ce qu'une enquête approfondie soit menée afin de déterminer les causes de cette collision et de tirer les leçons nécessaires afin qu'un tel incident ne se reproduise plus jamais.
2: Le Premier ministre britannique Keir Starmer a qualifié cet incident de tragique dans un message publié sur le réseau social X. L'incident a perturbé le trafic ferroviaire sur cette ligne très fréquentée qui dessert Londres.
0: La France se prépare à affronter sa deuxième vague de chaleur de l'année avec des températures avoisinant les 39 degrés Celsius et des prévisions de 40 degrés dans certaines régions. 61 départements sont en alerte canicule. Le président Emmanuel Macron a appelé la population à la vigilance. Le gouverneur de la Banque de France a averti que la chaleur prolongée pèserait sur la croissance économique nationale en raison des catastrophes qu'elle pourrait entraîner. Compte rendu depuis Paris.
3: Partout en France, les gens font tout ce qu'ils peuvent pour se rafraîchir, alors que les prévisions annoncent une vague de chaleur généralisée, prolongée et intense. Plus de la moitié de la population est placée en alerte canicule. Il s'agit de la deuxième vague de chaleur de l'année. Le président français appelle à la vigilance, les températures devant dépasser les 40 degrés Celsius dans les jours à venir. Ici, à Paris, les abords du canal Saint-Martin sont bondés. Les autorités ont ouvert certaines parties du canal à la baignade, offrant ainsi à ceux qui osent s'y baigner la possibilité de se rafraîchir et d'échapper à la chaleur accablante.
1: Nous sommes venus ici, au canal, pour nous baigner. Il fait vraiment trop chaud.
4: Je pense que j'utilise simplement les mêmes astuces que tout le monde, fermer les volets, fermer les fenêtres. Il y a beaucoup de points d'eau dans tout Paris et on encourage les gens à les utiliser, aller au travail si on a la clim ou aller à la salle de sport, il y a toujours un endroit climatisé. Rester à l'intérieur, en fait.
3: Ailleurs, des drones ont été déployés pour surveiller les cours d'eau où la baignade est interdite, tandis que des restrictions d'eau ont été imposées dans une cinquantaine de départements à travers la France et qu'une ligne d'assistance dédiée à la canicule a été mise en place par le ministère de la Santé. Certaines écoles ont été fermées et les examens reportés, tandis que certaines rames de métro non climatisées ne circuleront pas. Parallèlement, il semblerait que quatre centrales nucléaires du pays devraient réduire leur production dans les jours à venir en raison de la température inhabituellement élevée de l'eau des rivières utilisées pour les refroidir. Dimanche, c'est la fête de la musique, mais dans certaines régions, les festivités ont été annulées. Alors que les températures continuent de grimper, les autorités françaises exhortent la population à prendre dès maintenant des précautions, craignant que le pire de cette vague de chaleur soit encore à venir.

0: guéris dans la région orientale du pays, touchée par l'épidémie. Les partenaires sanitaires saluent le travail du personnel soignant et appellent à la population à se rendre rapidement dans les centres de santé, loin de toute croyance erronée. Cependant, la réticence de certaines communautés qui doutent encore de l'existence de la maladie demeure un obstacle majeur. Le correspondant de CGTN français à Kinshasa en RDC, Biobe Malanga, s'est rendu en Ituri.
1: Au centre de traitement de Mungwalu, les équipes médicales se battent sans relâche contre la souche Bundubuyo, une variante du virus Ebola pour laquelle il n'existe encore aucun traitement spécifique ni vaccin totalement homologué. Malgré ces difficultés, les soignants ont réussi à sauver des vies. De l'aurore de la mort au témoignage de la vie, le parcours exceptionnel d'une guérison d'une maladie grave, comme témoigne cette dame.
2: J'étais comme malade, vraiment très malade, au point d'atteindre un état qui ne ressemblait plus à rien, qui était désespéré, mais Dieu m'a sauvé, il m'a sorti de cette maladie. Je lui rends grâce, que son nom soit glorifié. C'est pour cela que je sais que là où je suis, j'ai l'espoir de vivre. Ce dont je sors ne s'est pas joué à grand-chose, je reviens de loin.
1: D'autres survivants, à l'image du pasteur Yange Ondenirgem, affirment avoir beaucoup appris de cette épreuve. Il exhorte désormais leur communauté à se rendre immédiatement à l'hôpital dès les premiers symptômes et à respecter scrupuleusement les consignes sanitaires en vigueur.
3: Ebola tue, mais c'est guérissable. C'est une maladie, mais guérissable. Exemple typique, je suis le témoin. J'ai été victime, mais voici guéri. C'est pour dire que si jamais quelqu'un tombe malade, si jamais il y a des cas de victimes dans la maison, qu'il enlève la honte, qu'il prenne courage, qu'il informe au centre de riposte Ebola, sûrement il sera guéri.
1: Pour le ministre de la Communication et Médias, Patrick Muyaya, la lutte contre l'épidémie exige des actes concrets et mobilisation générale plutôt que des polémiques, invitant ainsi à un sursaut de responsabilité collective.
4: Le gouvernement n'a pas attendu les partenaires. On est aujourd'hui à 50 millions donnés par le gouvernement parce qu'il faut que nous-mêmes nous pressions par l'exemple. Première chose. Deuxième chose, lorsque j'entends certaines parler, critiquer, lorsqu'on regarde le travail qui est fait sur le terrain, je crois que les journalistes, si vous vous tournez un peu de ce côté-là, il y a des critiques qui doivent leur être retournées. Alors, il y a une chose, nous sommes tous engagés dans un objectif commun, de finir cette épidémie.
5: Au cœur de la province de l'Ituri, le chef-lieu Bunia est devenu l'épicentre des opérations de la riposte contre l'épidémie Ebola. C'est ici que les autorités sanitaires concentrent le plus gros de leurs efforts pour endiguer une crise qui continue de susciter une vive inquiétude au sein de la population. La gravité de la situation se reflète directement dans les données épidémiologiques. Le bilan s'élève désormais à 933 cas confirmés et 245 décès, tandis que 416 personnes sont actuellement hospitalisées. Avec un taux de létalité atteignant 26%, l'urgence sanitaire s'accentue, contraignant les équipes médicales à intensifier d'urgence leurs interventions sur le terrain pour stopper cette chaîne de transmission du virus. Biobe Malanga, CGTN français, Bunia, Ituri.
0: Les Colombiens se rendent aux urnes pour ce que certains qualifient d'élection la plus polarisée depuis des années. La Colombie a fermé ses frontières terrestres et fluviales avec le Venezuela à la veille du second tour de l'élection présidentielle. Le scrutin oppose deux candidats au point de vue diamétralement opposés sur la manière de résoudre les problèmes les plus urgents du pays. Reportage depuis Bogota.
6: Les émotions sont vives alors que les Colombiens s'apprêtent à élire leur prochain président ce dimanche. Les citoyens ont le choix entre deux candidats qui divisent l'opinion publique. Au premier tour, Ablardo de la Espriella, outsider politique de droite, a terminé de justesse en tête avec 43% des voix. Son adversaire, Ivan Cepeda, candidat de gauche représentant le parti actuellement au pouvoir, a recueilli 41% des voix. Pendant la campagne, M. de la Espriella a promis de s'attaquer à la violence, l'un des principaux problèmes de la Colombie. Ses détracteurs ont exprimé leur inquiétude quant au fait qu'il a gagné de l'argent en tant qu'avocat pénaliste pour certaines des figures les plus notoires de la pègre sud-américaine. Mais ses partisans voient en lui un avocat qui a promis une offensive sans merci contre la criminalité, avec des projets visant à construire 10 méga-prisons et à réduire de 30% les violences sexistes.
7: Je serai implacable envers ceux qui cherchent à détruire la Colombie. Je serai ferme face aux criminels. Je serai sans concession face aux corrompus. Je serai inébranlable.

0: face au terrorisme et j'agirai par la raison ou par la force de la loi.
1: De l'autre côté se trouve Ivan Cepeda, sénateur de 63 ans ayant exercé 3 mandats, représentant la coalition Pacte historique du président Gustavo Petro. Il a axé sa campagne sur la poursuite des politiques de justice sociale et sur la promesse de renforcer les réformes économiques lancées par le président sortant. La réforme la plus populaire est la forte augmentation du salaire minimum national.
0: Nous avons commencé à mettre en pratique le principe selon lequel notre deuxième administration, tout comme la première, sera avec le peuple, par le peuple et pour le peuple.
1: Les détracteurs de M. Cepeda s'inquiètent de son intention de poursuivre la stratégie de paix totale du président Gustavo Petro, qui privilégie les négociations avec les groupes rebelles et les gangs criminels encore actifs. Les électeurs vont se rendre aux urnes après une année tumultueuse que le Comité international de la Croix-Rouge a qualifiée de « la pire crise humanitaire liée à un conflit armé de ces 10 dernières années ». Cette année, des groupes armés ont mené des attaques à l'aide de drones et ont assassiné un candidat à la présidence en juin de l'année dernière. Cela rend cette campagne électorale particulièrement émotionnelle et tendue. Un analyste colombien souligne l'importance des réseaux sociaux dans le cadre de ces élections. Ce sera la première élection colombienne au cours de laquelle aucun candidat n'aura accepté de débattre de son programme à la télévision.
2: Les candidats ont compris que la mise en contraste de leurs opinions lors d'un débat télévisé n'était pas si importante, mais que le contraste qu'ils souhaitaient créer et mettre en avant passait par de très courtes vidéos sur les réseaux sociaux, qui renforcent davantage un sentiment de division, plutôt qu'une proposition programmatique à proprement parler.

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7: Bonjour à tous, bienvenue à l'écoute de notre émission Carnet de route. Suite à l'émission précédente, aujourd'hui on va partir dans la province du Hubei pour découvrir les maisons natales de quelques figures importantes de cette province. Je suis toujours en compagnie de mon collègue Rogo. Bonjour Rogo.
8: Bonjour Manon.
7: Et notre prochaine étape, c'est...
8: Oui, la suite, Manon, je dis d'abord, je salue tous nos auditeurs qui nous suivent à ces moments, nos fidèles de l'émission Carnet de route. Donc la suite, c'est la maison commémorative de Wang Taojun à Digwe, non loin du mémorial de Tsuyuan.
7: Ah, on a découvert la maison natale de Tuyuan lors de l'émission précédente.
8: Ah oui, oui, donc Wang Zhaojun est l'une des quatre beautés légendaires de la Chine ancienne. Née au 1er siècle avant notre ère dans un village près de Zigwe, elle était d'une beauté si extraordinaire qu'elle fut sélectionnée pour entrer au harem impérial. Mais son histoire prend un tournant dramatique. Elle fut envoyée en mariage diplomatique chez les Xiongnu, les nomades du Nord, bien entendu, pour sceller la paix entre les deux peuples.
7: Ah, un destin à la fois tragique et héroïque.
8: Oui, exactement, Manon. Donc Wang Zhaojun est devenu, par ses faits, un symbole de sacrifice patriotique et des ponts culturels entre les civilisations. Sa maison natale, reconstruite dans le style de l'époque Han, est un lieu de pèlerinage très émouvant. L'architecture, Manon, est d'une élégance raffinée, avec des pavillons ornés de peintures illustrant sa vie. Et ce qui frappe, vous le savez, c'est le contraste entre la simplicité de ses origines paysannes et la magnificence de son destin impérial. Dans la salle principale, une statue de Wang Zhaojun la représente dans ses atours de princesse, tenant son pipa, l'instrument dont elle jouait pour charmer la nostalgie de sa terre natale.
7: Ah, le pipa, la musique semble avoir une place importante dans ces sites historiques. Hein.
8: Absolument. Dans le pavillon de musique, des artistes interprètent régulièrement la mélodie Zhaojun Chuchai. Zhaojun quitte la frontière, une complète poignante qui raconte ses adieux.
7: Et la première fois que j'ai entendu cette mélodie jouée sur un pipa authentique, hein, dans ce cadre chargé d'histoire, j'étais ému. Hein. Mais le site, qu'est-ce qu'il comprend ?
8: Et le site comprend aussi un musée fascinant sur les relations entre Han et les peuples nomades, montrant comment le sacrifice de Wang Zhaojun a contribué à plusieurs décennies de paix. C'est une leçon d'histoire vivante sur la diplomatie et les échanges culturels.
7: Et ces maisons natales sont vraiment des fenêtres ouvertes sur l'histoire. Elles méritent bien d'être visitées. Mais comment organise ces visites ? On va parler de ça juste après. un morceau de musique

0: Merci de nous rejoindre après la pause musicale aujourd'hui. On explore ensemble quelques sites des maisons natales, des grandes figures importantes de la province du Roubaix. Et Rogo, parlons maintenant des aspects pratiques. Et comment peut-on organiser au mieux la visite de ces différents sites?
1: Excellente question, Manon. Roubaix étant une province vaste et les sites assez dispersés, je recommande de prévoir au moins une semaine pour un circuit complet. Alors, voici l'itinéraire que je suggère. Commencez par Wuhan.
0: Oui, Wuhan.
1: La capitale qui dispose d'excellentes connexions aériennes et ferroviaires. Passez une journée à explorer cette métropole fascinante. Ne manquez surtout pas la tour de la grue jaune et les musées principaux du Hubei avec ses trésors archéologiques.
0: Et ensuite, quel serait l'ordre de visite idéal?
1: Depuis Wuhan, bien sûr, je recommande de prendre les très rapides jusqu'à Xiangyang, environ 2 heures de trajet à travers de beaux paysages ruraux. Consacrer une journée à la maison de Mihang et à l'exploration de cette ville historique avec ses remparts Ming admirablement préservés.
0: Ensuite, dirigez-vous
1: vers les monts Wudang. C'est un peu compliqué. Il y a des trains jusqu'à Xuyan. Puis, on peut prendre un bus ou un taxi jusqu'aux montagnes. Alors, pour ce trajet, il faut prévoir 2 jours complets. Ici, un pour les temples principaux et la légende de Zhang Safeng. Un autre pour une randonnée jusqu'aux ermitages isolés et assister aux pratiques matinales de Tai Chi.
0: Ah, ces montagnes méritent vraiment qu'on prenne son temps. Et pour la suite, Rogo?
1: Oui. De Wudang, on peut redescendre vers Yishang, la porte d'entrée des Trois Gorges. C'est le point de départ idéal pour visiter Zigwe et les sites liés à Tsuyuan et Wang Zhaojin. Je recommande vivement de faire une mini-croisière sur le fleuve Yangtze. Même courte, elle vous donnera une perspective unique sur ces paysages légendaires qui ont inspiré tant de poètes. Enfin, pour terminer, Manon, on va faire un circuit vers Tsinchun et la maison de Li Qijian. Et la maison de Li Qijian. C'est sur la route du retour vers Wuhan. Et c'est une façon apaisante de conclure ce voyage en flânant dans les jardins médicinaux.
0: Ah, d'accord, c'est un programme bien structuré. Et quelle est la meilleure saison pour entreprendre ce périple, Rogo?
1: Les printemps et l'automne sont idéaux. Donc d'avril à mai, les jardins sont en fleurs, notamment ceux des litigiens. C'est spectaculaire, maman. Les températures sont douces, parfaite pour les randonnées dans les monts Wudang. L'automne, de septembre à novembre, offre des couleurs magnifiques et un temps généralement sec et ensoleillé. Évitez l'été si possible, les Hubei peut être étouffant de chaleur et d'humidité, surtout dans les Trois Gorges. L'hiver est supportable, mais certains sites d'altitude comme Wudang peuvent être enneigés, ce qui a son charme, mais complique le déplacement.
0: Et pour nos auditeurs qui ne parlent pas chinois, est-ce accessible?
1: Oui, c'est un point important. Dans les sites majeurs comme Wudang ou le mémorial de Tsuyuan, vous trouverez des panneaux, nos visiteurs de la catégorie dont vous venez d'évoquer trouveront certes des panneaux en anglais et parfois des audio-guides. Et pour les sites moins touristiques comme la maison des Mirang, c'est plus compliqué maintenant. Alors là, je leur conseille rapidement d'engager un guide local francophone ou anglophone à Rouen pour tous les circuits. Non seulement cela facilitera la logistique, mais surtout, un bon guide pourra vous raconter les histoires et légendes qui donnent vie à ces lieux. La richesse culturelle de ces sites mérite vraiment d'être expliquée en détail.
0: C'est un excellent conseil. Y a-t-il des expériences culturelles particulières à ne pas manquer, Rogo?
2: Je pense que la réponse est oui et on va se retrouver dans la suite de l'émission juste après une pause musicale.

0: Retour dans l'émission Carnet de route aujourd'hui. On part pour explorer des maisons natales de quelques figures importantes de la province du Roubaix. Y a-t-il des expériences culturelles particulières à ne pas manquer, Rocco?
1: Oh, plusieurs. D'abord, si vous êtes là pendant la fête de Bateau Dragon en juin, c'est extraordinaire. Les célébrations à Zikwe, berceau d'Itsuhan, sont parmi les plus authentiques de Chine. Courses de bateaux dragons sur le fleuve, récitation des poèmes, préparation collective des zhongzi. Alors, c'est vraiment une immersion totale dans la tradition vivante. Et si vous allez au mont Wudang, là, levez-vous d'abord avant l'aube pour assister à la pratique matinale des moines. Et vous apercevez certains maîtres accepter même d'initier le visiteur au mouvement des bases du Tai Chi.
0: Oh, ça m'intéresse.
1: Oui, c'est vraiment une expérience inoubliable dans ces cadres mythiques.
0: Et ces moments doivent être magiques. Et du côté de la gastronomie?
1: Ah, la cuisine du Hubei. Oui, elle est moins connue que celle du Sichuan voisin, mais tout aussi savoureuse. À Wuhan, vous goûtez absolument le jeu gamia.
0: Ah oui, des nouilles sèches au sésame.
1: Très bien. Donc, c'est le petit déjeuner local. Les poissons de Yangtze, préparés à la vapeur avec du gingembre et de la ciboulette. C'est un autre délice.
0: Ah, d'accord.
1: Et dans le mont Wudang, la cuisine végétarienne taoïste est remarquable. Les moines ont développé un art culinaire sophistiqué à base de tofu, champignons et légumes des montagnes. C'est sain, savouré et spirituellement nourrissant. Et bien sûr, Manon, pendant la fête des bâtons dragons,
0: on peut goûter aux onzes.
1: Oui, ne manquez pas de goûter aux onzes faits maison. En tout cas, chaque famille a son petit secret.
0: Génial. Et toutes ces saveurs ajoutent vraiment à l'expérience culturelle. Et Rocco, vous avez visité ces sites. Avez-vous une anecdote personnelle particulière à partager avec nous?
1: J'ai un souvenir très fort de ma première visite au mémorial de Tsuyuan. C'était un matin, Manon, un matin brumé de printemps. Je suis arrivé très tôt, pratiquement seul sur le site. J'aperçois un vieil homme debout face au fleuve, récitant à voix basse des vers du Li Sao. Et quand il a remarqué ma présence, il s'est approché et m'a expliqué qu'il venait là chaque année à la date anniversaire de la mort de Tsuyuan. Il poursuit en me disant que son grand-père lui avait appris ses poèmes quand il était enfant. Et maintenant, il a plus de 80 ans, mais il continue à perpétuer cette tradition. Il m'a récité plusieurs passages avec une passion et une émotion palpables. Et ce qui m'a le plus touché, Manon, c'est quand il me dit « Tsuyuan est mort », je cite, « Tsuyuan est mort il y a plus de 2000 ans, mais ces mots vivent toujours dans nos cœurs. C'est ça l'immortalité », fin de citation. Alors cette rencontre m'a fait comprendre que ces sites ne sont pas que des attractions touristiques. Ils sont des véritables lieux de mémoire vivante.
0: Quelle rencontre émouvante! Cela montre bien que ces lieux sont habités par l'esprit de ceux qu'ils commémorent. Et pour nos auditeurs qui souhaiteraient approfondir leur connaissance avant ou après leur voyage, avez-vous des suggestions de lecture?
2: Avant d'inviter Rocco à répondre à

0: De retour dans l'émission Carnet de route, on va poursuivre notre exploration des maisons natales de quelques figures importantes de la province du Roubaix.
1: Et pour nos auditeurs qui souhaiteraient approfondir leur connaissance avant ou après leur voyage, avez-vous des suggestions de lecture?
2: Certainement. Pour commencer, je te propose Zhu Yuan et les Li Sao. Traduit par Rémi Mathieu, une excellente introduction à ces poètes fondamentaux. Pour l'aspect médical, donc ce qui concerne la médecine chinoise, il y a la médecine chinoise, d'ailleurs c'est l'intitulé du livre, la médecine chinoise. Cet ouvrage offre un aperçu accessible de la tradition dans laquelle s'inscrit Li Qingzhen. Sur les arts martiaux et le taoïsme, le Tao de Tai Chi Chuan est une référence. Et maintenant, dans les boutiques des sites, vous trouverez souvent des traductions de textes classiques et des ouvrages illustrés sur l'histoire locale. En tout cas, il ne faut pas hésiter à en apporter, en rapporter.
1: Oh, je ne manquerai pas. Et excellente recommandation. Avant de conclure, Rogo, pourriez-vous nous parler des développements récents de ces sites patrimoniaux?
2: Oui, à l'image du développement de la Chine, bien sûr. C'est un aspect intéressant que vous venez d'évoquer. Vous savez, la Chine investit énormément dans la préservation et la mise en valeur de son patrimoine culturel. À Zigui, par exemple, un nouveau musée ultra-moderne vient d'ouvrir utilisant la réalité virtuelle pour recréer l'ancien royaume des Chou. Les visiteurs peuvent naviguer sur le fleuve Yangtze tel qu'il était à l'époque de Zhu Yuan. Au Mont Wudang, un projet de route du Tai Chi est en développement, reliant différents sites associés aux arts martiaux internes à travers la Chine. L'idée, Manon, c'est de créer un circuit thématique pour les passionnés du monde entier.
1: Ah, ces innovations technologiques au service du patrimoine sont fascinantes et cela doit enrichir considérablement l'expérience des visiteurs, je crois.
2: Absolument, absolument. Mais ce qui me réjouit le plus, c'est l'effort fourni par les autorités pour transmettre ces traditions aux jeunes générations. Dans chaque site, je vis des programmes éducatifs, des ateliers pour enfants, des camps d'été culturels. À Sichuan, par exemple, des lycéens apprennent à cultiver et identifier les plantes médicinales dans le cadre de leur cours de biologie. C'est cette transmission vivante qui garantit que ces lieux resteront bien plus que des musées. Ils continueront d'être des sources d'inspiration et d'apprentissage pour les générations futures.
1: Oh, c'est vraiment encourageant de voir ce patrimoine si bien préservé et transmis. Et Rogo, pour conclure notre émission, quel message aimeriez-vous transmettre à nos auditeurs?
2: Oui. Je vous invite à visiter la maison natale du Roubaix. C'est bien plus qu'un simple voyage touristique. C'est une plongée dans l'âme de la civilisation chinoise. Une rencontre avec des futurs, et plutôt avec des figures qui ont façonné non seulement l'histoire de la Chine, mais aussi son patrimoine humain universel.
1: Oui, c'est vrai, tu nous enseignes la valeur de l'intégrité et la puissance de la poésie. Mirand nous rappelle l'importance de rester fidèle à ses principes. Zhang Sanfeng nous montre la voie de l'harmonie entre le corps et l'esprit. Li Shizhen illustre la quête patiente du savoir, tandis que Wang Zhaojun, son image incarne le courage et le sacrifice pour la paix. Ces personnages si différents ont tous en commun transcendé leur époque pour nous léguer des trésors spirituels et culturels inestimables.
2: Et maintenant, il faut aussi prendre le temps lors d'une visite de vous imprégner de l'atmosphère du lieu. Asseyez-vous dans les jardins des bambous de Mihang, et par exemple pour méditer face au fleuve Yangtze à Zigui. Pratiquez quelques mouvements de Tai Chi à l'aube dans le mont Wudang. Ce sont des moments de connexion profonde avec l'histoire et la culture. Et ça nous vale tout le musée du monde.
1: Ah, quel mot inspirant, Rogo. Vous nous avez vraiment donné envie de partir sur les traces de ces grandes figures du Roubaix. Y a-t-il un dernier conseil pratique que vous aimeriez partager?
2: Oui, Manon, je crois que le temps nous fait défaut, mais je vais quand même donner ou partager quelque chose qui me tient à cœur. Je demanderai justement simplement à nos auditeurs ou aux futurs voyageurs de n'hésiter pas hésiter à sortir des sentiers battus, à engager la conversation avec les habitants locaux une fois sur place.
1: Mais il y a la barrière de langue?
2: Oui. Même avec la barrière des langues, un sourire, quelques gestes suffisent souvent pour créer un feedback. Et dans chaque site, Manon, vous rencontrerez des gardiens, des guides bénévoles, des passionnés locaux qui perpétuent ces traditions. Certains sont des descendants directs des personnes, des personnages historiques, d'autres sont simplement des amoureux de leur patrimoine. Leurs histoires personnelles ajoutent une dimension humaine irremplaçable à la visite. Et surtout, Manon, gardez toujours l'esprit ouvert. La Chine change à une vitesse vertigineuse, mais ses lieux de mémoire nous rappellent la continuité profonde de sa civilisation. C'est cette tension entre tradition et modernité qui rend le voyage si intéressant.
1: Merci infiniment, Rocco, pour ce voyage extraordinaire à travers le Roubaix et son histoire. Et chers auditeurs, j'espère que cette émission vous aura inspiré à découvrir ces trésors méconnus du patrimoine chinois. Nous aimerions aussi recevoir vos témoignages si vous avez déjà visité ces sites ou si vous prévoyez de le faire. Vos expériences enrichiront notre communauté de voyageurs passionnés par la culture chinoise. Et voilà, c'est la fin de la première partie de notre émission Carnet de route. Merci, merci à vous et merci à Hugo. Et tout de suite, on va apprendre quelques mots chinois avec Xiao Tai et Thomas.
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4: Bonjour à tous et bienvenue pour notre nouvelle émission qui sera consacrée à l'apprentissage du chinois mandarin. En gros, notre objectif est de vous apprendre tout au long de ce cycle le chinois au quotidien. Je suis Xiao Tai et je suis très heureuse de vous accompagner avec Thomas pour ses cours de chinois.
3: Salut à tous, moi comme vient de le dire ma collègue, c'est Thomas et ça fait quelques mois que je suis en Chine, mais je ne pratique pas vraiment le chinois au quotidien, donc je suis un peu comme vous, je vais découvrir cette langue quasiment en même temps que vous.
4: Bon. Ne vous inquiétez pas, on ne va pas vous prendre la tête durant cette émission, ce n'est pas notre but en tout cas. Mais il s'agit de vous initier petit à petit à cette langue si spécifique. Alors, pour commencer une langue, il me paraît essentiel de savoir nous présenter, non ?
3: Bah, c'est vrai que c'est un peu la première chose qui vous sert tous les jours, dans la rue, au boulot. Et cela vous amène forcément, lorsqu'on dit bonjour à quelqu'un, d'amener de nouvelles expressions et de nouveaux mots à la suite du salut quotidien.
4: Bah ok, aujourd'hui nous commençons avec les mots et les expressions qui servent à saluer. Ni hao.
3: Qui veut dire bonjour.
4: Ni jiao shenme mingzi.
3: Comment vous appelez-vous?
4: Zhe shi wo de mingpian.
3: Voici ma carte de visite.
4: Hao jiu bu jian.
3: Et enfin, ça fait longtemps que nous ne nous sommes pas vus.
4: Voilà les objectifs des cours d'aujourd'hui. En chinois, il y a plusieurs façons pour dire bonjour. L'expression la plus courante est ni hao.
3: Ni hao.
4: Ni signifie tu, hao signifie bien. Ni hao ou nin hao, bonjour, est une formule que l'on peut employer pour saluer en toutes circonstances et qui que ce soit. En réponse, on dit aussi ni hao ou nin hao.
3: Ouais, c'est un peu exactement comme en français. En fait, si on dit bonjour, l'interlocuteur qui nous répond également bonjour.
4: Ben, tout à fait, c'est facile. Hein, vous n'avez qu'à le répéter. Ni hao. On se le fait ensemble. Ni hao.
3: Et jamais 203, encore une fois, on va se le refaire ensemble.
4: Ni hao. Et voilà un premier terme. Et maintenant, nous écoutons un petit dialogue.
5: Ni hao.
6: Ni hao.
5: Ni hao.
6: Ni hao.
4: Bon, maintenant, après avoir salué une personne, on va lui demander son nom. Et comment on dit en chinois? On peut le dire comme ça. Ni jiao shenme mingzi.
3: Ni jiao shenme mingzi. Est-ce que j'ai bon?
4: Oh, c'est tout à fait passable.
3: Oui, bon, on peut mieux faire, mais bon, tout le monde débute ici, hein. D'accord. Surtout moi.
4: Oui. Ni.
3: Ni.
4: En troisième ton, c'est tu.
3: Tiao. Okay. Tiao, qui veut dire appeler.
4: Appeler. D'accord. Au quatrième ton, shenme signifie quel, quoi, comment, c'est pour demander.
3: Bon, je vais essayer maintenant. Shenme.
4: C'est mieux. Mingzi, c'est-à-dire le nom.
3: Mingzi.
4: Ou plutôt le prénom.
3: D'accord, ok.
4: Et comment t'appelles-tu? Ni jiao shenme mingzi.
3: Ni jiao shenme mingzi.
4: Oh, c'est presque parfait.
3: Ouais, presque. Bon.
4: Bon, allons, on s'écoute un dialogue maintenant. Dialogue 2.
5: Ni jiao shenme mingzi?
6: 我叫王龙，你叫什么名字？
5: 刘露。
4: 什么 est un pronom interrogatif qui signifie quoi, que, parfois, quel. La syntaxe chinoise est très simple. Dans une phrase interrogative, on remplace l'objet de la question par le pronom interrogatif adéquat et l'ordre des mots ne change pas. Par exemple, 我叫王芳，je m'appelle Wang Fang. Sous la forme interrogative, on dit 你叫什么名字？Tu t'appelles comment? Tu t'appelles par quel nom? Répétez encore une fois. Ni jiao shenme mingzi.
3: Ni jiao shenme mingzi.
4: Bravo Thomas. Bon, la réponse pour la phrase Ni jiao shenme mingzi est très simple. On dit wo jiao.
3: Ni wo jiao.
4: Ouais. Voilà. Ni jiao shenme mingzi.
3: Ni jiao shenme mingzi.
4: Très bien. Et en Chine, les gens s'échangent souvent des cartes de visite lorsqu'ils se rencontrent pour la première fois. Quand vous donnez votre carte de visite, vous pouvez dire en chinois « 这是我的名片». Cela signifie en français « voici ma carte de visite ».« 这是我的名片». Vas-y Thomas.
3: « 这是我的名片». Et « 名片 », c'est la carte de visite, non ?
4: C'est exact. « 名片 », c'est la carte de visite. « 得» indique l'appartenance. Par exemple, le mien ou la mienne se dit en chinois 我的, le tien ou la tienne se dit en chinois 你的, et 这 signifie ce.
3: 这
4: 是 signifie être.
3: 是
4: 我的, en français, c'est ma ou le mien.
3: Ah, je vais essayer de. Aussi maintenant de le répéter 我的.
4: Très bien. 这是我的, qui veut dire littéralement c'est à moi. Et puis c'est en effet pour dire que c'est une chose qui m'appartient.
3: Ok, bon, je le fais à mon tour. Je che wada.
4: Très bien. Ming pian, carte de visite.
3: Ming pian.
4: Je che wada ming pian.
3: Je che wada ming pian.
4: Ce qui veut dire, voilà ma carte de visite.
3: Bon, maintenant, on va s'écouter un petit dialogue et pour essayer de mettre un petit peu tout ça en place, hein, parce que c'est important d'entendre les choses parler plutôt que de répéter des phrases. On s'écoute le dialogue numéro 3.
6: 这是我的名片。
5: 谢谢。
6: 好久不见，你好吗？
5: 挺好的，谢谢。
4: Voici ma carte de visite. 这是我的名片。
3: 这是我的名片。
4: 名片 qui veut dire?
3: 名片 ben je crois que si j'ai bien bossé, ça veut dire carte de visite.
4: Tu as bien raison. Bien, passons maintenant à une nouvelle phrase. Supposons que ton ami et toi, vous ne vous êtes pas rencontrés depuis un bon moment. Dans ce cas-là, qu'est-ce que tu dis en français?
3: Bah, c'est très simple. Moi, je dis en français, ça fait super longtemps que nous ne nous sommes pas vus.
4: Exact. Et en chinois, on dit « 好久不见».
3: 好久不见.
4: Et c'est comme la traduction de « longtemps pas voir ».
3: D'accord, ok.
4: Et je vais le traduire mot à mot. Ça fait « 好久». Très longtemps.
3: Hao jiu.
4: Pour ne pas.
3: Bou, tu viens de le dire, ne pas.
4: Ouais. Tien, c'est voir.
3: Tien.
4: Alors, longtemps, pas voir. Hao jiu, bu tien.
3: Hao jiu, bu tien.
4: Ni hao ma. Comment vas-tu? C'est une formule de salutation courante utilisée en général entre personnes qui se connaissent. La réponse est souvent, wo hen hao. Je vais très bien. Ma et ne sont des particules qu'on utilise à la fin d'une phrase interrogative. Ni hao ma.
3: Ni hao ma.
4: Et maintenant, nous écoutons encore une fois le troisième dialogue.
6: 这是我的名片。
5: 谢谢。
6: 好久不见，你好吗？
5: 挺好的，谢谢。
3: Ok, c'était le dernier dialogue pour aujourd'hui. Faut pas trop se surcharger de travail non plus. Vous êtes toujours à l'écoute de Radio Chine Internationale dans une nouvelle émission à travers laquelle on va vous apprendre les rudiments de la langue chinoise. Ce sera notre objectif. Et avant d'écouter une nouvelle fois tous les dialogues, une brève révision de ce que nous avons vu aujourd'hui. Et pour saluer en chinois, je crois que c'est Ni Hao.
4: Comment t'appelles-tu ? Ni jiao shenme mingzi ?
3: Ni jiao shenme mingzi ?
4: Et quand vous échangez des cartes de visite avec vos amis chinois, vous pouvez dire « 这是我的名片。
3: 这是我的名片。
4: Et nous avons aussi appris, ça fait longtemps qu'on ne s'est pas vu en chinois. On dit « 好久不见。
3: 好久不见。
4: Et maintenant, nous écoutons tous les dialogues d'aujourd'hui. Premier dialogue.
5: 你好。
6: 你好。
5: 您好。
6: 您好。
4: Deuxième dialogue.

0: Dialogue.
1: 你叫什么名字？
2: 我叫王龙。你叫什么名字？
1: 刘露。
0: Troisième dialogue.
2: 这是我的名片。
1: 谢谢。
2: 好久不见，你好吗？
1: 挺好的，谢谢。
0: Et à la fin de notre cours de chinois, nous vous parlerons aussi de la culture chinoise pour vous donner une petite idée des mœurs et des coutumes. C'est ce que nous appellerons l'ABC de la culture chinoise.
3: Et justement, dans cette rubrique, de quoi va-t-on parler aujourd'hui ?
0: Ben aujourd'hui, nous avons vu comment dire bonjour, ni hao. On peut aussi dire nin hao, comme une formule plus respectueuse. Ni hao est utilisé en général entre les personnes de même âge ou de même statut social. Et si vous rencontrez une personne qui est plus âgée que vous, vous dites ni hao.
3: Voilà, merci beaucoup, Xiao Tai.
0: Pas de quoi. Et avant de vous quitter, une petite question. Comment dit-on en chinois ? Ça fait longtemps que nous ne nous sommes pas vus.
3: Voilà, notre cours de chinois, c'est fini pour aujourd'hui. Merci encore de votre fidélité. Zaijian, et à bientôt.
0: Zaijian.
4: Voilà, notre émission d'aujourd'hui touche à sa fin. Dans l'attente de vous retrouver dans le numéro prochain, je vous dis au revoir.

0: L'Iran et les États-Unis et le Pakistan se préparent à entamer des négociations techniques en vue d'un accord de paix. Le Pakistan, qui joue le rôle de médiateur sous la houlette du Premier ministre Shehbaz Sharif, a indiqué que les négociations débuteraient ce dimanche. Le vice-président américain J.D. Vance est arrivé en Suisse. L'équipe de négociation américaine comprend l'envoyé spécial Steve Witkoff et le gendre de Donald Trump, Jared Kushner. Avant son départ, M. Vance a déclaré aux journalistes qu'il espérait faire avancer le dossier nucléaire iranien et répondre à la demande de l'Iran visant à ce qu'Israël cesse de bombarder le Liban. La délégation iranienne, composée notamment du négociateur en chef Mohammad Bagher Ghalibaf et du ministre des Affaires étrangères Seyed Abbas Arakchi, est arrivée en Suisse samedi. Le mémorandum d'entente entre les États-Unis et l'Iran a fait naître l'espoir d'un soulagement économique pour l'Iran, grâce à l'assouplissement des sanctions américaines et à la libération des avoirs iraniens gelés, qui font l'objet de discussions. CGTN s'est entretenu avec l'ancien ministre de l'économie, Ehsan Kanduzi, pour savoir ce que cela pourrait signifier pour les Iraniens et la croissance du pays.
1: Docteur Kanduzi, merci beaucoup de prendre le temps de vous entretenir avec CGTN. Quel sera le premier avantage économique que les Iraniens ordinaires sont susceptibles de constater si cet accord aboutit?
2: En supposant que les Américains tiennent leurs promesses et respectent le mémorandum d'entente signé, une opportunité de coopération en dehors du régime des sanctions verra le jour. Les États-Unis se sont engagés à suspendre toutes les sanctions antérieures contre l'Iran dès la finalisation de ce mémorandum d'entente. Par conséquent, dans les domaines des affaires nationales, du commerce avec des partenaires étrangers et des règlements en devises, où la Banque centrale et les exportateurs iraniens ont besoin de mécanismes fluides et efficaces, les perspectives sont très prometteuses. Toutes les retombées de cette facilitation des échanges commerciaux, des règlements en devises et d'un environnement commercial national clair et sûr se traduiront par une augmentation du taux de croissance économique du pays, une réduction du chômage, une hausse des investissements et une amélioration d'autres indicateurs directement liés à la vie économique quotidienne de la population.
0: Les ministres des Affaires étrangères de l'Égypte, du Pakistan, de l'Arabie saoudite et de la Turquie se réunissent aujourd'hui au Caire pour discuter des derniers développements régionaux. Ces quatre pays jouent un rôle de médiateur dans les contacts entre Téhéran et Washington. Plus tôt, le ministre égyptien des Affaires étrangères, Bader Abdelati, a rencontré au Caire ses homologues saoudiens et turcs, ainsi qu'un haut responsable américain. Ils ont discuté du protocole d'accord entre l'Iran et les États-Unis, ainsi que des développements régionaux. Ils ont souligné la nécessité de tirer parti de cette dynamique pour apaiser les tensions et renforcer la sécurité et la stabilité au Moyen-Orient. Ils ont également abordé la situation à Gaza et en Libye. Au Royaume-Uni, une enquête est en cours suite à une collision ferroviaire survenue au nord de Londres. L'accident, qui s'est produit vendredi, a fait un mort et plus de 80 blessés.
3: Nous savons qu'il y a eu plusieurs blessés graves et que, malheureusement, une personne est décédée. Je tiens à exprimer ma gratitude aux services d'urgence qui sont intervenus très rapidement sur les lieux, ainsi qu'aux inspecteurs de la direction d'enquête sur les accidents ferroviaires qui se sont rendus sur place en quelques heures. Nous veillerons à ce qu'une enquête approfondie soit menée afin de déterminer les causes de cette collision et de tirer les leçons nécessaires afin qu'un tel incident ne se reproduise plus jamais.
2: Le Premier ministre britannique Keir Starmer a qualifié cet incident de tragique dans un message publié sur le réseau social X. L'incident a perturbé le trafic ferroviaire sur cette ligne très fréquentée qui dessert Londres.
0: La France se prépare à affronter sa deuxième vague de chaleur de l'année avec des températures avoisinant les 39 degrés Celsius et des prévisions de 40 degrés dans certaines régions. 61 départements sont en alerte canicule. Le président Emmanuel Macron a appelé la population à la vigilance. Le gouverneur de la Banque de France a averti que la chaleur prolongée pèserait sur la croissance économique nationale en raison des catastrophes qu'elle pourrait entraîner. Compte rendu depuis Paris.
3: Partout en France, les gens font tout ce qu'ils peuvent pour se rafraîchir, alors que les prévisions annoncent une vague de chaleur généralisée, prolongée et intense. Plus de la moitié de la population est placée en alerte canicule. Il s'agit de la deuxième vague de chaleur de l'année. Le président français appelle à la vigilance, les températures devant dépasser les 40 degrés Celsius dans les jours à venir. Ici, à Paris, les abords du canal Saint-Martin sont bondés. Les autorités ont ouvert certaines parties du canal à la baignade, offrant ainsi à ceux qui osent s'y baigner la possibilité de se rafraîchir et d'échapper à la chaleur accablante.
1: Nous sommes venus ici, au canal, pour nous baigner. Il fait vraiment trop chaud.
4: Je pense que j'utilise simplement les mêmes astuces que tout le monde, fermer les volets, fermer les fenêtres. Il y a beaucoup de points d'eau dans tout Paris et on encourage les gens à les utiliser, aller au travail si on a la clim ou aller à la salle de sport, il y a toujours un endroit climatisé. Rester à l'intérieur, en fait.
3: Ailleurs, des drones ont été déployés pour surveiller les cours d'eau où la baignade est interdite, tandis que des restrictions d'eau ont été imposées dans une cinquantaine de départements à travers la France et qu'une ligne d'assistance dédiée à la canicule a été mise en place par le ministère de la Santé. Certaines écoles ont été fermées et les examens reportés, tandis que certaines rames de métro non climatisées ne circuleront pas. Parallèlement, il semblerait que 4 centrales nucléaires du pays devraient réduire leur production dans les jours à venir en raison de la température inhabituellement élevée de l'eau des rivières utilisées pour les refroidir. Dimanche, c'est la fête de la musique, mais dans certaines régions, les festivités ont été annulées. Alors que les températures continuent de grimper, les autorités françaises exhortent la population à prendre dès maintenant des précautions, craignant que le pire de cette vague de chaleur soit encore à venir.
0: Les autorités de la République démocratique du Congo ont annoncé que le nombre de cas confirmés d'Ebola s'élevait désormais à 956, dont 247 décès. Le ministère de la Santé de la RDC indiquait que plus de 90 personnes s'étaient rétablies. La RDC est confrontée à de multiples défis pour endiguer le virus, principalement en raison de la résistance des communautés locales et d'une pénurie de personnel médical. Les conflits dans les zones touchées par le virus limitent également l'accès des équipes d'intervention. Le ministre de la Santé de la RDC avertit que le nombre de cas confirmés allait augmenter dans les prochains jours. Et c'est une lueur d'espoir pour de nombreux patients qui ont guéri après avoir été déclarés positifs au virus Ebola, même si le défi reste immense. En République démocratique du Congo, le gouvernement a annoncé la sortie de l'hôpital de 62 personnes guéries dans la région orientale du pays touchée par l'épidémie. Les partenaires sanitaires saluent le travail du personnel soignant et appellent à

0: témoignage de la vie, le parcours exceptionnel d'une guérison d'une maladie grave, comme témoigne cette dame.
1: D'atteindre un état qui ne ressemblait plus à rien, qui était désespéré, mais Dieu m'a sauvée, il m'a sortie de cette maladie. Je lui rends grâce, que son nom soit glorifié. C'est pour cela que je sais que là où je suis, j'ai l'espoir de vivre. Ce dont je sors ne s'est pas joué à grand-chose, je reviens de loin.
0: D'autres survivants, à l'image du pasteur Yange Ondenirgem, affirment avoir beaucoup appris de cette épreuve. Ils exhortent désormais leur communauté à se rendre immédiatement à l'hôpital, dès les premiers symptômes, et à respecter scrupuleusement les consignes sanitaires en vigueur.
2: Ebola tue, mais c'est guérissable. C'est une maladie, mais guérissable. Exemple typique, je suis témoin. J'ai été victime, mais voici guéri. C'est pour dire que si jamais quelqu'un tombe malade, si jamais il y a des cas de victimes dans la maison, qu'il enlève la honte, qu'il prenne courage, qu'il informe au centre de riposte Ebola, sûrement il sera guéri.
0: Pour le ministre de la Communication et Médias, Patrick Muyaya, la lutte contre l'épidémie exige des actes concrets et mobilisation générale plutôt que des polémiques, invitant ainsi à un sursaut de responsabilité collective.
3: Le gouvernement n'a pas attendu les partenaires. On est aujourd'hui à 50 millions donnés par le gouvernement parce qu'il faut que nous-mêmes nous pressions par l'exemple. Première chose. Deuxième chose, lorsque j'entends certaines parler, critiquer, lorsqu'on regarde le travail qui est fait sur le terrain, je crois que les journalistes, si vous vous tournez un peu de ce côté-là, il y a des critiques qui doivent leur être retournées. Alors, il y a une chose, nous sommes tous engagés dans un objectif commun, de finir cette épidémie.
4: Au cœur de la province de l'Ituri, le chef-lieu Bounia est devenu l'épicentre des opérations de la riposte contre l'épidémie Ebola. C'est ici que les autorités sanitaires concentrent le plus gros de leurs efforts pour endiguer une crise qui continue de susciter une vive inquiétude au sein de la population. La gravité de la situation se reflète directement dans les données épidémiologiques. Le bilan s'élève désormais à 933 cas confirmés et 245 décès, tandis que 416 personnes sont actuellement hospitalisées. Avec un taux de létalité atteignant 26%, l'urgence sanitaire s'accentue, contraignant les équipes médicales à intensifier d'urgence leurs interventions sur le terrain pour stopper cette chaîne de transmission du virus. Diop Malinga, Sidi Tiène Français, Bounia, Ituri.
5: Les Colombiens se rendent aux urnes pour ce que certains qualifient d'élection la plus polarisée depuis des années. La Colombie a fermé ses frontières terrestres et fluviales avec le Venezuela à la veille du second tour de l'élection présidentielle. Le scrutin oppose deux candidats au point de vue diamétralement opposés sur la manière de résoudre les problèmes les plus urgents du pays. Reportage depuis Bogota.
6: Les émotions sont vives alors que les Colombiens s'apprêtent à élire leur prochain président ce dimanche. Les citoyens ont le choix entre deux candidats qui divisent l'opinion publique. Au premier tour, Ablardo de la Espriella, outsider politique de droite, a terminé de justesse en tête avec 43% des voix. Son adversaire, Ivan Cepeda, candidat de gauche représentant le parti actuellement au pouvoir, a recueilli 41% des voix. Pendant la campagne, M. de la Espriella a promis de s'attaquer à la violence, l'un des principaux problèmes de la Colombie. Ses détracteurs ont exprimé leur inquiétude quant au fait qu'il a gagné de l'argent en tant qu'avocat pénaliste pour certaines des figures les plus notoires de la pègre sud-américaine. Mais ses partisans voient en lui un avocat qui a promis une offensive sans merci contre la criminalité, avec des projets visant à construire 10 méga-prisons et à réduire de 30% les violences sexistes.
7: Je serai implacable envers ceux qui cherchent à détruire la Colombie. Je serai ferme face aux criminels. Je serai sans concession face aux corrompus. Je serai inébranlable face au terrorisme et j'agirai par la raison ou par la force de la loi.
6: De l'autre côté se trouve Ivan Cepeda, sénateur de 63 ans ayant exercé 3 mandats, représentant la coalition Pacte historique du président Gustavo Petro. Il a axé sa campagne sur la poursuite des politiques de justice sociale et sur la promesse de renforcer les réformes économiques lancées par le président sortant. La réforme la plus populaire est la forte augmentation du salaire minimum national.
7: Nous avons commencé à mettre en pratique le principe selon lequel notre deuxième administration, tout comme la première, sera avec le peuple, par le peuple et pour le peuple.
6: Les détracteurs de M. Cepeda s'inquiètent de son intention de poursuivre la stratégie de paix totale du président Gustavo Petro, qui privilégie les négociations avec les groupes rebelles et les gangs criminels.

0: personnel encore actif.
1: Les électeurs vont se rendre aux urnes après une année tumultueuse que le Comité international de la Croix-Rouge a qualifiée de la pire crise humanitaire liée à un conflit armé de ces 10 dernières années. Cette année, des groupes armés ont mené des attaques à l'aide de drones et ont assassiné un candidat à la présidence en juin de l'année dernière. Cela rend cette campagne électorale particulièrement émotionnelle et tendue. Un analyste colombien souligne l'importance des réseaux sociaux dans le cadre de ces élections. Ce sera la première élection colombienne au cours de laquelle aucun candidat n'aura accepté de débattre de son programme à la télévision.
2: Les candidats ont compris que la mise en contraste de leurs opinions lors d'un débat télévisé n'était pas si importante, mais que le contraste qu'ils souhaitaient créer et mettre en avant passait par de très courtes vidéos sur les réseaux sociaux, qui renforcent davantage un sentiment de division, plutôt qu'une proposition programmatique à proprement parler.

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2: Bonjour à toutes et à tous. Bienvenue dans cette nouvelle édition musicale, On connaît la chanson. Les chansons cantonaises occupent une place importante dans l'univers musical chinois. Aujourd'hui, je vous propose d'écouter des chansons cantonaises. On commence tout de suite par le titre, Mon ami spécial.

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2: Vous écoutez, on connaît la chanson, de RCI. Aujourd'hui, on écoute des chansons cantonaises. La deuxième chanson du jour s'appelle « Je t'aime bien », une chanson d'amour signée d'Eng Ziki.

C'était la chanson « Je t'aime bien ». L'émission « On connaît la chanson » continue avec deux autres morceaux cantonais, « Au pied du mont Fuji » et « Grand amour dans la vie ».

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4: Vous écoutez, on connaît la chanson. Aujourd'hui, je vous propose des chansons cantonaises qui occupent une place importante dans le monde musical chinois. Tout de suite, on écoute Nothing Is Gonna Stop Us Now et Le Soleil Rouge.

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4: Vous êtes sur Radio Chine Internationale et vous écoutez l'émission « On connaît la chanson ». Les deux prochains titres s'intitulent « Le silence est d'or » et « Un homme doit se faire son sort à lui-même ».

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3: Vous écoutez « On connaît la chanson » sur RCI. Notre émission d'aujourd'hui vous propose des chansons cantonaises. La prochaine chanson est intitulée « Des années glorieuses », signifiant l'espoir et la résistance ».

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8: Vous êtes sur Radio Chine Internationale. Voici tout de suite les deux dernières chansons du jour, Regardez en arrière, et Difficile à dire au revoir. Merci de votre fidélité, on se retrouve très vite pour une nouvelle édition.

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